0: dans ces transactions, dans ces trafics,
1: c'est ça,
0: avec les Amoriens, même depuis ses pères, il les transmet en bonus, puisqu'il a dit je te donne une part de plus qu'à tes frères. Donc un bonus à Joseph, son fils bien-aimé. Et donc en plus de cette part-là, il donne aussi l'épée et il donne l'arc qu'il avait. Mais jamais il les a exploités.
1: Ok. C'est clair. Hein?
0: Jamais il n'a exploité cela. Bien-aimé, voici donc la pensée prophétique de Abital et Egla, les 7e et 8e personnages. Leur nom était puissant. Mon père est la rosée. Or, quand on parle de rosée, c'est l'onction du Saint-Esprit, la bénédiction céleste, la grâce, la gloire. Rien. On lit, on refouille, on fouille, rien. Voilà. Des épées, des arcs endormis dans la vie de beaucoup. Que Dieu nous délivre.
1: Ça veut dire que nos églises même sont bondées de personnes talentueuses, de personnes qui ont des valeurs pas possibles.
0: C'est vrai.
1: Mais on ne les utilise pas.
0: Voilà. Elles-mêmes n'utilisent pas non plus les armes. Et ceux qui les conduisent et les guident ne les poussent pas non plus à utiliser ces armes. Ne les aident pas à réveiller, à exploiter ces talents endormis. Aussi bien pour la vie courante, pour la vie laïque.
1: C'est ça.
0: Hein, le travail, activité génératrice de revenus, que pour les activités spirituelles, des deux côtés, pour la terre et pour le ciel. Hélas. Alors nous allons passer au 9e personnage, rapidement. On va parler maintenant de Bathsheba. Là, nous sommes dans la dernière ligne droite. On parle à présent des 3 derniers personnages. Et j'aimerais dire à un frère, dit à une sœur d'être attentif, de faire le fort, d'être connecté. Voilà Bathsheba. Dans d'autres versions de la Bible, son nom est Bethsabé. La Bible dit que elle est la mère de Salomon. Donc on va lire son histoire en 2 Samuel chapitre 11, le verset 3. 2 Samuel chapitre 11, le verset 3. Donc en 2 Samuel 11, de manière générale, on va lire son histoire. Et également en 1 Chronique, chapitre 3, le verset 5.
1: Donc je lis 2 Samuel, chapitre 11.
0: Le verset 3.
1: Le verset 3. Qui dit, David fit demander qui était cette femme. Et on lui dit, n'est-ce pas Bathsheba, fille d'Éliam, femme d'Uri, le Héthien? Amen. Et l'autre passage?
0: Non, on ne va pas lire ça. On juste donne pour les auditeurs. 1 Chronique, chapitre 3, le verset 5. 1 Chronique, chapitre 3, le verset 5.
1: Pour les auditeurs, hein?
0: Oui.
1: D'accord.
0: Alors, nous avançons. Donc, plus ou moins, on connaît l'histoire de David et Bathsheba. La Bible dit qu'elle était mariée à un homme appelé Uri, qui était d'origine étrangère parce qu'il était de Heth, c'était un Héthien. L'une des tribus que Israël a chassé de Canaan. C'est déjà significatif. L'une des tribus qu'Israël a chassé de Canaan. Il a été dit à Israël, prends possession de Canaan. Or, la Bible dit qu'il y avait des Phéréziens, des Héthiens,
1: des
0: Jébusiens, Amoriens, etc. Donc, on comprend déjà prophétiquement comment est-ce que les Cananéens sont chassés et ce qui leur appartenait. On en prend
1: possession.
0: Déjà, on comprend prophétiquement. Donc, le Héthien, Uri, devait être chassé pour que son Canaan soit pris par un autre. Ça, c'est déjà un premier point. Avançons. La Bible dit, elle commet l'adultère avec David, le roi, qui l'a fait appeler. La Bible ne donne pas autre détail. Est-ce qu'il a menacé? Est-ce qu'elle-même s'est laissée faire?
1: Mais un roi t'appelle, mon ami. Quelle que soit la menace ou pas la menace, c'est un roi qui t'a appelé, là.
0: Oui, mais ce n'est pas une raison. Ce n'est pas une raison.
1: D'accord.
0: Ce n'est pas une raison. Donc, elle pouvait dire non, moi je reste fidèle à mon mari. Elle pouvait le dire, je refuse.
1: Mais sa tête pouvait quitter sur ses épaules.
0: Bon, c'est possible aussi, mais...
1: Ce sont des hypothèses, hein.
0: Voilà, mais la Bible n'a pas donné de détails. C'est peut-être ça. Qu'elle a été menacée, peut-être qu'elle a été forcée, ou elle-même, elle attendait depuis longtemps ce moment. C'est une occasion pour elle, hein, être la maîtresse du roi, le grand roi. Ah, c'est une grâce, donc. Bien qu'elle était mariée, mais dans son cœur, elle attendait une opportunité.
1: Tout est possible.
0: Ah, tous les cas sont possibles. La Bible n'a pas donné de détails à ce niveau. Mais les faits, eux, sont uniques.
1: C'est ça.
0: Elle a bel et bien eu une intimité néfaste, négative, c'est avec ça. David. Mais regardons d'abord les circonstances. Les circonstances même déjà nous parlent. La Bible dit que David était au sommet.
1: Mm-hmm.
0: Et il voit la femme en train de se baigner. Première chose, pourquoi se baigner l'espace découvert? C'est-à-dire que là où elle se baignait, elle pouvait être vue.
1: Oui, il y avait, je vais dire, un bâtiment surélevé.
0: Oui, mais voilà. Justement, étant donné qu'il y avait un bâtiment surélevé, c'était pas nouveau.
1: C'est ça.
0: Donc pourquoi ne pas avoir mis une bâche? C'est une manière
1: c'est
0: de parler.
1: C'est une couverture.
0: Hein. Une couverture, une bâche sur les tôles, hein, sur l'espace, sur la douche pour être protégée.
1: C'est ça.
0: Pourquoi ne l'avoir pas fait? C'est une négligence. Elle-même, elle pouvait dire à son mari de le faire, ou elle pouvait prendre l'initiative de le faire pour protéger son intimité. Uri lui-même pouvait agir ainsi pour protéger lui-même son intimité, puisque s'il avait, quand il ne partait pas en guerre, et pour protéger l'intimité de sa femme. Il a donc donné une ouverture.
1: La négligence.
0: Sachant que de là où ils sont, eux, ils voyaient aussi le sommet du palais, et il savait aussi que du sommet du palais, on les voyait. Tenez-vous bien, si David l'a vu, peut-être même que bien avant David, les soldats qui faisaient la ronde, hein, s'ils n'avaient pas la crainte de Dieu, ils se rinçaient les yeux, et ils regardaient des spectacles chaque jour, et ils se relayaient même, peut-être ils se bousculaient pour avoir la meilleure place, pour avoir la meilleure vue. Vous comprenez ce que je veux dire?
1: C'est ça.
0: Ou des gens qui ne craignent pas Dieu avec une mentalité de païen.
1: C'est ça.
0: Donc, David n'était peut-être et assurément pas le seul à avoir la nudité de cette femme. Déjà, ça interpelle que chaque femme doit protéger sa nudité vis-à-vis des tiers. Tu es une femme, mariée ou pas, ton intimité te préserve déjà de beaucoup de situations. Le fait de t'exposer peut te lancer dans une série de péchés. Ça a été le cas. Chaque homme aussi doit mettre des conditions pour que sa femme ne soit pas exposée à la tentation. S'il y avait une couverture, il aurait utilisé ce péché? Non.
1: Non.
0: C'est parce qu'il a vu que ça créait en lui un désir et qu'il a fait appeler. S'il n'avait pas vu, il n'aurait pas eu de problème. Donc protège ton corps, en particulier les femmes, sinon toute personne, pour ne pas créer des convoitises inutile. Des choses, des conséquences qui auraient pu être évitées.
1: C'est ce que la Bible appelle la convoitise de la chair.
0: Et des yeux. Donc, ne favorisons pas la vulnérabilité. Et donc, le fait d'être dans une douche ou d'un toit ou de quelque part, on a vu, c'est-à-dire que la personne était dans une condition un peu précaire. Ce n'est pas bon. Évitons de mettre nos conjoints dans la précarité et dans la vulnérabilité.
1: C'est ça.
0: Et cela éloigne du péché de l'adultère. Important. Mais j'attire votre attention sur un élément. Lisez 2 Samuel chapitre 11, le verset 4.
1: 2 Samuel, hein?
0: Chapitre 11, le verset 4.
1: Et David envoya des gens pour la chercher. Elle vint vers lui. Et il coucha avec elle. Après s'être purifié de sa souillure, elle retourna dans sa maison.
0: Amen.
1: Amen.
0: Il y a quelque chose de bizarre ici. La Bible dit, elle a eu une intimité avec David.
1: Une intimité illégitime.
0: Oui. Et après s'être purifié de sa souillure. Ça fait bizarre, puisque c'est un péché.
1: Volontaire.
0: On ne peut pas se purifier de sa souillure physiquement. Mm-hmm. Puisque la souillure elle-même, elle est spirituelle.

0: Cela, elle est vue et elle est approchée par David. Et plus tard, malgré cette période de menstrues, comme le plan était déjà monté et que ses désirs étaient à son comble, il fallait assouvir ce qu'il voulait et il a fait. Mais regardez que la grossesse est restée.
1: Mais on dira pas que c'est dans la période des menstrues en tant que telle, mais peut-être dans la période qui favorise la grossesse. Parce qu'en période de menstrues, là, le flux est régulier.
0: Normalement, mais oui. Oui, logiquement,
1: c'est ça.
0: La grossesse n'est contractée que lorsque on est en période de fertilité.
1: Voilà, mais après les menstrues.
0: Voilà, logiquement.
1: C'est ça.
0: Maintenant, l'expression se purifier
1: vient faire quoi
0: de son impurité. Puisque une intimité, c'est. Et là, nous parlons à des adultes.
1: C'est ça.
0: Une femme a eu une intimité avec son mari, ou bien une femme a une intimité avec un homme. Qu'elle se nettoie, elle n'est pas purifiée de son impurité. Se nettoyer n'est pas se purifier de son impurité.
1: Mais et si on prenait ce nettoyage comme des ablutions?
0: Oui, mais ce n'est pas se nettoyer, se purifier de son impurité. C'est se nettoyer, certes, mais ça ne purifie pas de l'impurité. Puisque si elle était purifiée de son impurité, pourquoi alors Dieu se fâcherait? Parce qu'il y avait l'impurité demeurait, malgré qu'elle se soit, entre guillemets, nettoyée. Donc, j'estime que c'était certainement dans une période de menstrues, d'où le fait que, bien qu'elle se soit nettoyée, comme Dieu voulait confondre David, il a permis qu'une grossesse même sorte dans cette période. Vous savez même que médicalement, ce sont des cas rares, mais qui existent toutefois. Des cas rares, c'est vrai, mais qui toutefois existent. Qu'il y ait des personnes qui contractent des grossesses dans les périodes de menstrues.
1: Oui.
0: C'est vraiment rare, mais...
1: Mais il y a des femmes qui sont enceintes et qui continuent de faire les menstrues.
0: Ça aussi, ça existe. Oui. Donc, il y a des cas pareils. Alors, malheureusement, cette femme a cédé au roi parce que peut-être il était le roi. Comment est-ce que certaines personnes tombent facilement dans le péché pour obtenir des avantages, coucher avec des collègues, surtout les patrons,
1: des autorités,
0: souvent bien qu'étant marié, oui, bien qu'étant marié, souvent.
1: C'est ça,
0: bien qu'étant chrétienne, fille de Dieu, pour obtenir des avantages qu'elle pense que Dieu ne peut pas leur donner ou qu'il tarde trop à leur donner. D'autres fois, c'est pour se venger. Selon ces personnes.
1: Se venger de qui?
0: De leur mari.
1: Ok.
0: Mais vous remarquerez que quand ce phénomène s'est produit, il n'y a eu ni repentance, ni aveu de leur part. Jusqu'à ce que le Seigneur, par la bouche du prophète Nathan, les interpelle. Enfin, interpelle David. Sinon, jusqu'alors, il n'y a aucune repentance, aucun aveu. Nous voulons dire à quelqu'un ce soir, quel que soit ton péché, reconnais-le. Tu n'as pas besoin d'une prophétie pour reconnaître ton péché. Toi-même, en ton âme et conscience, tu sais que tu as péché hier. Tu sais que ceci, c'était un péché. Reconnais-le. Et avoue. Et confesse.
1: Vraiment.
0: Tu n'as pas forcément besoin qu'il y ait une parole de connaissance, une prophétie ou un grondement de tonnerre. Non, non. Toi-même, reconnais-le. Mais vous voyez que cette affaire a débouché sur un traquenard matrimonial. David et Bathsheba ont voulu faire porter la grossesse à Uri. Ils ont voulu lui faire porter la grossesse. C'est parce qu'il n'est pas tombé dans le piège. Sinon, s'il était allé chez lui et qu'il avait une intimité avec sa femme, la grossesse lui serait attribuée. Aujourd'hui encore, ces stratagèmes maléfiques-là existent. Il y a des femmes qui font porter des fausses grossesses à leur mari. Oui, ça tout existe encore.
1: Tout à fait.
0: Elle a une escapade, une aventure, et elle vient donner la grossesse au monsieur.
1: On dit qu'elle a collé ça à son mari.
0: Oui. Oui, oui, ça se fait encore aujourd'hui.
1: Pas forcément son mari, mais s'il y a plusieurs personnes avec qui elle est sortie.
0: C'est le plus riche.
1: Voilà, elle cherche le plus riche.

0: Une oui, lentille, la grossesse à
1: voilà,
0: quelqu'un.
1: celui dont les parents ont plus de ouais. ressources, plus de moyens, vont l'attribuer à quelqu'un.
0: Et comme ça, dans le cas de David, de Bathsheba, d'Uri, la femme même se met maintenant en complicité avec son amant pour tuer même son mari, puisque si David a voulu tout faire pour qu'il meure, c'est d'un commun accord avec sa femme.
1: Bon, la Bible n'a pas précisé que
0: précisé, mais bien sûr,
1: mais
0: là,
1: c'est possible.
0: C'est possible.
1: Mais s'il mourait, elle devenait la femme du roi, donc c'était bien planifié. La suite, quand il est mort, elle est devenue la femme du roi. Donc peut-être, la Bible ne donne pas tous les détails, mais peut-être qu'effectivement, c'était de commun accord que c'était planifié ainsi.
0: Ça veut dire qu'il y a certains péchés, il y a certains degrés, à un certain niveau de péché, même tes proches, même ceux qui sont les tiens, sont en danger. Parce que tu es arrivé à un certain niveau où il faut peut-être que tu te débarrasses
1: des autres.
0: Des autres, même tes propres parents, tes propres enfants, et rentrer dans ton bonheur pécheresse. Franchement,
1: malheureusement,
0: c'est terrible. C'est terrible.
1: Et donc, voici ce qui se passe. On va maintenant aborder l'aspect prophétique.
0: Mm-hmm.
1: On va voir ici, et là, j'attire l'attention de quelqu'un pour bien comprendre. Prenons David comme Dieu.
0: Mm-hmm.
1: David comme Dieu.
0: Mm-hmm.
1: Uri comme Joseph.
0: Mm-hmm.
1: Et Bathsheba comme Marie.
0: Comme Marie, quel Marie?
1: Marie, mère de Jésus.
0: Ok.
1: Donc Dieu, David, mm-hmm. prend la femme de Joseph, qui est Uri,
0: mm-hmm.
1: Bathsheba,
0: mm-hmm.
1: comme Marie, et il lui donne un fils qui vient et qui meurt.
0: Mm-hmm.
1: Jésus est venu, il est mort.
0: Mm-hmm.
1: Donc, l'image de David qui prend la femme d'Uri, Bathsheba,
0: mm-hmm.
1: c'est comme Dieu qui a sélectionné une femme qui était déjà avec un homme,
0: Joseph,
1: pour lui faire porter sa grossesse. C'est ça la portée prophétique. Et quand ce fils est venu, la Bible dit qu'il est mort. Et la Bible dit de cette femme aussi, quand ce fils est venu, il a régné. Il est devenu roi. Roi d'Israël. Mmh. Jésus est le roi de l'Église.
0: Mmh.
1: Donc, le premier Adam est mort. Le premier fils de David et Bathsheba,
0: mm-hmm.
1: et le second Adam est le futur roi, comme Jésus. Donc dans une dimension, le premier fils de Bathsheba et David, qui est mort, mm-hmm. va représenter Jésus parce que Christ est mort.
0: Mm-hmm.
1: Dans une autre dimension, on va voir que le deuxième fils, qui est Salomon, va aussi représenter Jésus. Parce que Jésus est le roi des rois. Christ est né par Marie. Et aujourd'hui, le Seigneur de l'univers. Nous disons Amen.
0: Amen.
1: Voilà. J'aimerais, avant d'avancer, attirer l'attention de quelqu'un pour dire que le décès ou la perte d'un enfant est une chose passagère. Dieu peut te donner un autre enfant. Dieu peut remplacer cet enfant-là par bien d'autres grâces encore. David et Bathsheba ont perdu le premier fils.
0: Mm-hmm.
1: Mais Dieu les a comblés par la suite. Amen.
0: Amen.
1: Donc, voici l'image. Donc, nous sommes en train de dire que quand on parle des personnages de la Bible, il y a toujours une valeur ajoutée spirituelle. Ça nous renvoie à Christ d'une manière ou d'une autre. Cela nous fait savoir que par la main de Dieu, ces personnages sont prophétiques. Bathsheba était prophétique.
0: Mm-hmm.
1: Nous avançons et nous allons parler des deux autres personnages pour conclure. Donc, le dernier groupe, enfin l'avant-dernier groupe, ce sont les 10 concubines. Les 10 concubines. On va lire leur histoire en 2 Samuel chapitre 15, le verset 16, les 10 concubines de David, si vous pouvez lire.
0: En 2 Samuel
1: chapitre 15 et le verset 16.
0: 2 Samuel 15.
1: 16.
0: 16. Juste le prendre. 15, verset 16. Qui dit: le roi sortit et toute sa maison le suivait et il laissa 10 concubines pour garder la maison.
1: Très bien. Il laissa 10 concubines pour garder la maison.
0: Mm-hmm. Quand dit le roi sortit,
1: c'est lorsque Absalom voulait le tuer.
0: Uh-huh.
1: Donc, quand il a vu la menace de loin,
0: c'est
1: pour
0: ça.
1: Sauver sa vie,
0: il a pris la fuite.
1: Il a pris la fuite, mais comme il ne voulait pas laisser le palais vide, la Bible dit qu'il a laissé 10 concubines. D'abord, avant d'avancer dans l'aspect prophétique, faisons un éclairage entre femmes et concubines. Il n'a pas laissé ses femmes, il a laissé ses concubines.
0: C'est ça.
1: Il avait dit beaucoup de choses. Avec les concubines, il n'y a pas eu une union formelle.
0: Mm-hmm.
1: La Bible dit, en 1 Roi chapitre 11, le verset 3, que Salomon avait beaucoup de femmes. Il avait aussi beaucoup de concubines. Je vais lire rapidement 1 Roi chapitre 11. 1 Roi 11 et le verset 3. 1 Roi chapitre 11, verset 3. Il eut 700 princesses pour femmes et 300 concubines. Et ses femmes détournèrent son cœur. 700 femmes et 300 concubines. Maintenant la question, pourquoi le ciel fait la distinction entre femmes et concubines? Pourtant, ce sont toutes des femmes, n'est-ce pas?
0: Tout à fait.
1: C'est parce qu'avec les femmes, il y a eu une dot. Il y a une procédure formelle qui a été faite. Et les concubines, bon, sont des femmes qu'il a eu à convoiter et avec qui il a eu des aventures de temps à autre. Voici la distinction entre les deux. Voici la distinction fondamentale entre femmes et concubines. La femme, il y a eu une procédure formelle pour qu'elle vienne auprès de soi.
0: C'est ça.
1: Et la concubine, il n'y a pas eu de procédure formelle. Bon, on s'est vu là, bon, peut-être un coup de foudre et puis quelque chose est allé entre les deux. Voilà. Donc, c'est la raison pour laquelle même quand vous lirez 2 Samuel chapitre 5, si vous pouvez lire ça, 2 Samuel chapitre 5, le verset 13. 2 Samuel chapitre 5, le verset 13.
0: 2 Samuel 5, 13.
1: Oui, 2 Samuel 5, 13.
0: Qui dit, David prit encore des concubines et des femmes de Jérusalem.
1: Très bien. La Bible dit encore des concubines et
0: des femmes.
1: Donc il y a toujours une distinction. Si vous lisez plus tard Daniel chapitre 5, le verset 2, la Bible dit que le roi Belshazzar, au temps de Daniel, Daniel chapitre 5, le verset 2, avait des femmes et des concubines. La Bible fait toujours distinction entre femmes et concubines. Voilà pourquoi le Seigneur Jésus, quand il parlait à la femme samaritaine, hein, Jean chapitre 4, il dit, tu as eu 5 maris, et celui que tu as n'est pas ton mari. Donc elle avait un concubin. Elle a eu 5 maris dans le passé, et en ce moment, elle était avec un concubin.
0: C'est ça.
1: J'aimerais dire à quelqu'un, si tu es dans le concubinage, et que tu meurs dans cet état, tu ne seras pas sauvé. Si tu meurs dans cet état de concubinage, tu ne seras pas sauvé. Ce que le ciel reconnaît, c'est le mariage. Ce n'est pas le concubinage. Donc si le monsieur, même s'il a fait co-co-co, la prédote, mais que la personne ne t'a pas doté, si la personne ne t'a pas doté, si tu ne l'as pas doté, l'un ou l'autre perd la vie sans avoir régularisé la situation devant les parents, vous ne serez pas sauvé. Que Dieu nous bénisse.
0: Amen.
1: Donc, voici la situation. Donc, la distinction étant faite, nous allons avancer. Lorsque Jésus va venir, il va partir avec ses élus. Amen. Ses élus qui seront prêts. Mais il va laisser une catégorie de personnes sur la terre. C'est le symbole des 10 concubines.
0: Ok.
1: Voilà. Les 10 concubines représentent l'ensemble des chrétiens, des croyants qui connaissent Jésus, mais qui ne seront pas prêts pour être enlevés avec le Christ. Ces concubines-là, comme on l'a expliqué tout à l'heure, c'était des concubines, ce n'est pas des femmes. Elles ne faisaient pas partie de l'épouse.
0: C'est ça.
1: Mais elles avaient de temps en temps quelques intimités avec le roi, qu'elles les appelaient de temps en temps dans la chambre. Voilà. Ça s'arrêtait là. Mais elles n'avaient pas un statut qu'il pouvait les pousser à partir avec lui. Remarquez qu'il est parti avec toutes ses femmes. Mais ce sont les concubines qu'il a laissées. Est-ce que tu es un concubin de Jésus? Tu fais partie des concubines de Christ, mais tu fais partie de l'épouse. Les concubines seront laissées.
0: Mm-hmm. C'est les sympathisants.
1: Oui, ouais, les sympathisants de l'Église. Mm-hmm. Quand le Christ va venir, c'est ça l'aspect prophétique. Quand la trompette va sonner au jour de l'enlèvement, l'épouse va partir. Et les concubines vont rester dans le palais. C'est-à-dire, vous allez rester pour parler de Jésus dans l'Église. Mais la suite de l'histoire, si vous lisez 2 Samuel chapitre 16, verset 20, 22,
0: mm-hmm.
1: 2 Samuel chapitre 16, verset 22, la Bible dit qu'Absalom, le nouveau roi qui vient prendre la place, qui vient régner quand David part, quand Christ sera parti, celui qui va prendre l'autorité dans le monde, c'est-à-dire l'antéchrist,
0: mm-hmm.
1: qu'est-ce qu'il fera? Il va abuser des concubines.
0: 2 Samuel 16, verset 22. On dressa pour Absalom une tente sur le toit et Absalom alla vers les concubines de son père aux yeux de tout Israël.
1: Oui, ça c'était le deuxième film porno de la terre, de la Bible. Le deuxième film pornographique de la Bible.
0: Le premier?
1: Très bien. Le premier se trouve en Genèse chapitre 19 avec Lot et ses deux filles.
0: Mm-hmm.
1: Quand la plus grande va avec l'autre, avec leur père,
0: mm-hmm.
1: la plus petite, naturellement, assiste, puisque c'était dans une caverne, c'était dans une grotte.
0: C'est ça.
1: C'était pas dans une maison, deux chambres salon, trois chambres salon.
0: C'est ça.
1: Mais dans une grotte. Donc, ce que la plus grande faisait, la cadette aussi observait, puisque ça devait être son tour le lendemain. Mm-hmm. Sauf que là-bas, ce film pornographique était à huis clos.
0: Mm-hmm.
1: Voilà, en home studio. Donc là, c'est le tout premier film pornographique. La cadette a observé son aîné en train d'aller dans une relation incestueuse avec leur père.
0: Mm-hmm.
1: Et le lendemain, elle a joué ce rôle.
0: Mm-hmm.
1: Voilà. Et l'aîné aussi, peut-être qu'elle était plus expérimentée, certainement,
0: mm-hmm.
1: puisque c'est elle-même qui a trouvé la stratégie.
0: C'est ça.
1: Vous savez que l'autre a pensé que sa fille était vierge.
0: C'est
1: lui qui pensait ainsi. Mais elle ne l'était pas. Elle ne l'était pas du tout. Parce que quelqu'un qui n'a jamais eu d'intimité ne peut pas savoir comment mettre un mort debout. Puisqu'il était ivre mort,
0: mm-hmm.
1: comment faire pour le ressusciter?
0: C'est
1: comment
0: ça.
1: Faire pour aller avoir une intimité avec lui? Donc, elles étaient déjà expertes. C'est lui qui pensait que ses filles étaient vierges. Et beaucoup de parents pensent que leurs enfants sont saints, sont irréprochables. Mais à l'intérieur, c'est une pourriture. Si vous approchez une boîte d'allumettes, c'est une explosion totale. Parce que beaucoup d'enfants aujourd'hui ont emmagasiné des choses en eux.
0: Mm-hmm.
1: Les parents pensent apparemment qu'ils sont bien, ils sont propres, mais ce que ces enfants-là font dehors, ou connaissent, ou ont vu, et c'est terrible.
0: Mm-hmm.
1: Sinon, une femme qui n'a jamais eu d'intimité ne peut pas savoir comment coucher avec un homme qui n'est pas opérationnel,
0: mm-hmm.
1: puisqu'il était ivre mort.
0: Mm-hmm.
1: Donc, qu'est-ce qu'elle doit faire? Comment le faire? Comment le mettre debout, le réveiller, l'exciter? C'était des expertes, l'aîné en particulier. Donc ça, c'était le premier film pornographique que relate la Bible. Mais là, c'était en mode privé, en PV. Mais aujourd'hui, dans le cas d'Absalom, là, c'était en plein air, film pornographique. Oui. Sans payer. La Bible dit aux yeux du monde. En fait, c'était pour humilier David, parce qu'il a dit, ce que tu as fait en secret, je le révélerai à la face du monde. De la même manière, les petits secrets, les petites cachotteries, les adultères, mm-hmm. les vols, les mensonges, mm-hmm. les détournements dans l'entreprise, mm-hmm. au travail, dans les, comment on appelle ça, dans les maisons, les vols, tout ce qui se fait en secret, ce sera mis au grand jour, au jour du jugement.
0: Mm-hmm.
1: Le Seigneur va montrer cela sur écran géant, dans l'univers. Mm-hmm. Toute l'humanité va voir. Alléluia.
0: Amen.
1: Toute l'humanité verra. Voici des réalités spirituelles. On s'est dit concubines ont été abusées par Absalom. Absalom va représenter l'antéchrist. Quand le Christ va partir avec ses épouses,
0: mm-hmm.
1: les cinq vieilles sages.
0: C'est ça.
1: Les femmes, mm-hmm. c'est-à-dire avec qui il y a eu une formalité.
0: Une fusion normale.
1: Voilà, il y a eu un contrat.
0: Mm-hmm.
1: spirituel, une alliance spirituelle. Ceux qui faisaient la navette, un pied dedans, comme on dit, un pied dedans, un pied dehors,
0: mm-hmm.
1: qui n'étaient pas prêts, il va les laisser. Mais l'antéchrist va prendre le dessus, il va abuser de ces personnes-là publiquement à travers la marque de la
0: bête.
1: Bête. C'est ça, l'union. Or, si vous lisez Apocalypse chapitre 14, versets 9 à 11, il est dit ceci.
0: Apocalypse 14, juste une seconde.
1: Apocalypse chapitre 14, versets 9 à 11.
0: Apocalypse 14, 9 à 11. Et un autre, un troisième ange, les suivit en disant d'une voix forte. Si quelqu'un adore la bête et son image et reçoit une marque sur son front ou sur sa main, verset 10, il boira lui aussi du vin de la fureur de Dieu versé sans mélange dans la coupe de sa colère et il sera tourmenté dans le feu et le soufre devant les saints anges et devant l'agneau. Verset 11. Et la fumée de leur tourment monte au siècle des siècles et ils n'ont de repos ni jour ni nuit. Ceux qui adorent la bête et son image et quiconque reçoit la marque de son nom. Verset 12.
1: Amen, ça va.
0: Amen.
1: Donc, voilà. On peut également lire Luc chapitre 12, le verset 46. Luc 12, 46.
0: Luc 12,
1: 46.
0: 46. Juste une seconde pour le trouver. Luc chapitre 12, le verset 46, qui dit, verset 46, « Le maître de ce serviteur viendra le jour où il ne s'y attend pas et à l'heure qu'il ne connaît pas. Il le mettra en pièces et lui donnera sa part avec les infidèles. »
1: Amen.
0: Amen.
1: Et pour ce point, nous allons terminer avec 2 Samuel chapitre 20, le verset 3. 2 Samuel, le chapitre 20 et le troisième verset.
0: 2 Samuel, juste une seconde, 2 Samuel 20.
1: 2 Samuel, chapitre 20,
0: voilà.
1: Le verset 3.
0: 2 Samuel, chapitre 20, verset 3, qui dit « David rentra dans sa maison à Jérusalem. Le roi prit les 10 concubines qu'il avait laissées pour garder sa maison et il les mit dans un lieu où elles étaient séquestrées. Il pourvut à leur entretien. » Mais ils n'allaient point vers elles, et elles furent enfermées jusqu'au jour de leur mort, vivant dans un état de veuvage.
1: Amen.
0: Amen.
1: Ils étaient vivants, mais ils étaient comme des veuves, parce qu'ils n'avaient plus jamais eu d'intimité, d'union. Je récapitule. David est roi en Israël, à Jérusalem. Son propre fils Absalom lui fait un coup d'état. David s'enfuit. Il prend avec lui toute la suite royale, ses femmes, ses enfants et un bon nombre de ses proches conseillers. Il s'en va. Et pour garder la maison, il laisse 10 de ses concubines. Et celui qui a fait le coup, Absalom, quand il vient, la Bible dit qu'il abuse, il va avec ses femmes-là, il abuse d'elles, à la vue de tous, publiquement, sur la même tente, sur le même toit, d'où David s'était tenu pour admirer Bathsheba et avoir une relation adultérine avec elle. Sur ce même toit, certainement dans cette même position, une manière pour Dieu de punir David, de le confondre, en ce même espace, il a permis qu'Absalom ait aussi une intimité avec ses concubines. Plus tard, quand David revient, parce qu'Absalom est mort, le coup d'état n'a duré que quelques jours, c'est fini. Quand il revient, la Bible dit, ses concubines en question qui ont eu une intimité avec Absalom, il les a séquestrées. Il les a mis en quarantaine, en résidence surveillée. Elles sont restées là enfermées jusqu'au jour de leur mort. C'est l'image donc de Christ. Quand il viendra, il partira avec ceux qui seront prêts au jour de l'enlèvement.
0: Les élus.
1: Les élus. Et il va laisser donc ceux qui ne seront pas prêts. Ce qui va laisser, l'antéchrist va prendre le contrôle du monde, représenté par Absalom. Absalom va dominer Jérusalem, au sens propre, au sens figuré. Absalom spirituel, c'est Satan, l'antéchrist. Donc quand l'antéchrist va venir, il va persécuter les croyants, les forcer à prendre la marque. C'est ça, cette intimité mauvaise. Il va les forcer à prendre la marque, donc la marque de la bête. Et quand le Christ va venir, comme on a lu en Apocalypse, ceux qui prendront la marque ne seront plus jamais acceptés par Christ. Et ces personnes-là seront rejetées à jamais. Mm-hmm. La Bible dit que toutes les personnes qui prendront la marque seront rejetées à jamais. Apocalypse chapitre 14, versets 9 à 11, que nous venons de lire.
2: Mm-hmm.
1: Donc, comme ces 10 concubines ont eu la marque, ont eu la semence d'Absalom, ont eu donc la marque de l'antéchrist, mm-hmm. le Christ les rejettera. Il rejettera tous ceux qui n'auront pas tenu face à l'antéchrist. Voilà pourquoi il est sage, il est mieux d'être enlevé et ne même pas avoir affaire avec le diable. Donc soyons prêts au quotidien à travers la sanctification. Amen.
0: Amen. Nous devons être des époux reconnus par Christ. Dieu, par
1: voilà.
0: Christ. Être... Et non des concubines.
1: Non, il ne faut pas être une concubine. Fais partie de l'épouse. Voilà. Comme je vous ai dit, il y a l'unité plurielle et le pluriel unitaire.
0: Mais quand on dit que David, il avait combien de concubines et puis combien de
1: non, le nombre de concubines n'a pas été précisé.
2: Mm-hmm.
1: Mais la Bible parle de 10 concubines. Mais apparemment, quand on lit les textes, il est dit qu'il laissa 10 de ses concubines.
2: Mm-hmm.
1: Donc, on peut supposer...
0: Les moins préférées.
1: Voilà.
0: Certainement.
1: Bon, on peut le dire ainsi. On peut le dire ainsi.
0: C'est ça. Mais ce qui m'intrigue un peu dans ce passage, c'est que David, quand il revient, il ne veut plus rien faire avec les concubines. Il les met dans un coin de la maison, mais il s'occupe d'elles. Il leur donne leur nourriture.
1: Oui,
0: mais elles sont comme des veuves.
1: Oui, il n'a plus une intimité avec elles. Vous savez qu'il est concubine. Il est un roi qui avait des concubines, les appelait quand il voulait.
2: Mm-hmm.
1: Voilà, quand il pensait à celle-ci, il la faisait appeler pour avoir une intimité, voilà, c'est tout. Mais elle n'avait pas de statut particulier auprès du roi.
0: C'est ça.
1: Donc, ses concubines...
0: Le roi, il était fâché avec les concubines, finalement.
1: Oui, justement.
0: Mais pourquoi? Est-ce que les concubines avaient pouvoir devant Absalom, son fils?
1: Mais justement, ce qu'on ne comprend pas physiquement, il faut le comprendre spirituellement.
0: D'accord.
1: Voilà, les limites du physique
2: mm-hmm.
1: sont des ouvertures
0: pour le spirituel.
1: Pour le spirituel et dans le spirituel. Quand Christ va venir,
2: mm-hmm.
1: il va partir avec ceux qui sont prêts.
2: Mm-hmm.
1: Mais, non, ça je ne vais pas dire, sinon je ne crois pas que vous allez faire encore une mission. Ça, si j'ajoute ça...
0: Il ne faut pas ajouter.
1: Non, ce n'est pas bon.
0: Il ne faut pas ajouter.
1: Parce que il y a des vérités, les gens ne sont pas encore prêts. Je ne vais pas ajouter ça. Ils sont pas encore prêts.
0: Pardon, il ne faut pas ajouter.
1: C'est ça, ils ne sont pas encore prêts, je ne vais pas dire ça. Alors... Christ va partir avec ceux qui sont prêts.
2: Mm-hmm.
1: Mais en même temps, ceux qui seront laissés
2: mm-hmm.
1: vont avoir à confronter l'antéchrist qui c'est va ça. Les persécuter mm-hmm. par tous les moyens pour que les gens reçoivent la marque.
2: Mm-hmm.
1: La première ruse du diable ne sera pas de les tuer.
2: C'est
1: parce que s'ils les tuent, qui n'ont pas reçu la marque, ils sont morts en martyr.
0: C'est ça.
1: Donc ils sont sauvés. Or, le diable ne veut pas que les gens soient sauvés. Donc comment faire pour qu'ils souffrent et les contraindre à prendre la marque sans mourir? Il est content d'apprendre la marque à tout prix.
2: Mm-hmm.
1: C'est ce qu'il fera. Et donc, dans ce lot, il n'y a qu'un infime groupe. Comme quand on lira les Écritures, une toute petite partie qui ne recevra mm-hmm. pas la marque.
0: Un petit nombre.
1: Un petit nombre. Parce que la persécution, la souffrance sera tellement forte et violente que les uns et les autres accepteront la marque pour être en paix.
0: Mais
1: tous ceux qui accepteront la marque, le 666, aucune de ces personnes ne sera sauvée. Une fois que tu prends la marque, c'est fini, tu es rejeté à jamais. Voilà pourquoi, symboliquement, prophétiquement, ces femmes-là sont mises à côté et plus jamais n'intimité avec le Christ jusqu'au jour de leur mort.
0: Moi, je pense même que le diable n'aura pas à faire trop d'efforts pour que les gens prennent la marque, puisque dans ces temps de paix, regarde combien de fois les gens sont dans la compromission aussi facilement. À plus forte raison, dans les moments de tribulation atroce et difficile, douloureuse.
1: Je l'ai déjà dit ici, il y a 2 ans en arrière,
2: mm-hmm.
1: lors d'un enseignement, je disais que lorsqu'il y aura l'enlèvement, ce mm-hmm. sera le plus grand réveil spirituel de la terre. Ce sera au jour de l'enlèvement et les temps qui vont suivre l'enlèvement. Le plus grand réveil spirituel que la terre n'ait jamais connu. Pourquoi? Je vous explique. Tous tous les chrétiens qui jouaient avec leur vie, mm-hmm. voilà, qui avaient des amants, des maîtresses, ah, des voleurs, un pied dedans, un pied dehors, etc. Ça. Ils vont prendre conscience que, ah, donc quand on parlait de l'enlèvement, c'était donc vrai. Je prenais cela à la légère, mais attention, je vais me ressaisir pour me racheter.
0: C'est ça.
1: Donc la majorité de ceux qui jouaient vont vouloir se ressaisir. Deuxièmement, vous aurez un deuxième groupe qui va se joindre au premier. La majorité des païens. Mm-hmm. Un bon nombre parmi les païens. Pas tous, bien entendu. Mm-hmm. Mais un bon nombre. Et donc, ce que les chrétiens disaient là, c'était vrai. C'était vrai. Voici, on ira, on montera. Mais les versets bibliques, la Bible va, les bibles physiques vont rester sur la terre. Mm-hmm. Ils vont prendre au son d'une trompette, en un clin d'œil, les gens partiront. Ah, ils vont lire les versets. Mais c'était écrit depuis longtemps. Ça s'est réalisé. Voici Thessaloniciens 1, Thessaloniciens 4, 1 Thessaloniciens 5, 2 Thessaloniciens 2. Tout est écrit en un clin d'œil. Ils sont partis. Voilà. Donc, si c'est vrai, là, je raisonne comme tous les païens.
0: Oui, bien sûr.
1: Si c'est vrai, mais c'est que la Bible dit qu'il va aussi revenir. Mm-hmm. Il y aura encore un autre retour, un deuxième retour. Mm-hmm. Donc, cette fois-ci,
0: préparons-nous.
1: Je me prépare pour être
0: des nombres.
1: Donc, c'est en ce moment, il y aura le plus grand réveil que l'humanité n'a jamais connu. Donc, beaucoup de païens vont vouloir s'attacher à Christ.
0: Mais c'est là où l'Antichrist sera justement sans pitié.
1: Justement, puisque le Saint-Esprit va quitter la terre. Et c'est là, si vous permettez, en même temps, ça me sert de transition mm-hmm. pour passer à l'autre personnage qui était Abishag la Tsunamite.
0: C'est ça.
1: C'est Abishag la Tsunamite. J'utilise ça en même temps comme une transition.
0: C'est ça.
1: Regardez Abishag la Tsunamite. Le dernier personnage, la dernière personne à avoir été dans le lit de David. Mm-hmm. Lorsque David meurt, mm-hmm. finalement cette femme-là, elle a été épousée par personne, selon les récits bibliques. Abishag la Tsunamite a dormi avec qui? Le grand roi d'Israël. Le grand roi David. Mais aucune intimité avec lui. Il y a des personnes qui vont dormir avec le Christ, chanter la chaleur de Christ, mais au dernier jour,
0: il n'y aura rien.
1: Il n'y aura aucune intimité.
0: Arrière de moi.
1: Comme vous l'avez dit, arrière de moi. C'est ça le symbole d'Abishag la Tsunamite. Tu sens, elle dort dans...
0: La proximité.
1: La proximité, toute la chaleur, c'est elle-même qui réchauffe même. C'est elle-même qui réchauffe David. C'est sa température. C'est son corps. Mais la Bible dit qu'il n'y a eu aucune intimité. David ne l'a pas connu. La Bible est très précise là-dessus. Donc, il y a des personnes qui sont dans la dimension d'Abishag. Ils sont avec le Christ. Il y a la chaleur de Christ en eux. Ils vont parler de Jésus, faire ceci, des prophéties. Et puis, au dernier jour, rien. Remarquez, Abishag la Tsunamite, plus personne. Même lorsque Adonijah l'a réclamé pour femme, mm-hmm. la mort s'en est survenue. Il y a des personnes, il y a comme un embargo sur leur vie. Ne joue pas avec ta proximité avec Christ. Quand on te parle de Christ, c'est maintenant que tu dois être intime avec le Christ. Donc Abishag la Tsunamite va représenter deux choses. Mm-hmm. Une chose, premier axe, comme je viens de le dire, c'est le fait d'être proche de quelqu'un, de fréquenter quelqu'un sans intimité. Mm-hmm. Elle a été dans le lit du grand roi, comme des personnes aujourd'hui qui crient Jésus, tant. Mais il n'y a pas une réelle intimité. Mm-hmm. Le ciel ne le connaît pas, malgré toute leur chaleur spirituelle, malgré apparemment leur mm-hmm. proximité avec le Christ.
0: C'est ça.
1: Les dons, les miracles, les prophéties, les guérisons, les dons de parole de connaissance, la chaleur, c'est-à-dire un zèle apparent.
0: Activisme.
1: Tout le monde sait qu'elle dort dans la chambre du grand roi. Mm-hmm. Tout le monde sait que celui-là, non, c'est un oin. Tout le monde sait que celle-là, elle a la marque de Dieu. Elle est dans l'intimité, elle est dans le conseil de Dieu. Mm-hmm. Ceux-là qui sont dans le conseil de David, ils ne dorment pas dans son lit. Mm-hmm. Ils ne dorment pas. Même ses plus fidèles collaborateurs. Tout le monde sait que celle-là, celui-là, il est dans l'intimité, dans la chambre secrète de Christ. Quand il donne une parole, c'est vrai. Quand il prie, les démons s'en vont. Mais au dernier jour, je ne vous ai jamais connu. Matthieu chapitre 7, versets 20 à 23. Je ne vous ai jamais connu. Ce n'était pas en ton nom qu'on faisait toutes ces choses. C'est des symboles. Église, Christ dit, fais attention. Tous les personnages dans la vie de David ont un symbole. Donc Abishag, la tsunamite, dans le premier acte, c'est ça. Sans connexion spirituelle avec le Christ.
0: Mm-hmm.
1: Voilà. Et plus tard, vous allez voir même qu'elle a été réclamée par Adonija. Il y a des personnes qui sont sujets de réclamation. On te revendique.
0: Mm-hmm.
1: Les chrétiens qui sont tièdes, ni chaud ni froid, sont réclamés. Mais personne n'a eu pour femme finalement. Mais en même temps, si on avance dans une autre dimension, on va voir qu'Abishag la tsunamite va aussi avoir un côté positif. C'est que personne n'a abusé d'elle.
0: Oui, mais sa féminité, à quoi ça a servi?
1: Oui, en même temps, on va voir que même après, personne n'a abusé d'elle. Donc il y a un aspect positif quelque part. C'est-à-dire dans une autre dimension.
0: Bien sûr.
1: Voilà, dans une autre dimension, elle va représenter les croyants qui ont été fidèles après l'enlèvement. Parce qu'après l'enlèvement, il y a des croyants qui vont prendre la marque.
0: Elle est restée propre.
1: Il y a des croyants qui ne prendront pas la marque.
0: Mm-hmm.
1: Personne n'a touché à sa virginité. Donc c'est l'image de ceux qui ont resté fidèles malgré toutes les persécutions de l'Antéchrist. Donc dans cette deuxième dimension, ça c'est l'image d'Abishag la tsunamite. Que Dieu nous bénisse.
0: Que Dieu nous bénisse.
1: Amen. Donc, bien aimé,
3: la Bible parle de tout, mais,
1: indispensable.
3: Quand on vient à Christ, à un moment donné, on se met assis, on est vêtu d'une certaine gloire et dans notre bon sens. Quand on est enfant de Dieu, on ne vit pas n'importe comment. Quelqu'un qui vit dans le désordre et n'a pas été visité par Christ. Quand on marche avec Jésus et qu'on a le Saint-Esprit, on a le bon sens. Si nous décidons de prendre certaines décisions, quelquefois Dieu laisse faire que cela soit pour nous une expérience. Dieu parle à des hommes, mais les hommes s'entêtent. Bien-aimé, la Bible parle de tout, mais elle ne dit pas tout.
0: Voilà, chers auditeurs, nous sommes à 0,51 minutes en temps universel coordonné. Nous avons 5 ou 6 minutes. Nous pouvons prendre quelques appelants. Voilà, si vous avez été interpellé ou béni ou simplement surpris par cet enseignement, les lignes sont maintenant ouvertes. Le direct, 0,758, 3x21. Et puis les SMS, les WhatsApp 01 02 08 18 02. Voilà, donc si vous êtes encore là, et nous savons que vous nous écoutez et que cette émission, vous l'avez dit, vous fait énormément de bien, voilà, c'est le moment. Si vous avez une question, vous pouvez tout simplement appeler, poser votre question ou demander une explication supplémentaire. Les lignes sont ouvertes, nous vous attendons. Que Dieu vous bénisse. Alors serviteur de Dieu.
1: Amen.
0: Voilà. Donc, nous sommes à quelques pas de la fin de cette émission. Y a-t-il quelque chose que tu voudrais ajouter ou une autre fenêtre que tu voudrais nous ouvrir pour qu'on connaisse encore d'autres détails de ces choses?
1: Oui, ce que nous ajoutons, comme nous n'avons cesse de le dire, nous avons eu cesse de le proclamer, c'est que les différents personnages sont des symboles et reflètent des vérités spirituelles et prophétiques.
0: Mmh.
1: Donc, une de ces personnes-là ne peut pas servir d'argument à quelqu'un pour dire « Ah, voici, David avait tel nombre de femmes, j'en ferai autant. » Ça, très important, non. On a vu le rôle de chacune de ces personnes. On a vu les concubines.
0: Mm-hmm.
1: Qu'elles vont représenter les personnes qui seront restées sur la terre après l'enlèvement.
0: Mm-hmm.
1: Et qui seront martyrisées, torturées par l'Antéchrist.
0: Mm-hmm.
1: Le rôle d'Abishag la tsunamite. Une proximité avec le Christ, mais sans réelle fusion avec lui. On dort dans le même lit, on est dans l'intimité, on se réchauffe, mais on n'a jamais eu d'intimité. On est dans l'intimité, mais on n'a jamais eu d'intimité. Mm-hmm. C'est différent. Hein. On est dans son intimité, mais on n'a jamais eu d'intimité. C'était la position d'Abishag la Tsunamite. Ça aussi, c'est l'image de beaucoup de croyants. Donc beaucoup de chrétiens vont également être dans cette position. Donc, ce que nous voulons dire, c'est que l'Église doit se préparer. Et ces messages que nous attendons doivent nous préparer à l'enlèvement. Parce que l'enlèvement va intervenir à un moment où nous ne serons pas prêts. C'est-à-dire, personne d'ici attendra.
0: Comme un voleur.
1: Voilà. Au-delà de l'enlèvement collectif, général, il y a aussi l'enlèvement individuel.
0: Tout à fait.
1: La trompette peut sonner pour quelqu'un aujourd'hui, cette nuit, demain. Et c'est fini.
0: Et puis ce grand projet de l'enlèvement de la trompette qui sonnera au dernier, ça tu ne vivras plus, ça c'est
1: voilà.
0: Fini.
1: Voilà, l'autre, chacun l'aura vécu de manière anticipée.
0: C'est ça.
1: Tout simplement. Donc il faut être prêt, rangeons nos vies, sanctifions-nous, repentons-nous, humilions-nous devant la face du Seigneur, corrigeons ce qu'il y a à corriger, réparons ce qu'il y a à réparer avant ce grand jour où nous paraîtrons devant le grand maître.
0: Une question qui nous vient d'Abobo, qui dit finalement... Ces femmes, est-ce qu'elles révèlent les faiblesses de David ou les mystères de la grâce divine?
1: Oui, c'est plusieurs aspects. Mm-hmm. Plusieurs aspects, parce que David était un homme, donc il avait des faiblesses.
0: C'est ça.
1: Tout homme a des faiblesses, tout homme naturellement. Donc il avait ses faiblesses à lui. Mais en même temps, il y a aussi l'action de la grâce. Quand on voit le cas de la Tsunamite.
0: Nous avons un auditeur, un dernier peut-être, ou le premier, on va prendre.
1: Allons-y.
0: Et puis revenir à notre question. Allô?
4: Allô?
0: Oui, bonjour mon frère.
4: Allô?
0: Bienvenue sur Fréquence Vie. Vous êtes à une nuit soft power.
4: Ok, je m'appelle Émile.
0: Mon frère Émile, tu nous appelles d'où?
4: Ngati.
0: Ah, frère Emile de Ngati, comment ça va?
4: Ça va.
0: D'accord, on t'écoute, tu as une question?
4: Oui, mais je voulais savoir. Celui qui a accepté le Seigneur et qui menait sa vie de n'importe quoi, et que maintenant qu'il a ressaisi. Est-ce que ça n'est pas lui concerné?
0: Celui qui a accepté le Seigneur. Alors qu'avant, il menait une vie sans foi ni loi. Maintenant, il a accepté le Seigneur. Tu demandes s'il sera concerné par quoi?
4: Il a accepté le Seigneur. Il a accepté le Seigneur. Et après, maintenant, il menait sa vie de n'importe quoi.
0: Il a accepté le Seigneur, mais il continue de mener sa vie n'importe comment.
4: Il menait la vie de débauche. Il fait de n'importe quoi. Donc maintenant, c'est avant que maintenant qu'il a accepté le Seigneur. Il n'est pas concerné aussi. Il m'explique la nuit de la vie en règle, il n'est pas concerné aussi.
0: Docteur Paul Elie, tu as compris quelque chose?
1: Oui, mais qu'est-ce qui doit le concerner? Quel est l'aspect qui, selon vous, doit concerner cette personne?
0: Il s'est ressaisi. Donc, tu demandes si, quand même, malgré qu'il soit ressaisi, il soit concerné par.
1: Ok. Quelqu'un qui menait une mauvaise vie et qui aujourd'hui s'est converti et décide de marcher fidèlement avec le Christ, en ce qui concerne le salut, c'est une chose acquise. Voilà. Par le fait de la conversion. C'est du changement de vie et de la marche dans la sanctification. Maintenant, l'autre chose qui va s'ajouter pour parfaire ce salut, pour parfaire cette marche chrétienne et avoir un maximum de grâce dans l'éternité, autant que c'est possible, il faut réparer son passé. N'oubliez pas ce passage de l'apôtre Paul qui dit « Travaillez à votre salut. » Si le salut est déjà acquis, pourquoi travailler encore dans ce sens? C'est de cela qu'il s'agit. Autant que c'est possible, le tort qu'on a fait aux autres hier, il faut réparer, restituer, demander pardon. Vous ne pouvez pas, par exemple, avoir un réfrigérateur dans votre maison ou un téléphone que vous avez volé suite à un pillage ou quelque part. Et vous dites que vous êtes converti et cette chose est dans la maison. Non, cette chose criera contre vous. Si vous lisez Habacuc chapitre 2, le verset 11, la Bible est claire. Elle dit... La voix crie la muraille et la charpente lui répond. Le bois, la charpente lui répond. C'est-à-dire les objets même de la maison peuvent être un témoignage contre vous-même. Donc autant que c'est possible, travaillez à votre salut en restituant, en réparant les torts faits hier. Amen.
0: Frère,
4: oui.
0: Émile, ça va, hein?
4: Oui, ça va.
0: D'accord, merci beaucoup. Voilà, et nous sommes à quelques secondes de la fin de notre émission. Nous allons conclure cette émission. J'ai une certitude, les auditeurs ont été édifiés, nous aussi, parce que cet enseignement m'a fait énormément de bien. Le temps n'a pas permis pour nos auditeurs de participer à ce Radio Minaire pour poser leurs questions, mais nous savons qu'ils ont vraiment apprécié en suivant cette émission. Qu'est-ce qu'on doit retenir en fin de compte sur ce grand chapitre qui nous a parlé de les différentes compagnes de David et leur portée prophétique pour l'Église?
1: On retient en juste quelques mots qu'il faut se préparer à rencontrer le Seigneur. Tout simplement.
0: Prépare-toi à rencontrer le Seigneur.
1: Comme le dit Amos.
0: Car personne ne sait ni l'heure, ni le jour.
1: Amen.
0: Amen.

que derrière certaines femmes souvent oubliées de la Bible se cachent des leçons pour l'Église et pour nos vies. Nous avons vu l'exemple d'Abigail, de Maaka, nous avons vu l'enseignement de Agit et de Abital, nous avons eu Egla, nous avons eu l'enseignement qui nous a ouvert les yeux sur la vie de Bathsheba, Abishag, et nous avons aussi parlé des 10 concubines. Que Dieu nous donne le discernement nécessaire pour comprendre les Écritures avec équilibre. Nous disons merci à notre invité, le docteur Paul Elie, pour cette nouvelle traversée spirituelle dans une nuit soft power. Ici, votre serviteur Ephraim Djadja pour Radio Fréquence Vie. Que Dieu vous bénisse.

0: 7 déclare « La foi vient de ce qu'on entend, et ce qu'on entend vient de la parole de Christ. »
1: Juges, chapitre 8. Les hommes d'Éphraïm dirent à Gédéon « Que signifie cette manière d'agir envers nous? Pourquoi ne pas nous avoir rappelés quand tu es allé combattre Madian ?» Et ils eurent avec lui une violente querelle. Gédéon leur répondit « Qu'ai-je fait en comparaison de vous? Le grappillage d'Éphraïm ne vaut-il pas mieux que la vendange d'Abiézer? C'est entre vos mains que Dieu a livré les chefs de Madian, Horeb et Zib. Qu'ai-je donc pu faire en comparaison de vous ?» Lorsqu'il eut ainsi parlé, leur colère contre lui s'apaisa. Gédéon arriva au Jourdain, et il le passa, lui et les 300 hommes qui étaient avec lui, fatigués, mais poursuivant toujours. Il dit aux gens de Succoth, « Donnez, je vous prie, quelques pains au peuple qui m'accompagne, car ils sont fatigués, et je suis à la poursuite de Zébar et de Tsalmuna, roi de Madian. » Les chefs de Succoth répondirent, « La main de Zébar et de Tsalmuna est-elle déjà en ton pouvoir, pour que nous donnions du pain à ton armée ?» Et Gédéon dit, « Eh bien, lorsque l'Éternel aura livré entre mes mains Zébar et Tsalmuna, je broierai votre chair avec des épines du désert et avec des chardons. » De là il monta à Pénuel, et il fit aux gens de Pénuel la même demande. Ils lui répondirent comme avaient répondu ceux de Succoth. Et il dit aussi aux gens de Pénuel, « Quand je reviendrai en paix, je renverserai cette tour. » Zébar et Tsalmuna étaient à Karkor et leur armée avec eux, environ 15 000 hommes, tous ceux qui étaient restés de l'armée entière des fils de l'Orient. 120 000 hommes tirant l'épée avaient été tués. Gédéon monta par le chemin de ceux qui habitent sous les tentes, à l'Orient de Nobar et de Jogbéa, et il bâtit l'armée qui se croyait en sûreté. Zébar et Tsalmuna prirent la fuite. Gédéon les poursuivit. Il s'empara des deux rois de Madian, Zébar et Tsalmuna, et il mit en déroute toute l'armée. Gédéon, fils de Joas, revint de la bataille par la montée de Hérès. Il saisit d'entre les gens de Succoth un jeune homme qui l'interrogea et qui lui mit par écrit les noms des chefs et des anciens de Succoth, 77 hommes. Puis il vint auprès des gens de Succoth et dit « Voici Zébar et Tsalmuna, au sujet desquels vous m'avez insulté, en disant « La main de Zébar et de Tsalmuna est-elle déjà en ton pouvoir pour que nous donnions du pain à tes hommes fatigués ?» Et il prit les anciens de la ville et châtia les gens de Succoth avec des épines du désert et avec des chardons. Il renversa aussi la tour de Pénuel et tua les gens de la ville. Il dit à Zébar et à Tsalmuna, « Comment étaient les hommes que vous avez tués au Tabor ?» Ils répondirent, « Ils étaient comme toi, chacun avait l'air d'un fils de roi. » Il dit, « C'étaient mes frères, fils de ma mère. L'Éternel est vivant. Si vous les eussiez laissés vivre, je ne vous tuerais pas. » Et il dit à Jéter, son premier-né, « Lève-toi, tue-les. » Mais le jeune homme ne tira point son épée, parce qu'il avait peur, car il était encore un enfant. Zébar et Tsalmuna dirent, « Lève-toi toi-même, et tue-nous, car tel est l'homme, telle est sa force. » Et Gédéon se leva, et tua Zébar et Tsalmuna. Il prit ensuite les croissants qui étaient au cou de leurs chameaux. Les hommes d'Israël dirent à Gédéon, « Domine sur nous, et toi, et ton fils, et le fils de ton fils, car tu nous as délivrés de la main de Madian. » Gédéon leur dit, « Je ne dominerai point sur vous, et mes fils ne domineront point sur vous. C'est l'Éternel qui dominera sur vous. » Gédéon leur dit, « J'ai une demande à vous faire. » « Donnez-moi chacun les anneaux que vous avez eus pour butin. » Les ennemis avaient des anneaux d'or, car ils étaient ismaélites. Ils dirent, « Nous les donnerons volontiers. » Et ils étendirent un manteau, sur lequel chacun jeta les anneaux de son butin. Le poids des anneaux d'or que demanda Gédéon fut de 1700 sicles d'or, sans les croissants, les pendants d'oreilles et les vêtements de pourpre que portaient les rois de Madian, et sans les colliers qui étaient au cou de leurs chameaux. Gédéon en fit un éphod, et il le plaça dans sa ville, à Ophra, où il devint l'objet des prostitutions de tout Israël. Et il fut un piège pour Gédéon et pour sa maison. Madian fut humilié devant les enfants d'Israël, et il ne leva plus la tête. Et le pays fut en repos pendant 40 ans, durant la vie de Gédéon. Jérubbaal, fils de Joas, s'en retourna et demeura dans sa maison. Gédéon eut 70 fils, issus de lui, car il eut plusieurs femmes. Sa concubine, qui était à Sichem, lui enfanta aussi un fils, à qui on donna le nom d'Abimélec. Gédéon, fils de Joas, mourut après une heureuse vieillesse, et il fut enterré dans le sépulcre de Joas, son père, à Ophra, qui appartenait à la famille d'Abiézer. Lorsque Gédéon fut mort, les enfants d'Israël recommencèrent à se prostituer au Baal, et ils prirent Baal Bérite pour leur Dieu. Les enfants d'Israël ne se souvinrent point de l'Éternel, leur Dieu, qui les avait délivrés de la main de tous les ennemis qui les entouraient. Et ils n'eurent point d'attachement pour la maison de Jérubbaal, de Gédéon, après tout le bien qu'il avait fait à Israël.
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0: 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Très bonne écoute.
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2: We want to see the grace of God in your life.
3: Ce qu'on veut voir, c'est pas tes bijoux.
2: It's not your jewelry.
3: On veut voir le conquérant vainqueur.
2: We want to see the more than conquerors.
3: Quand le péché vient, il domine.
2: When the sins come, you overcome.
3: Quand les démons viennent, il les domine.
2: When the demon come, you overcome.
3: Quand les vents et les tempêtes se lèvent, il sait les calmer.
2: When the storm and the winds come, you calm them. That's what we want to see.
3: C'est ça le conquérant vainqueur.
2: Here is the more than conquerors.
3: Il faut pas porter des habits.
2: I'm not saying don't wear your clothes.
3: Porte des habits.
2: Wear your clothes.
3: Mais il n'y a pas un vêtement conquérant vainqueur.
2: There is not a cloth like a more than a conqueror.
3: C'est vrai, on fait même des t-shirts, on écrit conquérant vainqueur dessus.
2: Yeah, even make some t-shirts.
3: Le tricot là n'est pas conquérant vainqueur.
2: That t-shirt is not more than a conqueror.
3: Non, il faut qu'on te déparasite des choses qu'on met sur nos vies et puis on dit que c'est ça qui joue. Je porte t-shirt conquérant vainqueur. C'est pas tricot là qui est conquérant vainqueur. C'est moi.
2: I wear the t-shirt, but the t-shirt is not a more than conqueror. I am the more than conqueror.
3: Il faut développer ça. Mais qu'est-ce qui va t'aider ce conquérant vainqueur?
2: That will help you.
3: Is
2: the
3: écoutez,
2: grace of God.
3: Dieu a un plan pour ta vie.
2: So God has a plan for your life.
3: Si tu veux te comparer à quelque chose,
2: if you want to compare to something,
3: compare-toi à ce que Dieu a pour ta vie.
2: Compare to what God has
3: faut
2: for your life.
3: Faut te demander à quel niveau et à quel point je suis par rapport au programme que Dieu a pour ma vie.
2: At which level am I regarding the program of God for
3: il
2: my life?
3: Il était prévu qu'à 40 ans.
2: He said at 40 years old,
3: tu sois déjà un millionnaire.
2: You should be a millionaire.
3: Mais déjà tu as 40 ans, tu es un mendiant. Tu demandes encore l'argent aux
2: 40
3: autres.
2: 40 years, you are
3: tu
2: a beggar.
3: Tu te compares pas à ça.
2: You do not compare
3: il était prévu qu'à 40 ans.
2: But at 40
3: Dieu a
2: years,
3: prévu que tu finances son œuvre dans telle
2: that
3: dimension.
2: That plan for you to found his
3: quand
2: work.
3: Dit que Dieu a préparé d'avance. Dieu a pris son temps de préparer ce qui te concerne. Et toi, tu es là et tu fais des petites compétitions qui n'ont aucun sens.
2: To do little competition has
3: ça n'a aucun sens.
2: Has no
3: tu vas aller au ciel. Dieu va dire tu as passé ton temps à t'occuper des autres.
2: So you
3: à voir qui est payé, qui a ceci, qui a fait ceci. Regarde ce qu'on a préparé pour toi.
2: Here's what we prepare for you.
3: Au lieu de t'occuper, est-ce que tu as raté une des saisons de ta vie ou bien tu es dans la saison?
2: Try to see whether you have been the season or you missed the season of your life.
3: C'est l'esprit de concurrence et de compétition.
2: It's the spirit of competition.
3: Révèle le champion qui est en toi. Il n'y a aucun champion
2: there's
3: en toi.
2: There's no champions in you.
3: Il y a un conquérant vainqueur en toi.
2: There's a more than a conqueror in you.
3: C'est lui qu'il faut réveiller.
2: And you have to put him awake.
3: Vous me comprenez? Parce que année après année, vous essayez de revenir sur les mêmes choses.
2: Years after year, we still be on the same thing.
3: Les petits chiqueries, il faut laisser ça.
2: The little things you have to forget about that.
3: Dieu a un cahier pour toi. Tu imagines ça?
2: So God has a notebook
3: Dieu a un cahier pour toi. Il a préparé ça. Il n'a même pas consulté des anges. Il s'est assis.
2: He prepared it.
3: Il dit mais qu'est-ce que je vais faire seul?
2: He did not consult angels, but he wrote it
3: avant
2: for you.
3: Avant que Dieu ne vous envoie sur la terre, il s'est assis.
2: Before God
3: il vous a
2: you
3: pensé,
2: earth,
3: il vous a
2: you,
3: médité,
2: he meditated
3: et il vous a conçu.
2: And he conceived
3: et derrière sa conception,
2: behind
3: il a mis un programme qui vous concerne.
2: He put a program concerning
3: il a
2: you.
3: Dit, je t'envoie sur la
2: he
3: terre.
2: Said, I am sending you on
3: il
2: earth.
3: Regarde,
2: he look,
3: il regarde,
2: he sees,
3: il regarde,
2: he rounds,
3: il dit, bon, je vais t'envoyer dans la famille Aka.
2: I'm going to send you into the Aka family.
3: Il va t'envoyer dans la famille Aka.
2: I will send you in the Aka
3: et
2: family.
3: Et il te fait naître dans la famille Aka.
2: He will let you born there.
3: Mais Aka, c'est pas que la famille papa Aka, maman Aka. Ils savent pas que tu es en train de venir.
2: And the Aka family does
3: pour
2: not know
3: c'est juste
2: coming,
3: un enfant.
2: Therefore, you are just
3: mais
2: a child.
3: Dieu,
2: for God,
3: c'est un programme qui est en train de venir.
2: It's a program which is coming on earth.
3: Vous êtes des programmes de Dieu.
2: You are the programs of God.
3: Vous êtes des programmes de Dieu.
2: You are the program that comes from God.
3: Et un programme.
2: A program
3: a des temps.
2: Has some time.
3: A des saisons.
2: Has some season.
3: A des territoires.
2: Has some territories.
3: Et a des moments où ça doit s'accomplir.
2: And has some moment of accomplishment.
3: Tu es un programme.
2: You are the program.
3: Que tu veux ou non, tu es un programme
2: whether
3: de Dieu.
2: Whether you want it or not, you are a program of God.
3: C'est qui nous fatigue.
2: What you
3: c'est qu'on
2: us,
3: met le programme de Dieu de côté, on veut se programmer.
2: We put the program of God aside and want to program ourselves.
3: Et c'est ce qu'on appelle les ambitions.
2: That we call ambitions.
3: L'ambition ne vient pas de Dieu.
2: The ambition does not
3: l'ambition
2: come from God.
3: L'ambition est un mot qui est venu après la chute de l'homme.
2: That's the word that come after the fall
3: Dieu
2: of man.
3: Dieu n'est pas dans les ambitions.
2: God is not into ambitions.
3: Je dis, on vous prêche partout, soyez ambitieux. Si vous voulez réussir, soyez ambitieux.
2: Be ambitious.
3: C'est pas biblique. Je te le dis aujourd'hui.
2: It's not a biblical. Being ambitious.
3: L'ambition n'est pas biblique.
2: The ambition is not biblical.
3: Ambitieux.
2: Those who are ambitious. You are ambitious for what?
3: Tu veux être ambitieux pour faire quoi?
2: What do you want ambitious to be?
3: Être ambitieux, ambitieux. Quelle ambition?
2: What's that ambition?
3: Je n'ai pas besoin d'être ambitieux. Être ambitieux fait quoi?
2: I don't need to be ambitious.
3: Si je te démontre l'ambition, toi-même tu vas jeter ce mot-là.
2: If I demonstrate ambition, you will forget about
3: l'ambition
2: that.
3: L'ambition vient de Lucifer.
2: Ambition
3: la première personne
2: Lucifer.
3: Qui a été ambitieuse, c'est Lucifer.
2: The first man
3: c'est-à-dire qu'il
2: ne
3: voulait pas se contenter de ce que Dieu a dit qu'il est.
2: He doesn't want to see what God
3: Dieu
2: says
3: l'a créé pour être un ange qui met, la, comment on appelle, qui met le sceau à la

0: and come and show it to
1: comme
0: me.
1: C'est vous qui parlez d'étymologie des mots, non?
0: We're talking about etymology of
1: moi, je te ramène dans l'étymologie du mot ambitieux. Ça a quitté depuis Lucifer.
0: I'm calling
1: lorsqu'il voulait être ce que Dieu n'a pas prévu qu'il soit.
0: Lucifer want to be what God has not planned for him. That's the word ambitious.
1: Chaque fois que vous sortez, beaucoup de gens, Dieu les appelait des évangélistes, mais ils veulent être des prophètes. C'est des ambitieux.
0: God has called them to be evangelists. They want to be prophets. They are ambitious.
1: C'est des ambitieux.
0: They're ambitious guys.
1: Dieu t'appelle être évangéliste. Reste dans ce que Dieu t'appelle à faire.
0: God calls you to be evangelist. You have to stay on that call.
1: Je suis prophète maintenant.
0: I am now a prophet.
1: Il t'a pas dit que tu es prophète.
0: God has not said that you are a prophet.
1: Comme tu sais que le courant maintenant où on gagne l'argent, c'est prophète là.
0: You know now, being a prophet, now you can have money. Now you want to be a prophet.
1: Moi, tu me vois, est-ce que je couche? Je suis dans ce que je suis.
0: I am what God said
1: je suis dans ce que je suis. Bah, j'ai compris que ton onction ne travaillera que dans le programme qui te concerne.
0: Your anointing will only work in a program concerning you.
1: Ok. Mon frère, ma soeur.
0: Brother and sister.
1: Ce que la grâce de Dieu peut faire dans nos vies là.
0: What the grace of God can do in our lives.
1: C'est, écoute-moi, ce que la capacité de Dieu peut faire dans ta vie.
0: What the capacity of God can do in your life.
1: C'est ça qu'on appelle les merveilles de la grâce.
0: That we are calling the wonders of
1: grace.
0: J'ai
1: vu le troisième mot maintenant, faveur divine.
0: Divine favor.
1: Capacité divine.
0: Divine capacity.
1: Ce que la capacité de Dieu produit dans ta vie là.
0: When the capacity
1: c'est ce qu'on appelle les merveilles.
0: That we call the wonders.
1: Quand la capacité de Dieu agit dans ta vie,
0: when the capacity of God
1: ça produit ce qu'on appelle les merveilles de Dieu.
0: It will produce the wonders.
1: Regarde quand la capacité du Saint-Esprit est venue agir sur Marie.
0: When the capacity of Holy Ghost came upon
1: regarde
0: Mary,
1: la merveille qui est sortie dans sa vie.
0: And see the wonders came.
1: Quelle est cette merveille là?
0: What is that wonders?
1: Le Sauveur Jésus.
0: The Savior Jesus.
1: Le salut de l'humanité.
0: The salvation of
1: est-ce
0: the humanity.
1: Que Marie pensait même dans sa vie que
0: Marie did not think that in her
1: la vierge dont on parle tout le temps dans le livre d'Ésaïe, là, c'est elle.
0: The virgin was talking in the book of Isaiah. She
1: est-ce qu'elle pensait que elle?
0: She has no idea.
1: Dans sa vie, là, est-ce que Marie pensait que le Sauveur du monde va sortir de ses entrailles?
0: Mary never thought that the Savior.
1: Pourquoi Élisabeth a dit à Marie, tu es bienheureuse parmi toutes les femmes?
0: Elizabeth said to Mary, you are happy.
1: Mais c'est une grâce de porter le Sauveur du monde.
0: Because it's a grace to have
1: this. C'est une grâce.
0: It's the grace.
1: Même si Marie n'avait pas eu d'autres enfants après. Et qu'elle avait Jésus seul, c'était une grâce inouïe.
0: If Mary has only Jesus, not having other children, it was a grace.
1: Les gens sont en train de dire non. Comme elle a dit, Marie a eu plein d'enfants.
0: Mary has a lot of children after Jesus.
1: Elle a eu plein d'enfants.
0: She has some children.
1: Ça c'est quoi? C'est un péché?
0: It's not a sin.
1: Ça c'est une ambition de vouloir faire de quelqu'un ce que Dieu n'a pas fait.
0: It's an ambition to let the person be what God has not planned.
1: Écoutez.
0: Listen.
1: Si
0: if
1: vous voulez faire de quelqu'un,
0: if you want to make somebody,
1: ce que Dieu n'a pas fait qu'elle soit,
0: what God has not planned for
1: vous
0: her,
1: êtes en train de fabriquer quelqu'un d'autre qui n'est pas la personne que Dieu a dit.
0: You are fabricating the person that God has not said he is. Wow.
1: Si
0: if
1: Lucifer veut fabriquer quelqu'un d'autre,
0: want to create somebody else,
1: que ce que Dieu a prévu qu'il soit.
0: Against what God has planned.
1: Ça y est, la personne qui l'a fabriqué là n'est plus ce que Dieu.
0: The person he made is no more what God has decided.
1: C'est quelqu'un d'autre maintenant.
0: It's somebody else.
1: C'est à cause ça de Lucifer, il a fabriqué
0: that's
1: Satan.
0: That's why Lucifer he made became Satan.
1: Donc ce que les gens ont fabriqué là.
0: What people have fabricated is not normal.
1: Quand Adam
0: when Adam
1: a écouté le serpent pour fabriquer quelqu'un d'autre.
0: He listened to the serpent to make somebody else.
1: Il est passé de Adam.
0: He went from Adam.
1: Il est passé de l'homme à l'image de Dieu.
0: He came from the animal man of God.
1: Il est devenu l'homme de l'homme.
0: He became the man of the man.
1: Et on l'appelle le vieil homme.
0: And we call the old self.
1: C'est Adam qui a créé le vieil homme.
0: So Adam created the old self.
1: C'est-à-dire, le vieil homme, c'est l'homme que Dieu ne reconnaît pas que lui
0: the
1: l'a fait.
0: The old self is the man God does not recognize that Adam created.
1: Hein? Ok. Pourquoi Marie parle d'une grâce?
0: Why Mary said that's the word?
1: Normalement, c'est pas possible.
0: It's not possible for her.
1: Mais la grâce de Dieu a produit une merveille.
0: But the grace has
1: dans
0: made
1: toute l'histoire de l'humanité.
0: In the whole history
1: c'est
0: of the
1: elle
0: humanity.
1: Qui a reçu cette grâce.
0: And she has received
1: de
0: that grace.
1: Le Sauveur en elle.
0: To bear the
1: et
0: Savior.
1: Et d'enfanter le Sauveur.
0: And to give birth to the Savior.
1: C'est une grâce particulière.
0: It's a particular
1: c'est une
0: grace.
1: Merveille qui est sortie de la capacité du Saint-Esprit sur
0: it's
1: sa vie.
0: It's a wonder coming from the capacity of the Holy Ghost of her life.
1: Regardez dans Marc 7. Écoutez-moi. Enfin, ce que la capacité de la grâce produit, comme j'ai dit, c'est ce qui est appelé les merveilles de Dieu.
0: So what the

0: corps de
1: ou bien la
0: God,
1: beauté de Dieu
0: or the beautiness of God,
1: ou bien les témoignages favorables
0: of the testimony, favorable testimonies.
1: Regardez dans Marc 7 verset 32 à 37.
0: In Mark 7 there is a 32 to 37.
1: Marc 7 32 à 37.
0: Mark 7 verse 32.
1: On lui amena un sourd.
0: We brought him a deaf.
1: Je te donne des versets pour te montrer l'exemple que quand la capacité de la grâce s'exprime, elle produit quoi?
0: Produce,
1: les merveilles.
0: It produces wonders,
1: ou bien quoi? La beauté.
0: Or beauty,
1: ou bien quoi?
0: Or
1: les témoignages favorables de Dieu dans la vie d'une personne. Il dit, on amena à Jésus un sourd.
0: We brought him a
1: qui avait de la difficulté à parler.
0: Was having problem to speak.
1: Et on le pria de lui imposer les mains.
0: I pray so that I can lay hand on him.
1: Il le prit à part, loin de la foule.
0: He took him apart,
1: lui mit les doigts dans les oreilles.
0: Put the finger into
1: et lui toucha la langue avec sa propre salive.
0: And touched his tongue with his own saliva.
1: Ne me parle pas de coronavirus.
0: Don't talk about coronavirus here.
1: Il dit,
0: he said,
1: mon ami, la suite. Puis,
0: then,
1: levant les yeux au ciel,
0: lift up the eyes into the heaven,
1: Jésus soupira.
0: Jesus breathed,
1: et dit,
0: and said,
1: Ephphatha,
0: Ephphatha,
1: c'est-à-dire ouvre-toi.
0: That means open up.
1: Oui, la suite. Aussitôt,
0: immediately,
1: ses oreilles s'ouvrirent.
0: His ears opened.
1: Sa langue se délia.
0: His tongue unfolded.
1: Et il parla très bien.
0: And he speaks correctly.
1: Jésus leur commanda de n'en parler à personne.
0: So Jesus commanded not to speak to anybody.
1: Mais il leur recommanda.
0: But he recommend them.
1: Plus ils le publièrent.
0: And they publish it.
1: Oui. Et ils étaient dans le. Maintenant, voici, regardez choses. Il dit, ils étaient. Quand Jésus a fini de faire ce miracle-là,
0: so when Jesus did that miracle,
1: la Bible dit qu'ils étaient dans le plus grand étonnement.
0: The Bible said they were in a great astonishment.
1: Pourquoi ça les étonne?
0: Why they were astonished?
1: Parce que ce qui s'est passé là,
0: because what's happened,
1: c'est une merveille.
0: It's a wonder.
1: La grâce produit des étonnements sur ta vie.
0: The grace produces wonders
1: oh,
0: in your life.
1: Dis-moi un bon amen.
0: Say good amen.
1: La grâce

0: notre vie.
1: To produce some wonders.
0: Donc ils ont dit dans ce verset, il fait tout à merveille.
1: He did everything with wonders.
0: Même il fait entendre les sourds.
1: He let the deaf hear.
0: Et parler les muets.
1: And to let the
0: Jésus fait tout à merveille dans ta vie.
1: He did everything as
0: et il
1: wonders.
0: Fait tout à merveille dans ma vie.
1: He did everything as wonders
0: il fait de sorte que les gens autour de toi,
1: so that people around you,
0: les gens qui te connaissaient comme ça,
1: people who know you before,
0: vont te connaître maintenant comme si.
1: They will know you in another

0: vie.
1: Let the Lord do wonders in your
0: que
1: life.
0: Que Jésus, le Seigneur de la grâce,
1: let Jesus, the Lord of the grace,
0: par son esprit qui est en toi,
1: by the spirit in you,
0: qu'il fasse tout à merveille dans ta vie.
1: He does everything as wonders.
0: Et que les gens soient dans le plus grand étonnement te concernant.
1: And let people be in a great astonishment.
0: Que le Seigneur écarquille les yeux des gens te concernant.
1: Let people open their eyes.
0: Dans le nom de Jésus-Christ.
1: In the name of
0: dans
1: Jesus.
0: Le nom de Jésus-Christ.
1: In the name of
0: dans
1: Jesus.
0: Le nom de Jésus-Christ.
1: In the name of Jesus.
0: Matthieu 21, 14 à 16.
1: Matthew 21.
0: Matthieu 21, 14 à 16.
1: Matthew 21.
0: Saisissez cela, la capacité de la grâce de Dieu.
1: So get the message.
0: Je suis en train de te montrer ce que c'est les merveilles que la capacité de Dieu produit dans la vie des gens. Je t'ai montré une autre merveille.
1: One of the wonders.
0: On dit des aveugles et des boiteux s'approchaient de Jésus dans le temple.
1: The lame and deaf came to Jesus in the temple.
0: Et Jésus les guérit, le verset
1: Jesus
0: qui suit.
1: Healed them.

0: fait des choses merveilleuses.
1: He did a wonderful thing.
0: On ne peut pas voir le Seigneur dans le temple.
1: We cannot have Jesus in the temple.
0: Le temple, c'est toi et c'est moi.
1: Your temple is you.
0: Jésus est dans le temple que tu es.
1: Jesus is the temple that
0: Ma soeur,
1: you are.
0: Jésus est dans le temple que tu es.
1: So Jesus is in your temple.
0: Et dans son temple, il fait des choses merveilleuses.
1: In his temple, he does wonders.
0: C'est vrai que tout le monde ne sera pas content quand il va le faire.
1: So everybody will not happy when he's
0: Il y a des gens qui seront indignés.
1: And the people will be astounded.
0: Ils seront fâchés.
1: They will be angry.
0: Mais il y a des gens aussi qui vont voir ce qu'il a fait.
1: The people will see what he
0: Ils
1: does.
0: Vont voir les choses merveilleuses qu'il a faites.
1: They will see wonder things
0: Je
1: that he
0: prie
1: did.
0: Que les yeux qui sont autour de toi,
1: I pray that the eyes around
0: les
1: you,
0: yeux qui te regardent chaque jour là,
1: the eyes will see you
0: les bouches
1: day.
0: Qui parlent contre toi chaque jour,
1: the mouth who speaks against you
0: ou bien les bouches qui parlent de toi,
1: the mouth who speaks of
0: que
1: you.
0: Dieu donne à les yeux de voir les choses merveilleuses.
1: Let God help them to see wonder
0: que Jésus produit dans ta vie dans l'année 2026.
1: That God make in your life.
0: Je dis

0: have no hope,
1: quand la grâce de Dieu rentre en action,
0: when the grace of God comes into play,
1: elle va aller au-delà de ton espérance.
0: It's going to go beyond your expectation.
1: Elle va produire des choses merveilleuses.
0: Produce wonderful things.
1: Et dans ce verset-là,
0: and in that verse,

0: I pray that now,
1: des cris de louange montent.
0: The praise
1: de la bouche des gens qui te connaissent.
0: The mouth of people who
1: à cause des choses merveilleuses que Christ fait dans ta vie.
0: Because of the wonderful thing Christ
1: et qui crie Hosanna au Fils de Dieu.
0: And they will say, Hosanna to the Son.

0: cela sur toi au nom de Jésus.
1: Impose that on you.
0: Le Seigneur de la grâce est là ce matin.
1: The Lord of the grace is
0: le
1: here.
0: Seigneur de la grâce est en toi.
1: The Lord of grace is in you.
0: Et il va le faire pour sa gloire.
1: He will do it for his glory.
0: Dans Romains 5 au verset 20 à 21.
1: You know, Romans 5 verse 20.
0: Tu peux rester debout. Une autre merveille de la grâce.
1: One of the wonders of the grace.
0: Une autre merveille que la capacité de la grâce peut faire.
1: That the capacity of grace can do.
0: Il dit, oh, la loi est intervenue.
1: But the law has come.
0: Pour que l'offense abondât.
1: So that the sins are.
0: Mais là où le péché a abondé.
1: Where the sins has been abundant.
0: La grâce a surabondé.
1: The grace has been overabundant.
0: Une des merveilles que la grâce vient produire dans ta vie.
1: One of the wonders in your life.
0: C'est de produire en toi la merveille de dominer le péché.
1: And the wonder to overcome
0: le
1: sin.
0: Le péché, tu vas le dominer, mon frère, ma soeur.
1: You will overcome sin.
0: Le péché qui t'a rendu autrefois esclave.
1: The sin that make you slave.

0: grace will help you to overcome
1: sin. C'est merveilleux de dominer la vie du péché.
0: It's a wonder to overcome
1: the life of sin. C'est une beauté de dominer la vie du péché.
0: It's a beauty to overcome sin.
1: Dieu veut enlever la laideur de la vie du péché sur toi.
0: You want to remove the bad.
1: Dieu veut enlever la honte de la vie du péché sur
0: toi. You want to remove the shame of
1: sin.

0: ce matin,
1: now.
0: Je déclare
1: this morning, I declare
0: que par la grâce surabondante de Dieu,
1: by the overabundant grace of God,
0: tout péché qui t'a honni dans ta vie,
1: that every sin that shame you,
0: tout péché qui est en train de t'humilier, ma soeur,
1: every sin that humiliating you,
0: qui est en train de t'humilier, mon frère,
1: every sin that humiliating
0: par
1: you,
0: la capacité,
1: by the capacity,
0: de la grâce surabondante de Dieu,
1: by the overabundant grace of
0: je
1: God,
0: brise le pouvoir de ce péché sur
1: I
0: toi.
1: Break the power of that
0: je
1: sin.
0: Brise le pouvoir de ce péché sur toi.
1: Break the power
0: je libère
1: sin.
0: Tes pensées de ce péché.
1: I set your thought
0: je libère
1: free.
0: Ton langage de ce péché.
1: I set your tongue
0: je
1: free.
0: Libère tes actions de ce péché.
1: I set your action
0: je
1: free.
0: Te libère au nom de Jésus-Christ.
1: I set you free.
0: Que la puissance de la grâce de Dieu agit dans ta vie.
1: The power of grace
0: ce matin, tu es descendu de ton sycomore.
1: So, you came
0: tu es descendu
1: from
0: de tes efforts humains.
1: You came down from a human
0: tu es descendu
1: effort.
0: De tes capacités humaines.
1: You came down from your
0: tu es connecté
1: capacity.
0: À l'abondance de la grâce de
1: you
0: Dieu.
1: Connected to the abundance
0: ce
1: of
0: matin,
1: grace.
0: Le pouvoir du péché est brisé dans ta
1: the
0: vie.
1: Power of sin is
0: je déclare que le péché n'aura plus de pouvoir sur toi.
1: The power, sin has no more power
0: selon Romains.

0: reign of the glory libère.
1: Que l'esclavage du péché soit brisé.
0: The slave of sin is
1: que le règne de la grâce de Dieu prenne le dessus
0: and
1: sur ta vie.
0: Reign of grace take

0: grâce de Dieu.
1: The wonders of the grace of God.
0: Et la merveille de la grâce de Dieu.
1: The wonders of the grace.
0: Qui est la liberté vis-à-vis du péché.
1: Which is the liberty.
0: La domination sur le péché.
1: Overcome.
0: Se manifeste dans ta vie au nom de Jésus-Christ. Reçois cela dans le nom de Jésus-Christ.
1: Receive that in the
0: name of Jesus. Par le Saint-Esprit au nom de Jésus-Christ.
1: By the Holy Ghost.
0: Au nom de Jésus.
1: In the name of Jesus.
0: Que le secours qui vient de l'Éternel vienne t'aider devant toutes les tentations que tu vas affronter, devant toutes les propositions qu'on va te faire pour te faire tomber dans le péché. Que le secours te vienne de l'Éternel, celui qui a fait les cieux et la terre. Que la puissance d'en haut vienne t'aider dans le nom de Jésus-Christ. L'ange a dit à Marie, la puissance du Très-Haut te couvrira. Lorsque tu seras face à des tentations,
1: when you will meet some temptation,
0: lorsque tu seras confronté à des difficultés,
1: when you will meet some difficulties,
0: que la couverture de la puissance de Dieu vienne sur toi,
1: the shadow of the Holy Ghost,
0: et qu'il te transporte
1: you
0: dans la domination, dans le
1: dominion,
0: nom de Jésus-Christ.
1: In the name of Jesus Christ.
0: Malokato masina mina. Wow. Oh Dieu.
1: Shata kabala bete.
0: Oh Dieu.
1: Woo.
0: Oh Dieu.
1: Thank you, Jesus.
0: Oh Dieu. Vous pensez que l'ange va dire à Marie, la puissance de Dieu te couvrira?
1: You said the angel will say the power of the Holy Ghost will shadow you.
0: Et puis nous on est dans une situation, la puissance de Dieu ne veut pas nous couvrir.
1: And we have the situation, the shadow of the
0: Je
1: power
0: dis,
1: cannot shadow us. I said,
0: quelle que soit les situations devant lesquelles tu seras,
1: no matter what the situation you will face,
0: où il n'y a personne pour t'aider,
1: there is nobody to help
0: you, où il n'y a personne pour te secourir,
1: there, there is nobody to come to your help,
0: où il n'y a personne pour t'aider,
1: there is nobody to help you.
0: Marie a dit, comment ça va se faire?
1: I said, how is going to be possible?
0: Je ne connais point d'homme.
1: I know no man.
0: Il n'y a pas un homme qui peut m'aider.
1: No man can help me.
0: L'ange lui a dit, le Saint-Esprit viendra.
1: Angel said, the Holy Ghost will come.
0: Pour toi, le Saint-Esprit est déjà en toi.
1: For you, the Holy Ghost is in you.
0: Mais sa puissance va te couvrir.
1: His power will shadow you.
0: Sa puissance va couler de toi.
1: The power will drive out
0: sa
1: of you.
0: Sa puissance va agir en toi.
1: The power will work in you.
0: Pour Marie, la puissance l'a couverte.
1: The power of Mary shadow
0: Mais
1: her.
0: Pour toi, la puissance agit en toi.
1: And the power works in you.
0: Or à celui qui peut faire.
1: But the one can do.
0: Or à celui qui peut faire.
1: But the one who can do.
0: Pas par la puissance qui nous couvre.
1: Not the power over
0: Mais par
1: us.
0: La puissance qui agit en nous.
1: But the power in us.
0: Il y a une puissance qui est cachée en toi.
1: That the power hidden
0: Il y a une
1: in
0: puissance
1: you.
0: Secrète en toi.
1: That the secret power
0: Même
1: in you.
0: Quand tu dors.
1: When you sleep.
0: Elle va continuer à travailler.
1: She will work for you.
0: Lorsque tu es faible.
1: When you are weak.
0: Elle va continuer à travailler.
1: She will still work for
0: Lorsque
1: you.
0: Tu es en danger.
1: When you are in danger.
0: Elle va continuer à travailler.
1: She will continue to
0: Lorsque
1: work.
0: Tu es limité.
1: When you are limited.
0: Elle va continuer à travailler.
1: She will continue to
0: Je
1: work.
0: Prie ce matin pour toi, mon
1: I
0: frère, ma soeur.
1: Pray, I pray for
0: que
1: you.
0: La puissance qui agit en toi.
1: The power works in
0: qui
1: you.
0: A couvert Marie.
1: That has shadowed Mary.
0: Mais qui agit en toi.
1: But who works in
0: te
1: you.
0: Donne de dominer n'importe quel péché.
1: If you have

0: au nom de Jésus-Christ, au nom de Jésus-Christ, que la beauté de Dieu vienne sur toi, que la beauté de la sainteté, la beauté de la pureté vienne dans ton cœur et embellisse ton visage dans le nom qui est au-dessus de tous les noms, dans le nom de Jésus-Christ, dans le nom de Jésus-Christ, les merveilles de la grâce. Alléluia. Alléluia.
1: Alléluia.
0: Alléluia. Mets-moi Tite 2, verset 11 à 12.
1: Titus 2.
0: Tu vas voir une autre merveille de la capacité de la grâce. La grâce n'est pas une faiblesse.
1: Grace is not weakness.
0: La grâce est la solution de nos faiblesses.
1: The grace is a solution to our weakness.

0: Mets-moi titre, s'il te plaît. Il dit, car la grâce de Dieu,
1: for the grace of God,
0: la source de salut pour tous les hommes a été manifestée.
1: Source of salvation for all men has been manifested.
0: Regardez la merveille que la grâce de Dieu fait pour toi.
1: And here is the wonders of the grace.
0: Il dit, elle nous enseigne. La suite, mon frère. Elle nous enseigne.
1: It teaches us
0: à renoncer à l'impiété.
1: To renounce to sinful.
0: Et aux convoitises mondaines.
1: To the worldly lusts.
0: Et à vivre dans le siècle présent.
1: And to live in the present.
0: Selon la sagesse.
1: According to the wisdom.
0: La justice.
1: The righteousness.
0: La piété.
1: The holiness.
0: Oui. En entendant la bienheureuse espérance
1: and waiting for the wonderful hope
0: et la manifestation de la gloire du grand Dieu
1: and the manifestation of the great God
0: et de notre sauveur Jésus-Christ.
1: And our Savior Jesus Christ.
0: Il dit la grâce de Dieu
1: the grace of God
0: produit une merveille en toi.
1: Produce a wonders in
0: elle te rend capable de dire non
1: it will help you to say no
0: à ce que tu disais oui.
1: For what you are saying yes.
0: Il y a des choses tu sais c'est pas facile de dire non à ça.
1: There are things it's not easy to say no. You know yourself.
0: Même pour dire non à quelque chose ça demande la grâce.
1: It's to say no to something you need to have grace.
0: Si le secours de Dieu ne vient pas t'aider, tu vas tout de suite dire oui, oui, il y a des choses qui vont
1: t'aider. If the help of God does not come to help,
0: ça demande une grâce.
1: It calls
0: you to no.
1: It says no one day.
0: Je n'en veux plus.
1: I don't want it.
0: Non à Satan.
1: No to Satan. It needs grace.
0: Non aux choses mondaines.
1: No.
0: Il dit, elle nous exhorte à faire quoi? À renoncer
1: to
0: à l'impureté. C'est-à-dire que tout ce qui n'est pas aligné sur la vie de
1: everything
0: Dieu.
1: Is not aligned
0: elle nous enseigne aussi à renoncer aux convoitises mondaines.
1: Ce
0: n'est pas une merveille.
1: It's not a wonders here.
0: La merveille de pouvoir dire non
1: to
0: à ce qui te détruit, ce n'est pas une merveille.
1: No to what
0: de dire
1: you.
0: Non à l'alcool, ce n'est pas une merveille.
1: No to alcohol.
0: De dire non à la drogue, ce n'est pas une merveille.
1: No to
0: de dire non aux mensonges, ce n'est pas une merveille.
1: No
0: de dire non au vol, ce n'est pas une merveille.
1: No
0: de dire non à la prostitution, ce n'est pas une merveille. De dire non à l'adultère, à l'impureté, ce n'est pas une merveille.
1: Wonders.
0: C'est une merveille, oui ou non?
1: It's a wonders from God.
0: Il dit la grâce produit cette merveille dans
1: the
0: ta vie.
1: The grace that produces that wonders in your life.
0: Elle t'enseigne.
1: It teaches you.
0: Elle t'enseigne.
1: It teaches you.
0: Elle t'enseigne comment?
1: How does it teach you?
0: En manifestant une capacité en toi.
1: Manifesting a capacity in you.
0: Et te rend capable de dire non.
1: And giving capacity to say
0: dire
1: no.
0: Dire non n'est pas toujours facile.
1: No, say no is not always
0: dire
1: easy.
0: Dire non n'est pas toujours facile, mon frère, ma soeur.
1: Say no is not always easy.
0: Mais la grâce t'enseigne à dire non.
1: But the grace teaches you to say no.
0: Oh, si vous comprenez ce que je vous dis.
1: If you understand what I'm telling you.
0: Elle t'enseigne à dire non.
1: It teaches you to
0: ce
1: say
0: matin,
1: no.
0: Si tu es dans quelque chose et puis tu n'arrives pas à dire non.
1: If you are something you could
0: voici
1: not say
0: ton
1: no.
0: Médicament.
1: Then here is your
0: voici
1: medicine.
0: Ton remède.
1: Here is your
0: descends de ton sycomore.
1: Come down from your sycomore.
0: Descends de tes efforts à
1: come
0: dire non.
1: Come down from your efforts.
0: Tu dis non, j'ai serré les dents. Cette fois-ci, il n'y a pas dit non. Il
1: n'y
0: a pas dit oui.
1: No. I'm not going to say yes.
0: C'est pas, il n'y a pas dit oui.
1: I'm not going to say yes.
0: Mais tu dis oui.
1: But you say yes.
0: Descends de ton sycomore.
1: Come down from your efforts.
0: Le sycomore là. Ça peut pas t'aider.
1: Cannot help you.
0: Jésus est en bas.
1: Jesus is down.
0: Rencontre Jésus.
1: Meet Jesus.
0: Elle t'enseigne.
1: It teaches

0: attirer. Le monde te propose, nous propose des convoitises pour nous attirer.
1: So the world proposes.
0: Mais la grâce de Dieu qui est la capacité qui agit où ça?
1: By the grace of God, which is capacity working.
0: Oh, à celui qui peut.
1: To the one who is.
0: Par la puissance qui agit.
1: By the power.
0: Infiniment au-delà de ce que nous pensons ou demandons.
1: We can ask.
0: Donc la grâce qui agit en toi.
1: The
0: te rend capable
1: you,
0: de dire non.
1: Give you capacity to say no.
0: Te donne de dire oui, tu dois dire oui.
1: What you have to say
0: non,
1: yes,
0: tu
1: say
0: dois
1: yes,
0: dire non.
1: And to say no.
0: Et t'aide à renoncer aux convoitises que Satan prend pour t'attirer.
1: And to renounce to the last.
0: Amen.
1: Say
0: et elle s'arrête pas là.
1: And
0: elle va t'aider à vivre.
1: It will help you to live.
0: Dans ce siècle présent qui est assez compliqué
1: in
0: là.
1: In the present century which is difficult.
0: Qui va nous aider dans le siècle où on est là?
1: Who is going to help us in this present time?
0: Notre siècle là, il est comment?
1: Our present time is.
0: La Bible est vraiment un livre d'actualité.

0: à vivre
1: to live
0: une vie honorable,
1: an honorable
0: une vie merveilleuse,
1: a wonderful life,
0: une vie de beauté,
1: a beauty life,
0: une vie qui donne gloire à Dieu.
1: That gives glory.
0: Écoutez-moi,
1: to God. Listen, brother.
0: Je

0: t'en sortir?
1: How are you going to get
0: la
1: out of
0: la grâce
1: that?
0: De Dieu nous aide.
1: The grace of God help
0: à
1: us
0: renoncer.
1: To renounce.
0: À renoncer.
1: To renounce.
0: À renoncer.
1: To say no.
0: Mais nous aide également.
1: It also helps
0: à vivre
1: to live
0: dans le siècle présent.
1: In the present time.
0: Dans le siècle présent.
1: In that present time.
0: C'est quand tu connais pas la grâce de Dieu.
1: When you don't know the grace of God.
0: Tu dis oh moi j'aurais voulu vivre au temps de Jésus.
1: So I wanted to live at the time of Jesus.
0: En ce temps-là on a besoin aussi de la grâce
1: at
0: de Dieu.
1: At that time we need also need the grace.
0: Aucun temps n'est facile.
1: No time is
0: mais quel que soit le temps,
1: no matter what the
0: la
1: time,
0: grâce de Dieu couvre tous les temps.
1: The grace of God covers all the times.

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3: Shalom, chères auditrices et auditeurs. La pièce que nous vous présentons à présent est intitulée « Jour de jugement », épisode 1. Bonne écoute à vous. Puisqu'il est écrit qu'il est réservé aux hommes de mourir une seule fois, après quoi vient le jugement ? N'est-il pas juste que les hommes viennent devant le lion de la tribu de Juda pour rendre compte de leurs œuvres dans la chair ? Bien évidemment.
4: Puis, Dorcas vient se présenter devant le Seigneur à genoux.
5: Seigneur, ta fille est de retour.
6: Fille bien-aimée, accusateur, as-tu une chose contre elle ?
7: J'en ai maître, j'en ai plus qu'une chose en elle. N'est-il pas écrit dans ta parole que ce n'est pas ta volonté qu'un de tes petits se pète et que si quelqu'un fait chuter un seul, ce serait mieux pour lui s'il n'était pas né. Et puisqu'il est né, qu'on attache à son cou une grosse pierre et qu'il soit jeté dans la mer. Demande à ta fille combien de personnes à travers qui sont tombées de ta grâce. N'as-tu pas dit aussi qu'il n'est pas possible de servir deux maîtres? Qu'il faudra aimer l'un ou haïr l'autre? Celle que tu appelles ta fille n'a-t-elle pas été parmi les gérants de mes biens sur terre? Ne portant aucun fruit digne de la repentance, comment alors permettras-tu qu'elle entre dans ton repos? N'est-il pas normal qu'elle me rende compte? Elle n'est pas digne de ton repos.
8: Dorcas, n'étais-je pas placé à côté de mon serviteur pour que tu lui sois une aide pour le soutenir dans son ministère? Pourquoi as-tu abandonné ces choses au lieu de consolation? Tu as été pour mon serviteur une détresse de chaque jour, une croix à porter avec tout ce qu'il supporte pour moi. Au lieu d'une aide, tu as été une porte pour l'ennemi dans son ministère. Arrière de moi, l'ouvrier d'iniquité, je ne te connais pas.
5: Seigneur, pardonne-moi.
4: Mais le Seigneur lui donne d'eau, puis elle se lève et se dirige vers l'enfer en se lamentant. Puis vient un pasteur ayant une grosse croix à sa main droite.
9: Seigneur, je suis enfin arrivé. Après une grande œuvre que j'ai faite pour toi, en ton nom j'ai opéré des miracles, en ton nom j'ai guéri des malades et j'ai même ressuscité des morts en ton nom. Des femmes stériles ont enfanté, des boiteux ont marché et des aveugles ont recouvré la vue. Que ton serviteur obtienne maintenant grâce à tes yeux, ô grand maître.
8: Accusateur, as-tu quelque chose contre lui?
7: Oh maître, j'ai beaucoup de choses contre lui. Il a été véritablement un instrument pour toi, pour sauver plusieurs, pour guérir, pour délivrer, pour publier ton nom. En vérité, il n'avait rien ajouté à ton nom. Mais, je lui ai permis toutes ces choses parce que je l'avais déjà eu. Tout le monde le connaissait comme un pasteur. Mais, pendant tout ce temps, il n'était que mon esclave. Car je l'ai manipulé. Je l'ai manipulé à prendre pour lui-même toute la gloire de tout ce qu'il faisait. Et plusieurs fois, il a même parlé devant le peuple comme s'il était l'auteur de leur vie. Ta parole n'a-t-elle pas dit que tu connais de loin les orgueilleux? Feras-tu aujourd'hui le contraire de ta parole? Non. Cela n'est pas digne. Il n'est pas digne de toi, au juste maître.
8: Fils, n'étais-je pas appelé? N'étais-je pas point pour la gloire de mon nom? Pourquoi as-tu pris la gloire pour toi-même? N'as-tu pas lu dans ma parole que je ne partagerai pas ma gloire avec quiconque? Le royaume de mon Père n'est pas pour les orgueilleux, car c'est de loin que je le connais. Mais je fais grâce aux hommes. Arrière de moi, ouvrier d'iniquité, je ne te connais pas.
9: Ah, Seigneur! Aie pitié de moi. Souviens-toi de ta miséricorde. Souviens-toi de mon service pour toi.
7: Non. Non.
9: De tout ce que j'ai fait.
7: Non.
9: Pour toi.
7: Non.
9: Au milieu de beaucoup de persécutions, de larmes. Ah, Seigneur. Aie pitié, papa.
7: Non. Non.
9: Ne me rejette pas juste comme ça. Ne me rejette pas, Seigneur.
7: Tu es rejeté.
9: Grand maître, aie pitié.
7: Non.
9: Aie pitié, Seigneur. Aie pitié.
8: Tu sais que je suis le Seigneur et tu travailles pour moi en prenant toute la gloire. Puisque tu ne m'as donné aucune gloire, tu n'as aussi aucune part avec le royaume de mon Père. Arrière-moi, ouvrier d'iniquité, je ne te connais pas.
4: Le pasteur se lève et se dirige vers le feu éternel. Puis vient Marcel, mais l'accusateur ne laisse pas arriver devant le Seigneur.
7: Marcel, que cherches-tu devant le maître et juge des vivants et des morts? Car tu n'as ni part ni portion dans la vie éternelle. Durant toute ta vie, tu as rejeté celui qui pouvait te donner la vie éternelle. Celui également est à moi.
8: Oh fils, tu n'as vraiment ni part ni portion dans le royaume de mon Père. J'ai tout mis à ta disposition. Tu n'as manqué de rien, mais tu as refusé la vie, même jusqu'à la mort. Ta femme se repose déjà dans le sein d'Abraham, car elle avait choisi la bonne part.
3: Oh Seigneur, accorde-moi, s'il te plaît, une deuxième opportunité. Que je puisse aller mettre ma vie en règle. Ah, Seigneur, puis je reviendrai. Oh.
7: Hypocrite que tu es. Deuxième quoi? Comment remplirai-je mon royaume en ce moment si le Saint des Saints devrait accorder une deuxième et troisième opportunité aux hommes? Et d'ailleurs, qu'est-ce qui prouve que tu dis la vérité? Puisque toute ta vie avait été consacrée à moi, le père des menteurs, certainement, tu es en train de mentir. Il est à moi, il ment.
8: Comment pourrions-nous te donner une deuxième chance? Puisqu'il est écrit qu'il est réservé aux hommes de mourir une seule fois. Après quoi vient le jugement? Arrière de moi, ouvrier d'iniquité, je ne te connais pas.
4: Il se lève et se dirige vers l'enfer, puis Kadis se présente.
5: Le Seigneur de mon âme, je suis arrivé. Que ta servante trouve grâce à tes yeux.
8: Accusateur, regarde bien celle-là. As-tu quelque chose contre elle?
7: Maître des saints. Celle-ci, non. Je ne veux pas la regarder. Qu'elle quitte vite.
8: J'ai vu toutes tes persécutions et comment tu as été abandonné, rejeté par la famille à cause de l'évangile que tu as reçu. J'ai aussi vu ta fermeté et l'heure est venue pour ta récompense. Bonne et fidèle servante, entre dans la joie de ton Seigneur. Tu as été fidèle sur des petites choses. Règne maintenant sur des grandes choses.
4: Elle se lève avec joie et prend son chemin vers la vie éternelle. Puis, Madame Alex s'approche.
5: Oh, alléluia, je suis sauvée.

Sauf chez les biblistes dont vous faites partie. Alors, dans un premier temps, le texte que on va lire d'abord vous paraîtra peut-être pas directement en rapport avec le titre annoncé de l'ascension à la Pentecôte. Mais vous allez voir que nous retomberons sur nos pattes un petit peu plus loin. D'accord ? Et c'est un message, ce message je l'ai prêché déjà ici dans cette salle, mais il y a, je sais pas, une douzaine d'années. Alors si quelques-uns s'en souviennent encore par cœur, ben tant pis, ça vous fera une révision. Voilà. Alors, premièrement, l'enlèvement d'Élie. Premier texte que nous allons lire, c'est l'enlèvement d'Élie, et je vous invite donc... apprendre le texte dans le deuxième livre des rois, au chapitre 2, et on lira les versets 1 à 15. Alors, pour la projection, j'avais dit 1 à 18, mais en fait, on s'arrêtera au verset 15. Alors, c'est un texte un petit peu plus long. Je fais maintenant comme Thibault, je lis des textes, des longs textes. Non, de temps en temps. Voilà, ça y est, on y est. S'il y en a qui ont une Bible, vous avez trouvé. Sinon, ben vous écoutez attentivement. Lorsque l'Éternel fit monter Élie au ciel dans un tourbillon, Élie partait de Gilgal avec Élisée. Alors, le prophète Élie dit à Élisée, écoute, reste ici, je t'en prie. L'Éternel m'envoie jusqu'à Bethel. Mais Élisée répondit, alors ça, l'Éternel est vivant et ton âme est vivante, je ne te quitterai pas. Alors ils descendirent ensemble à Bethel. Les fils des prophètes qui étaient à Bethel sortirent vers Élisée et lui dirent, est-ce que tu sais que l'Éternel enlève aujourd'hui ton maître au-dessus de ta tête? Et il répondit, oui, je le sais aussi. Taisez-vous. Et puis, Élie lui dit, Élisée, écoute, reste là, je t'en prie. L'Éternel m'envoie à Jéricho. Mais il répondit, l'Éternel est vivant, et ton âme est vivante, je ne te quitte pas. Alors, ils allèrent ensemble jusqu'à Jéricho. Les fils des prophètes, qui étaient à Jéricho, s'approchèrent d'Élisée et lui dirent, hey, est-ce que tu sais que l'Éternel enlève aujourd'hui ton maître au-dessus de ta tête? Et il dit, oui, je le sais aussi. Taisez-vous. Alors, après, il lui dit, écoute, reste là, je t'en prie. C'est pas la peine. L'Éternel m'envoie au Jourdain. Mais Élisée répondit, l'Éternel est vivant, aussi bien que ton âme est vivante, je ne te quitte pas. Alors, ils poursuivirent tous les deux ensemble leur chemin. Et là, 50 hommes d'entre les fils des prophètes arrivèrent, s'arrêtèrent à distance vis-à-vis, et eux deux s'arrêtèrent au bord du Jourdain. Alors Élie prit son manteau, le roula, en frappa les eaux qui se partagèrent d'un côté et de l'autre, et ils passèrent tous les deux à sec. Quand ils eurent passé, Élie dit à Élisée, alors, demande, qu'est-ce que tu veux que je fasse pour toi avant que je sois enlevé au-dessus de toi? Élisée répondit, alors moi je veux qu'il y ait sur moi, je t'en prie, une double portion de ton esprit. Ouh, Élie dit, dis donc, tu demandes quelque chose de difficile, hein? Écoute, si tu me vois pendant que je serai enlevé d'avec toi, alors c'est le signe que ça t'arrivera. Sinon, ça n'arrivera pas. Et comme tous deux continuaient à marcher en parlant, voici que tout à coup un char de feu, des chevaux de feu, les séparèrent l'un de l'autre et Élie monta au ciel dans un tourbillon. Élisée regardait, il criait, mon père, char d'Israël et sa cavalerie. Et il ne le vit plus. Saisissant alors ses vêtements, il les déchira en deux morceaux et il releva le manteau qu'Élie avait laissé tomber. Et puis il retourna, il s'arrêta au bord du Jourdain
Il prit le manteau qu'Élie avait laissé

0: tombé. Et il en frappa les eaux et il dit, « Et maintenant, où est l'Éternel, le Dieu d'Élie ?» Et lui aussi, Élisée, frappa les eaux qui se partagèrent çà et là, et Élisée passa. Les fils des prophètes qui étaient à Jéricho, vis-à-vis, l'ayant vu, dirent, ah, « L'esprit d'Élie repose sur Élisée !» Et ils allèrent à sa rencontre et se prosternèrent contre terre devant lui. Ah, c'est une belle histoire, hein. Ça c'est une des histoires que je préfère dans la Bible. Et c'est une de celles que dont j'aurais bien aimé voir un enregistrement, une vidéo. Hein, ça c'est le truc extraordinaire. Vous imaginez, Élisée était en train de marcher avec son maître, hein, Élie, et tout à coup, un char de feu conduit par des chevaux de feu, déjà c'est, faut déjà faire un effort d'imagination pour se représenter la chose, est arrivé comme ça, comme un tourbillon, et passé comme entre deux, et directement, hop, et le char de feu a pris Élie, et il a continué son chemin, il est parti, et Élisée était là, et il voyait le char de feu, les chevaux de feu, qui montait dans le ciel, et il voyait Élie, qui montait, et puis hop, après il a disparu. Ça c'est une scène que j'aimerais voir. Moi, en tout cas, quand j'arrive au ciel, je vais aller à la bibliothèque et je vais demander cette cassette. Parce que celle-là, je veux vraiment la voir. Celle-là, je veux la voir. Il y en a beaucoup d'autres que, enfin, de toute façon, on aura l'éternité, on va toutes les voir. Hein. Mais moi, je vais sûrement commencer par une de celles-là, hein, avec celle où Jésus marche sur l'eau, etc. Donc, enfin, il y en a beaucoup. Mais celle-là, elle me plaît. Alors, on va reprendre, si vous voulez, un petit peu quelques réflexions avant d'aller plus loin. D'abord, une chose qui semble qui déroute un peu quand on lit ce texte, c'est de voir que le prophète Élie, qui était plus âgé qu'Élisée, qui a été un petit peu son mentor, son maître, hein, eh bien, on voit dans l'histoire, on voit qu'il savait très bien que c'était son dernier jour, hein, et que le Seigneur allait l'enlever, qu'il allait partir. Hein. On voit aussi que Élisée était l'Esprit de Dieu, l'avait mis au courant aussi. Et partout où ils allaient, les différents points où ils sont passés, eh bien, les prophètes, puisqu'à l'époque il y avait vraiment une onction prophétique extraordinaire dans le peuple, hein, partout où ils allaient, les prophètes avaient aussi été mis au courant par l'Esprit de Dieu. Et jusqu'au Jourdain, où il y avait 50 prophètes qui savaient, tout le monde savait que aujourd'hui Élie allait être enlevé dans le ciel. Mais ce que eux n'avaient pas tous compris, c'est qu'il était enlevé, mais que c'était son départ définitif. Après, quand il est parti, on voit dans la suite du texte qu'ils ont cherché encore s'il n'était pas, s'il n'était pas parti un moment, puis s'il n'était pas retombé un peu plus loin, quoi. Ils l'ont cherché inutilement. Mais Élie et Élisée, eux, savaient très bien que pour Élie, c'était son départ définitif. Alors ce qui est un peu déroutant dans ce texte, quand on voit ça, c'est que Élie semble vouloir dissuader son ami et disciple Élisée de rester avec lui jusqu'à ce moment glorieux. On voit que plusieurs fois, il lui dit, écoute, je dois aller là-bas, mais c'est pas la peine. Non, tu donnes pas cette peine, reste là. Mais comme Élisée savait que c'était le départ d'Élie, il dit rien à faire. Alors ça, quand il dit l'Éternel est vivant et mon âme est vivante, c'est une façon de dire de manière très imprécatoire. C'est une manière de dire il y a rien à faire, j'irai quand même. Donc, alors pourquoi est-ce que Élie essayait de le dissuader? Bien, ce qui nous permet de le comprendre, c'est la réaction d'Élisée au moment où il a disparu. On dit, alors Élisée, saisissant ses vêtements, les déchira. Et ça, c'est le signe, dans la culture de l'époque, c'est le signe du deuil, c'est le signe du chagrin, c'est le signe d'une émotion négative très très violente. Et ce que Élisée savait, c'est que aujourd'hui Élie disparaît, il s'en va, et il savait qu'il ne le reverrait plus jamais. Alors quand on sait qu'on voit quelqu'un aujourd'hui et qu'on ne le reverra plus jamais, jamais, en français courant, ça s'appelle comment ? Ben ça s'appelle qu'il va mourir. Autrement dit, Élisée vivait cette journée comme un deuil. Même s'il savait que ce départ d'Élie était un départ glorieux, merveilleux, mais c'est quand même un départ. Quand vous aimez quelqu'un de tout votre cœur, quand un patriarche s'en va, même si son départ est glorieux, mais ça reste un départ, ça reste un deuil, ça reste douloureux. Quand un chrétien qu'on aime de tout notre cœur, qui a fini ses jours par dans le ciel, on pourrait dire que c'est magnifique, c'est glorieux, il a achevé ses jours, et puis il rentre dans la paix et dans la gloire de Dieu. D'un point de vue rationnel, on pourrait dire, mais il y a de quoi que se réjouir. Oui, mais pour ses proches, c'est quand même un chagrin, c'est quand même un deuil. Alors Élie était tellement ami avec Élisée, tellement compatissant, que quelque part il prévoyait ce chagrin que ça ferait à Élisée, et c'est dans ce sens-là qu'il essayait de l'en prémunir, hein. une sorte de compassion, une sorte de pudeur aussi peut-être, et pourquoi plusieurs fois il lui dit mais non, reste là, c'est pas la peine, mais Élisée ne voulait pas manquer, voilà. Donc c'est pour ça. Alors une autre chose qu'on doit remarquer aussi dans ce texte, dans cette période, c'est extraordinaire, c'est le nombre de personnes qui étaient vraiment des prophètes. Et alors j'allais dire des prophètes, des vrais prophètes, parce que pour annoncer prophétiquement la probabilité que quelqu'un parte dans le ciel, écoutez, là faut être inspiré, quoi, hein. C'est pas comme les prophètes qui vous annoncent que il va y avoir un nuage noir et puis que bon bref, enfin des choses qui annoncent rien. Mais là, tous ces groupes étaient au courant d'un fait non seulement même pas improbable, d'un fait impossible. Donc il y avait dans ce temps une onction sur toute une génération prophétique qui est tout à fait moi je trouve ça, en tout cas ça me laisse songeur. On trouve ça dans cette période, dans cette génération, comme on le retrouvera aussi dans la génération de David, où il y a une génération comme avec des prophètes extraordinaires. Et des fois ça me rend un peu, allez, je veux pas dire jaloux, mais je dis que le Seigneur nous permette de retrouver cette dimension dans notre génération, dans nos églises, dans le peuple de Dieu. Et puis une dernière chose encore que je trouve intéressante à expliquer un tout petit peu, c'est l'histoire du manteau. On a vu que Élie a pris son manteau et qu'il savait que, alors c'est pas un manteau magique, hein. C'est pas un manteau magique, mais ce manteau représente cette puissance de Dieu que Dieu lui a donné dans son ministère, hein. Et c'est avec ce manteau que Élie, il prend son manteau, il arrive devant le Jourdain, c'est un fleuve, hein, il coule, et Élie prend son manteau, il roule son manteau, il frappe, les eaux se séparent comme ça. Comme quand Moïse a traversé la mer Rouge, comme quand Josué a traversé aussi le Jourdain pour rentrer en Canaan avec les Hébreux, et Élie a fait de même. Alors je m'étais demandé une fois, mais pourquoi ce manteau est spécial? Et la première fois où il est question de ce manteau, eh bien c'est dans bien en amont dans la vie de d'Élie. Eh bien c'est une fois où Dieu lui a dit, écoute, je vais passer devant toi. Tu peux pas me voir directement, mais je vais passer, tu me verras de dos. Et c'était une manifestation de la la révélation de Dieu qui était totalement extraordinaire. Avant ça, des rochers se sont fondus, le vent a arraché des cailloux, c'était une manifestation extraordinaire. Et puis Dieu se révèle à Élie. Et quand Élie était dans cette manifestation, alors il a été pénétré de la crainte de l'Éternel. Et il a pris son manteau et il s'est enveloppé le visage de son manteau. Le manteau d'Élie, avant d'être le manteau d'un manteau de puissance, hein, c'est un manteau de révélation, c'est un manteau de crainte de l'Éternel. C'est dans la crainte de l'Éternel qu'Élie a été chercher son manteau de puissance. Hein. Le manteau, il vient de quelque part. Aujourd'hui, quelquefois, il y a une telle volonté de déformaliser la religion, qu'on a fini quelquefois par présenter Dieu comme quelqu'un avec qui on est pote. Mais oui, que Dieu soit notre papa, qu'il nous soit accessible, tout ça est tellement vrai, et plus vrai encore que ce qu'on imagine. Mais ça ne change pas. Ça ne change pas qui est Dieu. Et ça ne change pas que le commencement de la sagesse, c'est la crainte de l'Éternel. Ça ne change pas qu'il nous faut nous présenter devant Dieu avec déférence, en nous souvenant que nous, grains de sable, nous présentons devant le Créateur du cosmos. Ce manteau de puissance est totalement extraordinaire. Et on voit que plus tard, ce manteau de puissance est dans la main d'Élisée et resté le même. Alors, on arrive au point numéro 2. Et c'est cette notion de double portion. Et là, c'est un peu énigmatique aussi, parce que comme Élisée savait que Élie allait partir dans le ciel définitivement, qu'il ne le reverrait plus jamais. C'est pour ça qu'il s'accrochait à lui, parce qu'il avait une demande, à faire. Et Élie le pressentait bien. Donc, juste avant que les chars de feu arrivent, Élie demande à Élisée, bon, c'est la dernière requête pour laquelle je peux prier avant de partir. Qu'est-ce que tu souhaites? Qu'est-ce que tu demandes au Seigneur? Et tout de suite, on voit que Élisée n'a pas hésité, parce que sa demande est dans sa tête. Il est là pour ça. Et il dit exactement, il dit qu'il y ait sur moi une double portion de ton esprit. Pardon, la demande peut sembler dans la forme un petit peu bizarre, et même quelquefois je pense qu'elle a été comprise, cette demande est comprise, a souvent été décrite d'une manière un peu erronée. C'est comme si on a souvent compris que Élisée demandait à avoir dans l'avenir deux fois plus de puissance qu'Élie, comme s'il avait, il demandait à être deux fois plus grand ou deux fois plus puissant, etc. Mais moi, je me dis que si quelqu'un formulait une telle demande, cette demande me paraîtrait un peu curieuse. Comment un homme de Dieu peut se comparer à un autre pour dire je voudrais être deux fois plus grand que lui? Ça me paraît pas une très bonne demande. Mais je crois que c'est pas la bonne compréhension. C'est pas ça qu'Élisée demande. La notion, il faut comprendre ce qu'est la notion de la double portion. La double portion, chez les Hébreux, la double portion, c'est le fait que le fils aîné, dans l'héritage, il a droit à une double portion. Et ce qu'Élisée demande, c'est qu'il sait qu'il est appelé à être le successeur d'Élie. Pas nécessairement deux fois plus grand, mais c'est lui. Donc il dit, je veux avoir les qualifications, je veux avoir les qualifications du rôle pour lequel je suis appelé. Par exemple, quand il y avait un héritage, si un homme, un monsieur avait trois fils, eh bien, son bien, il le partageait en quatre, et le fils aîné, il avait deux portions. Il avait la double portion, parce que c'est le fils aîné. S'il a cinq fils, Il partage en 6, parce que le fils aîné, il a la double portion. S'il a 2 fils, il partage en 3, parce que le fils aîné, il a la double portion. La double portion, c'est la part du fils aîné. Vous trouvez ça dans Deutéronome 21, où il y a une l'allusion à ça dans une loi qui n'est pas directement liée sur les héritages, mais qui permet de le comprendre. Deutéronome 21, 17. C'est à propos d'un homme qui aurait plusieurs femmes et qui, voilà, des problèmes avec l'une l'autre. Mais cet homme reconnaîtra pour premier-né le fils de celle qu'il n'aime pas et lui donnera sur son bien une portion double. Car ce fils est les prémices de sa vigueur. Le droit d'aînesse lui appartient. Voilà, le droit d'aînesse, c'est la double portion. On en voit aussi la confirmation quand Jacob avait donc ses les 12 fils, et comme c'est finalement Joseph qui a sauvé tous ses frères, alors finalement, bien qu'il soit pas né le premier et même le 11e, mais finalement c'est Joseph qui a été reconnu comme recevant le droit d'aînesse. Et de ce fait, Joseph a reçu une double portion. C'est-à-dire que ses 2 fils ont été considérés chacun comme une tribu à part entière. Ces 2 fils, qui étaient chacun une demi-tribu, ont été traités après comme des tribus entières. 1 Chronique 5.2. Je voulais pas le lire, mais comme j'en vois qui sont sceptiques... 1 Chronique 5, 2. Judas fut à la vérité puissant parmi ses frères et de lui est issu un prince. Mais le droit d'aînesse est à Joseph. Et plus loin, on explique que Joseph a donc, ses 2 fils ont été considérés chacun comme une tribu. Il a donc un double territoire. Il est devenu double. Donc, on voit que Élisée n'était pas un ambitieux qui souhaitait devenir plus grand que son patron, mais calife à la place du calife. Mais que c'est un homme spirituel qui veut marcher dans les choses spirituelles et il veut fonctionner dans ce à quoi Dieu l'a appelé. Alors, Élie savait que c'est pas lui qui peut décider de ça. C'est Dieu qui appelle. Il devait, au fond de son cœur, il le sait, mais c'est Dieu qui appelle. Donc c'est pour ça qu'il lui dit, écoute, moi je te propose juste un signe. Si le signe se réalise, ça veut dire que Dieu le fait. Mais c'est pas moi qui décide. Et le signe par lequel tu sauras que ça t'arrive, c'est que quand je serai enlevé dans le ciel, si tu me vois quand je pars, alors c'est que ta demande est exaucée. Alors vous pensez bien que quand les chars de feu sont arrivés et ont embarqué Élie dans le ciel, c'est sûr que Élisée lui regardait. Bon, déjà de toute façon tout le monde regardait, mais il a regardé, il l'a vu partir longtemps. Il savait aussi que sa demande était maintenant exaucée. Et quand Élie est monté dans le ciel, alors ça apparaît un détail, mais c'est pas un détail. C'est qu'au moment où Élie est monté dans le ciel en char de feu, alors il a laissé tomber son manteau. Il n'est pas parti avec son manteau. Pourquoi? C'est pas seulement parce qu'il ne craignait pas d'avoir froid là où il allait, mais c'est que dans le ciel, il aurait plus besoin de son manteau. Mais Élisée, lui, en aura besoin. Et Élisée a ramassé le manteau. Il a essayé, c'est comme s'il avait essayé, quand il se présente aussi devant le Jourdain avec le manteau, il roule le manteau, il fait ce qu'a fait Élie, il frappe le Jourdain, les eaux se sont partagées aussi. Maintenant on voit que effectivement c'est lui qui est le fils aîné, c'est lui qui est le successeur, c'est lui qui est devenu vraiment maintenant le prophète, la succession apostolique est sur lui, Élisée a la puissance. Le point numéro 3, on revient à Jésus. Vous allez voir pourquoi on a vu tout ça. Donc Jésus s'est manifesté avec la puissance de Dieu. On peut lire par exemple dans Luc 4, verset 1, on nous dit « Jésus, rempli du Saint-Esprit, revint du Jourdain et fut conduit par l'Esprit dans le désert où il fut tenté par le diable, etc. » Donc, vous voyez, dans ce verset, on voit que Jésus était rempli du Saint-Esprit et que cette onction du Saint-Esprit en lui était une onction de puissance. Dès qu'il a été rempli du Saint-Esprit, des miracles extraordinaires ont commencé à se réaliser partout et en tout temps. Mais dans un premier temps, la première chose que Jésus ait faite, rempli de puissance, c'est qu'il a été conduit par le Saint-Esprit dans le désert afin d'entamer un véritable combat, un véritable défi contre le diable. Vous connaissez cette histoire, on ne va pas commenter ça, mais c'est l'histoire des différentes tentations. Et Jésus lui a résisté et l'a renvoyé. Mais à la fin de cette histoire, au verset 14, je suis toujours dans Luc 4, au verset 14, à la fin de cette histoire, il y a un changement. Au verset 14, on voit Jésus, revêtu de la puissance de l'Esprit, retournant en Galilée. Vous voyez, c'est différent. Au verset 1, on nous avait dit qu'il était rempli du Saint-Esprit. Mais après sa victoire totale sur le diable, on ne dit plus qu'il est rempli du Saint-Esprit, mais qu'il est revêtu du Saint-Esprit. Rempli, c'est dedans. Revêtu, c'est jusque plus dehors. Autrement dit, Jésus, maintenant, avait le manteau de puissance. Ça va ? Ok, il était revêtu de puissance, pas seulement dedans, mais partout où il était revêtu de cette puissance. Et Jésus, on sait que quand Jésus est monté au ciel, eh bien, il n'a pas emmené le manteau. Il a laissé tomber le manteau pour l'Église qui lui succède. Acte 1, verset 6, 11. Alors les apôtres réunis demandèrent à Jésus, mais Seigneur, est-ce que c'est quand? C'est maintenant que tu vas rétablir Israël. Mais Jésus répondit, c'est pas vous qui devez connaître les temps, les moments, ça c'est ce que le Père fixe de sa propre autorité. Mais vous allez recevoir une puissance, le Saint-Esprit survenant sur vous. Vous serez mes témoins à Jérusalem, dans toute la Judée, dans la Samarie, jusqu'aux extrémités de la terre. Et après avoir dit ça, Jésus fut élevé pendant qu'il le regardait. Une nuée le déroba à leurs yeux. Et comme ils avaient les regards fixé vers le ciel pendant qu'ils s'en allaient, voici que deux hommes vêtus de blanc leur apparurent et dirent, homme Galiléen, pourquoi est-ce que vous vous arrêtez à regarder au ciel? Ce Jésus qui a été enlevé au ciel du milieu de vous reviendra de la même manière que vous l'avez vu partir au ciel. Là, je suis sûr que déjà vous avez compris pourquoi j'ai lu d'abord l'histoire d'Élie qui monte au ciel. Parce que l'histoire d'Élie qui monte au ciel, c'est une histoire prophétique qui est juste, enfin qui est pas juste là pour ça, mais qui en plus nous parle de Jésus qui monte au ciel. Jésus est monté au ciel comme Élie est monté au ciel. Mais juste avant de monter au ciel, Jésus a promis qu'il n'emmenait pas le manteau. Quand Jésus est monté au ciel, il a dit, le manteau de la puissance, je le garde pas pour moi. Quand je vais monter au ciel, après le manteau de la puissance, je vous le laisse, je vous le donne, et c'est vous qui allez le recevoir. Et acte 2, à partir du verset 1-4, donc 10 jours après ce fameux jour où Jésus est monté au ciel, ce qu'on appelle le jour de l'ascension, dans acte 2, verset 1, on arrive au jour de la Pentecôte, c'est 10 jours après. Ils étaient tous ensemble dans le même lieu. Tout à coup, il vint du ciel un bruit, comme un vent impétueux, qui remplit toute la maison où ils étaient assis. Des langues semblables à des langues de feu leur apparurent, séparées les unes des autres, et se posèrent sur chacun d'eux, et ils furent tous remplis du Saint-Esprit. Et ils se mirent à parler en d'autres langues, selon que l'Esprit leur donnait de s'exprimer. Le manteau de Christ qui est monté au ciel est redescendu sur l'Église. Il est redescendu sur les disciples, comme le manteau d'Élie est redescendu sur Élisée, qui l'a ramassé et qui a commencé à œuvrer, à travailler avec, comme l'Église de Jésus-Christ, les enfants de Dieu, les disciples qui ont vu Jésus monter dans la gloire, sont aussi revêtus de la puissance de Jésus et ils œuvrent pour lui partout où ils vont. L'ascension, c'est l'annonce de la Pentecôte. Quand Jésus leur a donné des instructions, mais la principale instruction du jour de l'ascension, c'est attendez la Pentecôte. Et comme Élisée regardait pour voir si il voyait Élie monter dans le ciel, les disciples étaient là et regardaient Jésus qui montait dans le ciel. Ils voyaient Jésus monter dans la gloire. On arrive au point 4, hein. Quel est le signe? Est-ce que le signe est pour nous? Eh bien oui, le signe est pour nous. Il nous faut voir Jésus monter dans la gloire. Alors, c'est le même signe, mais il faut que je me fasse bien comprendre. Je ne suis pas en train de dire qu'il faudrait essayer de fermer les yeux et de se fabriquer des espèces d'images mentales pour faire preuve d'imagination et on le voit. Non, il s'agit c'est pas un effort d'imagination. Ce qu'il nous faut, c'est que notre esprit soit pénétré de la révélation du Christ qui est élevé dans la gloire. Et c'est là le je veux pas dire le secret, mais c'est là la relation qu'il y a entre l'ascension et la Pentecôte. La puissance que Dieu donne à ses enfants, que Dieu donne à l'Église, c'est pas une puissance technologique, c'est une puissance qui est simplement le prolongement de qui est Christ. Et plus nous connaissons Christ comme glorieux, plus sa puissance peut se révéler en nous. Plus nous le voyons élevé dans la gloire, plus nous le voyons dans sa vraie dimension, et plus son esprit peut redescendre sur nous, peut nous pénétrer, et c'est ça qu'il nous faut chercher pour vivre dans la puissance de Dieu. Dieu nous l'a fait vivre, nous tous les enfants de Dieu, chacun de manière différente. Tout le monde n'a pas les mêmes aptitudes, les mêmes talents, les mêmes dons spirituels, les mêmes opportunités dans la vie. C'est sûr. Mais tous, enfants de Dieu, nous sommes des enfants de Dieu, des disciples de Christ, parce que l'Esprit de Jésus est venu en nous, parce que le manteau est descendu du ciel et qu'il est venu sur l'Église. Et chacun d'entre nous, nous avons la capacité à vivre pour lui. Hébreux 12:2 nous invite à porter nos regards, à regarder à Jésus. Hébreux 12:2. Ayant les regards sur Jésus, qui suscite la foi et l'amène à la perfection, etc. Mais juste le début de ce verset, nous avons les regards sur Jésus. Les regards, quel Jésus? Le Jésus qui est élevé dans la gloire. Le Jésus qui a été couronné de gloire et d'honneur. Le Jésus-Christ, le Fils de Dieu, qui s'est assis à la droite de la majesté divine dans les cieux. Le Jésus-Christ qui a traversé le tabernacle plus grand et plus parfait, qui n'est pas fait de main d'homme, et qui a offert son sang précieux. Le Jésus-Christ qui a vaincu la mort. Le Jésus-Christ qui a vaincu le diable. Le Jésus-Christ qui a vaincu la tentation, le péché. Le Jésus-Christ qui a pu dire « j'ai vaincu le monde ». Ce Jésus-Christ qui est notre Sauveur, il est monté au ciel et il est assis à la droite de Dieu. Et plus nous connaissons Jésus comme ça, plus nous le voyons, plus nous le contemplons comme ça, alors plus son esprit peut se déverser en nous. C'est pourquoi il nous faut regarder, comme dit l'Épître aux Hébreux, ayant les regards fixés sur Jésus. Les regards de la foi, les regards de l'esprit, pas les regards sur une icône, pas les regards sur un objet, même un objet mental, mais les regards de l'adoration, les regards de la compréhension, les regards d'une révélation qui vient du Saint-Esprit de Dieu. Cinquièmement, alors pour nous aujourd'hui, où nous en sommes? Eh bien, aujourd'hui, je m'invite à voir Jésus dans la gloire et à chercher celui qui donne le Saint-Esprit plutôt que de chercher directement, comme si on cherchait des dons, des aptitudes, des capacités. Celui qu'il nous faut chercher, c'est celui qui nous les donne. Il nous faut chercher cette présence, hein, avec le Seigneur. Réclamer la puissance du Saint-Esprit. Réclamer le baptême dans le Saint-Esprit. Réclamer tous les dons du Saint-Esprit, aspirer au don, dira Paul. Aspirer, c'est comme quelqu'un qui manque d'air, il aspire, hein. quelqu'un qui a fait de la plongée et qui est resté trop longtemps, quand il arrive à la surface, il se demande pas comment il doit aspirer. Il aspire, parce que c'est sa survie. Aspirez au don du Saint-Esprit. Aspirez, Paul dira, surtout afin que vous prophétisiez, afin que vous puissiez parler de la part de Dieu, rechercher les choses de Dieu. Mais la clé, la liaison, c'est la révélation de la gloire de Christ. C'est l'ascension de Christ, la révélation de Christ élevé dans le ciel qui nous mène à la Pentecôte, le Saint-Esprit qui descend sur nous. Amen.
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Dieu nous donne trois définitions de lui-même dans la Bible. Il dit qu'il est esprit, qu'il est lumière et qu'il est amour. Si nous analysons la doctrine de Dieu sous ces trois aspects, nous pouvons beaucoup mieux comprendre le sens enfin, le rôle du Saint-Esprit dans la personne de Dieu, dans la Trinité. D'abord, Dieu est amour. J'ai fait une allusion à cette chose dans mon livre « Si tu vas aller loin ». Dieu est amour, donc il est l'amour absolu. Une intensité d'amour que nous ne pouvons même pas concevoir. Et ça veut dire que Dieu aime. Si Dieu n'aimait pas, il ne serait pas Dieu. Dieu existe en quelque sorte pour aimer. Mais il a donc créé l'univers et les êtres intelligents dans l'univers pour avoir quelque chose à aimer, mais aussi pour être aimé. Et je vois par exemple tout l'univers, tous les ouvrages de Dieu qui ne sont pas abîmés par le péché que nous voyons sur cette planète, je vois toutes ces choses comme un livre de philosophie divine, un poème, un chef-d'œuvre, une toile que Dieu a créée pour exprimer son âme, pour exprimer sa pensée. Dans tout ce que Dieu a fait, si nous avons des yeux pour voir, nous voyons la pensée de Dieu. Et Dieu dit dans la Bible qu'au commencement était la parole. Le mot grec logos signifie à la fois la pensée et aussi la parole. Logos, le logos de Dieu, c'est donc l'idée, la raison de Dieu, la sagesse de Dieu. Et quand on a une idée, on veut l'exprimer. Dieu est créateur, il a une idée, cette idée, il l'appelle son fils ou sa parole, sa sagesse, son logos, et naturellement il veut l'exprimer. Et en créant l'univers, il a exprimé de façon fragmentaire, évidemment, son idée. Donc dans tout ce que Dieu a fait, à moins que ce soit dégradé par la mort ou le péché, dans tout ce que Dieu a fait, nous voyons de façon fragmentaire, évidemment, quelque chose de l'âme de Dieu, de la pensée de Dieu, c'est-à-dire de Christ. Pour nous, les enfants de Dieu, la science et la nature sont un livre ouvert où nous voyons partout le nom de Christ. Nous aimons la nature, non seulement parce que la nature est belle, satisfaisante, mais parce que pour nous c'est un livre, c'est un poème où Dieu s'exprime. Et nous retrouvons dans la Bible ce même Dieu sur le plan spirituel, moral, et dans la personnalité de Jésus, dans l'expression de son esprit, dans l'Église, toute cette idée véritable de Dieu qui est Christ, nous la retrouvons dans la Bible, rendue intelligible et accessible à l'homme. Dieu se définit dans la Bible, et c'est la Bible qui nous permet d'interpréter la nature et la science. Mais c'est toujours le même Dieu qui parle, c'est le même Dieu qui s'exprime en Christ, en Israël, dans l'Église, que celui qui s'exprime dans la Voie lactée, dans les fleurs du printemps, dans les neiges de la montagne, dans le visage d'un enfant, d'une jeune fille, dans l'amour. C'est toujours le même Dieu. Et au travers de toutes ces choses, Dieu a voulu s'expliquer de manière à ce que des êtres intelligents comme nous puissent saisir quelque chose de sa pensée et tomber amoureux de lui. Dieu est amour, donc il aime dans la nature des choses. Dieu ne peut pas faire autrement qu'aimer. Il ne serait pas Dieu s'il n'aimait pas. Mais évidemment, l'univers n'a pas existé depuis toujours. Avant que l'univers ne soit, avant que l'univers, et après même l'existence de l'univers, une fois qu'il sera disparu, Dieu ne peut aimer autre chose que lui-même. Et si l'amour de Dieu était lié uniquement à l'univers, cela voudrait dire que l'amour de Dieu est fini et non pas infini. Donc Dieu aime même en dehors de l'univers. L'amour de Dieu ne dépend pas de l'existence d'une création. L'amour est en la personne de Dieu. Mais si Dieu n'est qu'un être solitaire comme pensent les Juifs et comme disent les musulmans, si Dieu est simplement
une abstraction philosophique, une conscience absolument solitaire, sans aucun rapport avec quoi que ce soit, en dehors de lui-même, à moins qu'il ne crée la chose, il est impossible que Dieu aime. On ne peut pas aimer de cette façon. Ou bien si Dieu s'aimait, ce serait un amour égoïste. Tout serait centré sur lui-même. Mais Dieu aime, et l'amour est obligé de s'exprimer par le don de quelque chose, et finalement par le don de soi-même. L'amour total s'exprime par le don total de soi-même. Donc Dieu se donne à l'infini, depuis toujours, dans la réalité de la personne de Dieu, dans son existence éternelle, toujours présent. Dieu aime et il s'aime lui-même, mais non pas égoïstement, sinon altruistement. Donc il se donne à outrance à lui-même, en quelque sorte. Cette idée serait inconcevable à la philosophie si nous n'avions pas dans la Bible la doctrine de la Trinité. Parce que tous les philosophes ont trouvé toute leur conception de Dieu si peu insatisfaisante que généralement leur philosophie nous amène à un point d'interrogation ou même à un certain athéisme. La seule philosophie de Dieu qui peut nous satisfaire, c'est celle que nous trouvons dans la Bible. Et la Bible nous donne non seulement des conseils pratiques et des promesses qui nous permettent d'être sauvés de notre péché et régénérés, mais toute une philosophie divine, spirituelle, qui satisfait aussi à notre raison. Christ n'est pas simplement une ceinture de sauvetage, il satisfait toute la personnalité de l'homme. C'est ça qui est tellement merveilleux. Nous, les évangéliques, nous avons négligé certains aspects de la révélation divine. Et nous avons permis que les philosophes, les poètes, les artistes, et souvent les scientifiques aussi, prennent les ouvrages de Dieu, prennent les pensées de Dieu, les déforment, et puis les traduisent au monde de façon à tourner le portrait de Dieu en caricature. Et nous avons été assez lents à donner au monde ce portrait de Dieu. Moi, je suis persuadé que les hommes ont besoin de ce portrait. Et la Bible contient toute une philosophie divine. La raison pour laquelle les philosophes de ce monde font faillite, c'est qu'ils négligent le datum que Dieu nous accorde dans la Bible. Ils essaient de réduire l'équation de notre existence, le paradoxe de l'existence de l'homme, son datum. Si on a x plus y équivalent quelque chose, on ne peut jamais trouver la valeur d'x à moins de connaître la valeur d'y. Et les philosophes ne peuvent pas résoudre l'énigme de l'existence de l'univers, de l'homme, ou le problème de l'existence de Dieu, si on néglige le datum que Dieu a mis entre nos mains. Mais nous l'avons. Et avec la Bible devant nous, nous pouvons trouver un véritable sens dans l'univers, dans le phénomène de l'homme. Nous pouvons trouver et formuler une philosophie qui satisfait absolument à nos exigences, à notre besoin. Les philosophes, par exemple, comme Sartre, commencent leur philosophie en bâtissant sur le phénomène de l'homme tel qu'il est aujourd'hui. L'homme déchu, atrophié, disloqué, malade, un peu fou. Et naturellement, sa seule conclusion, c'est que finalement la vie est absurde. On ne peut pas trouver une philosophie valable en bâtissant sur le phénomène de l'homme tel qu'il est maintenant. Mais si on commence par, si on prend comme point de départ, non pas Giscard d'Estaing, ni Karl Marx, mais Jésus-Christ, on trouve tout de suite l'homme idéal, l'homme tel que Dieu l'avait conçu, l'homme réel et valable. La Bible nous donne donc tout de suite un point de départ pour la philosophie de l'homme, ainsi qu'une philosophie de l'univers et de Dieu. Bon, alors, la philosophie n'a pas pu nous donner un portrait de Dieu, mais la Bible nous la donne, en disant que Dieu est amour, et en nous montrant la complexité qui existe dans l'unité de Dieu. Nous comprenons comment Dieu peut être amour en lui-même, c'est-à-dire Dieu contient en lui-même l'objet de son amour. Si Dieu aime quelque chose qui n'est pas lui-même,
cette chose doit être inférieure à lui-même, et Dieu ne peut pas l'aimer totalement. Donc l'objet de l'amour, ça doit être lui-même. Je conçois quelquefois la relation entre le Père et le Fils de cette façon. Évidemment, il faut que Dieu nous pardonne la petitesse de notre pensée et l'insuffisance de nos comparaisons, de nos analogies. On risque toujours de dégrader l'image de Dieu et de créer une sorte d'idolâtrie. Mais je conçois ce rapport un peu de cette façon. Dieu pense éternellement, naturellement, parce qu'il est Dieu, il pense à quelque chose. Et cette chose, c'est la somme totale de ce qu'il est lui-même. Pour Dieu, c'est un peu la projection de sa personnalité. Il se contemple toujours en face, objectivement et non pas subjectivement. Et si Dieu pense à cela, cette chose est réelle. Elle est aussi réelle que Dieu lui-même. C'est Dieu lui-même. Et Dieu appelle cette projection de sa personnalité, si on peut utiliser un terme aussi humain et imparfait, il appelle son fils. Et Dieu dit, tu es mon fils, aujourd'hui je t'ai engendré. Cet aujourd'hui, c'est un aujourd'hui éternel. Les faux témoins de Jéhovah se heurtent à un problème philosophique insoluble quand ils disent que Dieu, si Dieu a engendré son fils, il a eu donc un moment où le fils n'existait pas. Donc le fils ne peut pas être Dieu dans le même sens que le père. Mais c'est une aberration. Ce sont des gens qui ne connaissent ni l'esprit ni la parole de Dieu. Ils mettent Dieu dans le temps et dans l'espace. Alors que Dieu existe dans le temps et dans l'espace, mais il existe en dehors du temps et de l'espace. Le temps et l'espace n'existent que parce que Dieu pense à eux. Il les tient en existence. Mais Dieu en lui-même n'a ni passé ni futur. Dieu est, c'est tout. Il dit « je suis ». Donc Dieu dit éternellement, dans son temps présent, éternel, il dit « je viens d'engendrer mon fils ». Pour Dieu, c'est une chose qui vient d'être acquise. Mais on ne peut pas fixer chronologiquement un moment où le Fils a été engendré. Et il n'y a pas de moment chronologique. C'est simplement un fait éternel. Pour Dieu, dans toute l'éternité, son Fils vient de naître, en quelque sorte. C'est-à-dire, Dieu a pensé, il a exprimé, enfin, il a pensé, il voit son idée concrètement, il voit ce qu'il est lui-même, et il tombe amoureux de lui-même. Mais altruistement et objectivement. Et pour lui, c'est simplement l'engendrement de son fils. C'est sa nature qui se reproduit en quelque sorte. Évidemment, nous devons avoir énormément de respect et de crainte en parlant de Dieu. Nous ne pouvons jamais le réduire à une terminologie humaine. C'est pour cela qu'il faut rester le plus possible dans le cadre de la terminologie biblique, où Dieu quand même a employé des images et des symboles et des paroles humaines pour se définir. Mais du fait que les hommes aujourd'hui cherchent à se faire une idée de Dieu, eh bien nous pouvons quand même utiliser leur langage un petit peu pour essayer de traduire la pensée de la Bible, pour donner aux hommes une conception véritable de Dieu. Maintenant, parce que Dieu aime son fils, naturellement, il veut exprimer son fils. Quand on a une idée, on veut l'exprimer. Et la création de l'univers est une expression de l'amour de Dieu pour son fils. Dans tout l'univers, nous voyons Jésus-Christ. Quand un grand peintre fait une toile, lorsqu'un poète écrit un chef-d'œuvre, lorsqu'un artisan fait quelque chose, dans tout le travail de cet homme, on voit son âme. On ne peut pas regarder, on ne peut pas lire une page de Shakespeare sans savoir que c'est Shakespeare. On ne peut pas voir un Monet ou un Michel-Ange ou un Raphaël sans voir l'âme de cet homme. On ne peut jamais confondre, par exemple, un Botticelli avec un Pissarro. Ce serait absolument impossible. Il n'y a pas seulement la différence de style due à l'évolution de l'art au cours du siècle, mais il y a toute la personnalité de ces deux hommes qui sont totalement différents, n'est-ce pas? Et dans tout ce que Dieu a fait, nous voyons sa personnalité. Nous voyons l'empreinte de son doigt. Et cela nous parle du Christ. Comme si tout ce que Dieu avait signé, tout ce que Dieu avait fait portait la signature de son nom, Christ.
Pour moi, chaque fleur qui pousse, qui jaillit de la neige, le printemps, crie le nom de Jésus-Christ. Chaque fois que je vois l'aurore, le coucher de soleil, la voie lactée, ça crie pour moi le nom de Jésus. C'est le cœur de Dieu qui explose de beauté et qui veut me parler, qui veut que je comprenne ce qu'il est, comment il est. Et en lisant les évangiles, la vie de Jésus de Nazareth, je retrouve sur le plan spirituel, moral, toute cette beauté concentrée dans une personnalité humaine. Et c'est pour cela que finalement on tombe amoureux de Dieu lorsqu'il se révèle. Et Dieu veut surtout exprimer son amour. La raison pour laquelle il engendre son fils, c'est parce qu'il aime. Et dans tout ce qu'il fait, il veut exprimer son amour. Et il veut surtout évoquer dans le cœur, dans l'esprit de tous les êtres intelligents qui soient dans l'univers, il veut évoquer un amour réciproque pour lui-même. Il aime tout ce qu'il a fait, comme le poète aime son travail, comme la maman aime son enfant. Dieu aime toute sa création. Et il veut que cette partie de sa création, qu'il a une certaine conscience, l'aime en retour. Et la tragédie de l'homme, telle que la Bible nous la révèle, c'est que l'homme a perdu ses sens spirituels. Il est incapable de voir quoi que ce soit dans la nature, dans la science, de Dieu lui-même. Même tous ses raisonnements concernant Dieu, ses raisonnements philosophiques, sont, pour ainsi dire, plafonnés par son inconscient spirituel. Il ne connaît pas Dieu. S'il parle de Dieu, il emploie un langage, une terminologie empruntée à la Bible ou à la religion païenne ou autre chose. Il exprime des idées dont il n'a aucune expérience personnelle. Et maintenant, Dieu n'est pas seulement amour, mais il est lumière. Et tout scientifique vous dirait que la lumière est invisible. On ne voit pas la lumière. Vous croyez voir la lumière, mais vous ne voyez pas la lumière. Vous ne voyez que les objets qui sont éclairés par la lumière. Lorsque la lumière tombe sur un objet, les couleurs de l'arc-en-ciel sont fractionnées. Et nous voyons un objet éclairé par ces rayons qui nous parviennent à l'œil. Vous pensez quelquefois voir un rayon de soleil qui passe par la fenêtre, par exemple, mais vous ne voyez pas la lumière. Vous ne voyez que les particules, les molécules de l'atmosphère et les particules d'humidité qui éclairent la lumière, ou plutôt qui sont éclairées par la lumière. On ne voit pas la lumière. Si cette pièce était complètement noire, et on n'avait que deux petites fenêtres de chaque côté, et on faisait passer, on projetait un rayon de lumière à travers la pièce pour entrer par un trou et sortir par un autre trou, si on regardait de l'extérieur d'une chambre noire, ici, par une fenêtre, on verrait à l'extérieur le rayon qui entre dans la pièce et on verrait le rayon qui sort de la pièce. Mais à l'intérieur, tout serait absolument noir. Et pourtant, le rayon de lumière passerait au travers de la pièce, n'est-ce pas? Alors la Bible nous dit que Dieu est invisible. L'homme ne peut pas saisir Dieu, ne peut pas voir Dieu, ne peut pas le comprendre. À moins que cette lumière ne tombe sur un objet qui le reflète. Évidemment, toute la création reflète un peu cette lumière. La lumière est fractionnée, nous voyons des aspects de la personne de Dieu, de la pensée de Dieu, de sa sagesse, de son intelligence, de sa vérité dans tout ce qu'il a fait. Mais l'homme a toujours eu besoin, depuis sa chute, d'un véritable portrait de Dieu, d'un objet qui reflète entièrement toute la lumière blanche de la divinité. Depuis la chute, évidemment, l'homme a été incapable de se faire une idée de Dieu puisqu'il n'avait pas d'image de Dieu. Aux Juifs, Dieu interdisait formellement tout essai de faire une image de Dieu parce que toutes les images que l'homme essaie de faire de Dieu sont complètement faussées. Ce sont des distorsions de la vérité. Le Juif le trouvait dur, difficile d'avoir à adorer un Dieu qu'il ne voyait pas. Dieu se définissait, il nous donnait une définition morale de sa personne, il disait en somme, je suis amour. Quand Israël est venu au mont Sinaï, Dieu a prononcé le décalogue, les quatre premiers commandements consistent à aimer Dieu.
Les six deuxièmes commandements sur la deuxième table consistent à aimer son prochain. Dieu nous dit en somme, au Sinaï, si tu veux que j'habite au milieu de vous, si vous voulez qu'on cohabite, il faut comprendre une chose, c'est que je suis amour. Il faut d'abord m'aimer de tout votre être, et ensuite il faut vous aimer mutuellement comme vous-même. Et Dieu dit, à cette condition, j'accepte d'habiter au milieu de vous. Mais parce qu'Israël était incapable d'aimer de cette façon, Dieu a institué la sacrification.

L'Éternel de tout ton cœur et tu aimeras ton prochain comme toi-même. Et c'est pour cela que Jésus a dit, je ne suis pas venu pour abolir la loi, mais pour l'accomplir. Jésus n'est pas venu pour nous empêcher d'aimer Dieu ou d'aimer notre prochain, mais pour nous montrer comment le faire et pour nous donner son esprit afin qu'on puisse le faire. Donc la loi n'est pas contre la foi et n'est pas contre la grâce, n'est pas contre l'amour. La loi en quelque sorte est une définition de l'amour. Mais la loi de Moïse nous montre à quel point nous faillons, à quel point l'homme est incapable d'aimer. Et cela nous apporte un sentiment de culpabilité, de faillite. La loi nous condamne tout simplement parce que nous découvrons que nous n'aimons pas. La loi de Moïse et les écrits des prophètes ne sont en somme que l'analyse de l'amour de Dieu appliqué à toutes les différentes circonstances de la vie humaine. Et maintenant, pour revenir à la question de la lumière, la lumière blanche, telle que nous la connaissons dans cet univers, est composée de sept couleurs, les sept couleurs du spectre de l'arc-en-ciel. Et la Bible nous parle de cet esprit de Dieu. Nous ne savons pas encore ce que cela veut dire. Je pense que, après le retour de Christ et dans l'éternité, nous aurons une gamme absolument infinie de vérités à découvrir sur Dieu. Aujourd'hui, il n'y a pas encore expliqué ce que veut dire ces expressions, les sept esprits de Dieu. Mais Dieu veut à tout prix nous faire comprendre par le phénomène de son amour dans sa personne et par le phénomène de la lumière que tout en étant un seul Dieu, il est très complexe. Et dans tout ce que Dieu fait, nous voyons le phénomène de la complexité dans l'unité. Tout cet univers est bâti sur l'atome, n'est-ce pas, à part le rayonnement, sur l'atome, et qui est à la fois une charge négative, une charge positive d'électricité. C'est une vérité paradoxale. Les deux charges s'annulent mutuellement, mais toutes les particules de l'atome ne font qu'une unité indivisible. Donc à la base de toute la matière, il y a l'atome, une unité complexe. Et à la base de tout organisme vivant, il y a la cellule biologique, qui est une unité encore plus complexe. Dans tout ce que Dieu fait, nous voyons la projection de sa personnalité. Et lorsque Dieu a fait l'homme, dans la Genèse, à son image, il l'a fait aussi une unité dans la complexité. Et Dieu l'a fait à son image, selon l'hébreu, mâle et femelle, c'est-à-dire homme et femme, à son image. Il appelle donc la création de l'homme et la femme ensemble son image. C'est-à-dire l'homme a été fait pour aimer. L'homme ne sait pas exister sans aimer. Le plus grand besoin de l'homme, c'est l'amour. Et dès qu'un homme n'aime plus, il n'a plus aucune raison d'être. Et c'est là généralement qu'il se suicide. L'amour, c'est le but de notre vie. Parce que nous sommes faits à l'image de Dieu. Et Dieu nous a fait, hommes et femmes, pour que nous puissions saisir de façon fragmentaire la nécessité d'amour qui existe dans la personne de Dieu. Si l'homme avait été un être solitaire, comme Dieu l'avait fait au début, l'homme n'aurait jamais pu comprendre son Créateur. Et c'est pour cela que Dieu a dit, il n'est pas bon que l'homme soit seul. Dieu aurait pu faire l'homme un être asexuel ou bisexuel, capable de se reproduire tout seul, comme font certaines créatures et certaines plantes. Mais Dieu a jugé bon de faire l'homme un être complexe pour que dans l'unité du mariage, l'homme éprouve le besoin intense d'aimer et puisse aussi trouver la réponse à ce besoin, la satisfaction d'un amour réciproque. Vous voyez la sagesse de Dieu. Pourquoi est-ce que les philosophes ont négligé la Bible? Mais vraiment,
quand on commence à lire la Bible, à l'étudier et à se rapprocher de Dieu, à la mettre en pratique et à vivre les principes de la Bible, on finit par

0: comprendre ce que tous les philosophes ensemble ne comprennent pas. Même un enfant peut mieux comprendre Dieu que les philosophes athées, si cet enfant connaît Dieu et connaît un petit peu la Bible. Mais parmi les sept couleurs du spectre, il y en a trois que nous appelons les couleurs primaires, dont les autres sont des mélanges. Personne ne peut créer le bleu, le jaune ou le rouge. Ce sont des couleurs primaires. Aucun peintre ne peut, en mélangeant de couleurs, créer le bleu ou le rouge ou le jaune. Mais il peut créer toutes les autres couleurs en mélangeant ces trois. Et parmi ces sept couleurs du spectre, donc, il y en a trois qui sont plus importantes que les autres. Et Dieu n'a pas encore dit tout ce que sont les Saint-Esprits de Dieu, les sept esprits de Dieu, mais il nous a dit d'une façon assez claire quels sont les trois aspects principaux de sa personne. Nous comprenons au moins la Trinité, n'est-ce pas? Le Père, le Fils et le Saint-Esprit. Et ces trois sont absolument indissociables. Nous ne pouvons pas avoir la lumière blanche avec seulement le bleu et le jaune, ou le jaune ou le rouge. Il faut les trois. Et nous ne pouvons jamais avoir une conception valable de Dieu sans tenir compte de la Trinité. Même le Père et le Fils ne suffisent pas pour nous donner une véritable idée de Dieu. Nous commençons par comprendre le Père et le Fils et le rapport qui existe entre les deux, mais encore cela ne nous suffit pas. Et c'est là que nous arrivons au rôle du Saint-Esprit. Vous savez, aujourd'hui, on cherche tellement le Saint-Esprit, on parle tellement du Saint-Esprit. Moi, j'ai l'impression qu'on veut le couper en quatre, l'analyser, l'étiqueter, le déchiqueter, mais c'est terrible, c'est même un blasphème, il me semble, que de vouloir aborder l'étude de la personne de Dieu de cette façon. On devrait être tous presque face contre terre en parlant du Saint-Esprit. D'ailleurs, il est tellement saint qu'il n'a même pas dit son nom. Nous ne connaissons pas son nom encore. Et il veut à tout prix s'effacer, parce que dans son rôle, dans le rôle qu'il a dans la Trinité, il veut toujours nous révéler Christ. Il n'est pas venu pour parler de lui-même, comme dit Jésus, il est venu pour parler de Christ. Pourquoi? Parce que c'est seulement au travers de Christ que l'homme peut voir Dieu. Le Saint-Esprit donc est venu dans le monde des hommes, il a écrit la Bible, et il vient nous parler, nous convaincre, pour nous mettre en contact avec notre Créateur. Et il ne peut le faire que par le Fils. Pourquoi par le Fils? Parce que la parole, c'est l'expression de la pensée. Et Jésus est la pensée, le logos du Dieu, la raison de Dieu. Mais quand on a une idée, on parle, on veut l'exprimer, n'est-ce pas? C'est pour cela que Genèse chapitre 1er nous dit que Dieu a créé l'univers par sa parole. Enfin, psaume 33 verset 6, c'est par la parole de l'Éternel que les cieux ont été créés et toute leur armée par le souffle de sa bouche. Et dans la Genèse, nous avons 10 fois l'expression « Dieu dit ». Dieu dit que la lumière soit. Dieu dit que l'atmosphère apparaisse. Dieu dit que les continents apparaissent. Dieu dit que la vie végétale apparaisse. Dieu dit que la vie animale marine apparaisse. Que la vie animale terrestre apparaisse. Dieu dit que l'homme, faisons l'homme à notre image. 10 fois, nous avons l'expression « Dieu dit ». Donc, j'appelle cela le décalogue de la création. Et lorsque Dieu a forgé la nation d'Israël au mont Sinaï, il a encore parlé 10 fois. C'est par la parole que Dieu crée, n'est-ce pas? La parole de Dieu n'est pas simplement un mot, mais c'est une loi. La parole de Dieu traduit et contient toute l'autorité du nom et de la personne de Dieu. Lorsque Dieu parle, la chose existe. Dieu a parlé et l'univers a existé. Nous ne savons pas comment Dieu a créé l'énergie et la matière, le rayonnement, comment il a donné aux éléments leur structure, leur valeur chimique. Nous ne savons pas comment Dieu a créé le magnétisme et la gravitation, ni comment la personnalité de l'homme est arrivée. Nous ne savons pas, mais nous savons que c'est Dieu qui a fait tout cela. Et il l'a fait par sa parole, et sa parole est Christ. C'est pour cela que Paul dit que Dieu a créé toutes choses par Christ. D'ailleurs, Jean le dit dans son évangile, chapitre 1er, dans les 3 premiers versets, Jean 1:3, au commencement était la parole. Et remarquez, Jean ne dit pas commencement fut la parole, mais était la parole. En grec, c'est autant imparfait. Donc, au commencement, lorsque toute la création a commencé, lorsque l'univers a commencé, la parole existait déjà. Elle était déjà, n'est-ce pas? Les témoins de Jéhovah supposent que Jésus était la première création de Dieu. Mais non. Lorsque Dieu a créé la toute première chose, la parole était déjà là, elle existait. Et nous disons que la parole était avec Dieu. On pourrait le traduire face à face avec Dieu, en face de Dieu. C'est l'objet de l'amour de Dieu. C'est Dieu qui se contemple, qui se regarde, qui tombe amoureux de lui-même. Et la parole était Dieu. Les faux témoins de Jéhovah supposent que le Dieu dans la deuxième partie de ce verset n'est pas le même que dans la première partie. Et c'est absolument faux, pour bien des raisons. Grammaticalement, ce qu'ils disent n'a aucun sens. Ils supposent que parce qu'il n'y a pas un article défini devant Dieu dans la deuxième mention, qu'il s'agit d'un Dieu inférieur, une forme de Dieu, mais qui n'est pas vraiment le Créateur. Lorsqu'un témoin de Jéhovah vient chez moi, je lui demande de me donner une demi-heure pour parler avec lui de ce verset et de la divinité de Christ. Et il se frotte les mains, il se régale, il prend une main dans sa poche. Et je lui dis, bon, alors, écoutez, d'abord j'aimerais vous demander si ce n'est pas là votre thèse. Il dit, oui, ça c'est ce que nous disons, c'est ce que nous croyons. Et j'ai dit, bon, alors j'aimerais que vous m'éclairiez un petit peu, parce que je suis un peu perplexe. Vous regardez au verset 12, où il est, au verset 13, où il est dit que ceux qui acceptent le Christ sont nés de Dieu et deviennent enfants de Dieu. Est-ce que ce serait donc un autre Dieu ou le Créateur? Il réfléchit un instant, il dit, ah non, c'est le Créateur, évidemment. J'ai dit, bon, merci. Et puis, au verset 18, personne n'a jamais vu Dieu. De qui parle Jean? D'un créateur ou d'une forme peut-être irréelle de Dieu? Oh non, ça c'est certainement Jéhovah. Et puis, je leur demande, par exemple, de regarder dans les épîtres de Paul. Il commence les Éphésiens et beaucoup d'autres épîtres. Il dit que la grâce et la paix vous soient données de la part de Dieu, notre Père, et de notre Seigneur Jésus-Christ. Eh bien, Dieu, notre Père, dans ce contexte, est-ce que ce serait le Créateur ou un autre Dieu? Ah non, ça c'est Jéhovah. Et je leur montre quelquefois une vingtaine de passages que je tire presque au hasard des pages de la Bible, et ensuite je leur mets sous le nez le Nouveau Testament grec, et je leur dis, voulez-vous bien vérifier, il n'y a pas un seul article devant ces mentions de Dieu. Évidemment, ils ont la bouche fermée, et ensuite ils m'écoutent quand je donne mon témoignage quelquefois. Oui, alors dans ce passage, il s'agit du véritable Dieu. Celui qui a écrit ce verset, c'était l'apôtre Jean, qui était un juif pieux, à qui le décalogue interdisait tout autre Dieu que Jéhovah, ou Yahvé, pour employer le véritable nom grec, pour qui tout autre Dieu serait un démon, une idole. Si Jean donc dit ici que la parole était un Dieu autre que le Créateur, il dit en somme, en tant que juif, que la parole est un démon. Que Dieu nous garde, que Dieu pardonne ce blasphème. En tout cas, la parole était Dieu. Et nous lisons au verset 3 que toutes choses ont été faites par elle, et rien de ce qui a été fait n'a été fait sans elle. Tout l'univers, chaque petite fleur, chaque nuage, chaque électron de notre corps, chaque cellule de notre système nerveux, même chaque cellule de chaque cerveau, chaque cellule du cerveau de Brejnev et de Mao Tse-tung a été faite par Jésus-Christ. Et non seulement faite par lui, mais est maintenue en existence par Jésus-Christ. Cela nous donne du courage quand on pense à cela. Regardez maintenant dans Colossiens chapitre 5, je reviendrai à Jean, dans Colossiens chapitre 1er, verset 16, verset 15, il est l'image du Dieu invisible, le portrait du Dieu invisible, le premier-né de toute la création. Je préfère le traduire « né avant toute la création ». Il n'est pas créé, il est né. Car par lui, second mais en lui, on peut le dire, mais on peut le traduire tout aussi bien, et mieux encore, par lui ont été créées toutes les choses qui sont dans les cieux et sur la terre, les visibles et les invisibles, trône, dignité, domination, autorité. Tout a été créé par lui et pour lui. Il est avant toute chose, ça c'est clair, et toute chose subsiste par lui. C'est Christ qui tient les nébuleuses et les atomes en existence. Et puis dans Hébreux chapitre 1er, les trois premiers versets, en fait verset 3 surtout, Hébreux 3, Jésus-Christ étant le reflet de sa gloire, je préfère le traduire l'aurore de sa beauté et l'empreinte même de sa personne, et soutenant toute chose par sa parole puissante. Il a fait la purification des péchés. Nous commençons à voir un peu qui est Jésus-Christ. Et puis dans ce même chapitre, verset 10, dans l'Ancien Testament, ce psaume semble parler du Créateur. D'ailleurs, ce psaume parle du Créateur, mais l'auteur de l'Épître aux Hébreux tire ce passage que les Juifs même reconnaissaient comme étant messianique et l'applique directement à Jésus-Christ. « Toi, Seigneur, » Seigneur, c'est la traduction de l'hébreu « Yahvé » dans l'Ancien Testament, « Tu as au commencement fondé la terre, et les cieux sont l'ouvrage de tes mains. Ils périront, mais tu subsistes. Ils vieilliront tous comme un vêtement. Tu les rouleras comme un manteau et ils seront changés. Mais toi, tu restes le même, et tes années ne finiront pas. » Voilà qui est Jésus. Nous revenons donc à l'évangile de Jean, le chapitre 1er. Jésus est appelé la parole de Dieu. Et au verset 14, nous disons que la parole a été faite chair. Et elle a habité parmi nous, pleine de grâce. Le mot grâce veut dire beauté et générosité en grec. Les deux choses, beauté et générosité. Et plein également de vérité. Et nous avons contemplé sa gloire. Le mot gloire dans la Bible, la gloire de Dieu, signifie essentiellement l'éclat de la beauté de sa personne, ce que Dieu est au moment de se manifester. Donc Jésus, Jean dit que nous avons contemplé sa gloire, donc l'éclat de la beauté de Dieu au travers de lui, une gloire comme celle du Fils unique venu du Père. Maintenant, avant d'aller un peu plus loin, j'aimerais faire une petite digression. Au verset 4, nous lisons qu'en elle, donc dans la parole, était la vie. Dieu a créé non seulement des atomes, mais aussi des cellules biologiques, des êtres, des organismes vivants, des plantes, des animaux et l'homme. Il l'a fait évidemment par sa parole, par Christ. Et la vie était dans la parole, dans Christ. D'ailleurs, la Bible est appelée également la parole de Dieu. Il me semble que la parole de Dieu, la lettre de la Bible, c'est comme une graine qui contient le germe de vie. C'est le germe qui contient les chromosomes et les gènes et qui crée la reproduction. Dans la Bible, dans toute la Bible, est caché le germe de vie qui est la parole éternelle de Dieu, qui est Dieu lui-même. Christ. Christ se trouve dans toute la Bible. Et c'est pour cela qu'en lisant la Bible, l'Esprit de Dieu peut faire germer cette vie qui est Christ lui-même, cette force vitale qui est la personnalité de Dieu même. Et lorsque cela éclate dans notre cœur, dans la terre morte de notre âme, une petite racine se forme qui commence à absorber cette terre morte pour former une petite tige qui naît avec la démonstration de la vie caché du Christ. Et cela devient un arbre de vie avec sa fleur et son fruit, avec toute la personnalité et le caractère du Christ. Voilà ce qu'est la nouvelle naissance. La nouvelle naissance n'est autre chose que la parole de Dieu que nous recevons à travers la Bible, qui vient implanter la parole de Dieu qui est Christ lui-même dans notre cœur, qui éclate, qui commence, qui germe et qui commence à prendre notre vieille personnalité morte pour en faire une toute nouvelle personnalité à son image. Lorsque vous mettez dans la terre une semence de rose, de rosier, finalement vous avez un rosier dans votre jardin. Ce n'est pas la terre qui a créé le rosier, c'est le germe de semence, ce sont les gènes dans les chromosomes cachés dans le germe de la graine que vous avez semée qui a créé cette plante. Mais la plante est faite de terre, de la terre morte. Quelques semaines avant, quelques mois avant, quelques jours avant, la rose que vous respirez, que vous voyez, était simplement de la poussière, de la terre morte. Et de même, l'Esprit de Dieu qui vient en nous implanter cette vie de Christ crée une nouvelle personnalité qui est toujours composée de nous-mêmes. C'est toujours Nicolas, c'est toujours Daniel. Mais c'est Christ. Dieu respecte notre personnalité, il ne l'outrage pas comme font les démons, mais il la transforme. Notre personnalité telle qu'elle est toute morte lui est inutile, c'est comme un cadavre. Mais Dieu se plaît à implanter dans cette personnalité la sienne. Et finalement, il a une fusion des deux choses, humaines et divines. Et c'est pour cela que nous sommes appelés des enfants de Dieu. Et Paul dit que nous serons finalement, et Jean dit que nous serons finalement des fils de Dieu. Nous sommes déjà appelés quelquefois dans le Nouveau Testament des fils de Dieu, en grec. Mais il me semble que la manifestation des fils de Dieu dont parle Paul, au retour du Christ, sera le moment où Dieu nous adoptera officiellement comme ayant atteint la maturité, en quelque sorte, au retour du Christ, et il nous proclamera ses fils. Pas seulement ses enfants, mais ses fils. Et quand on pense que le Fils de Dieu, c'est Christ, la parole de Dieu elle-même, nous sommes absolument abasourdis de l'honneur que Dieu nous fait. Nous devrions vivre vraiment dans la crainte, dans l'adoration de Dieu. Nous avons une conception si petite et limitée de la vie spirituelle que Dieu a mise en nous. Et si nous pouvons, en communiquant Christ aux gens du monde autour de nous, leur donner une vision de la réalité, une véritable vision du Christ et de la vie en Christ, non seulement nous pourrons beaucoup plus facilement les amorcer et les mettre en contact avec Dieu, mais quand ils se convertiront au Seigneur, ils naîtront de nouveau sur ce niveau-là. En naissant de nouveau, ils s'attendront tout de suite à vivre cette vision. Alors que trop souvent, l'évangélisation à laquelle nous avons été habitués consiste simplement à faire une certaine décision et après, bon, on est chrétien. Et puis souvent, pendant des années, les chrétiens, les jeunes chrétiens continuent sans aucune évolution dans la vision du Christ. On leur dit simplement, bon, alors maintenant il faut tenir bon, il faut s'améliorer un peu, il faut grandir, oui, d'accord. Mais on ne leur donne pas une vision de l'immensité de la conception de la vie en Christ. Avant de quitter ce verset, j'aimerais encore parler du principe de vie qui se trouve dans la parole. Vous savez certainement que dans le noyau de chaque cellule biologique sont contenus les chromosomes qui, à leur tour, contiennent les gènes qui sont si petites qu'aucun microscope n'a pu encore les voir, les révéler à l'œil de l'homme. Savez-vous que ces lignes de communication peuvent lire toute l'informatique du code génétique en 10 secondes. Et les usines peuvent quelquefois la reproduire en 20 minutes. Bien, dans la parole se trouvait la vie. Il me semble que le code génétique, qui est à la base de toute notre existence, toute cette informatique, c'est en quelque sorte une action de la parole de Dieu. C'est un aspect, cela découle de la parole de Dieu, qui est Christ. Bon, alors, je dois aller un peu plus loin. Quand je suis venu cet après-midi, vous ne saviez pas de quoi j'allais parler. D'ailleurs, moi non plus. Et Nicolas certainement a été surpris lorsque j'ai dit que je parlerais sur l'Esprit de Dieu. Mais maintenant que j'ai parlé, vous savez ce qu'il avait dans ma tête. Vous savez à quoi je pense. Il a fallu que je parle, mais si je n'avais pas parlé, si j'étais resté là devant vous, bête comme une statue, vous n'auriez absolument rien saisi. Il a fallu que je parle. Il a fallu que j'exprime l'idée qui est dans ma pensée. Mais encore, si je l'avais exprimée, si j'avais articulé parfaitement chaque phrase, chaque mot que j'ai dite devant vous, sans souffler, si par exemple j'avais une bronchite terrible et une pneumonie, et si tout en articulant, je n'avais pas eu assez d'haleine pour porter la parole, pour sonoriser la parole, encore vous n'auriez absolument rien saisi. Lorsque Dieu parle, il souffle aussi. Il exerce toute son énergie, toute son autorité, et le résultat c'est que la parole est sonorisée et devient audible, intelligible, accessible. Donc le rôle essentiel du Saint-Esprit, c'est de sonoriser la parole de Dieu qui est Christ. Il rend intelligible à l'homme l'idée de Christ. Et nous avons tout de suite, alors, une conception vraie de Dieu. Nous pouvons aller un peu plus loin encore. Regardez dans 2 Corinthiens chapitre 4. Je crois que j'ai mis au moins 30 ou 35 ans pour comprendre ces choses. Mais pour moi maintenant c'est clair comme du cristal. Je me demande comment je pouvais être aussi bête avant.
1: Qu'est-ce qu'on doit être nous?
0: En tout cas, 2 Corinthiens 4, verset 3, si notre évangile est encore voilé, il est voilé pour ceux qui périssent, pour les incrédules dont le Dieu de ce siècle a aveuglé l'intelligence, afin qu'ils ne vissent pas briller la splendeur, la gloire, l'éclat de l'évangile de la gloire de Christ, qui est l'image de Dieu, qui est le portrait de Dieu. Nous ne prêchons pas nous-mêmes, c'est Jésus-Christ le Seigneur que nous prêchons. Et nous nous disons vos serviteurs à cause de Jésus. Car Dieu, qui a dit « La lumière brillera du sein des ténèbres », a fait briller la lumière dans nos cœurs pour faire resplendir la connaissance de la gloire de Dieu sur la face de Christ. C'est par son esprit que Dieu fait cela. C'est le Saint-Esprit qui nous révèle la face de Christ. Nous n'avons pas besoin de voir les traits physiques qu'il portait quand il était sur la terre. Nous verrons ces traits bientôt. Je pense que s'il y avait permis que les hommes gardent un portrait physique de Christ, cela aurait été un piège pour les hommes, un sujet d'idolâtrie. Nous sommes tout de même obligés d'adorer Dieu en esprit, comme dit Jésus, et en vérité, malgré que nous ayons un portrait de Dieu. Mais le portrait spirituel, l'âme de Jésus-Christ, nous est tellement clairement défini dans le Nouveau Testament qu'au travers de cette personnalité de Jésus de Nazareth, nous voyons toute la divinité. Cette personnalité est comme une loupe qui nous permet de voir toute l'infini de Dieu. Concentré dans, je le dis sans manquer de respect, je crois, dans le cadre d'une petite personnalité humaine qui agissait au travers d'un cerveau humain. Lorsque nous lisons les évangiles, je crois que la première chose qui nous frappe, c'est l'humanité de Jésus. L'homme Jésus, c'est passionnant. Je me rappelle la première fois que j'ai lu, d'ailleurs, j'avais déjà lu la Bible une trentaine de fois, je crois, avant de faire cette expérience, ou 25 fois au moins. L'idée m'est venue de lire les quatre évangiles ensemble et de les intégrer de manière à voir un seul portrait de Christ, un seul récit de sa vie. Cela m'a absolument bouleversé. Cette année-là, j'ai découvert l'humanité de Jésus. Nous avons tellement l'habitude qu'il est un surhomme, son auréole, tout cela, légué du Moyen-Âge, la conception du Moyen-Âge, que nous oublions que Jésus n'était pas plus qu'un homme. Il était Dieu et non pas moins, mais il était un homme et non pas plus. C'est là la vérité concernant Christ. Il n'était pas un surhomme. Le diable a essayé de le faire dépasser le cadre de son humanité dans la tentation dans le désert. Il a dit, si tu es le Fils de Dieu, tu n'as qu'à agir par toi-même. Ces pains, ces pierres, tu peux en faire des pains, tu n'as qu'à parler. Jésus savait très bien qu'en tant que Dieu, il pouvait le faire. Mais s'il l'avait fait, il n'aurait plus été un homme. Il aurait été autre chose qu'un homme, plus qu'un homme. Donc sa mort sur la croix n'aurait plus été une mort humaine, représentative pour toute l'humanité. Et nous serions toujours dans notre péché. Jésus a tout fait après son onction, lorsque Jean-Baptiste l'a baptisé, lorsque l'Esprit de Dieu est venu sur lui. Il a tout fait par l'Esprit de Dieu, comme nous devons aussi tout faire par le Saint-Esprit. Jésus n'a rien fait par son propre pouvoir. La seule chose qui le distinguait des autres hommes avant son onction était sa vie sans péché, sa connaissance exceptionnelle de Dieu et de la parole de Dieu. Mais à part cela, nous n'avons aucune indication qu'il ait démontré une nature surhumaine, absolument rien. D'ailleurs, il a joué avec les autres gosses dans les rues de Nazareth, il a passé toute son adolescence dans cette ville, toute sa jeunesse. Il réparait les charpentes et les roues, les charrues de tous les gens de la région. Je pense que la moitié des filles de Nazareth ont dû tomber amoureuses de lui à un moment donné. Il a vécu si humainement que personne, même sa famille, n'avait aucune idée qu'il fût autre chose qu'un homme, sauf Marie, et encore elle n'a vraiment pas compris jusqu'au jour de la crucifixion. Donc Jésus était vraiment humain. Et c'est au travers de cette humanité de Jésus, cette personnalité humaine, que nous voyons briller toute la splendeur de la divinité de Dieu. C'est là le paradoxe phénoménal de Jésus. C'est inexplicable, mais c'est cela qui nous bouleverse. Moi, je crois à la divinité de Jésus parce que je vois d'abord son humanité. Et c'est comme cela que les disciples sont parvenus à la croyance en sa divinité. Ils le connaissaient d'abord comme un homme, puis un prophète, mais finalement, ils ont compris réellement qu'il n'était autre chose que Dieu lui-même, tout en étant un homme qui a vécu avec eux en homme pendant 3 ans. Et c'est dans la face de Christ, donc dans la personnalité humaine de Jésus, que Dieu fait resplendir toute la connaissance de sa gloire. Et c'est là le portrait de Dieu dont l'homme avait tellement besoin. Finalement, nous avons une image de Dieu. Et c'est le Saint-Esprit qui trace ce portrait pour nous. Voilà le rôle essentiel du Saint-Esprit. On ne voit pas le souffle, généralement on ne l'entend pas, mais on entend la parole. Et on ne voit pas l'action de la lumière invisible, mais on voit le reflet, on voit la chose qui est illuminée par la lumière. Le Saint-Esprit apporte la lumière, comme le rayonnement apporte du soleil à 93 millions de mille de distance, la lumière du soleil à notre planète, invisiblement, De même, le Saint-Esprit apporte depuis l'infini de Dieu, depuis l'éternité de Dieu jusqu'à nous, tout ce qu'est Dieu, et ensuite il éclaire tout, il révèle tout en faisant tomber cette lumière sur la face du Christ. Et le Saint-Esprit ne veut faire autre chose que révéler la face du Christ pour que nous puissions voir Dieu. Voilà le rôle essentiel du Saint-Esprit. Si nous avons compris cela, je crois que nous sommes en mesure de comprendre toute la doctrine du Saint-Esprit dans la Bible. Nous voyons quel est son objectif essentiel. Et toute l'action du Saint-Esprit décrite dans la Bible est axée sur cette seule idée de révéler aux hommes le logos de Dieu, l'idée éternelle de Dieu, cette idée qui obsède Dieu et dont Dieu était depuis toujours et sera pendant l'éternité amour fait, ce qui est pour Dieu la totalité de tout ce qui est beau, vrai, sage, intelligent, puissant, réel. L'Esprit de Dieu veut nous révéler cela et même l'implanter dans notre vieille personnalité pour créer cet organisme vivant que Paul appelle la nouvelle créature, la nouvelle création. Nous n'appartenons plus à cette création. Dieu considère notre vieil homme comme étant déjà mort. Pour Dieu, c'est déjà crucifié. Un homme crucifié ne peut plus pécher, ne peut plus agir. Nous bougeons sur notre croix pendant quelques années comme un homme crucifié bougeait et souffrait sur sa croix pendant quelques jours avant d'être éteint. Mais pour la loi romaine, il était rayé de la liste des vivants. Et pour Dieu, nous sommes rayés de la liste des vivants. Tout ce qui existe encore pour nous, tout ce qui a encore une existence réelle pour Dieu, c'est le nouvel organisme que Dieu a créé en nous. Et cela, c'est indestructible.
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0: divisé en quatre corps. Gaal, fils d'Ebed, sortit, et il se tint à l'entrée de la porte de la ville. Abimélec et tout le peuple qui était avec lui se levèrent alors de l'embuscade. Gaal aperçut le peuple, et il dit à Zébul, « Voici un peuple qui descend du sommet des montagnes !» Zébul lui répondit, « C'est l'ombre des montagnes que tu prends pour des hommes !» Gaal, reprenant la parole, dit, « C'est bien un peuple qui descend des hauteurs du pays, et une troupe arrive par le chemin du chêne des devins !» Zébul lui répondit, « Où donc est ta bouche, toi qui disais, « Qui est Abimélec pour que nous le servions ? N'est-ce point là le peuple que tu méprisais ? Marche maintenant, livre-lui bataille !» Gaal s'avança à la tête des habitants de Sichem et livra bataille à Abimélec. Poursuivi par Abimélec, il prit la fuite devant lui et beaucoup d'hommes tombèrent morts jusqu'à l'entrée de la porte. Abimélec s'arrêta à Aruma et Zébul chassa Gaal et ses frères qui ne purent rester à Sichem. Le lendemain, le peuple sortit dans la campagne. Abimélec, qui en fut informé, prit sa troupe, la partagea en trois corps et se mit en embuscade dans la campagne. Ayant vu que le peuple sortait de la ville, il se leva contre eux et les battit. Abimélec et les corps qui étaient avec lui se portèrent en avant et se placèrent à l'entrée de la porte de la ville. Deux de ces corps se jetèrent sur tous ceux qui étaient dans la campagne et les battirent. Abimélec attaqua la ville pendant toute la journée, il s'en empara et tua le peuple qui s'y trouvait. Puis il rasa la ville et y sema du sel. À cette nouvelle, tous les habitants de la tour de Sichem se rendirent dans la forteresse de la maison du dieu Bérite. On avertit Abimélec que tous les habitants de la tour de Sichem s'y étaient rassemblés. Alors Abimélec monta sur la montagne de Tsalmon, lui et tout le peuple qui était avec lui. Il prit en main une hache, coupa une branche d'arbre, l'enleva et la mit sur son épaule. Ensuite il dit au peuple qui était avec lui, « Vous avez vu ce que j'ai fait ? Hâtez-vous de faire comme moi !» Et ils coupèrent chacun une branche et suivirent Abimélec. Ils placèrent les branches contre la forteresse et l'incendièrent avec ceux qui y étaient. Ainsi périrent tous les gens de la tour de Sichem, au nombre d'environ 1000, hommes et femmes. Abimélec marcha contre Thébets. Il assiégea Thébets et s'en empara. Il y avait au milieu de la ville une forte tour où se réfugièrent tous les habitants de la ville, hommes et femmes. Ils fermèrent sur eux et montèrent sur le toit de la tour. Abimélec parvint jusqu'à la tour. Il l'attaqua et s'approcha de la porte pour y mettre le feu. Alors une femme lança sur la tête d'Abimélec un morceau de meule de moulin et lui brisa le crâne. Aussitôt il appela le jeune homme qui portait ses armes et lui dit « Tire ton épée et donne-moi la mort, de peur qu'on ne dise de moi, c'est une femme qui l'a tué. » Le jeune homme le perça et il mourut. Quand les hommes d'Israël virent qu'Abimélec était mort, ils s'en allèrent chacun chez soi. Ainsi Dieu fit retomber sur Abimélec le mal qu'il avait fait à son père en tuant ses 70 frères, et Dieu fit retomber sur la tête des gens de Sichem tout le mal qu'ils avaient fait. Ainsi s'accomplit sur eux la malédiction de Jotham, fils de Jérubbaal.
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ferons-nous ? Pierre leur dit, repentez-vous et que chacun de vous soit baptisé au nom de Jésus-Christ pour le pardon de vos péchés et vous recevrez le don du Saint-Esprit. Donc le Saint-Esprit peut se servir d'une prédication pour donner ou créer dans le cœur de quelqu'un une conviction de péché et de repentance. La deuxième vérité, la bonté de Dieu produit aussi la repentance. 2 Pierre 3, le verset 9. Le Seigneur ne tarde pas dans l'accomplissement de la promesse, comme quelques-uns le croient, mais il use de patience envers vous, ne voulant pas qu'aucun périsse, mais voulant que tous arrivent à la repentance. C'est la bonté de Dieu qui retarde la venue de Christ pour que plusieurs personnes puissent aussi accéder à la repentance. Ce n'est pas une faiblesse de sa part, mais c'est la compassion, c'est l'amour de Dieu. La troisième vérité, le châtiment de Dieu produit aussi la repentance. Hébreux 12, 5 à 7. Et si vous avez oublié l'exhortation qui vous est adressée comme à des fils, mon fils, ne méprise pas le châtiment du Seigneur et ne perds pas courage lorsqu'il te reprend. Car le Seigneur châtie celui qu'il aime et il frappe de la verge tous ceux qu'il reconnaît pour ses fils. Supportez le châtiment, c'est comme des fils que Dieu vous traite, car quel est le fils qu'un père ne châtie pas? Donc le châtiment de Dieu dans la vie de quelqu'un peut l'amener à la repentance. La quatrième vérité, l'exhortation produit aussi la repentance. 2 Timothée 2, les versets 24 à 26. Or, il ne faut pas qu'un serviteur du Seigneur ait des querelles. Il doit au contraire avoir de la condescendance pour tous, être propre à enseigner, doué de patience. Il doit redresser avec douceur les adversaires dans l'espérance que Dieu leur donnera la repentance pour arriver à la connaissance de la vérité. Le verset 26, et que revenus à leur bon sens, ils se dégageront des pièges du diable qui s'est emparé d'eux pour les soumettre à sa volonté. Donc en exhortant les uns avec douceur, on peut aussi les amener à la repentance. Bien-aimés, je vais vous donner rapidement 5 étapes pour recevoir le pardon. J'ai dit 5 étapes et non les 5 étapes, parce que la liste n'est pas exhaustive. Mais selon mon message, je vais donner 5 étapes pour recevoir le pardon. La première étape, c'est un regret sincère des fautes commises. Luc 18, le verset 13. Le publicain, se tenant à distance, n'osait même pas lever les yeux au ciel, mais il se frappait la poitrine en disant « Oh Dieu, sois apaisé envers moi qui suis un pécheur ». Donc nous devons

mais celui qui les avoue et les délaisse obtient miséricorde. 3. Abandonner les péchés. Ésaïe 55, le verset 7. Que le méchant abandonne sa voie et l'homme d'iniquité ses pensées. Qu'il retourne à l'Éternel qui aura pitié de lui. À notre Dieu qui ne se lasse pas de pardonner. Donc après avoir confessé, nous devons abandonner. 4. Nous devons demander pardon. Le psaume 103, le verset 3 nous dit ceci. C'est lui qui pardonne toutes tes iniquités, qui guérit toutes tes maladies. Nous devons demander le pardon à notre Dieu et il nous accordera le pardon. Dans les évangiles, il est dit, pardonne-nous nos offenses comme nous pardonnons aussi à ceux qui nous ont offensés. Nous devons demander pardon à notre Dieu qui ne se lasse pas de nous pardonner. Et 5, nous devons consacrer notre vie à Christ. Philippiens 1, le verset 21. Car Christ est ma vie et la mort m'est gain. Bien-aimés, nous devons nous consacrer à notre Dieu. Car la promesse est pour nous, selon Actes 2, 39. Car la promesse est pour vos enfants et pour tous ceux qui sont au loin, en aussi grand nombre que le Seigneur, notre Dieu, les appellera. Bien-aimés dans la foi, nous venons de voir comment se produit la repentance. Nous avons donné 4 vérités. La conviction du Saint-Esprit dans la prédication, la

qui produit la repentance. Et nous avons aussi donné 5 étapes pour recevoir le pardon. Le regret sincère des fautes commises, avouer les péchés à Dieu, abandonner les péchés, demander pardon et consacrer sa vie à Christ. J'espère que cette parole nous a fait du bien ce matin et nous allons nous en servir tout à l'heure pour nos différentes prières. Que Dieu bénisse ton écoute, que Dieu bénisse sa parole.

0: Ce matin, dans ce numéro de prière universelle, nous recevons le pasteur Narcisse Wally de la mission évangélique La Restauration en abrégé. Mairesse située à Cocody de Plateau en face du restaurant BMW dans le quartier de l'église catholique Saint-Jacques. Shalom, pasteur Wally.
1: Shalom, pasteur Chami.
0: Bien-aimé dans la foi, je sais que tu es déjà prêt. Nous allons tout de suite partir. Quand on parle de prière universelle, c'est que nous prenons des prières qui n'ont rien à voir avec le message. Tu as le message pour toute la journée, tu peux encore écouter et puis faire tes prières. Mais les prières universelles s'adaptent à toutes les situations. Dis Amen.
1: Amen.
0: Je lis dans le livre de Luc au chapitre 7, le verset 12.

0: ville. Bien-aimé, je ne sais pas ce que tu as perdu ce matin, mais je sais une chose, le Seigneur Jésus va te rencontrer. Cette chose-là, on ne va pas l'amener jusqu'au tombeau. Le Seigneur Jésus te rencontrera sur le chemin et tu verras que la résurrection sera ton partage. Dis amen.
1: Amen.
0: Quel que soit ce que tu as perdu ce matin même, tu vas retrouver cela dans le nom puissant de Jésus. Dis avec moi, au nom de Jésus.
1: Au nom de Jésus.
0: Seigneur.

Seigneur, on enterrera pas ce qui vient de toi. Ce qui est en ma vie ne sera pas enterré, ne sera pas enterré, ne sera pas enterré. Au nom de Jésus, au nom de Jésus, Seigneur, agis maintenant, maintenant même, maintenant même, maintenant même, agis, Dieu vivant, Dieu puissant, Dieu glorieux, Dieu puissant, Dieu glorieux, dans le nom de Jésus, maintenant Seigneur, agis, agis Seigneur. Cette femme-là a vu son fils. Il est revenu à la vie, il est revenu à la vie, Seigneur, il est revenu à la vie.

0: le verset 16. Je ferai marcher les aveugles sur un chemin qu'ils ne connaissent pas. Je les conduirai par des sentiers qu'ils ignorent. Je changerai ce qui nous intéresse. Je changerai devant eux les ténèbres en lumière. Et les endroits tortueux en plaine.
1: Alléluia.
0: Voici ce que je ferai. Je ne les abandonnerai point.
1: Alléluia.
0: Dis Amen.
1: Amen.
0: Bien-aimé, tiens avec moi au nom de
1: au
0: Jésus.
1: Nom de

Agis maintenant, que la lumière soit dissipée, agis maintenant, que la lumière, je marche dans la lumière, dans le nom de Jésus.

0: toi seul sois glorifié, au nom de Jésus.
1: Amen. Nombre 23, le verset 23. L'enchantement ne peut rien contre Jacob.
2: Alléluia.
1: Ni la divination contre Israël.
2: Amen.
1: Bien-aimé, pour que ce verset-là puisse avoir un sens dans ta vie, là où on a mis Jacob, Israël, tout ça, pour mettre ton nom et ton prénom, tu vas voir que ce verset va avoir un sens encore plus profond. L'enchantement ne peut rien contre le pasteur Samy, ni la divination contre l'homme de Dieu. Autant marqué, il sera dit au pasteur Samy, au pasteur Wally, quel est

0: ces hôtels, je les renverse, je les prise, je les mets au feu, au nom puissant de Jésus-Christ. Amen.
1: Amen. Terminons avec cette bonne parole.
2: Alléluia.
1: Ésaïe 51, le verset 14. Bientôt, celui qui est courbé sous les fers sera délivré. Il ne mourra pas dans la force et son pain ne lui manquera pas. Dis, c'est de moi il s'agit.
0: C'est de moi qu'il s'agit.
1: Dis avec moi au nom de Jésus.
0: Au nom de Jésus.
1: Seigneur.
0: Seigneur.
1: Bientôt.
0: Bientôt.
1: Pour moi.
0: Pour moi.
1: C'est aujourd'hui.
0: C'est aujourd'hui.
1: C'est ce matin.
0: C'est ce matin.
1: Seigneur.
0: Seigneur.
1: Je proclame.
0: Que je serai délivré.
1: Je serai délivré.
0: Et je suis délivré.
1: Je suis délivré.
0: Je suis délivré.
1: Je suis délivré.
0: Je ne mourrai pas.
1: Je ne mourrai pas.
0: Cette année.
1: Cette année.
0: Je ne mourrai pas.
1: Je ne mourrai pas.
0: Cette année.
1: Cette année.
0: Dans la force.
1: Dans la force.
0: Et mon pain.
1: Et mon pain.
0: Ne me manquera pas.
1: Ne me manquera pas.
0: Au nom de Jésus.
1: Au nom de Jésus.
0: Seigneur éternel.

0: de Jésus-Christ de Nazareth. Amen.
1: Amen. Bien-aimé, prie maintenant, élève la voix et recommande ta journée au Seigneur. Prions. Au nom de Jésus-Christ de Nazareth, Seigneur, bénis cette journée
0: pour ce jour.
1: Rends-la prospère à tous égards. À tous égards, Seigneur, je prie après que mon frère et ma soeur, en sortant de sa maison, puisse, Seigneur, aller au devant d'une grande bénédiction, d'une restauration, d'une délivrance, d'une liberté, d'un travail, d'un rendez-vous longtemps reporté qui s'accomplit aujourd'hui. Seigneur, bénis tes enfants,
0: enfin,
1: bénis tes enfants, garde-les
0: et garde-les,
1: protège-les dans le nom puissant de Jésus-Christ de Nazareth. Que ta bonne main, Seigneur, garde tes enfants, que ta bonne main les protège dans le nom puissant de Jésus-Christ de Nazareth.
0: Amen.
1: Le pasteur Bali va nous recommander encore au Seigneur.
0: Au Seigneur, ce matin, nous croyons que notre sortie de ce matin
1: pour
0: aller vaquer nos occupations est entre ta main. C'est pourquoi nous croyons que tu nous recouvres de ton sang, de la tête jusqu'aux pieds, comme une protection divine. Sois avec nous
1: au
0: nom de Jésus et que ce jour soit béni. Amen.
1: Amen. Le patriarche Yahweh Emmanuel assure la réalisation et la mise en onde de cette émission. Shalom.
0: Shalom.

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Ta parole est une lampe à mes pieds et une lumière sur mon sentier. Psaume 119, verset 105.

0: Merci de nous retrouver sur les ondes de la radio, amis auditeurs. Commencez la journée par la prière, la méditation des Saintes Écritures. Le lecteur de la Bible vous aide à le faire en vous proposant des textes contenus dans le lecteur depuis le 1er janvier jusqu'au 31 décembre. Pour cette date, le vendredi 29 mai 2026, le lecteur nous invite à lire 2 Samuel chapitre 3, versets 6 à 21. 2 Samuel chapitre 3, versets 6 à 21. Le livre de Samuel s'ouvre par le transfert de la royauté à David, consécutif à la mort de Saül et de son fils Jonathan. Il se renferme en soulignant que la souveraineté de Dieu dans la conduite des affaires d'Israël, le développement de son histoire. Pour l'essentiel, le livre montre comment David organise l'Empire juif et fait de Jérusalem sa capitale à travers les 24 chapitres, se déploie son immense générosité, la grande vertu qui distingue donc David comme le roi, le serviteur selon le cœur de Dieu. 2 Samuel donc chapitre 3, le verset 6 à 21 sera commenté par notre invité de la semaine, l'évangéliste Jean-Marc Agnero, leader de Objectif Bonheur Conjugal. Bonjour évangéliste.
1: Shalom à toi mon frère Adombi.
0: Nous l'avons déjà annoncé le texte. À quoi doit-on s'attendre aujourd'hui à la lecture de ce passage?
1: Alors c'est 2 Samuel le chapitre 3 à partir du verset 6. Et ce texte-là montre que Dieu sait retourner même les trahisons humaines au profit de la personne qu'il s'est choisie. Ça, quand on médite ce texte-là, on le voit clairement. Mais on voit aussi que quand on obéit à Dieu, immédiatement, c'est mieux. C'est mieux que d'attendre d'être forcé par les circonstances.
0: D'accord. Le texte sera lu tout à l'heure. L'émission est mise en onde par Emmanuel Yao. À ce microphone, votre serviteur, Alex Adombi Pacom. Avant d'aller plus loin, nous allons prier. Nous prions avec l'évangéliste Jean-Marc Agnero.
1: Béni soit le Seigneur, le Dieu de grâce, qui nous fait la grâce d'être témoin de cette journée. Et nous voulons la commencer au pied du Maître pour apprendre de lui, afin que cette journée soit marquée par la victoire de notre Dieu à travers nos vies qui s'illuminent et qui sont des bénédictions pour les autres. Il en est ainsi dans le nom précieux et merveilleux de Yeshua. Amen.
0: Amen.

0: Merci de lire le texte avec nous. 2 Samuel chapitre 3, les versets 6 à 21. Nous lisons ce texte dans la Bible version Louis II, verset 6. Pendant la guerre entre la maison de Saül et la maison de David, Abner était infirme pour la maison de Saül. Or, Saül avait eu une concubine nommée Rispa, fille d'Aja, et Ishbosheth dit à Abner, « Pourquoi es-tu venu vers la concubine de mon père ?» Abner fut très irrité des paroles d'Ishbosheth et lui répondit, « Suis-je une tête de chien qui tienne pour Juda ? Je fais aujourd'hui preuve de bienveillance envers la maison de Saül, ton père, envers ses frères et ses amis. Je n'étais pas livré entre les mains de David et c'est aujourd'hui que tu me reproche une faute avec cette femme. Que Dieu traite Abner dans toute sa rigueur si je n'agis pas avec David selon ce que l'Éternel a juré à David, en disant qu'il ferait passer la royauté de la maison de Saül dans la sienne et qu'il établirait le trône de David sur Israël et sur Juda depuis Dan jusqu'à Beersheba. » Verset 11. Ishbosheth n'osa pas répliquer un seul mot à Abner parce qu'il le craignait. Abner envoya des messagers à David pour lui dire de sa part, « À qui est le pays ? Fais alliance avec moi et voici ma main t'aidera tournée vers tout Israël. » Il répondit, « Bien, je ferai alliance avec toi, mais je te demande une chose, c'est que tu ne vois pas ma face, à moins que tu n'amènes d'abord Michal, fille de Saül, en venant auprès de moi. » Et David envoya des messagers à Ishbosheth, fils de Saül, pour lui dire, « Donne-moi ma femme, Michal, que j'ai fiancée, pour 100 prépuces de Philistins. » Ishbosheth la fit prendre chez son mari, Paltiel, fils de Laïch, verset 16. Et son mari la suivit en pleurant jusqu'à Bashurim. Alors Abner lui dit, « Va, retourne-t'en. » Et il s'en retourna. Abner eut un entretien avec les anciens d'Israël et leur dit, « Vous désirez autrefois d'avoir David pour roi, établissez-le maintenant, car l'Éternel a dit de lui, « C'est par David, mon serviteur, que je délivrerai mon peuple d'Israël de la main des Philistins et de la main de tous ses ennemis. » Abner parlait aussi à Benjamin. Il alla rapporter aux oreilles de David à Hébron ce qu'avait résolu Israël et toute la maison de Benjamin. Versets 20 et 21 pour mettre fin à notre lecture. Il arriva auprès de David à Hébron, accompagné de 20 hommes. Et David fit un festin à Abner et à ceux qui étaient avec lui. Abner dit à David, « Je me lèverai, je partirai pour rassembler tout Israël vers mon Seigneur le roi. Ils feront alliance avec toi et tu régneras entièrement selon ton désir. » David renvoya Abner qui s'en alla en paix. Amen.
1: Amen.

0: Merci de nous rejoindre. Pour ceux qui viennent de le faire, nous sommes avec l'évangéliste Jean-Marc Agnero, leader de Objectif Bonheur Conjugal depuis le lundi 25 mai. Nous avions commencé par lire donc le chapitre 1 de 2 Samuel. Nous continuons, n'est-ce pas? 2 Samuel parle donc du transfert de la royauté à David consécutif à la mort de Saül, roi d'Israël, et de son fils Jonathan. Aujourd'hui, vendredi 29 mai, nous sommes au chapitre 3, les versets 6 à 21. Bonjour, évangéliste.
1: Oui, shalom à toi.
0: Alors, hier, nous avions lu les versets 18 à 32 du chapitre 2 et les versets 1 à 5 du chapitre 3. Revenons sur les grandes leçons tirées de ce texte médité hier.
1: Nous avons retenu qu'il fallait nous arrêter immédiatement lorsque Dieu nous avertit de ne pas faire une chose ou de la faire. Nous devons écouter la voix du Seigneur dans ce cas de figure. Nous avons aussi dit qu'il ne faudrait pas laisser nos moments de bénédiction nous endormir au point de semer des semences de problèmes et de difficultés pour l'avenir. Nous avons aussi dit que Azaël courait plus vite que tout le monde. Mais c'est aussi ce qui l'a tué. Nous avons rappelé que c'est vrai, les dons, les compétences, les aptitudes, sans sagesse, peuvent nous amener vite. Mais ils peuvent nous amener très vite là où on n'aurait pas dû aller. Ils peuvent nous amener très vite là où il ne nous est pas autorisé à aller. Et donc la vraie puissance n'est pas dans la vitesse à laquelle une personne peut avancer, mais c'est dans la sagesse qui sait quand s'arrêter et quand il faut s'arrêter. Nous avons aussi dit que ce que Dieu promet, il l'accomplit, et il l'accomplit progressivement, mais sûrement. Voilà. Dieu n'est pas forcément dans le spectacle, mais il travaille souvent dans le progressif. Il travaille très souvent dans le fidèle.
0: D'accord. Le texte du jour est la suite du texte lu hier.

0: Bienvenue à toi, ami auditeur. Merci de nous rejoindre. Tu écoutes Méditons Ensemble. Méditons Ensemble s'intéresse aujourd'hui, samedi 30 mai 2026, au texte de 2 Samuel, chapitre 3, les versets 22 à 39. Depuis le lundi 25 mai, nous lisons le deuxième livre de Samuel. 2 Samuel s'ouvre par le transfert de la royauté à David, consécutif à la mort de Saül et de son fils Jonathan. Le livre se referme en soulignant la souveraineté de Dieu dans la conduite des affaires d'Israël et dans le développement de son histoire. Pour l'essentiel, 2 Samuel montre comment David organise l'Empire hébreu et fait de Jérusalem sa capitale. Depuis le lundi, l'évangéliste Jean-Marc Agnoro est avec nous. Il est le leader du objectif bonheur conjugal. Nous allons encore ce matin nous intéresser donc à 2 Samuel 3, les versets 22 à 39. Évangéliste, bonjour.
1: Oui, shalom à toi.
0: Alors, j'ai déjà annoncé le texte.
1: Oui.
0: À quoi doit-on s'attendre à la lecture et la méditation de ce passage?
1: 2 Samuel 3, versets 22 à 29. Ce texte-là, il nous montre que la vengeance personnelle qu'on peut déguiser en justice, c'est vraiment quelque chose de destructeur. C'est quelque chose qui n'est pas bien. Et lorsqu'on médite ce texte-là, on voit un caractère qui ressort. Il s'agit de l'intégrité de David, qui est capable même de désavouer son général parce qu'il n'approuve pas ce qu'il a fait. Et ça, c'est la marque d'un homme que Dieu peut vraiment utilisé.
0: D'accord. 2 Samuel chapitre 3, les versets 22 à 39. Le texte sera lu tout à l'heure. L'émission est mise en onde par Emmanuel Yao. À ce microphone, votre serviteur, Alex Adombi Pacoum. Commençons donc par la prière. Nous prions avec l'évangéliste Thomas Cagnero.
1: Merci Père, au nom de Jésus. Nous sommes au dernier test de cette semaine. Tu nous as conduits dans les méandres de tes vérité, et nous croyons que ce matin, nous serons aussi bénéficiaires de ta bénédiction à travers ce test-là. Merci pour ton esprit qui nous éclaire et qui continue de nous guider. Au nom de Jésus, Amen.
0: Amen.

0: Bénédiction à tous ceux qui écoutent cette émission ce matin. Soyez donc arrosés par la grâce divine. Lisons le passage que nous fait méditer le lecteur pour ce samedi 30 mai. Il s'agit de 2 Samuel chapitre 3, les versets 22 à 39. Le texte est lu dans la Bible version Louis II, verset 22. Voici, Joab et les gens de David revinrent d'une excursion et amenèrent avec eux un grand butin. Abner n'était plus auprès de David à Hébron, car David l'avait renvoyé et il s'en était allé en paix. Lorsque Joab et toute sa troupe arrivèrent, on fit à Joab ce rapport. Abner, fils de Ner, est venu auprès du roi qui l'a renvoyé et il s'en est allé en paix. Joab se rendit chez le roi et dit, « Qu'as-tu fait? Voici Abner est venu vers toi. Pourquoi l'as-tu renvoyé et laissé partir? Tu connais Abner, fils de Ner. C'est pour te tromper qu'il est venu, pour épier tes démarches et pour savoir tout ce que tu fais. » Verset 26. Et Joab, après avoir quitté David, envoya sur les traces d'Abner des messagers qui le ramenèrent depuis la citerne de Sira. David n'en savait rien. Lorsqu'Abner fut de retour à Hébron, Joab le tira à l'écart au milieu de la porte, comme pour lui parler en secret. Et là, il le frappa au ventre et le tua pour venger la mort d'Azaël, son frère. David l'a pris ensuite et il dit, « Je suis à jamais innocent devant l'Éternel du sang d'Abner, fils de Ner, et mon royaume l'est aussi. Que ce sang retombe sur Joab et sur toute la maison de son père, qu'il y ait toujours quelqu'un dans la maison de Joab qui soit atteint d'un flux ou de la lèpre, ou qui s'appuie sur un bâton, ou qui tombe par l'épée, ou qui manque de pain. Ainsi, Joab et Abishai, son frère, tuent Abner, parce qu'il avait donné la mort à Azaël, leur frère, à Gabaon, dans la bataille. » Verset 31. « David dit à Joab et à tout le peuple qui était avec lui, « Déchirez vos vêtements, saignez-vous de sac et pleurez devant Abner. » Et le roi marcha derrière le cercueil. On enterra Abner à Hébron. Le roi éleva la voix et pleura sur le sépulcre d'Abner, et tout le peuple pleura. Le roi fit une complainte sur Abner et dit, « Abner devait-il mourir comme meurt un criminel ? Tu n'avais ni les mains liées, ni les pieds dans les chaînes. Tu es tombé comme on tombe devant les méchants. » Et tout le peuple pleura de nouveau Abner. Tout le peuple s'approcha de David pour lui faire prendre quelque nourriture pendant qu'il était encore jour. Mais David jura en disant, « Que Dieu me traite dans toute sa rigueur si je goûte du pain ou quoi que ce soit avant le coucher du soleil. » Verset 36. Cela fut connu et approuvé de tout le peuple qui trouva bon tout ce qu'avait fait le roi. Et tout Israël comprit en ce jour que ce n'était pas par ordre du roi qu'Abner, fils de Ner, avait été tué. Versets 38 et 39, pour mettre fin à notre lecture, le roi dit à ses serviteurs, « Ne savez-vous pas qu'un chef, un grand homme, est tombé aujourd'hui en Israël? Je suis encore faible, quoique j'ai reçu l'onction royale. Et ces gens, les fils de Tseruja, sont trop puissants pour moi. Que l'Éternel rende, selon sa méchanceté, à celui qui fait le mal. » Amen.
1: Amen.

0: Merci de nous retrouver chaque matin autour de la parole du Seigneur. Nous sommes avec lui depuis le lundi 25 mai. Il s'agit de l'évangéliste Makanyero. Bonjour évangéliste.
1: Shalom à toi mon frère.
0: Nous avions lu avec vous hier, vendredi 29 mai, 2 Samuel chapitre 3, les versets 6 à 21. Revenons sur les grandes leçons, les grands enseignements tirés de ce passage avant d'aborder le texte du jour.
1: Nous avons dit que nous ne devons pas prendre de grandes décisions quand notre ego est blessé. Nous avons aussi dit que nous devons savoir ce que nous voulons et oser le dire clairement avant de nous engager dans quoi que ce soit. Nous avons aussi dit que nous devons recevoir les gens selon ce qu'ils sont et ce qu'ils font maintenant et non selon ce qu'ils ont fait avant. Nous devons donner donc la possibilité aux gens de changer sans les enfermer dans leur passé. C'est très important.
0: D'accord. Aujourd'hui, nous continuons et nous terminons ce chapitre 3, long de 39 versets. La dernière partie donc s'articule autour des versets 22 à 39. De quoi parle le texte ? On observe le passage.
1: Alors, sous le prétexte de se venger, on voit Joab qui va assassiner Abner en secret à la porte d'Hébron.
0: Oui.
1: Et David va le désavouer publiquement. Il va même pleurer Abner d'une manière sincère, et au point où le peuple va réaliser qu'à la vérité, David n'est pas derrière cet acte de trahison ignoble.
0: Oui, puisqu'il était venu sur ordre de David pour faire alliance, pour permettre à David d'avoir la royauté sur tout Israël. Il s'en est retourné, Joab l'a fait revenir,
1: pour
0: lâchement assassiné.
1: Effectivement.
0: D'accord. Vous nous proposez trois mouvements à notre passage. Joab assassine Abner, première partie. David désavoue Joab. Deuxième partie, et puis David reconnaît ses limites. Troisième partie, commençons par la première partie. Joab assassine Abner, les versets 22 à 27.
1: Alors Joab a appris que Abner est venu et Abner est reparti en paix. N'oublions pas que dans le chapitre précédent, Abner a mis fin au jour de Hazaël, qui est le frère de Joab. Et donc il va trouver David et l'accuse sans preuve de s'être laissé espionner par Abner.
0: Oui.
1: Et donc c'est une justification qui est fabriquée. Parce que Joab va habiller sa jalousie et sa vengeance en préoccupation stratégique. Comme si Abner était un espion et qu'il fallait en finir avec lui.
0: Il y a le fait aussi que si David devient roi sur tout Israël avec l'aide d'Abner, Joab va perdre son poste de général d'armée.
1: Son poste était menacé. Il
0: ne
1: sait pas s'il va le perdre, mais son poste était menacé.
0: Exactement.
1: Et donc, sans en parler à David, il envoie des messagers rattraper Abner. Il attire à l'écart pour lui parler en secret. Et c'est là qu'il va le frapper, il va le tuer en enfonçant l'épée dans son ventre. Donc Abner meurt à la porte d'Hébron, qui est une ville de refuge. L'endroit précis où personne n'aurait dû être tué. Ça, c'est très important de le garder à l'esprit.
0: C'est une ville de refuge, selon la loi.
1: Refuge selon la loi. Et donc c'est un meurtre prémédité et une profanation d'un sanctuaire. Un sanctuaire, un lieu de refuge.
0: Oui.
1: Voilà. Donc c'est vraiment un gros crime, parce que cela nous permet de comprendre pourquoi est-ce que Joab devait être mis à mort à un moment donné.
0: Il désobéit à la loi de Dieu,
1: il
0: profane les lieux, les sanctuaires.
1: Sous le coup de sa vengeance, sous la volonté de se venger, il a fait des choses...
0: Et justement, c'est par rapport au lieu de refuge que Abner n'a pas pris garde.
1: Non seulement ça, mais aussi par rapport au fait qu'il était en alliance avec David. Et Joab était sous les ordres de David.
0: Donc,
1: par conséquent, il n'y avait pas possibilité pour lui d'être en danger. Il se croyait en terrain conquis. Malheureusement, la duplicité de Joab, sa méchanceté et son esprit vengeur lui ont valu d'arracher la vie à Abner.
0: D'accord. Deuxième partie, les versets 28 à 35. David désavoue Joab.
1: Alors là, David, un bon leader, va réagir immédiatement. Parce que David était sincère. Et la plupart des actes qu'il a posés vis-à-vis d'Abner sont les témoignages de son cœur qui est sincère vis-à-vis d'Abner. Il a même établi une alliance avec lui. Il a honoré en grande pompe à travers un festin devant tout Israël. Donc devant tout, David était un homme qui avait donné son accord avec son accord à Abner. Donc il réagit immédiatement et il réagit publiquement. Donc il déclare son innocence devant Dieu et devant tout le peuple. Il prononce d'ailleurs une malédiction précise sur la maison de Joab et il ordonne un deuil public. Et d'ailleurs, David lui-même suit le cercueil d'Abner. Il refuse de manger jusqu'au soir. Et le texte de préciser, tout le peuple le vit et cela lui plut. Donc la sincérité du deuil de David a construit en quelques heures une confiance que des années de discours n'auraient pas pu construire. Donc c'était dans l'intérêt de David de démontrer qu'il n'était pas en accord avec l'acte de Joab. Car quel est ce roi-là qui est capable d'établir une alliance avec quelqu'un et de le tuer par derrière? Ça discréditait sa personne et ça discréditait son règne. Donc il a fait de sorte que tout le monde sache qu'il n'est pas du tout derrière cette action.
0: D'accord. Dernière partie des versets 36 à 39, David reconnaît ses limites.
1: Oui, il reconnaît ses limites parce que la vérité, la sagesse, sait s'arrêter. David dit honnêtement, ces hommes, les fils de Tserouja, sont trop forts pour moi. Il reconnaît qu'il a reçu l'onction pour régner, mais dans l'instant où il se trouve, ces personnes-là ont une force qu'il n'a pas. Donc, il ne peut pas punir dans l'instant Joab.
0: Oui.
1: Parce que l'armée était détenue par Joab.
0: L'armée était sous les ordres.
1: Sous les ordres de Joab.
0: C'est vrai que
1: David était un guerrier, mais dans cet instant précis, malgré l'onction qu'il avait reçue, il se savait impuissant. Parce que les fils de Tserouya étaient trop puissants, trop enracinés dans l'armée. Alors David va remettre explicitement le jugement à Dieu. Ce n'est pas de la lâcheté, c'est une foi qui est très réaliste. Une foi qui est très intelligente, parce que nous avons tendance à exclure l'intelligence de l'expression de notre foi. Mais ici, on voit David être très réaliste, très objectif, connaître ses limites, il les a dit, et c'est une forme de sagesse. Mais Joab sera évidemment jugé, mais il sera jugé par le fils de David, qui est Salomon.
0: D'accord, merci de nous rejoindre pour ceux qui viennent de le faire. Vous suivez Méditons Ensemble. Nous sommes le samedi 30 mai 2026. Le lecteur de la Bible nous fait lire 2 Samuel chapitre 3, les versets 22 à 39. C'est la dernière portion de ce chapitre 3 que nous avons commencé par lire depuis le jeudi 28 mai. On va maintenant passer à la phase d'interprétation. On va s'intéresser aux exemples à suivre et aux exemples à ne pas suivre.
1: L'exemple à suivre est l'exemple de David, qui a désavoué publiquement à Joab et ce que Joab a fait. Et donc, il faut désavouer publiquement ce que tu n'approuves pas. Même si ça te coûte, il faut publiquement désavouer. Et c'est ce que David a fait. Ça a eu tout son sens et ça a été une bénédiction pour son leadership. Donc, faut pas désavouer quelque chose et te cacher par rapport à cela. Faut être à mesure, surtout quand ça t'implique de désavouer, mais dans la sagesse et publiquement. L'exemple à ne pas suivre, c'est l'exemple de Joab, qui a déguisé sa vengeance en justice. Ça, c'est vraiment ignoble. J'ai envie de dire, c'est une double faute. Parce qu'il était même en train de saboter ce que Dieu était en train de construire. Certainement parce qu'il voulait protéger, en plus de la vengeance, il voulait protéger sa position de chef d'état-major. Donc, il s'est levé, il a frappé dans le dos.
0: Oui.
1: Voilà. Ce n'est même pas symboliquement, c'est littéralement, il a frappé dans le dos.
0: Oui, oui.
1: Voilà. Il est sorti dans le dos, il a tapé dans le dos, comme le disent les Ivoiriens.
0: C'est cela.
1: Et ça, c'est pas normal. Il a saboté une œuvre de Dieu pour protéger sa position.
0: Oui, oui, voilà.
1: C'est méchant et c'est pas un exemple à suivre.
0: D'accord. On va passer aux vérités maintenant. Est-ce qu'il y a des vérités qu'on pourrait partager avec les auditeurs?
1: La première vérité, c'est en rapport avec l'intégrité. L'intégrité publique d'un leader. Cette intégrité-là vaut plus que sa propre tranquillité. C'est vrai qu'en pleurant beaucoup, Abner, il se mettait quand même Joab à dos. Parce que Joab est aussi témoin de comment ce roi-là est en train de pleurer un gars qui a tué son frère. Mais...
0: Son frère qui est son cousin.
1: Son frère qui est le cousin même d'ailleurs.
0: Du roi.
1: Donc tu vois que ça peut faire que David ne va pas bien dormir.
0: Oui.
1: Mais l'intégrité publique, ton intégrité devant le peuple que tu vas conduire est plus importante que ta tranquillité personnelle. Ça, c'est vraiment quelque chose de fort et d'important à prendre en compte pour toute personne qui est un leader. Parce que tu as ton autorité morale à construire. Il suffisait que le peuple assimile David à Joab pour que son règne soit fragile, pour qu'il soit une personne sur qui on ne peut pas compter, pour que sa parole n'ait pas d'importance. Et là, il a fallu qu'il manifeste son intégrité de manière publique pour asseoir son autorité morale afin d'avoir un règne et un règne fort. La deuxième vérité, c'est que Dieu juge ce que les hommes ne peuvent pas encore juger. On voit que David a remis à Dieu le jugement de Joab. Il a remis cela à Dieu parce que dans l'instant T, il n'avait pas la capacité de juger et de condamner Joab. Mais nous voyons que Joab sera jugé plus tard parce que Dieu voit, Dieu attend et Dieu rend à chacun selon ses actes. Il y a des moments où tu dois te taire, ne pas prononcer un jugement, une condamnation. Pourquoi? À cause de ton état de faiblesse. Il faut savoir remettre les choses à Dieu parce que Dieu peut faire ce qu'il a à faire. Tu peux être en face d'un patron qui est très bizarre, injuste, méchant, hypocrite. Remets son jugement à Dieu parce que là, tu ne peux rien faire. Il faut savoir remettre les jugements à Dieu. C'est de la sagesse. Ensuite, il y a cette dimension d'authenticité qu'un leader doit transporter. On voit David qui était dans un deuil authentique. Ce n'était pas un deuil simulé. Et on a vu que l'authenticité a ramené tout le peuple sous son commandement, sous son autorité. Le peuple était admiratif à cause de son authenticité. Un vrai leader est un leader qui sait être authentique. Parce que ton authenticité parle plus fort que tes discours. Ton authenticité, ici, c'était une authenticité émotionnelle. Mais cette authenticité émotionnelle-là est une forme de leadership que le peuple a reconnu et que le peuple n'a pas oublié. Parfois, on se cache, on refuse d'être vulnérable. Mais ici, David était vulnérable. Il a pleuré. Il était en deuil devant tout le monde. Et le peuple a vu une authenticité émotionnelle. Et ça a plu au peuple. Les gens pensent que c'est en se cachant, en montrant tout le temps qu'on est fort, que les gens deviennent admiratifs de notre personne. Mais bien au contraire, ici, avec David, on voit que c'est l'authenticité qui fait la différence. On a trop de leaders qui sont des gens qui font semblant. On a trop de leaders, pas seulement dans le monde ecclésiastique, je parle de leaders à tous les niveaux, à tous les échelles, mais des leaders qui font trop semblant. Des leaders qui sont dans des funérailles qui ne leur coûtent rien, mais juste pour que le peuple les regarde, ils sont dans funérailles de telle personne. Non, on parle des gens qui vivent à la vérité, dans leur émotion, ce qui se passe avec les autres. Et c'est ce type de leader-là qui fait complètement toute la différence.
0: Nous allons conclure cette émission avec les enseignements. Amis auditeurs, merci d'avoir suivi cette émission. Ne zappez pas les enseignements. C'est la dernière étape de notre émission avec l'évangéliste Jean-Marc Cagnero.
1: Alors, la première chose, c'est qu'il faut désavouer, j'insiste encore, désavouer clairement ce que tu n'approuves pas, même quand celui qui a mal agi est proche de toi. Parfois, quand quelqu'un est proche de nous, on préfère ne pas désavouer ce qu'il a fait. On n'a pas dit de désavouer forcément la personne, mais l'acte posé est un acte qu'il faut désavouer. Et ça, c'est important. C'est important. Voilà. Parce que le silence complice coûte toujours plus cher que la parole courageuse. Voilà. Quand on ne sait pas où tu es, à la fin, tu entraînes tout le monde dans le désordre. La deuxième chose que j'aimerais qu'on retienne, c'est qu'il ne faudrait pas laisser la jalousie te pousser à détruire ce que Dieu est en train de construire. Il y a des émotions qui peuvent t'amener à devenir ennemi de Dieu et à vouloir empêcher l'ordre divin. Et ce n'est pas normal. C'est ce que Joab a fait. La jalousie qui détruit les autres, à la fin, finit par te détruire toi-même. Donc ne laisse pas la jalousie te pousser à être un opposant à l'œuvre de Dieu. La troisième chose que j'aimerais qu'on retienne, c'est qu'il faut être honnête sur tes limites et être à mesure de remettre à Dieu ce que tu ne peux pas encore traiter. Oui, il y a des situations, il y a des réalités que tu ne peux pas traiter aujourd'hui parce que tu n'es pas suffisamment fort. Et ce que Dieu te demande, ce n'est pas de te flageller par rapport à ça, de te culpabiliser, mais c'est de les reconnaître et de les poser dans les mains de Dieu. Il y a des gens qui luttent contre des vices, il y a des gens qui luttent contre des attitudes, des comportements, contre des faiblesses, des péchés. Ils ne sont pas suffisamment forts pour venir à bout de ces choses-là. Comme David, il faut simplement reconnaître cela et remettre ça entre les mains de Dieu. Dieu va juger ça et Dieu va traiter ça au moment opportun. C'est ce que Dieu a fait avec Joab et c'est ce que Dieu fera avec ce péché que tu n'arrives pas à dompter, dominer ou avec ce comportement ou cette manière de faire que tu n'arrives pas à dompter. Dieu va le faire. Ensuite, la dernière chose, c'est ta façon de traiter ceux qui ne peuvent plus rien te donner. Voilà, ceux qui ne peuvent plus rien faire pour toi. Tu vois, ta manière de les traiter avec sincérité et avec honnêteté feront que ceux qui peuvent faire quelque chose pour toi vont le faire. C'est ce qui s'est passé avec David. Il a traité avec un certain honneur le mort Abner. Ça fait que les vivants ont soutenu David et ont été pour lui. Les gens autour de toi voient comment tu traites ceux qui ne peuvent rien faire pour toi. Ils le voient. Ils voient comment tu traites ceux qui ne peuvent rien faire pour toi. Et c'est la manière dont tu traites ceux qui ne peuvent rien faire pour toi qui amène ceux qui peuvent faire quelque chose pour toi à se lever et à agir en ta faveur. Je termine en disant ceci. Joab a cru éliminer un rival. Il a révélé à la vérité qui il est vraiment. David a cru qu'il a perdu un allié. Mais à la vérité, il a gagné la confiance de tout un peuple. Ce que tu fais dans les moments de crise dit plus sur toi que tout ce que tu pourrais dire dans les meilleurs de tes discours. Donc sois l'homme qui suit le cercueil, qui refuse de manger et qui parle quand tout le monde se tait. Parce que c'est cet homme-là que Dieu peut utiliser vraiment.
0: Merci à vous, évangéliste Jean-Marc Cagnero. Je rappelle que l'évangéliste Jean-Marc Cagnero est leader du Objectif Bonheur Conjugal. Nous avions lu ensemble 2 Samuel chapitre 3, les versets 22 à 39. Lisez une valse de lâcheté, la note explicative qui figure à page 69 dans le lecteur de la Bible. Demain, le lecteur nous propose la lecture de 2 Samuel chapitre 4, versets 1 à 12. Nous ne serons pas à l'antenne, mais vous avez le lecteur avec vous. Et puis lundi, on se retrouve lundi 1er juin 2026 pour la lecture de 2 Samuel chapitre 5, versets 1 à 16. D'ici là, portez-vous bien, que Dieu vous bénisse et bonne suite de programme sur la radio. Shalom.

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1: Bonjour à toutes, nous sommes très heureux encore ce matin de nous retrouver sur les ondes de la radio, mais en parfaite communion, dans l'adoration, devant le trône de celui qui est grand. Mon frère, sois béni, ma sœur, reste bénie, car nous avons notre Dieu, notre Seigneur Jésus-Christ, qui est le maître des temps et des circonstances, et qui chaque jour prend soin de nous. C'est pourquoi ce matin, nous allons simplement nous approcher de lui, nous incliner nos cœurs devant le trône de celui qui est grand, puissant et fort, pour lui dire, nul n'est comme toi, nul n'est comparable à notre Dieu, car il est le meilleur. Adorons ensemble le Seigneur.

Nul n'est comparable à notre Dieu. Tout ce qui est bon nous vient de lui. Notre paix intérieure vient de Jésus-Christ. Notre bien-être social vient de lui. Il nous a d'abord donné le salut éternel. Et en lui, nous bénéficions de tout. Quelle grâce, quelle merveille. Ma sœur, reconnais les bienfaits de Dieu et adore ton Dieu. Dis-lui, Seigneur, tout ce qui est bon me vient de toi. Tu es la source de mon bonheur. Adorons ensemble le Seigneur.

Nous avons besoin de Jésus-Christ plus que jamais. Le monde est tellement devenu difficile. Les épreuves se multiplient. Toutes sortes d'obstacles sur le chemin du salut. Mon frère, nous avons besoin de la présence de l'Esprit de Dieu. Nous avons besoin de Christ en nous. Adorons le Seigneur. Ouvre-lui ton cœur afin qu'il puisse remplir ton cœur de sa présence pour que tu puisses voir la gloire et sentir la joie de le connaître. Adorons ensemble le Seigneur et disons-lui, Seigneur, nous avons besoin de toi aujourd'hui.

C'est vrai, Seigneur. C'est dans ta présence qu'il y a la paix. Je viens. Je viens contempler ta face. Par cette adoration, ô Éternel, accueille-moi. Accueille-moi afin que je puisse voir ta gloire. Ouvre-nous le chemin largement. Nous venons devant toi pour t'adorer. Ma sœur, adorons ensemble le Seigneur. Adorons le Seigneur des Seigneurs. Adorons le lion conquérant de la tribu de Juda. Parce qu'il est bon. Merci Jésus.

Dans la présence de Dieu, il y a le salut, il y a la grâce, il y a la sécurité. Même si tout autour de moi s'écroule, même si tout était dans l'épouvante, la quiétude m'envahit lorsque je m'approche de mon Dieu. Parce qu'il est celui qui donne la paix, même au milieu des combats. Il est celui qui rassure, il est celui qui réconforte. Il est notre berger, le bon. Merci, nous t'adorons Seigneur. Adorons, adorons le roi des rois.

El Shaddai, le Dieu sans faille, c'est à lui que je dois ma délivrance. Il est tout mon bonheur. Laisse-moi t'écrire un chant d'amour, ô Jésus-Christ. Chers frères et sœurs, écoutons ce chant qui nous ouvre les portes du royaume de Dieu. Nous disons à l'Éternel que nous l'aimons et nous l'adorons de tout cœur. Sois béni Jésus de Nazareth, toi qui assis sur le trône et qui chaque jour prends soin de nous. El Shaddai.

Oui, c'est vrai. Merci, notre Dieu qui rassure notre paix. Je viens me prosterner devant toi pour t'adorer. Je me livre à toi. Livrons notre cœur à Dieu. Disons-lui, Seigneur, nous t'appartenons. Nous disons à notre cœur et à notre âme, comme David disait à son âme, « Mon âme bénit l'Éternel. » Il donnait cet ordre à son âme parce qu'il savait que c'était en l'Éternel seulement que se trouvait la sécurité. David a compris l'importance de se livrer à Dieu et de se confier sa vie au Seigneur. Adorons notre Dieu et confions-lui notre vie. Frère, confie ta vie à l'Éternel et il prendra soin de toi.

L'alpha et l'oméga, le victorieux reviendra. C'est pourquoi nous l'adorons et nous bénissons son nom. Nous sommes très heureux, nous sommes très joyeux lorsqu'il s'agit d'adorer, de vénérer, de louer notre Dieu. Parce qu'il est le meilleur, il est le roi des rois. Celui qui ne laisse jamais ses enfants dans la désolation. Il est fidèle, il dit « Je suis avec vous ». Les jours jusqu'à la fin du monde, et cette assurance nous remplit lorsque nous nous approchons de lui. Adorons notre Dieu, réjouissons-nous parce qu'il est fidèle. Oh, l'Éternel des armées est bon.

Notre Dieu règne à jamais, il règne pour l'éternité, il règne pour toujours, pour son peuple. Il règne et nous régnerons avec lui dans le ciel pour l'éternité. Il est le roi des rois. C'est pourquoi nous allons lui dire simplement merci sur cette note de louange, de louange, de louange, de célébration, parce que l'Éternel règne et son règne nous profite à jamais, parce qu'il nous a positionnés, nous qui étions auparavant loin de Dieu, nous qui étions auparavant loin de notre Seigneur, l'Éternel nous repositionne par la mort de Jésus-Christ et sa résurrection. Il nous a réconciliés avec le Père. C'est pourquoi nous lui disons merci. Sois glorifié à jamais, Jésus de Nazareth. Thank you.

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1: Shalom, shalom et shalom à vous tous. Vous suivez Temps d'Oracle spécial Pentecôte. Le thème qui va nous unir ce matin, c'est celui-ci, Pentecôte, révélation d'une nouvelle race d'hommes et de femmes. Et là, nous sommes en Jean, le chapitre 16, versets 7, 8, 13, 14, dont je fais lecture à présent. Cependant, je vous dis la vérité, il vous est avantageux que je m'en aille. Car si je ne m'en vais pas, le Consolateur ne viendra pas vers vous. Mais si je m'en vais, je vous l'enverrai. Et quand il sera venu, il convaincra le monde en ce qui concerne le péché, la justice et le jugement. Verset 13. Quand le Consolateur sera venu, l'Esprit de vérité, il vous conduira dans toute la vérité. Car il ne parlera pas de lui-même, mais il dira tout ce qu'il aura entendu. Et il vous annoncera les choses à venir. Il me glorifiera parce qu'il prendra de ce qui est à moi et vous l'annoncera. J'ai deux préoccupations à partager avec vous. La première est une observation et la seconde, un questionnement. L'observation est celle-ci. Au-delà des questions de doctrine, appréciation doctrinale tout et tout, apprécions ensemble tous très objectivement le zèle, la passion, la ferveur, la puissance et démonstration de conviction, l'engagement, la puissance de l'engagement, l'implication, l'intérêt, la démonstration de conviction et le poids communautaire de chacun des deux blocs que sont d'un côté le monde musulman et de l'autre côté le monde chrétien. Et dites-moi, l'aura et l'énergie présentielle et d'impactation qui dominent. Alors, dites-moi lequel des deux blocs est en train de gagner de plus en plus en poids, en présence, en puissance de déploiement. Dites-le-moi, s'il vous plaît, sans passion. Voilà. Je pose cette question parce que la Bible rapporte de nos prédécesseurs qui ont expérimenté et vécu la Pentecôte que nous fêtons. Cette Bible-là nous rapporte que ces hommes, femmes et hommes, ont bouleversé le monde. Ils ont révolutionné, ils ont secoué, ils ont impacté le monde. C'est ce qui est dit en Actes 17, verset 6. Et comment, en quoi ont-ils bouleversé le monde? Le récit biblique nous le dit en Actes 17, verset 7. Ils agissent tous, il est bien dit tous, contre les édits de César, disant qu'il y a un autre roi, Jésus. Qu'est-ce qu'ils ont donc fait? Ben, ils ont affirmé le règne de Christ, la royauté du Messie. Ils ont élevé Christ plus haut que tout et tous. Ils n'ont pas troublé l'ordre social, mais ils ont troublé, dérangé, éteint, déposé spirituellement l'establishment de Satan dans leur monde. Ils ont fait rayonner comme un étendard au-dessus de leur contrée la personne, le sacrifice, le sacre de Christ et l'évangile de Jésus-Christ. Ils ont fait converger toute leur existence dans ce sens. Ils ont impacté leur monde par leur foi, leur affirmation de Christ, de qui Christ est, de leur salut en Christ. Ils ont démontré cela par leurs œuvres. Ils ont établi un ordre spirituel nouveau qui n'était pas sans incidence sur l'ordre sociétal. Je viens donc vous dire que c'est celui ou le groupe qui prend le leadership spirituel qui dicte l'ordre sociétal. C'est lui qui dicte l'ordre sociétal et l'ordre social. C'est lui qui devient le thermostat. Et les autres s'alignent ou subissent bien évidemment. C'est une question donc de rapport de puissance d'onction, de puissance.

L'énergie était déployée dans ce sens. Ils suivaient une seule et même feuille de route qui était très claire. Ils étaient engagés, accomplis une seule et même vision. Ils étaient tous alignés comme une armée derrière cette cause avec passion, zèle et engagement. Ils étaient tous prêts à payer chacun le prix de cette mission, chacun à son niveau. Ils avaient tous répondu oui et présent à cette cause. Personne ne trichait. Ça n'était pas des bénévoles. C'était des personnes consumées en elles-mêmes par le sang du devoir envers leur Seigneur et Sauveur qui est le nôtre, Jésus-Christ le Galiléen. Voici quel était le tableau et l'ordre des choses dans leur esprit. Pourquoi n'est-ce plus le cas pour l'Église et les chrétiens de notre ère? L'ex-premier ministre britannique Winston Churchill a répondu à cette question. L'un des problèmes, dit-il, qui trouble nos sociétés d'à présent, c'est que les gens veulent être importants plutôt qu'utiles. Et je peux vous assurer que c'est une crise. Nous nous retrouvons dans de la complaisance, dans de la triche, dans de la forfaiture, de l'imposture, qui alimente le cycle de la médiocrité, qui fait l'Esprit de Dieu se mettre à l'écart. Tout le monde veut être important et personne ne veut s'humilier pour servir le Seigneur, pour servir à la cause du Seigneur. Le chrétien de notre époque ne connaît ni sa mission, ni son rôle, ni sa place dans l'appareil et l'arsenal de Dieu. Par conséquent, il ne peut jouer son rôle efficacement, ni même conséquemment. Et là, il y a deux cas à nuancer, sinon même trois. Ceux qui sont devenus inutiles à Dieu parce que ne servent à rien, c'est le premier cas. Et le deuxième cas, ceux dont Dieu s'est passé parce que ne pouvant compter sur eux, comme le cas Saül, il ne peut pas compter sur eux, donc il s'est passé d'eux. Et je peux vous assurer que si Dieu se passe de vous, c'est une malédiction. Si Dieu tourne la page sur vous, c'est une malédiction. Souvenez-vous de Caïn, sur qui Dieu a mis un ban, une marque de damnation, en Genèse 4, versets 11 à 16. Le troisième groupe, on en viendra un de ces jours. Donc, ça c'était l'observation. Venons à présent au questionnement. Vous conviendrez avec moi que tous les ans, aux mêmes périodes, au pluriel, nous célébrons la Pentecôte. Mais alors, pourquoi le feu de l'Esprit de Dieu s'est éteint et s'éteint d'année en année dans nos églises, dans l'église visible et dans la vie des chrétiens? Pourquoi? Est-ce le fait du diable, du monde païen, des chrétiens eux-mêmes, de l'église elle-même, ou même de Dieu qui a lui-même décidé d'atténuer sa présence dans nos assemblées, son impact dans nos assemblées et dans sa façon d'opérer avec son église? Qu'est-ce qui a éteint ici-bas le feu d'en haut qui est allumé là-bas en haut? Est-ce le péché, les œuvres mortes, les égaux et crises d'égo, les feux étrangers, le syncrétisme, c'est-à-dire la corruption doctrinale et autres, les vaudos, c'est-à-dire la mondanité, les importations mondaines, etc. Oui, tout cela, bien évidemment. Et qu'est-ce qui allume ou rallume ici-bas le feu d'en haut? Ben, c'est bien ce que nous verrons dans la suite de notre exposé. Alors, laissez-moi commencer par vous dire que pour la plupart d'entre nous, nous sommes engagés à fêter chaque année une Pentecôte vide et erronée de sens. Et pourquoi le dis-je? Mais parce que nous ne gardons que le côté solennité, festivité. Nous prenons que le côté festoyer, le côté où il faut louer, il faut danser, il faut venir à la table du Seigneur. Mais nous manquons de saisir ce qui en fait la substance réelle, l'essence et la puissance. Nous tuons l'esprit dans lequel la Pentecôte. Et nous écartons littéralement de ce qui fait l'essence de la chose. Nous écartons littéralement et les dispositions dans lesquelles étaient les premiers à vivre la Pentecôte et les dispositions dans lesquelles ils s'en sont allés. Nous faisons face et faisons partie d'une église qui a perdu ses repères et qui a renversé ses piliers pour les remplacer par autre chose. Et là, je viens vous dire que le feu de Dieu dans nos églises s'est éteint. Il s'est éteint parce que les chrétiens sont éteints.

0: atteint à tous les indicateurs. Vie, prière, sainteté, sanctification, engagement, crainte de Dieu, respect du sacré, de la sacralité, don de soi, don son meilleur à Dieu. Ils sont éteints. Le feu de Dieu, c'est par conséquent éteint. L'église, les chrétiens sont éteints et ils baignent dans l'obscurité, bien évidemment. Ils baignent dans l'obscurantisme également. Et comme ils se sont tellement familiarisés à la chose, alors certains y trouvent un certain confort. Et là, je vous dirais que c'est un scandale. Et je viens vous dire que les choses ne doivent point continuer ni demeurer ainsi. Nous sommes là pour la révolution. Alors, c'est le lieu pour moi de souligner que l'un des piliers qui a été pratiquement retiré dans l'église de notre ère, c'est la crainte de Dieu. La crainte de Dieu a quitté beaucoup de chrétiens. Le respect pour la personne divine et les sceaux de Dieu fait défaut de façon criarde et flagrante dans nos églises et dans notre manière de vivre notre foi. Beaucoup de chrétiens ont perdu cette conscience de qui Dieu est. Cette sainte crainte-là de Dieu qui habitait les chrétiens d'hier n'habite plus les chrétiens d'aujourd'hui. La considération pour le sacré a disparu dans le quotidien de nos chrétiens. Dieu est devenu banal, l'esprit de Dieu quelconque. Les chrétiens n'ont plus peur de Dieu. Ils n'ont plus peur de toucher à certaines choses, de dire certaines choses, d'agir de certaines manières, de tenir certains propos. Les chrétiens ont perdu la conscience du Saint-Esprit. Ils n'ont plus peur de la tristesse. Ils ne vivent plus pour plaire à l'Esprit de Dieu. Ils sont devenus insensibles à l'Esprit de Dieu. Mais voyez, nous fêtons Pentecôte. Le feu de l'esprit de Vaudor a embrasé beaucoup de nos chrétiens. Mais ils célèbrent Pentecôte. Le feu étranger dans les comportements, dans les actes, dans les paroles, dans notre engagement, dans nos dons et offrandes, dans la communion fraternelle et autres, les feux étrangers de ces gens-là ont chassé la présence de l'Esprit de Dieu avec nous et dans nos assemblées. Mais nous célébrons Pentecôte. Qui célébrons-nous au juste? Oui, nous célébrons le Saint-Esprit. Dans son mécontentement, en son absence, dans sa désapprobation, exactement comme Israël qui hier célébrait une fête en l'honneur de l'Éternel en présence d'un veau d'or. Quel drame, quelle rétrogradation, quelle démence. On va lire Exode 32, 5 à 6. Lorsqu'Aaron vit cela, il bâtit un autel devant lui et il s'écria: demain, il y aura fête en l'honneur de l'Éternel. Le lendemain, il se leva de bon matin et offrit des holocaustes et des sacrifices d'action de grâce. À qui le peuple s'assit pour manger et pour boire. Puis se levait pour se divertir. Ici, c'est pour se pervertir. Voyez, pour se souiller. Il y avait donc une sorte de... Voilà, tout quoi. C'était tout était permis là. Alors, que c'est triste. Une fête en l'honneur de l'Éternel, en présence d'un veau d'or, à la gloire des démons de l'Égypte. Quelle démence. Quelle incohérence. C'est cela le syncrétisme qui a éteint l'église de notre ère. Il nous faut des mochés pour décapiter tous ces veaux d'or doctrinaux, théologiques, comportementaux et dans les pratiques. Il nous faut des mochés, absolument des mochés. Cette partie, si elle est particulièrement triste, hein, le peuple s'assit pour manger et pour boire, puis s'élevait pour se divertir. Voyez, nous avons fait de nos assemblées des centres de divertissement où tout et tout passe sous le couvert de « en Christ ». Nous avons trouvé malicieusement le moyen de convoyer, de vivre le monde et la mondanité dans nos églises. Et nous y venons pour célébrer Pentecôte. Nous forniquons avec le monde païen, avec les pratiques du monde païen dans l'église. Et nous venons y célébrer Pentecôte. Nous avons fait de nos églises des lieux d'amusement. Et nous y venons pour célébrer le Saint-Esprit. Nos chrétiens vivent éloignés de l'Esprit de Dieu. Et nous célébrons le Saint-Esprit. Notre façon de vivre est éloignée, au contraire, voire aux antipodes de l'éthique de l'Esprit de Dieu. Et nous célébrons Pentecôte. Nous nourrissons et générons des égrégores du monde sans Dieu, des égrégores démoniaques dans nos assemblées. Et nous y venons pour célébrer Pentecôte. Comme cela a été fait à Aaron, sans l'absoudre. Voyez, nous avons soumis nos pasteurs et leaders. Nous les avons contraints par toutes sortes de pressions à ne plus se soumettre à l'Esprit de Dieu et aux directives de l'Esprit de Dieu. mais à ce qui nous convient, afin que nous puissions vivre et reproduire le monde et la mondanité dans l'Église. Et nous y venons pour célébrer Pentecôte. Nous avons paganisé nos églises et nous y venons pour célébrer Pentecôte. Quel est le sens de cette Pentecôte et de toutes ces Pentecôtes que nous célébrons au fait? Quel est leur intérêt aux yeux de Dieu? Comment Dieu les voit? Quel est le regard de l'Esprit de Dieu sur cette solennité à notre ère, dans nos assemblées? Approbation ou aversion? Je laisse la réponse à chacun d'entre nous. La Pentecôte devrait être un moment pour s'interroger sur la relation que nous avons avec l'Esprit de Dieu, sur ce qu'il attend de nous comme mission, comportement à corriger, point de repentance pour nous rapprocher de lui. Ça ne devrait pas être une drogue de distraction dans le festif, le divertissement et une joie insensée et erronée. Pas du tout. La Pentecôte, comme toutes les autres solennités d'ailleurs, devrait être dans le fond et dans la forme et dans les moindres détails. En l'honneur, ça devait être en l'honneur de l'Esprit de Dieu. Aussi bien dans l'ancienne que sous la nouvelle alliance, c'était l'Esprit et c'est l'Esprit la chose. J'en veux pour preuve. Exode 5.1. Il est fait mention d'une fête en l'honneur de l'Éternel. Exode 10.19. Encore une fête en l'honneur de l'Éternel. Exode 12.14. Encore une fête en l'honneur de l'Éternel. Exode 12.27. Le sacrifice de la Pâque en l'honneur de l'Éternel. C'est là ce qui est mentionné. Exode 12.42. Cette nuit sera célébrée en l'honneur de l'Éternel. Exode 13.6. Il y aura une fête en l'honneur de l'Éternel. Exode 23.14. Tu célébreras des fêtes en mon honneur. C'est Dieu qui parle. Exode 23.18. Tu n'offriras point avec du pain levé le sang de la victime sacrifiée en mon honneur. C'est mentionné. Dans le Nouveau Testament et ou sous la Nouvelle Alliance, il nous est dit également ceci. Luc 22, le verset 19. Ensuite, il prit du pain et après avoir rendu grâce, il le rompit et le donna en disant, « Ceci est mon corps qui est donné pour vous. Faites ceci en mémoire de moi. » 1 Corinthiens 11, verset 11. 1 Corinthiens 11, verset 24, 25. Je lis pour vous. Et après avoir rendu grâce, le rompit et dit, « Ceci est mon corps qui est rompu pour vous. Faites ceci en mémoire de moi. » C'est Jésus qui parle. De même, après avoir soupé, il prit la coupe et dit, « Cette coupe est la nouvelle alliance à mon sang. Faites ceci en mémoire de moi. Toutes les fois que vous en boirez, en mémoire de moi. » Voyez donc que la Pâque sous l'ancienne alliance avait été instituée par Dieu en l'honneur et en mémoire de Dieu. La Pâque sous la nouvelle alliance est également à l'honneur de Christ, en mémoire de Christ. Ça, que devrait donc-il en être de la Pentecôte? Bien évidemment que ce devrait être en mémoire du Saint-Esprit, en l'honneur du Saint-Esprit, qui il est, son leadership et son ministère dans l'Église et dans le chrétien, sa place dans nos assemblées et dans nos vies, notre fusion avec lui dans l'accomplissement de la mission que le Christ nous a laissée. Ce devrait être un temps d'interrogation sur toutes ces choses, un temps de révision de tous ces points. La Pentecôte est pour revenir, se repositionner dans la mission à laquelle le Christ nous veut et pour laquelle il nous a envoyé son esprit. La Pentecôte devrait être un moment pour apprécier de façon effective ce qu'il en est, un moment pour que nous dressions le tapis rouge à l'Esprit de Dieu. Au niveau doctrinal, organisationnel, institutionnel, communautaire, spirituel et autres, dans nos assemblées, pour accomplir sa mission telle que définie par le Christ dans nos assemblées, en nos chrétiens. Alors, ce qui concerne le monde, c'est-à-dire extérieur comme intérieur à l'Église, là nous sommes en Jean 16, verset 7 à 8. Cependant, je vous dis la vérité, il vous est avantageux que je m'en aille, car si je ne m'en vais pas, le Consolateur ne viendra pas vers vous. Mais si je m'en vais, je vous l'enverrai. Et quand il sera venu, il convaincra le monde. Pour ce qui est du monde, voilà, le monde. Il convaincra le monde en ce qui concerne le péché, la justice et le jugement. Donc le païen, celui qui n'est pas né de nouveau, qui est au milieu de nous en assemblée, il doit être convaincu de péché si nous opérons dans l'esprit de la Pentecôte toutes les fois que nous nous réunissons. En ce qui concerne les chrétiens et l'Église, là nous sommes au verset 13 et 14. Quand le Consolateur sera venu, l'Esprit de vérité, ouais, d'abord Consolateur, ensuite l'esprit de vérité, il vous conduira. Ça, c'est le leadership. On entend de nos jours, hein, en milieu chrétien, leadership par-ci, leadership par-là. Mais laissez-moi vous dire que le seul leader du chrétien, le leader véritable du chrétien, c'est l'esprit de Dieu. Si tu le perds, tu es perdu. Les autres ne sont que des accessoires ou des facilitateurs qui ne doivent aucunement pas prendre la place de l'esprit de Dieu dans vos vies et dans votre façon de vivre votre foi chrétienne. Si le Saint-Esprit n'est pas en train de te diriger en tant que chrétien, sache que tu es dans toute autre chose que dans la foi chrétienne. Et le texte dit, dans toute la vérité, c'est là où le Saint-Esprit va nous diriger, dans toute la vérité. La vérité écrite, donc scripturaire, comme la vérité non écrite. Pour vous dire qu'il y a des actes, des choses qui sont telles que seul l'Esprit de Dieu peut nous attester de la nature réelle, de la façon dont Dieu les voit à ses yeux à lui, aux yeux de Christ. Tout le monde peut te dire que c'est bien fait. Mais une voix à l'intérieur de ta conscience, de ton cœur, te dira, ce n'est pas bien ce que tu viens de faire. Tu as péché. Ton cœur sera privé de paix, exactement comme ce que David a ressenti tout seul après avoir fait le recensement en 2 Samuel 24, dont j'ai fait lecture. David sentit son cœur battre après qu'il eut fait le dénombrement du peuple. Et il dit à l'Éternel, j'ai commis un grand péché en faisant cela. Maintenant, ô Éternel, daigne pardonner l'iniquité de ton serviteur. C'est écrit que cet ordre qu'il a donné de faire le dénombrement déplut à Dieu. C'est écrit. Donc, le texte de Jean 16 termine en disant, car il ne parlera pas de lui-même, mais il dira tout ce qu'il aura entendu. Et il vous annoncera les choses à venir. Il me glorifiera. Ça, c'est Jésus qui parlait. Donc, le Saint-Esprit est pour glorifier. La Pentecôte est pour glorifier le Saint-Esprit. C'est pour glorifier l'Esprit de Dieu. Pour vous dire que la Pentecôte, elle est pour la révélation d'une nouvelle race d'hommes et de femmes. La Pentecôte est pour ça. La Bible nous dit que Élie est un homme de la même nature que nous. Vous voyez? Mais qu'est-ce qu'Élie a fait? Qu'est-ce qu'Élie a fait? Et comment nous pouvons marcher dans les traces d'Élie? Ben c'est par le même esprit, l'esprit par lequel Élie a opéré, rendu ministère. Il va nous falloir nous revoir notre connexion avec l'Esprit de Dieu, sa place dans nos églises et dans nos vies. Et là, je ne parle pas d'église, je ne viens pas indexer une église d'un chrétien, pasteur, non. Comment ramener alors le feu de la Pentecôte dans nos églises? Allons-y, lire Genèse, le chapitre 22, verset 1 à 7. Après ces choses, Dieu mit Abraham à l'épreuve et lui dit, Abraham, et il répondit, me voici. Dieu dit, prends ton fils, ton unique, celui que tu aimes, Isaac, va-t'en au pays de Morija, et là, offre-le en holocauste sur l'une des montagnes que je te dirai. Abraham se leva de bon matin, scella son âne, et prit avec lui 2 serviteurs et son fils Isaac. Il fendit du bois pour l'holocauste et partit pour aller au lieu que Dieu lui avait dit. Le troisième jour, Abraham levant les yeux, vit le lieu de loin. Et Abraham dit à ses serviteurs, restez ici avec l'âne, moi et le jeune homme. Nous irons jusqu'à là pour adorer et nous reviendrons auprès de vous. Abraham prit le bois pour l'holocauste, le chargea sur son fils Isaac et porta dans sa main le feu et le couteau. Lui, il avait dans sa main le feu et le couteau. Et ils marchaient tous deux ensemble. Et j'en viendrai sur la révélation du feu et du couteau. Alors, Isaac, parlant à Abraham, son père, dit, « Mon père !» Il répondit, « Mais voici, mon fils. » Isaac reprit, « Voici le feu et le bois. » Mais où est l'agneau pour l'holocauste? C'est pathétique. C'est cela la Pentecôte. On voit ici Isaac qui demande à Abraham son père. Mais on va faire un sacrifice. Il y a le bois, il y a le feu. Où est le sacrifice, l'holocauste? En d'autres termes, où est-ce ce qu'on présentera à Dieu? La question a été posée plus tard à Esaïe en ces termes. Qui enverrai-je? Et qui marchera pour nous? Lui, il a répondu, me voici Seigneur, Esaïe 6:8. Moïse, lui aussi au commencement au Horeb, pendant une semaine de pourparlers historique, avant de s'envoler dans les airs de l'obéissance au Tout-Puissant, lui aussi avait répondu face aux insistants de Dieu, envoie qui tu veux envoyer, Exode 4:13. Face à cette même préoccupation du Père Céleste, le Christ, 600 ans après Esaïe, s'est ainsi exclamé, Hébreux 10, verset 7, alors j'ai dit, voici, je viens pour faire, ô Dieu, ta volonté. Matthieu, en son temps, et prophétiquement, relativement à cette terre où les chrétiens sont de plus en plus occupés par eux-mêmes, où Dieu, l'œuvre de Dieu, sont devenus une corvée. C'était où l'esprit de bénévolat a détruit, affaibli nos églises. Matthieu a déclaré ceci: la moisson est grande, mais il y a peu d'ouvriers. Matthieu 9, 37. Peu d'ouvriers que Dieu appelle et qui acceptent de faire ce que Dieu veut, comme Dieu veut. Peu d'ouvriers qui acceptent et s'engagent avec un cœur sincère et don de soi entier. Et même lorsque l'Esprit de Dieu interpellera, c'est pour le dimanche qu'on s'avancera sous le poids pesant de notre conscience et le regard des autres pour dire qu'on est déçu de nous-mêmes, qu'on est désolé, mais pour ensuite retomber dans les mêmes travers de laxisme et autres. Je vous le dis, c'est la crise de Dieu, la crise que Dieu vit. Dieu manque d'hommes, hommes, femmes, jeunes hommes et jeunes filles. Ceci explique donc cela, car Dieu ne peut descendre son feu pour faire de grandes choses s'il ne trouve pas les hommes et femmes qu'il faut. Il a fallu hier que Dieu trouve Moïse, hier qu'il trouve Élie, hier qu'il trouve David, hier qu'il trouve celui ou cela. Il lui a fallu des hommes. Je peux vous assurer que c'est un cri de cœur qui au quotidien tombe dans le cœur de Dieu, mais que personne n'entend, personne ne veut entendre. Mais tous nous voulons que Dieu nous entende, qu'il nous écoute, écoute nos prières, nous exauce. Or, des fois, ce n'est pas la prière que Dieu exauce, mais l'exact et les décisions. Le verset 7 de Genèse 22 nous dit: alors Isaac parlant à Abraham, son père, dit: mon père. Il répondit: mais voici mon fils. Et Isaac répit: voici le feu, le bois, mais où est l'agneau pour l'holocauste? Voici quelle fut la préoccupation de l'enfant Isaac. Une question au passage, hein. Je sais que tu es venu fêter et que tu fêteras la Pentecôte avec nous, mais où est ton agneau? Quelle est ta part dans la mission pour laquelle Christ a été pendu à la croix? La mission pour laquelle Christ a envoyé son esprit dans son église et en le chrétien? Qu'es-tu en train de construire avec l'Esprit de Dieu en rapport avec ce pour lequel Dieu t'a envoyé l'Esprit de Dieu? À quoi te sert le Saint-Esprit? Que fais-tu de productif pour Dieu et avec l'Esprit de Dieu depuis que qu'il est venu, l'Esprit de Dieu est venu habiter ton cœur par ta nouvelle naissance? Où sont les fruits de l'Esprit de Dieu dans ta vie, via ta vie? Où est l'impact de l'Esprit de Dieu sur toi? En quoi est-ce que ta vie et ta personne, possédant l'Esprit de Dieu en elle, interpelle le monde sans Dieu, impacte le monde sans que tu ne parles? En quoi est-ce que tu impactes ton monde par l'Esprit de Dieu qui est en toi? Voyez, la réalité est là. Nous avons trois groupes de personnes dans nos assemblées. Nous avons le prototype Abraham, après le preuve de Genèse 22. Ceux-là qui nourrissent l'autel de Golgotha de par leur sacrifice, ce que Dieu leur fixe comme sacrifice à faire, les sacrifices que Dieu attend d'eux, ceux-là qui fêtent la Pentecôte avec la conscience et la réalité d'agneaux qu'ils sont eux-mêmes, agneaux sacrifiés sous l'autel de la volonté de Christ pour nourrir l'autel de Golgotha. Ça, c'est le premier groupe. Le deuxième groupe, c'est le prototype des sacrificateurs sans sacrifice, ceux-là qui, dans le corps de Christ, glandent, hein, ceux-là qui ne sont pas engagés à faire ce qu'ils sont appelés, hein, à faire par Dieu comme part de sacrifice, dans le sacrifice de Christ, ceux-là qui laissent mourir la cause de Dieu, l'œuvre de Dieu, pour s'occuper à autre chose, ceux-là qui font échouer Dieu en griffe, hein, ceux-là qui pèsent contre les intérêts de Dieu, ceux-là qui n'ont rien à donner à Dieu, mais tout à recevoir de lui. Les chrétiens engagés dans le culte de Baal, ceux-là que les juifs appellent Avoda Zara. Et puis le troisième groupe, c'est les accompagnateurs figurants, les serviteurs d'Abraham, les deux là. Ceux-là qui sont dans le corps de Christ, mais en dehors du sacerdoce, ne sachant pas ce qui se passe en Dieu, ceux qui sont en train de travailler pour Dieu, travailler pour l'Église, travailler dans l'Église. Ils sont coupés des réalités de l'Église. Ce sont des chrétiens hors sujet, hors circuit, HS. Ils sont là sans savoir ce qui se passe. Ils sont quelque peu comme des figurants dans un film. Ils sont là, mais ils ne savent pas pourquoi. On leur dit d'être là. Ils ne cherchent pas à savoir non plus. Ils peuvent même être en train de faire des choses sans savoir pourquoi ils les font. Ils se tiennent très loin de l'autel de sacrifice. Ils ne savent même pas qu'il y a un sacrifice. Pour eux, l'église, c'est une simple balade, un temps de détente, une excursion, une randonnée touristique. Le texte biblique nous dit d'eux. Le troisième jour, Abraham leva les yeux, vit le lieu de loin. Abraham dit à ses serviteurs, restez ici avec l'âme. Moi et le jeune homme, nous irons jusqu'à là pour adorer et nous reviendrons auprès de vous. Aucune curiosité ne les a animés. Voyez, le texte précise bien qu'Abraham leur a dit, nous irons jusque là pour adorer. Mais que dalle. Ils sont restés là prostrés de marbre, insensibles, indifférents, attendant que les choses se passent sans eux. Ils sont fiers de ne même pas être des acteurs. Ils sont fiers d'être de piètres spectateurs. Voyez, pour de telles personnes, le papa peut être un pasteur, mais lui ou elle, ben, le concerné, il est totalement indifférent au sceau de Dieu. Voyez, tout ça là, c'est ce groupe-là. Ben, combien de nos églises et chrétiens d'aujourd'hui fonctionnent loin en dehors de l'Esprit de Dieu? Combien on leur fait éteindre? Voyez, les sacrificateurs, les pasteurs sont prêts. Mais où est l'Holocauste? Ce fut la question d'Isaac. Et quand je parle de l'Holocauste, je parle des hommes, de la chair au peuple, bien sûr. Hein. Où sont les hommes pour que le feu de Dieu prenne, pour que la gloire de Dieu descende? Où sont-ils pour allumer ou attiser ce feu divin qui révolutionne les hommes, les peuples et les nations? J'entends encore Jésus qui disait, ôtez cela d'ici, ne faites pas de la maison de mon Père une maison de trafic. Ses disciples se souviennent qu'il a écrit, le zèle de ta maison me dévore. Jean 2, verset 17 à 18. Combien sont consumés pour Dieu par la passion pour Dieu et les choses de Dieu? Cette passion-là qui allume ici-bas le feu d'en haut via quelqu'un. Combien, après la Pentecôte, marche dans la droite ligne de David qui disait dans le psaume 69, verset 10, le zèle de ta maison me dévore? Combien fonctionne en eux avec le processeur de David qui avait été appelé l'homme selon le cœur de Dieu? Combien sont dévorés aujourd'hui par la volonté de Dieu, dévoré par les intérêts de Dieu, dévoré par cette disposition de livrer tout notre être au Seigneur pour sa gloire, pour que son feu descende. Dommage. Les chrétiens ne sont plus transcendés par l'Esprit de Dieu, mais par les mêmes poursuites et centres d'intérêt que le monde païen. Sinon, que la Bible nous dit qu'Élie a prié, le feu est descendu. Oui, le feu est descendu. Parce qu'Élie s'était livré lui-même à Dieu. Pourquoi? Mais parce qu'Élie a allumé le feu de Dieu sur terre, dans sa vie, via sa dédicace à Dieu, via son engagement. C'est pourquoi le feu céleste est descendu pour confirmer cela. C'est cela le message qu'il faut porter. C'est cela la Pentecôte. Voilà. Restons sur Élie. Combien faut-il réaliser qu'en arrivant auprès de cette veuve de Sarepta, nous allons lire 1 Roi 17 d'ailleurs, à partir du verset 8. Alors, la parole d'Élie fut adressée la parole de l'Éternel fut adressée en ces termes. Lève-toi, va à Sarepta qui appartient à Sidon et demeure là. Voici, j'y ai ordonné à une veuve de te nourrir. Vous voyez que donc Dieu avait déjà disposé la dame. Élie n'est pas allé demander l'argent à la dame. Ce n'était pas une initiative personnelle d'Élie. C'est Dieu qui a disposé la dame. Le verset 10, il s'éleva et il alla à Sarepta. Comme il arrivait à l'entrée de la ville, voici, il y avait là une femme veuve qui ramassait du bois. Il l'appela et dit, va me chercher, je te prie, un peu d'eau dans un vase afin que je boive. Elle alla en chercher. Il l'appela de nouveau et dit, apporte-moi, je te prie, un morceau de pain dans ta main. Elle répondit, l'Éternel, ton Dieu est vivant. Comment est-ce que l'Éternel est le Dieu d'Élie? Voyez que cette femme avait reçu une révélation. Elle parle de l'Éternel alors même qu'Élie ne lui avait rien dit de son Dieu. C'est clair là. Et le texte vous en disant, je n'ai rien de cuit. Je n'ai qu'une poignée de farine dans un pot et un peu d'huile dans une cruche. Et voici, je ramasse deux morceaux de bois. Ça c'est le symbole. Les deux bois sont le symbole de sa croix, elle, comme celle du Christ d'ailleurs, qui a été crucifié sur deux bois pour que le feu de l'Esprit de Dieu allume les premiers disciples et nous également. C'est cela la révélation de la Pentecôte. Puis je rentrerai, je préparerai cela pour moi et pour mon fils. Nous mangerons après quoi nous mourrons. Voici le projet et le programme de ces femmes que le prophète de Dieu est venu bouleverser. Et lui dit au verset 13, ne crains point, rends, fais comme tu as dit, fais comme tu as dit. Hein. Et lui n'a pas changé les choses. Seulement, prépare-moi d'abord avec cela un peu de gâteau. Donc, mais qu'est-ce qu'elle lui fait? Il renverse les priorités de la dame et tu me la porteras. Tu en feras ensuite pour toi et pour moi. Et on va marquer une pause. Ici se trouve la fenêtre prophétique. La porte que va ouvrir l'Esprit de Dieu en cas d'obéissance. Là, nous rentrons dans le surnaturel. Nous basculons sur un autre clavier, celui de l'irrationnel, de l'Esprit de Dieu. Parce que normalement, si elle y mange, ça devrait se terminer là, plus de suite. Mais, le schéma, il est clair. Tu fais vivre les intérêts de Dieu, Dieu te fait vivre. Tu te tues pour les intérêts de Dieu, Dieu te sauve la vie. Mais tu tues les intérêts de Dieu, tu trépasses. Verset 14. Quand ainsi parle l'Éternel, le Dieu d'Israël, la farine qui est dans le pot ne manquera point, et l'huile qui est dans la cruche ne diminuera point, jusqu'au jour où l'Éternel fera tomber de la pluie sur la face du sol. Voyez, il ne lui restait qu'une portion de gâteau pour deux, pour elle et son fils, et seulement que deux bois. Si elle avait allumé ce feu humain par l'œuvre de l'homme, sans implication de l'Esprit de Dieu opérant à travers Élie, si elle avait opté passer pour priorité, primauté, cela, elle serait certes rassasiée, mais après quoi, elle et son fils mouraient. Mais parce qu'elle s'est soumise à Dieu, à la révélation de Dieu, parce qu'elle a décidé d'agir pour l'honneur de Dieu d'abord, un oracle est venu d'en haut avec le feu d'en haut, un feu qui allait brûler dans sa vie jusqu'à la fin de ses jours, s'est enflammé dans sa vie. Parce qu'elle a été un salut pour les intérêts de Dieu, le salut d'en haut a visité sa maison et l'a arraché. Elle et son fils ont été affranchis par le concours d'un oracle qui est venu révolutionner et relancer leur vie. Pour vous dire que c'est la soumission à Dieu, le fait et le processeur en nous, nous permettant de nous soumettre à Dieu et de placer Dieu d'abord, les intérêts de Dieu d'abord, Dieu à la première place d'abord, Dieu comme priorité d'abord, c'est là ce qui fait toute la différence et qui donne un sens à notre Pentecôte. C'est la réalité de Dieu à la première place qui fait descendre l'Esprit de Dieu. C'est cela qui donne un sens à notre Pentecôte. Autrement, c'est un vain culte de personnalité déguisé en adoration. C'est un culte à l'ego. Ne pensez pas que les 120 personnes qui sont montés à la chambre haute n'avaient pas de famille, de femmes, d'enfants, de projets, de poux et autres. Mais elles avaient et elles ont toutes opté pour Dieu d'abord. Pour honorer le rendez-vous avec l'Esprit de Dieu d'abord. Vous savez, nos églises et nos chrétiens sont de nos jours éteints à cause des mauvaises priorisations. Nous n'allons pas à l'essentiel avec l'Esprit de Dieu. Nous avons perdu l'essentiel pour beaucoup de choses futiles qui volent notre temps, nous vident de notre énergie, ne nous apportent rien, absorbent le meilleur de nous-mêmes que nous sommes appelés à donner à Dieu. Et ça, c'est dommage. Une préoccupation. Pour cette veuve de Sarepta, sa priorité d'alors avant qu'Élie n'arrive, c'était elle-même et son fils. Leur ventre leur suivit via le seul plat qui leur restait. Pour toi, c'est quoi? Qu'as-tu présentement maintenant que nous parlons? Qu'as-tu à céder à Dieu qui a une menace pour ton pronostic existentiel, pour tes calculs, pour tes prévisions? Qu'est-ce? N'offre point autre chose à la place à Christ pour venir fêter Pentecôte. Souviens-toi de ce qu'a dit le Christ lui-même à Matthieu 16. Alors Jésus dit à ses disciples, si quelqu'un veut venir à moi, qu'il renonce à lui-même, qu'il s'échappe de sa croix et qu'il me suive. Car celui qui voudra sauver sa vie la perdra, mais celui qui la perdra à cause de moi la retrouvera. Pentecôte est pour remettre Dieu à sa place, pour remettre l'Esprit de Dieu à sa place, la crainte de Dieu à sa place, dans notre vie, dans notre façon de fonctionner, dans notre adoration, dans notre façon de servir Dieu. Autrement, nous sommes dans le culte de la foutaise, hein, servir à Dieu. Et renouveler chaque année au grand mépris de ses jugements et aux grandes dames des intérêts qui lui sont chers. La Pentecôte est pour la révélation d'une nouvelle race d'hommes et de femmes dans leur façon de marcher avec Dieu et de le servir. C'était votre serviteur, le prophète Donstleth Nabi. Shalom à vous.
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2: À l'écoute du Grand Journal de la rédaction, vous êtes, mesdames et messieurs, sur l'ensemble du réseau de fréquences vie, la 89.4 FM, au sommaire de cette édition. Ekeo 2026, du grec, la bénédiction répandue en abondance. C'est le grand rassemblement de prières, de louanges et de transformations spirituelles organisé récemment par l'Église méthodiste de Côte d'Ivoire au Parc des Sports de Trècheville en présence du bishop Séraphin Anno Mundé, président de l'Église méthodiste, de plusieurs personnalités ecclésiastiques, politiques et administratives et de nombreux fidèles chrétiens. Retour sur les retombées de cet événement dans cette édition. Campagne de commercialisation de la filière ANACAD 2026, fondée sur la transparence, le respect du prix Borchamps fixé à 400 francs CFA le kilo et l'existence de qualité dans le département de Niankara, région du Hambol. C'est là dans l'optique de préserver les revenus des producteurs et la compétitivité de la noix de cajou. Célébration des 2 ans d'existence du collectif des épouses de pasteurs et servantes de Dieu. Elle s'était récemment à Assini Hôtel d'Abangourou. Dans un instant, le reportage complet de notre correspondant de la radio Fréquence Vie à Abangourou. À l'international en RDC, face à l'épidémie Ebola en Afrique centrale, renforcement du dépistage aéroportuaire et l'imposition d'une quarantaine obligatoire de 21 jours pour tout voyageur en provenance de la RDC. Enfin, en sport, à Cannes U17 2026, le Sénégal affrontera en finale la Tanzanie et les pharaons d'Égypte obtiennent un nul de 0-0 en temps réglementaire. Voilà pour le sommaire. Bon week-end à tous. Nous ouvrons ce grand journal de la rédaction de ce jour avec la fin des épreuves du brevet d'études du premier cycle BPC et section 2026. Les épreuves écrites du brevet d'études du premier cycle BPC section 2026 se sont achevées hier vendredi 29 mai 2026. Lancées depuis le mardi 26 mai au lycée moderne de Cocody, en présence du ministre de l'Éducation nationale, de l'alphabétisation et de l'enseignement technique Kofi Nguessan, cette session 2026 a vu 606 285 candidats composés aux épreuves de cette année et sur l'ensemble du territoire national. Parmi eux, 52% sont des filles contre 48% des garçons, traduisant une progression notable de la rentabilité et de la représentativité féminine dans le système éducatif. À noter que les résultats sont prévus pour le mardi 16 juin prochain à 14h GMT. Allons à la campagne mondiale d'évangélisation ciel ouvert où les participants sont restaurés et des vivres distribués. Abidjan Songon 2026, grande campagne mondiale d'évangélisation ciel ouvert, a connu un succès remarquable. Tant de miracles, guérisons divines, prières de délivrance, distribution de vivres, aide aux jeunes pour insertion sociale, accompagnement sanitaire, Un grand concert de louanges et d'adoration enrichi le CEMECO 2026 organisé par l'Église évangélique Sanctification, Fidélité, Amour et Obéissance à l'Éternel Dieu. C'était dans la commune de Songondagbé, espace Cannes, du 19 au 22 mai dernier. Vanité des vanités, tout est vanité, nous fait savoir ici l'orateur du CEMECO 2026, l'esclave de Jésus-Christ, le prophète docteur Emmanuel Esaïe Rwamba.
3: Amen.

0: Songon 2026, avec pour épicentre l'œuvre humanitaire « L'esclave de Jésus-Christ », le prophète Dr Emmanuel Esaïe Rwamba, sans détour.
1: Pendant ces 15 jours, nous avons fait un programme de 15 jours et les 3 premiers jours étaient dédiés aux prières, aux guérisons, des miracles. Et nous avons donné un message à la population de Songon pour dire que nous sommes dans le temps de la fin. Dans le temps de la fin, on doit quitter le péché, on doit quitter tout ce qui est en compromission, tout ce qui ne nomme pas Jésus. Donc nous sommes venus à Songon pour leur dire Jésus est à la porte et bientôt il va revenir. Nous devons quitter le péché et nous accrocher véritablement à Jésus-Christ. Nous devons vivre une vie de sanctification parce que les temps sont mauvais. Et le dernier jour qu'aujourd'hui, nous ne pouvons pas vraiment ignorer l'œuvre sociale et humanitaire. Parce que j'ai compris réellement qu'un ministère doit être accompagné par l'œuvre sociale et humanitaire. Quand mon épouse et moi nous sommes mariés en 2018, nous avons commencé cette œuvre au quartier. Je me rappelle bien, il y avait une famille qui était venue me voir pour que leurs enfants pleuraient chaque fois parce que leurs enfants voulaient un environnement meilleur. Et nous avons sélectionné 12 enfants de le quartier et à la date de l'anniversaire, nous avons apporté la joie à ces enfants. Et par moments, les gens viennent demander de l'aide. Nous donnons ce que nous pouvons. Parce que quand Dieu nous visite, on pense aussi aux autres. Et j'ai compris qu'il fallait agrandir cela maintenant. Et aujourd'hui, je vais donner un message à la Côte d'Ivoire. Nous devons associer l'humanité à l'église. Parce que l'homme écoute la parole, l'homme aussi doit manger. Jésus a voulu que nous commençons par Songon.
0: Des réactions à l'issue de la campagne mondiale d'évangélisation s'y ouvert, SMECO 2026, au micro de notre reporter, est sur place.
2: Doma Lelou Siméon. Je suis chef notable de Songoté Sultan. Je retiens que nous sommes merveilleusement servis par la parole de Dieu. Nous sommes très contents parce que la parole de Dieu, c'est ça qui fait la vie d'un homme. Si tu n'as pas Jésus-Christ en toi, tu n'es pas un homme. Dom, l'homme de Dieu nous a appelé de venir écouter la parole, la semence. Nous sommes très fiers, nous sommes contents d'être là. Et l'initiateur, vraiment, je le remercie beaucoup. Et jamais on a vu à Songon cette manière de prier pour faire les dons, les vivres à tous les participants. Et on vient, on mange. Vraiment, c'est extraordinaire, c'est merveilleux, cette initiative.
3: Prophétesse Marie de Mandala, je suis fondatrice de l'église SOONG. Vraiment, mon âme est dans la joie en ce jour. Je suis tellement heureuse en ce jour parce que dans la Bible, le Seigneur même a multiplié le pain et le poisson. Et en ce jour, nous donnons les vivres à l'humanité. Vraiment, je bénis le nom de Dieu pour cette grâce. Je bénis le nom de Dieu pour le prophète Emmanuel Esaïe, mon époux, un homme de vision que le Seigneur utilise puissamment. Nous allons soutenir encore les veuves et les orphelins partout.
4: L'ancien Géo-Jarab Métuscaël, le responsable chargé de la mobilisation de la campagne moderne. Il faut dire que c'est grâce à notre Seigneur Jésus-Christ. C'est vrai, nous sommes arrivés, nous ont bien accueillis et ils ont mis la population à notre disposition et puis Dieu, par sa grâce, ils ont répondu présent. Et nous disons merci à toute la commune de Songon, en particulier tous les villages ont répondu présent et vraiment que le Seigneur les bénisse. Et durant ces 4 jours, vraiment, nous avons expérimenté la puissance de Jésus-Christ. Il y a eu des restaurations, des miracles, des guérisons. Très grande joie, vraiment, au sein de la communauté, au sein de la commune de Songon.
5: Mohamed, je suis le chef de garde de Songon, au carrefour Jacquesville. C'est que nous, on a vu les miracles. Il y a longtemps, nous, on est au carrefour Jacquesville. Il y a des chrétiens qui viennent, il y a des musulmans qui viennent ici. Mais cette fois-ci, là, depuis 2011, moi, je suis à la gare ici, je n'ai jamais vu ça. Ils ont fait les vrais miracles même devant nous. On a vu que c'est vrai. Nous, tu en as gardé nos villages. Songon, Takwe, Carrefour, Jabin. Il y a réussi ça de riz avec huile. Je suis content.
0: Retour à présent sur le grand programme de prière et de transformation spirituelle dénommé Ekcheo 2026. À l'occasion de la célébration de la Pentecôte, temps fort de renouveau et d'effusion de l'Esprit Saint, l'Église méthodiste de Côte d'Ivoire a franchi une nouvelle étape dans sa mission d'impact et d'édification avec la tenue du grand rassemblement de prières, de louanges et de transformation spirituelle Ekcheo 2026, du grec la bénédiction répandue en abondance et en grâce. C'était le lundi 25 mai dernier au parc des sports de Trècheville en présence du bishop Séraphin Anomundé, président de l'église méthodiste, de plusieurs personnalités ecclésiastiques, politiques, administratives et de nombreux fidèles chrétiens. Le

0: Le révérend Isaac Aka Nobu, surintendant du district Abidjan Sud, conseiller du bishop Mondé, nous donne ici le sens étymologique et spirituel de l'expression Ektio.
1: Ektio est un mot grec qui est composé de deux mots. C'est un lexème composé de deux mots. Ek veut dire hors de, sorti de, et puis katakio qui veut dire répandre. En abondance sur une personne, une chose, répandre la bénédiction en abondance. Quand on met les deux mots ensemble, c'est-à-dire celui qui a les difficultés ou celle qui a les difficultés, que ce soit une personne, un pays, une nation, un peuple, Dieu le sort, doit être auprès de lui, ensuite il règle son problème et le laisse aller avec une bénédiction que la personne répandue sur sa vie. D'emploi, ceux qui ne construisent des maisons ont des maisons, c'est bien sûr l'avenir est radieux. Donc, et tout simplement, Dieu déverse sa bénédiction en abondance sur la nation ivoirienne, sur l'Afrique, sur notre Église, sur le corps de vie de tous ceux qui vivent sur la terre, que Dieu les bénisse abondamment à partir de cette année. Et cela est une révélation faite par Dieu, par son éminence, bishop Anoumoudé.
0: Le président de l'Église méthodiste de Côte d'Ivoire, le bishop Séraphin Anoumoudé, rend gloire à Dieu pour ce grand moment spirituel.
2: Le message que j'ai, c'est que la gloire ne revient pas.

la fête que Dieu donne à cette nation. C'est une manière de célébrer Dieu. C'est une manière de dire merci à Dieu. C'est une manière de glorifier Dieu. Pour la bénédiction que sa grâce donne à ce pays. L'Esprit de Dieu descend seulement là où il y a l'unité, là où il y a l'amour, là où il y a l'engagement.

0: Donc je veux, sur le moment, que l'honneur ne revienne pas à être prêtre. Que ce soit Dieu qui soit glorifié, le Christ qui soit célébré, que le Saint-Esprit qui soit élevé.
1: Pour le ministre des Sports, Adjé Silas Metch, un fidèle méthodiste, ce programme qui bénéficie du soutien du Premier ministre est un message fort d'union, de communion fraternelle, d'unité et de paix.
2: Aujourd'hui, c'est un grand jour. Comme on le dit, le grand jour s'est élevé. Dieu nous a visités à travers l'effusion de son Esprit Saint. Et Jésus nous trouve des grâces avec l'entrée en scène de l'Esprit Saint. C'est un message fort qui nous appelle à beaucoup plus d'unité, d'union, de fraternité, d'amour fraternel et de paix. Donc, nous, en tant que fidèles méthodistes, en tant que chrétiens, nous sommes venus répondre à l'appel de devoir de foi, mais devoir également de reconnaissance à Dieu pour ce qu'il fait pour nous. Et ce que nous pouvons faire pour nous, c'est de nous mobiliser pour la paix dans notre pays, pour la paix dans le cœur, et pour que ce pays puisse se développer dans la tranquillité et la paix. Je lance un appel à tous les méthodistes. Dieu est union. Unissons-nous. Dieu est paix. Pensons paix, disons paix, faisons paix, mobilisons-nous autour des idées de paix et de fraternité. Le salut de notre pays et nous-mêmes notre propre salut réside en cela. Donc, il faut laisser tomber ce qui nous divise et se mettre ensemble autour de ce qui nous rassemble. C'est le message fort que je voudrais lancer parce que les dons de l'Esprit Saint sont inestimables. Dieu nous a tout donné. Et si vous voyez que nous rencontrons des problèmes, c'est de notre fait, c'est pas du fait de Dieu. Nous devons comprendre que cette vie-là, elle finit. Donc il ne faut pas perdre le temps à entretenir des palabres dures, il faut avancer. Il faut avancer sereinement, dans la paix, dans la fraternité, dans l'amour. Ce message que je voudrais lancer au nom de son Excellence, Monsieur le Premier ministre.
1: Direction à Bangourou, dans la région de l'Indénié-Djouablin, pour lever le voile sur le collectif des épouses de pasteurs. Le collectif des épouses de pasteurs et servantes de Dieu d'Abangourou a célébré ses 2 ans d'existence le samedi 23 mai 2026 à Assini Hôtel d'Abangourou. Ce programme a rassemblé les pasteurs et leurs épouses afin de renforcer les liens de communion fraternelle. Des détails dans ce reportage signé Rodrigue Iné, Radio Fréquence Vie à Bangourou.
3: Le CEPSEDA, collectif des épouses de pasteurs et servants de Dieu d'Abangourou, a célébré ses 2 ans d'existence le samedi 23 mai 2026 à 9h à Assini Hôtel d'Abangourou. Le révérend pasteur Bamambo Valentin, pasteur des régions des églises évangéliques de réveil international de l'Indénié-Djouablin, aumônier du CEPSEDA et orateur du jour, a prodigué de sages conseils à son auditoire en 2 points, à savoir ôter les dieux étrangers et être unis pour être forts, selon 1 Samuel 7, versets 4 à 12. On l'écoute.
4: Dans ce passage, moi, j'ai retenu 2 choses. Vous savez, quand des hommes se retrouvent souvent, ce qui les fait échouer, c'est qu'ils ont oublié qu'en chacun, Dieu a mis un don, Dieu a mis un talent, et toi, ton talent, moi, mon don, lui aussi, son don. Quand on met ensemble, on glorifie Dieu. Et les hommes oublient ça, ils vont commencer à se piétiner. L'autre va penser que pourquoi l'autre est devant? Pourquoi c'est de lui on parle? La jalousie va s'installer. Et au lieu de combattre le diable, ils vont commencer à se combattre. Ça, ce sont des dieux étrangers qui s'installent souvent au milieu des enfants de Dieu. Et aussi longtemps que vous avez ces dieux-là, n'attendez rien de Dieu. Ce qui arrive plus tard, c'est le résultat de leur obéissance, d'accepter de se débarrasser de ce qui ne glorifie pas le Seigneur. C'est le résultat. Et la deuxième des choses, ils ne se sont pas contentés seulement d'ôter des dieux, mais ils se sont rassemblés. Ils doivent accepter de se mettre ensemble. Or, c'est ensemble qu'on peut devenir fort.
3: La présidente du CEPCEDA, collectif des épouses de pasteurs et servants de Dieu d'Abengourou, Madame Akui Edwige, exprime toute sa gratitude au Seigneur pour son secours.
5: Il faut dire que le Seigneur nous a fait grâce. En tant que homme, ce n'est pas facile de cohabiter et de nous frotter sans qu'il y ait des différences, des disputes, des divisions. Mais si nous avons réussi à passer 2 ans sans scandale, c'est par la plus grâce de Dieu. Et 2 ans, c'est pas beaucoup, mais c'est beaucoup pour nous. Et nous voulons dire merci à Dieu. Nous avons marqué ce temps-là pour reconnaître que le Seigneur, par son esprit, est avec nous. Pour qu'on puisse réussir tout ce que nous avons réussi jusqu'à ce jour. Donc, le Seigneur a besoin des gens reconnaissants. Et nous faisons partie de cette personne reconnaissante-là. C'est à dire que nous disons merci. Ok. Puisse mieux encore nous accompagner les jours à venir.
3: Le révérend pasteur Nguessan Denis, président de la Fédération évangélique de Côte d'Ivoire, FECI, section Abengourou, encourage cette belle initiative.
6: Nous sommes très, très, très heureux de prendre part à cette fête. CEPCEDA nous instruit. La cohésion au sein de CEPCEDA, le message également qui est venu pour renforcer déjà ce que les femmes font de bien, l'unité qui règne en leur sein, et puis l'objectif même visé pour rassembler toutes nos sœurs servantes de Dieu dans le but de conquérir, de propager, d'apporter la bonne parole de Dieu dans cette cité d'Abengourou afin que Christ gagne du terrain dans les cœurs des autres femmes. C'est un très beau projet, très beau projet. Et en plus de cela, se connaître et puis partager bien des réalités ensemble comme nous sommes en train de le voir aujourd'hui. C'est un agapé qu'elles organisent pour ainsi bénir Dieu. Nous voyons que c'est une belle organisation. Et nous prions que la grâce de Dieu les accompagne, que la main de Dieu continue de les assister afin que nous ayons encore beaucoup plus d'années pour bénir le Seigneur et glorifier le Dieu.
3: L'apôtre Conan Kwaku Jean-Pierre, président du collectif des pasteurs d'Abengourou, exprime toute sa satisfaction pour le travail abattu par la présidente et toute son équipe.
7: Je bénis le Seigneur pour cette belle journée qu'a organisée le CEPCEDA. Ça fait 2 années et le résultat est acceptable. Nous bénissons le Seigneur pour la vie de la présidente qui véritablement est en train de relever le défi. Nous lui avons fait confiance. Elle a été nommée à la tête de toutes les servantes de Dieu, les épouses des pasteurs ici à Bengourou. Elle fait bien son travail. Nous bénissons le Seigneur et nous prions que le Seigneur puisse lui encore donner la force d'aller plus loin que ça. Nous, en tant qu'hommes collectifs des pasteurs, nous sommes là pour soutenir le CEPCEDA. Que Dieu bénisse l'envie du CEPCEDA.
3: Cette célébration de 2 ans d'existence du CEPCEDA, collectif des épouses de pasteurs et servants de Dieu d'Abengourou, s'est achevée autour d'un délicieux repas. Merci de nous avoir suivis. Rodrigue Né pour la radiofréquence Vie Abengourou, 100.2 FM.
1: C'était à l'instant le reportage de Rodrigue Iné, notre correspondant de la radio Fréquence Vie à Bangourou, sur la célébration des 2 ans d'existence du collectif des épouses de pasteurs et servantes de Dieu, célébré à Bangourou à l'hôtel Assini. Commercialisation 2026 filière ANACAD. Le préfet du département de Niankara, Benoît Brou Kouadio, a exhorté mardi 26 mai 2026 les acteurs de la filière ANACAD à garantir une campagne de commercialisation 2026 fondée sur la transparence, le respect du prix Borchamps fixé à 400 francs CFA le kilo et l'existence de qualité afin de préserver les revenus des producteurs et la compétitivité de la noix de cajou ivoirienne. À noter que le comité de veille département chargé du suivi de la campagne de commercialisation de l'ANACAD dans le département de Niankara s'est réuni à la salle de conférence de la préfecture en vue d'examiner les conditions de déroulement de la campagne 2026 de la noix de cajou. Place à l'invité de la rédaction à la faveur de la fête des mères. La rédaction de Fréquence Vie vous propose une émission en rediffusion avec Madame Marie-Yolande, épouse Yedès.
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0: Mesdames et messieurs, bonjour. Bienvenue à l'invité de la rédaction. Nous recevons pour vous ce matin, avec déférence d'ailleurs, je dirais, Madame Marie-Rolande Nguessan-Kassi, épouse Yedes. Notre invité est chef d'entreprise et bien plus directrice générale d'une agence de voyage experte en ingénierie du genre. Nous recevons cette intellectuelle du genre à la faveur de la fête des mères pour lever le voile sur le thème intitulé « Droits des femmes et l'égalité des genres ». Rappelons d'ores et déjà que notre invitée est directrice générale de Providence Service Events, membre du chapitre international de Full Gospel. Madame Yedes, merci d'avoir répondu à notre invitation et par ricochet, recevez les salutations de Monsieur Laurent Banta, premier responsable de cette station média au cœur de la Côte d'Ivoire. Pensez-vous d'entrée de jeu, madame, que la femme soit en mesure d'être égale à l'homme à ce 21e siècle?
1: Merci, Monsieur Diquet. Bonjour, chers auditeurs. Mm-hmm. Bonjour, Monsieur Biali. Voilà, donc, c'est vraiment un honneur pour nous d'être à cette station, à ce micro, pour entretenir nos différents auditeurs sur la thématique qui a été choisie par la rédaction ce jour. Et donc, pour répondre à la question, il faut le dire, l'homme et la femme devraient être égaux. Nous sommes sur une chaîne chrétienne et donc nous voulons faire notre approche en ayant une approche chrétienne de la thématique. Et en cela, nous voulons vous citer Genèse 1, le verset 27 qui nous dit « Dieu créa l'homme à son image, il le créa à l'image de Dieu, il créa l'homme et la femme. » Ce verset biblique dit clairement que l'homme et la femme partagent la même dignité car ils sont tous deux à l'image de Dieu. Nous basant sur ce texte biblique, nous dirions que l'homme et la femme devraient être égaux. Pourquoi devraient être égaux? Parce que malheureusement, depuis l'Antiquité, le Moyen-Âge, la Renaissance, pour citer les différents courants chronologiques que ce monde a connus, il existe des inégalités, des disparités entre l'homme et la femme qui persistent. Quoique, il ne faut pas ignorer que des efforts remarquables et significatifs ont été faits ces derniers siècles. Voilà.
2: Bialy. Alors, il est question des genres, égalité des genres. Alors, vous qui êtes experte, de quoi s'agit-il exactement?
1: Merci, Monsieur Bialy. Nous allons saisir l'opportunité, étant à ce micro, de lever un peu le voile sur la question d'approche genre. Donc, de la chaire UNESCO aux femmes et pouvoir de décision, chaire de laquelle nous sommes issus et qui nous a formés et nous a rendus expertes de ce domaine de définition. Alors, il faut dire que de manière générale, l'approche genre, selon la chaire UNESCO, est une démarche analytique. Une stratégie, elle est aussi transversale et elle vise à analyser, comprendre et corriger les inégalités socialement construites entre la femme et l'homme. Notamment, l'accès aux ressources, à l'eau, aux opportunités économiques, à la gouvernance et aux espaces de décision.
0: C'est ça.
1: Elle repose sur le principe que les rôles, responsabilités et pouvoirs attribués aux femmes et aux hommes ne sont pas naturels, mais socialement, culturellement et institutionnellement construits. De ce fait, ils sont transformables par des politiques publiques et des actions ciblées. Ainsi, les fondements conceptuels de l'approche genre selon la chaire UNESCO se basent sur quatre piliers fondamentaux que nous allons passer juste en revue, histoire d'éclairer un peu l'esprit de nos auditeurs. Le point A, nous avons l'égalité entre la femme et l'homme. Donc cette approche genre ne se limite pas à la présence des femmes, mais vise l'égalité des droits, l'égalité des chances, l'égalité des résultats. Elle reconnaît que traiter de manière identique des personnes inégales, le moment positionné, reproduit les mêmes inégalités. Nous avons l'autonomisation des femmes. Selon la chaire UNESCO, l'approche genre cherche à renforcer la capacité d'action des femmes, leur autonomie économique, leur leadership, leur pouvoir de décision, notamment dans la gestion de l'eau et des ressources naturelles. L'autonomisation est à la fois un moyen et une finalité de développement durable. Donc, en troisième élément, nous avons le pouvoir de décision. C'est un axe central de la chaire UNESCO et en cela, il y a la participation effective des femmes aux instances de décision. Donc, les comités de gestion de l'eau, les collectivités territoriales, les organisations communautaires, les institutions publiques et privées. Cette approche de genre exige que les femmes ne soient pas seulement bénéficiaires des politiques de l'eau, mais qu'elles soient actrices et aussi décideuses. Et le dernier point, c'est la justice sociale et l'équité. Donc, selon la chaire UNESCO, l'équité consiste à corriger les désavantages historiques, adapter les politiques aux réalités spécifiques des femmes et réduire les écarts structurels de pouvoir qui existent entre l'homme et la femme. Voici la question d'approche genre de la chaire UNESCO.
0: Ok, merci pour ce tour d'horizon et qui nous permet de nous situer comparativement à ce thème qui retient l'attention de tous ce matin. Biali.
2: Oui, alors nous parlons des genres. Quand on parle des genres, il y a l'homme et la femme. Mais au regard de tout ce que vous venez de dire, le droit, l'autonomisation, les capacités, l'égalité, c'est, j'allais dire, en faveur des femmes. Oh, on parle de deux sexes. Mm-hmm. Qu'avez-vous à répondre à cela?
1: Merci beaucoup, Monsieur Biali. Cette question nous permet de faire une nuance entre ces deux concepts. En fait, l'égalité dont il est question, cette égalité genre, vise au même titre l'homme et la femme.
2: Ok.
1: Voilà. Donc, pour dire que si nous sommes dans une situation sociale où on a un homme qui, dans sa maison, n'a plus ses droits et que c'est la femme qui décide de tout, nous ne sommes pas dans la situation d'égalité genre recherchée par la chaire UNESCO. En fait, par habitude et par obligation, cette conception erronée intervient pourquoi ? Parce que habituellement dans nos sociétés, dans les sociétés des hommes, c'est les femmes qui sont brimées au niveau de leurs droits.
0: Le mot n'est pas fort.
1: Je pense qu'il est à juste titre utilisé. Parce que quand on va faire allusion aux violences basées sur le genre, vous voyez que parce qu'elles sont femmes, elles sont bastonnées, défigurées. Il y a la question d'excision, en fait, qui dénie à la femme sa qualité d'être humain. Il y a des situations vraiment très pathétiques qui sont vécues dans les sociétés et qui font que les droits de la femme sont vraiment inexistants. Vous allez voir qu'il y a des sociétés où les femmes n'ont pas le droit de propriété. Je prends un exemple. Et là, en fait, il y a un cas patent au niveau de la Bible. Mmh. Donc, je prends l'exemple d'une société où un chef de famille, un chef de village décède. Il a beaucoup de biens. Il a des filles et des garçons. Mais nos sociétés ne reconnaissent même pas de droit à ses filles de posséder des terres. Toutes les terres du papa défunt, selon la société, selon la culture, devraient revenir aux hommes. Mais ce n'est pas juste. Nous avons vu que dans la Bible, il y a des filles qui se sont levées pour aller voir l'homme de Dieu pour dire « Notre père est décédé. » Et voici ces différentes terres. Elles sont distribuées, mais nous ne sommes que des filles et on ne veut pas nous attribuer ces terres, que ces terres nous soient accordées. Et l'histoire nous dit que Dieu a réagi pour dire « Elles méritent qu'on leur attribue cela. » Parce que Dieu, à la base, a créé l'homme et la femme à son image et à sa ressemblance. Et il nous le dit clairement, chacun doit combattre toutes les inégalités et permettre qu'on n'ait plus de situation où il y a la pauvreté, où les droits des hommes sont brimés. Alors nous faisons l'œuvre du Seigneur en restituant à l'homme sa dignité.
0: Alors, Madame Yedès, je voudrais savoir, dans cette histoire d'égalité du droit de la femme, que diriez-vous de l'amour entre l'homme et la femme?
1: Ok. Merci bien. Parlons toujours d'égalité et aussi de la mission du chrétien en faveur de la recherche de l'égalité entre l'homme et la femme. Pourquoi je dis de la recherche de l'égalité? En fait, on n'est pas dans une situation où on doit chercher à avantager plus la femme que l'homme. C'est vraiment rechercher l'équilibre entre ces deux êtres que Dieu a donné à l'humanité.
0: C'est ça.
1: Et l'UNESCO a eu un regard très profond. Lorsque les Nations Unies déclarent en termes de bilan pour toutes les nations de la Terre que quand elles refusent d'impliquer, d'attribuer des rôles aux femmes dans la décision, elles acceptent d'évoluer à 50% alors que Dieu le Créateur leur a donné l'opportunité d'évoluer à 100%. Donc oublier les femmes dans la société, c'est fonctionner avec que 50% de nos capacités. Donc pour dire, Proverbe 31, les versets 8 à 9 nous dit « Ouvre ta bouche pour le muet, pour la cause de tous les délaissés. Ouvre ta bouche, juge avec justice et défends le malheureux et le pauvre. » Donc, défendre les droits des femmes, sinon de ceux qui sont pauvres et qui sont malheureux, qui sont faibles, sont donc un devoir biblique.
2: Alors, Yves, avec votre permission, quand vous parlez d'égalité, il s'agit de quoi exactement? C'est-à-dire, l'égalité concerne quoi? Je pose la question à justice, puisque nous sommes en face d'une servante de Dieu aussi. Vous avez fait allusion à la Bible.
1: Si.
2: Or, nous savons que la Bible a un standard. Il y a l'homme comme le chef, la femme qui est l'aide. Mais là, l'expression qui ressort, c'est l'égalité. L'égalité entre l'homme et la femme.
1: Ok. Merci beaucoup, M. Bialy. Pour revenir à la question, il est clair et indéniable que dans l'organisation biblique, donc de Dieu, de l'homme et la femme, on le voit clairement. L'homme est venu en premier et la femme par la suite. Et quand il fait venir la femme à l'homme, il lui dit « Je te fais une aide semblable. » Une aide semblable. Et il nous dit, dans le verset qu'on a cité plus haut, que l'homme et la femme sont tous deux à son image. Donc ici, quand nous insistons sur la question d'égalité, nous voulons dire à l'homme et à la femme de voir que des deux, personne n'est en dessous. Et la question d'égalité ici nous renvoie à la notion d'équité, égalité des chances, égalité des opportunités, accès égal à l'éducation, à la vie politique, à tous ces attributs qui contribuent au développement de l'homme avec grand H. Et donc, on ne devrait pas faire de différence entre l'homme et la femme dans la question d'avoir accès à tous ses droits.
0: Alors, moi j'ai un petit souci.
1: Oui.
0: Et le souci réside dans le fait que parler d'égalité, Bialy, revient à dire que la femme veut se mesurer à l'homme.
1: Ok, je vois que la question a été reposée autrement. Ok, donc nous allons y aller. Nous l'avons dit.
2: En fait, que vise la chaire UNESCO?
1: D'abord, voilà. On veut faire une précision.
0: Oui. C'est ça.
1: L'homme est le chef de la famille.
2: Mais est-ce que les institutions internationales, dans votre formation, est-ce que c'est comme ça que la chose est perçue dans un premier temps?
1: Merci bien, M. Bialy. Déjà, il faut savoir que c'est une institution internationale, donc elle est apolitique. Elle ne met pas en avant les questions de religion et tout.
2: Okay.
1: Elle se base sur les lois immuables de fonctionnement et de droit de l'homme et de la femme, comme nous le savons tous. Mais à aucun moment, elle dit que la femme doit dénier les droits de chef de famille à l'homme. Elle dit simplement que dans la société, on devrait donner et à la femme et à l'homme des chances équitables. En même temps, elles disent que chacun doit évoluer dans son rôle en ayant accès à toutes ses capacités. Donc si nous on veut se ramener à la Bible, parce qu'on est chrétien, la Bible nous dit que dans l'organisation de la famille, c'est l'homme qui est le chef. La femme, elle est venue sous la mission d'un chef. C'est pour cela qu'on parle de soumission.
0: D'aide aussi.
1: Mais elle est venue pour aider. Parce que le Seigneur a dit, je te fais une aide semblable. Et vous et moi, nous comprenons bien que celui qui vient aider, c'est celui qui vient apporter une force supplémentaire à quelqu'un qui est faible.
0: C'est ça.
1: Voilà. Donc la femme ne devrait pas être vue comme le sexe faible, comme on le comprend de manière erronée. Elle doit être vue plutôt comme un être différent de l'homme, donc il y a des différences. Et c'est dans cette différence-là que réside la force du couple. Bien sûr, si on arrive à faire le bon équilibre entre les forces que l'homme a et celles que la femme apporte par Dieu est tellement sage que dans sa sagesse, quand il crée une femme pour venir appuyer l'homme, cette femme ne vient pas bisser les mêmes qualités de l'homme. Elle vient compléter, sinon équilibrer. Donc, dans notre thématique, nous devons comprendre ensemble et accepter que il n'est pas question de faire un distinguo entre qui a le pouvoir ou qui n'a pas le pouvoir. Il est clair que c'est l'homme qui est le chef. Mais comme le Seigneur nous dit, Marie, aimez vos femmes comme ce qui convient à celui qui est au-dessus. Celui qui aime ne brime pas. Celui qui aime ramène, encourage. Il exhorte à sortir ses capacités, à pouvoir briller. Parce que il aime, donc il veut voir la personne épanouie.
0: Et c'est ce qui n'est pas le cas.
1: Dans nos sociétés.
0: Aujourd'hui.
1: Oui.
0: Et c'est ce qui amène la femme à revendiquer l'égalité.
1: Vous l'avez compris.
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0: Bon, y aller.
2: Oui, il y a aussi une expression, un terme bien connu, émancipation.
1: Oui, monsieur Bialy. Il faut le dire, comme on l'a dit, les concepts des droits de la femme ont évolué sur le plan historique. Initialement, la femme n'avait même pas le droit de travailler. Elle n'avait pas le droit à la parole. Elle n'avait même pas le droit de voter. Aujourd'hui, ce que nous voyons dans les sociétés actuelles, c'était différent par le passé. Donc imaginez-vous cette tête que Dieu a créée avec toutes ses capacités. Aujourd'hui, nous voyons des femmes ministres, des femmes juges,
0: des femmes présidentes. Voilà, j'allais y arriver. Oui, président de la République.
1: Donc Dieu ne peut pas créer un être avec autant de potentialités. Et nous, les êtres humains, selon notre culture, selon notre pensée, on estime que comme c'est la femme, elle doit être reléguée. Je veux même pas dire le second plan, un plan même qu'on ne cite pas, parce que une femme qui doit être dans une société où elle est voilée, où elle n'a pas de parole, elle n'a rien à dire, tout ce qu'elle doit faire c'est juste préparer, s'occuper des enfants, elle ne peut même pas faire des propositions à son époux, c'est vraiment lui dénier tous ses droits.
0: Madame, j'ai encore un petit souci. Est-ce que c'est pas le fait que la femme souvent est amenée à enfanter? C'est ce qui réduit, bien entendu, son pouvoir ou sa force dont vous parlez.
1: Ok. Donc, en fait, celui qui donne la vie est à l'image de Dieu.
0: C'est ça.
1: Parce que la vie provient de Dieu. Et quand Dieu, dans sa sagesse infinie, estime que c'est la femme qui doit porter la vie et la porter jusqu'à son terme, c'est pas cette condition de donner la vie qui devrait la ramener justement au rang inférieur. Parce que celui qui porte la vie, normalement, est assimilé à Dieu.
0: Alors, c'est parce que vous portez la vie que vous voulez vous mesurer à l'homme?
1: Voilà. Donc, comme on le dit, nous ne sommes pas dans une démarche d'encourager les femmes à se mesurer à l'homme. Non. Pour progresser sur la question d'émancipation, donc, comme les droits avaient été vraiment brimés, à un moment donné, quand il s'est agi d'ouvrir et de permettre à la femme de pouvoir quand même avoir accès aux droits. Donc vous voyez, quelqu'un qui est privé de liberté, il est comme emprisonné. Le jour où il voit la lumière, vraiment il se débat pour avoir cette lumière. Donc aux premières heures de ce combat, quand les droits ont commencé à être acquis, des nations internationales ont commencé à reconnaître aux femmes les droits, les choses sont allées un peu dans tous les sens. Et on a pensé, avec beaucoup d'erreurs, qu'il fallait se comparer à l'homme, qu'il fallait aussi revendiquer des droits qui avaient été brimés, et souvent les revendications ont été faites de manière pas juste et pas normale. Donc c'est des choses qu'on ne peut pas encourager, et c'est pour cela qu'aujourd'hui on ne parle plus, si vous voyez, d'émancipation de la femme, on parle plutôt de l'approche genre. Donc, cette approche genre renvoie plutôt à la notion d'équité.
0: Ok. L'invité de la rédaction. Mesdames et messieurs, vous suivez l'invité de la rédaction. Aujourd'hui, nous recevons Madame Marie-Rolande Nguessan, Kassi, épouse Yedès. Elle est notre invitée et qui planche avec nous sur le thème « Droits des femmes et égalité des genres ». Allez.
2: Oui, les droits. Mmh. Alors, donnez-nous quelques-uns des droits des femmes.
1: Ok. En fait, l'approche genre table sur les droits brimés à l'origine. Et pour parler d'égalité entre l'homme et la femme, il faut que l'homme et la femme aient des chances équitables d'avoir accès aux mêmes services, sinon aux mêmes opportunités.
0: Pour vous prendre le mot, oui. Est-ce que vous croyez que en l'état actuel des choses, l'homme et la femme peuvent être au même niveau?
1: Ok, je vous explique. Il n'est pas question d'être forcément au même niveau. Et je voudrais prendre l'image, une petite image. Nous avons deux personnes qui veulent aller assister à un match. Nous tous, nous savons combien vraiment on est passionné de match et tout. Et ces deux personnes arrivent, on dit c'est guichet fermé, il n'y a plus de place dans le stade. Mais il se trouve que des deux personnes, il y a une personne qui est grande de taille et puis une autre qui n'est pas trop grande de taille. Donc elles arrivent, elles ne peuvent pas entrer dans le stade, mais il y a la clôture qui est là et elles peuvent, si elles arrivent à se mettre au-dessus de la clôture, sinon dépasser un tout petit peu, voir le match. Donc qu'est-ce qui se passe? On constate que quand les deux personnes s'approchent de la clôture, la personne qui est plus grande de taille, naturellement, voit le match. Donc, elles ont besoin de voir le match et satisfait. Mais celle qui, naturellement, n'est pas grande de taille, ne peut pas voir le match. Donc, la notion d'équité et d'égalité dont parle l'approche genre de la chaire UNESCO dit que dans ce cas, la société devrait donner une sorte d'échafaudage à cette personne qui est de petite taille
0: et qui ne voit pas le
1: qui
0: match.
1: Ne voit pas le match, de sorte qu'elle puisse monter et elle aussi, comme l'autre personne qui est grande de taille, puisse voir le match. C'est juste cette notion d'équité qui est recherchée à chaque fois. Comment, quand des droits ne sont pas présents, comment les compenser? Donc, on va parler d'égalité des droits à l'éducation. Nous savons tous que les petits garçons et les jeunes filles, c'est aujourd'hui que dans nos sociétés, on leur permet d'aller à l'école librement.
0: Sinon, avant, ce n'était pas ça.
1: Avant, ce n'était pas ça. On va parler du droit de vote. Les femmes, avant,
0: ne votaient pas.
1: C'était juste les hommes. On va parler du droit à l'entrepreneuriat. Avant, les femmes ne pouvaient pas entreprendre. Même aujourd'hui, quand vous allez en banque pour l'octroi des prêts, des sollicitations, plus quand c'est un homme, les banquiers ont confiance plutôt que la femme.
2: Ah oui?
1: Oui, parce qu'on se dit, en termes de ressources et de formation intrinsèque, est-ce qu'elles auront la capacité de bien gérer notre argent pour nous le restituer? Vous comprenez? Et ça, ça pose le problème du niveau d'éducation. Même quand ces femmes-là arrivent à étudier, la société elle-même a relégué chaque personne à des rangs. Se dit, les femmes vont étudier jusqu'à une certaine classe. De toutes les manières, elles vont se marier. Donc, on ne les encourage même pas à pousser. En général, quand elles arrivent en entreprise, elles sont soit secrétaires, assistantes de direction et tout. Mais quand un homme arrive, la société ne comprend pas qu'un homme soit un assistant ou un secrétaire. Excusez-moi de le dire.
0: Oui,
1: mais c'est la situation. Par contre, on voit que c'est aisé de comprendre qu'un homme soit directeur de société. Alors que la société nous dit, pour ces filles, ces jeunes filles qui ont osé pousser les choses à se former et avoir la qualité de formation, elles sont présidentes d'institutions aujourd'hui. Donc nous voulons dire simplement que Dieu lui-même n'a pas fait de distinguo, sinon d'inégalité, à la conception de l'homme et de la femme. Sinon, il n'aurait pas pris la côte qui est juste au niveau de l'homme. Il aurait pris un muscle ou un membre dans le dos.
0: Mais
1: il a pris
0: que,
1: juste au même niveau pour dire qu'ils sont au même niveau.
0: Est-ce que, Mme Yedès, le fait que Dieu ait pris la côte, ce n'est pas en diminution du pouvoir que réclame aujourd'hui la femme?
1: Non, en fait, c'est pour ça qu'il y a une nuance que nous devons comprendre. Quand il prend la côte, ça veut dire qu'il y a un être qui est venu en premier. Et un second qui est venu de ce premier être. Donc celui qui est sorti de l'autre, les questions d'honneur, doit reconnaître
0: sa
1: source, d'où elle est sortie. Et d'où la suprématie, d'où le fait que c'est lui qui est le chef. Mais le chef ne doit pas brimer les droits de l'autre. C'est ce que nous disons.
2: Alors, rapidement, vous qui êtes experte en ingénierie du genre, évaluation, alors évaluez la situation actuelle.
1: La situation actuelle de manière générale.
2: Oui. Et puis, quelles sont les actions que vous menez pour sensibiliser?
1: Merci bien. Parlons d'évaluation, Monsieur Bali, je vais juste raconter une petite anecdote. L'année dernière, ce qui s'est passé, c'est que sur les réseaux sociaux, on l'a vu, à Port-Boué, une jeune dame qui s'est battue comme elle pouvait, elle a étudié, elle vivait avec un monsieur, elle a eu deux enfants et je pense qu'elle a eu son concours d'INFAS, sa première année. Et l'année où elle devait être, on va dire, mutée en fonction et tout. Une dispute conjugale éclate. Et la dame meurt parce que le monsieur, ayant plus de pouvoir qu'elle, lui a donné la mort. Voici des drames auxquels on assiste. Pourquoi ? Pour cause ou de soupçon d'infidélité.
0: Ah, voilà.
1: Dans le même cas, il y a des situations dommageables où des hommes sont sectionnés de leur pénis par des femmes qui estiment que c'est ma chose. Pourquoi il m'a fait une infidélité? Voici des dérives qui ne sont pas acceptées par la démarche d'approche genre. Nous devons arriver à relativiser les choses et dire que chacun a le droit à la vie, a le droit à ce que sa sécurité et sa protection soient assurées dans une certaine société. Aujourd'hui, pour faire l'évaluation, Monsieur Bialy, il y a des avancées notables. Les différents pays se sont dotés d'institutions fortes qui travaillent en faveur de la sensibilisation des droits de la femme. Ici en Côte d'Ivoire, nous avons le ministère de la femme qui travaille en faveur de l'équilibre social des enfants et tout, de la jeune fille. En plus de cela, nous avons le Copendium, le COCOFSI, qui est en fait aussi un mécanisme, un instrument que l'État s'est donné pour mettre en lumière les compétences féminines, pour dire qu'on a un creuset, un berceau où beaucoup de femmes bien formées, qui ont la tête bien faite, on va le dire, donc méritent d'être mises en lumière pour accéder à des postes de décision. Parce qu'elles aussi, elles ont leur rôle à jouer. Au-delà de cela, il y a la question de paix. Plus une femme est au haut sommet des décisions, quand elle doit prendre une décision qui doit engager la vie des populations, elle est beaucoup mesurée dans ses actions. Elle n'est pas va-t-en-guerre parce que c'est elle qui donne la vie. Donc les politiques gagneraient au niveau des instances de défense, de sécurité, des territoires et tout, d'encourager le fait que les femmes puissent accéder à des fonctions encore hautes.
0: Ok, le temps qui nous est imparti tire à sa fin. Okay. Je crois que Madame Yedès, vous avez assuré pratiquement et je crois que nous allons revenir dans nos prochaines émissions sur ce thème qui est très vaste et qui demande beaucoup plus d'explications pour que nous comprenions aujourd'hui la quintessence de l'égalité du genre et qui est peut-être mal perçue. Par les hommes. Aujourd'hui, je l'avoue. Et alors, avant de nous séparer, est-ce que vous avez quelque chose de plus précieux à dire aux auditeurs?
1: Ok, il faut retenir que malgré les efforts, les avancées notables dans le monde entier, aujourd'hui, selon les Nations Unies, en termes de pourcentage, les femmes ne bénéficient que de 64% des droits juridiques dont jouissent les hommes. Et à tort, quand des missions sont faites par des experts qui vont dans des contrées reculées, des villages, pour ériger des points d'eau, pour bâtir des puits et tout, nous savons que la question de l'eau est confiée à la femme. La femme, aux enfants, ce sont elles qui marchent sur des longues distances pour aller chercher l'eau, pour apporter la source de vie à la famille. Mais quand ces politiques-là doivent être mises en place, on doit décider du point d'eau, les femmes, on ne leur donne pas la parole. Alors que si on les associait aux décisions, elles sont à même de dire, nous marchons sur telle distance, on souhaiterait que le point d'eau soit mis à telle distance. Cela va permettre que les femmes ne se fatiguent plus, mais qu'elles ont beaucoup plus de temps à se consacrer à elles-mêmes, à leurs enfants et à leurs maris, et avoir du temps pour faire des activités génératrices de revenus. Voici en fait l'équilibre que l'approche genre veut communiquer à la population.
0: En d'autres termes, la femme veut se faire entendre.
1: Elle veut se faire entendre, Elle veut bénéficier simplement des droits que Dieu, naturellement, lui a donnés.
0: Merci bien, Madame Yedes. Invité de la rédaction, Bialy, c'est terminé pour ce matin. Et à nous revoir pour la prochaine fois. Merci à vous.
2: Merci,
1: et que Dieu vous bénisse. Merci à vous et que Dieu vous bénisse.
0: C'était l'invité de la rédaction. Présentation, Yves.

Hors de nos frontières en RDC, à l'approche de la Coupe du Monde, 11 juin et 19 juillet 2026, les trois pays organisateurs durcissent leur contrôle face à l'épidémie d'Ebola en Afrique centrale. États-Unis, interdiction d'entrée pour les étrangers et les titulaires de la carte verte ayant séjourné en RDC. En Ouganda ou en Soudan du Sud au cours des 21 derniers jours. Canada, fermeture des frontières pour une durée de 90 jours à tous les ressortissants de ces trois mêmes pays. Mexique, renforcement du dépistage aéroportuaire et imposition d'une quarantaine obligatoire de 21 jours pour tout voyageur en provenance de la RDC. Oui, à cette heure, vive le sport sur Fréquence Vie. Cannes U17 2026. On connaît l'affiche de la finale de la Cannes U17 2026 au terme d'un choc sous haute tension au stade Moulay El Hassan de Rabat. Les Lionceaux de la Teranga ont détrôné le Maroc, pays hôte, et tenant du titre à l'issue d'une séance de tir au but étirée jusqu'au bout du suspense. Un but partout, temps réglementaire, 7 à 6. Le Sénégal affrontera en finale la Tanzanie, qui a créé la surprise de ses dernières finales en éliminant les pharaons d'Égypte lors de l'épreuve fatidique des tirs au but. 0 but partout, temps réglementaire, 4 à 3. La grande finale se jouera le 2 juin prochain à Rabat, tandis que le match pour la troisième place aura lieu la veille, c'est-à-dire le 1er juin 2026. C'est la fin de ce grand journal de ce samedi 30 mai 2026. À présent, allons pour le rappel des titres. Ekeo 2026, du grec la bénédiction répandue en abondance. Et c'est le grand rassemblement de prières, de louanges, de transformations spirituelles organisées récemment par l'église méthodiste de Côte d'Ivoire au parc des sports de Trècheville, en présence du bishop Séraphin Anomondé, président de l'église méthodiste, de plusieurs personnalités ecclésiastiques, politiques et administratives, de nombreux fidèles chrétiens. Vous avez eu des échos de ce grand rassemblement dans cette édition. Campagne de commercialisation de la filière Anacad 2026, fondée sur la transparence, le respect du prix Borchamps, fixé à 400 francs CFA le kilo et l'exigence de qualité dans le département de Niankara, région du Hambol. C'est là dans l'optique de préserver les revenus des producteurs et la compétitivité de la noix de cajou. Célébration des 2 ans d'existence du collectif des épouses de pasteurs et servants de Dieu. C'était récemment à Assini Hotel d'Abangourou. Vous avez suivi avec nous le reportage complet de notre correspondant de la radio Fréquence Vie à Bangourou, Iné Rodriguez. À l'international, en RDC, face à l'épidémie d'Ebola en Afrique centrale, renforcement du dépistage aéroportuaire et imposition d'une quarantaine obligatoire de 21 jours pour tout voyageur en provenance de la RDC. Enfin, en sport, à Cannes U17 2026, le Sénégal affrontera en finale la Tanzanie
et les pharaons d'Égypte obtiennent un nul 0-0 en temps réglementaire. La réalisation de cette édition a été assurée par Ephraim Djadja. Présentation Yves Steven Guiquet à ce micro. Merci de nous avoir suivis. L'information revient sur nos antennes le lundi à 7h GMT. Que l'éternel Dieu bénisse notre pays, la Côte d'Ivoire et ses autorités. Excellent week-end à tous et portez-vous bien.

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1: Bonjour à tous, bonjour à toutes, mesdames et messieurs, chers auditeurs de Radio Fréquence Vie, bonjour et excellent samedi à chacun d'entre nous. Bienvenue dans votre magazine mensuel de réflexion, de découverte, de valorisation des talents, de savoir et des réalités de notre société, le samedi des arts et cultures. Je suis très heureux de vous retrouver en direct sur les antennes de Radio Fréquence Vie, la voix qui dit « Dieu vous aime ». Voilà, nous allons vous installer avec un chant et nous reviendrons tout à l'heure.

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À 9h30, vous aurez avec moi notre invité, le docteur Antoine Latier, qui va nous instruire sur comment bien se nourrir. Alors, chers auditeurs, je vous accompagne avec la joie chez vous à la maison ce matin.

0: Écoute-moi bien. Tu n'es pas arrivé jusqu'ici pour abandonner. Tu n'as pas traversé toutes ces saisons pour reculer maintenant. Le Dieu qui a commencé cette œuvre dans ta vie va l'achever. Alors aujourd'hui, ne marche plus comme quelqu'un qui attend la victoire. Marche comme quelqu'un qui l'a déjà reçu.
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2: Je suis très heureux de vous retrouver en direct sur les antennes de Radio Fréquence Villa, Voix qui dit Dieu vous aime. Nous émettons depuis Abidjan sur les 89.4 FM et également à Yamoussoukro sur les 103.1 FM, Boaké 94.5 FM, Mans 99.2 FM, à Bangourou sur les 100.2 FM. Et pour vous qui nous suivez à l'international sur Galcom.com, vous pouvez nous suivre en direct. Et si vous voulez encore aller beaucoup plus facilement, taper radiofréquencevie.org et vous allez nous suivre en direct, chers auditeurs. Ce matin, nous allons vivre ensemble une émission très spéciale autour de notre santé et de notre manière de vivre. Mais avant de recevoir notre invité à partir de 9h30, nous entrons dans cette première partie avec la réception de nos annonceurs quand ils seront présents. Nous les attendons, mais pendant ce temps, nous allons également nous laisser accompagner par une belle sélection musicale, la gospel, le gospel rumba, le gospel makossa, le gospel zouk, le gospel afro-reggae. Ce matin, vous serez gâtés, chers auditeurs. Installez-vous confortablement. Prenez un café si vous le voulez, un thé ou alors un petit déjeuner, parce qu'il s'agira de la nourriture aujourd'hui. Et surtout, restez connectés à Radio Fréquence Vie. C'est parti, nous allons nous ingurgiter quelque chose. C'est du gospel rumba. Je vous laisse en compagnie de cet excellent chant que vous aimez. Rendez gloire à Dieu.

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Voilà, chers auditeurs, vous étiez à l'écoute de cette magnifique sonorité Rumba Gospel sur Radio Fréquence Vie dans le samedi des arts et cultures. Merci de rester fidèles à cette radio qui va vous aider ce matin à bien vous nourrir, à bien manger et à être édifié de ce que l'on mange. Place maintenant au rythme, à la joie encore plus élevée et à l'énergie du Gospel Makusa. Vous le méritez, chers auditeurs. C'est samedi, vous le savez, et samedi, vous avez besoin de la joie. Que le Seigneur visite votre matinée pendant que nous célébrons dans la bonne humeur le Makusa Praise Festival.

Excellent titre, Gospel Makossa, que nous venons d'écouter ensemble, chers auditeurs, dans notre émission, le samedi des arts et cultures. Merci à tous ceux qui nous suivent depuis Abidjan, Boakema, Yamoussoukro, Abangourou et partout ailleurs dans le monde. Merci. Maintenant, place à la douceur du gospel zouk. Chers auditeurs, une musique douce pour accompagner votre samedi matin. Une douceur qui n'est pas vraiment une douceur dans l'ambiance.

chers auditeurs, notre invité, le docteur Antoine Latier, est avec nous et le décor est déjà planté. Dans un instant, dans un brin d'instant, nous allons le recevoir. Ce numéro, il est spécial.

Très beau moment musical sur Radio Fréquence Vie avec Chant Gospel Zouk. Chers auditeurs, nous poursuivons avec une touche de gospel afro-reggae, un style qui parle à l'âme tout en éveillant les consciences. Chers auditeurs, c'est un régal. Je vous

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1: Il est exactement 9h34 en temps universel coordonné et nous entrons maintenant dans le cœur de notre émission. Aujourd'hui, le samedi des arts et cultures s'intéresse à un sujet qui touche toutes les familles, tous les âges et surtout toutes les catégories sociales. L'art de bien se nourrir. Oui, bien manger est un art, chers auditeurs. Un art qui influence directement notre santé, notre énergie, notre longévité et même notre état spirituel et émotionnel. De nos jours, beaucoup de maladies sont liées à nos habitudes alimentaires. Mais alors, comment bien se nourrir? Quels aliments privilégier? Que faut-il éviter? Peut-on prévenir certaines maladies par l'alimentation? Quelle relation existe-t-il entre nutrition, diabète et espérance de vie? Pour répondre à toutes ces questions, nous recevons ce matin un spécialiste reconnu. Il est reconnu parce qu'il est notre invité ce matin. Il est diabétologue, il est expert en sciences alimentaires. Mesdames et messieurs, merci d'accueillir le docteur Antoine Latier. Bonjour docteur et merci d'avoir accepté notre invitation.
2: Bonjour monsieur Ephraim Djadja.
1: Merci beaucoup. En tout cas, nous sommes très contents de nous retrouver dans ce même studio avec toi. Et c'est un grand plaisir pour nous. On dit tout souvent, notre santé commence dans notre assiette. Est-ce que vous êtes d'accord pour cette assertion?
2: Effectivement, oui. La santé commence dans notre assiette. Et il nous faut vraiment choisir nos aliments. Sinon, notre vie n'est pas longue.
1: Alors, docteur, nous allons faire juste une interview d'accueil, juste pour t'installer et te permettre d'entrer dans les explications et dans cette conférence sur le thème « Bien se nourrir ». Voilà, c'est un art. Voilà, donc la première question que je t'envoie, c'est qu'est-ce qu'on entend exactement par « bien se nourrir » ?
2: Bien, mais le corps humain est une machine. Et comme toute machine, elle fonctionne. Et donc, il faut veiller à son bon fonctionnement. Et ce fonctionnement-là, il faut des éléments extérieurs pour que la machine humaine, l'apprenant, puisse fonctionner normalement. Donc, si nous avons fait les bons choix, nous aurons un bon fonctionnement. Nous avons fait les mauvais choix, la machine humaine ne va pas bien fonctionner. Je vous rappelle que le corps humain est une machine pensante. C'est comme un véhicule, hein, un véhicule mais qui pense, c'est tout. Un véhicule a besoin, pour ceux qui marchent avec de l'essence, a besoin de l'essence, d'huile dans le moteur. Et si vous amenez tous ces éléments-là, le véhicule fonctionne bien. Mais si vous faites le contraire, le véhicule ne fonctionnera pas bien. Et c'est exactement la même chose pour le corps humain.
1: D'accord. Voilà. Docteur Latier, vous êtes conférencier et je faisais des recherches sur vous et on m'a dit que vous avez fait une conférence il n'y a pas trop longtemps. Vous avez parlé de bien manger, faire du sport, le secret d'une longue vie. Très très longue vie, c'est vrai?
2: Oui, c'est exact. J'ai fait cette conférence dans une institution financière de la place à Abidjan. Mm-hmm. Et ce que je voudrais, pour ne pas être très très long, ce que je voudrais qu'on fasse, mm-hmm. c'est de montrer l'importance de certains éléments qui sont fondamentaux et que nous ignorons. Nous les voyons, mais nous ne savons pas qu'ils sont fondamentaux pour nous. Je voudrais qu'on mette le projecteur ce matin sur les légumes.
1: C'est ça, c'est vrai, nous allons y arriver, docteur,
2: oui.
1: Mais c'est juste une interview d'accueil, hein, pour que les auditeurs sachent qui tu es. Est-ce que tu peux nous parler un peu de toi? Qui est le docteur Antoine Latier? Voilà.
2: Le docteur Antoine Latier est médecin diabétologue, spécialiste en sciences alimentaires, diététique préventive et nutritionniste. Alors, le docteur Antoine Latier, son parcours est long, mais on va commencer à l'INSP. J'ai Institut National de Santé Publique, c'est un institut de recherche.
1: C'est ça.
2: Et donc, où j'étais au centre antidiabétique. J'ai fait 15 ans dans ce centre antidiabétique, et responsable de formation et responsable de la recherche. Et après ces 15 ans, j'ai été débauché. Et puis, je me suis retrouvé au Centre médical du Trésor, où j'ai fini, le médecin ne finissait jamais, mais le temps qui m'était imparti pour la fonction publique. Voilà. Et donc, si vous voulez savoir maintenant ma vie affective, je suis marié, père de 7 enfants, dont malheureusement une seule est allée au Seigneur. Et donc, je suis diabétologue, nutritionniste, spécialiste en sciences alimentaires et en diététique préventive. Voilà.
1: D'accord. Voilà donc ce qui situe un peu les auditeurs. J'ai un document que vous m'avez remis.
2: Oui.
1: Voilà, je vais exploiter ce document et vous allez nous expliquer les choses. Dans ce document, vous insistez beaucoup sur les légumes. Alors, on voudrait savoir pourquoi vous insistez sur les légumes.
2: Bien, mais vous voyez, les légumes, d'abord, un, c'est... Les éléments que nous avons ici, dans tous nos tropiques, ici il fait toujours soleil, donc ces légumes poussent à tout moment. Malheureusement, nous ne les mangeons pas, alors qu'ils ont l'essentiel de ce qu'il faut pour que nous ayons une vie vraiment, pour que le corps fonctionne parfaitement et que notre vie en matière de durée, vraiment soit très très longue. Malheureusement, ces légumes-là, nous les mangeons cuits dans les sauces, ou bien nous n'en mangeons pas du tout. Les sauces africaines, les repas africains, c'est deux repas. On a d'un côté la sauce, et puis ce qui accompagne la sauce, soit le riz, soit le foutou, et puis c'est tout. Mais on oublie de manger l'entrée, qui doit constituer des légumes, et la sortie, qui est un fruit. Ça, c'est très important de commencer par les légumes et d'achever notre repas par un fruit. Ça, c'est très important. Parce que les légumes, vous voyez, les tomates, les concombres, on peut les citer un peu. J'ai fait une liste.
1: Oui, bien sûr. Tu as écrit les légumes, dons du ciel pour le genre humain. Et dans la liste des légumes, dans le grand 1, nous avons la tomate. Nous avons les carottes. Oignons, aubergines, choux-fleurs, ail, feuilles d'oignon, navets, radis, poivrons, poireaux, gombo, concombres, courges, haricots verts, cœur de palmier, artichauts, ça je ne sais pas ce que c'est, courgettes, et puis céleri.
2: Voilà, ça, la liste n'est pas
1: exhaustive,
2: hein, elle est continue. J'ai mis 3 points de suspension.
1: C'est ça.
2: Pour dire qu'il y en a, il y a plein de légumes. Alors, quel est l'avantage de manger les légumes? Vous voyez, ces légumes-là, on les cultive dans les jardins. Et ils sont vraiment sous le soleil.
1: C'est ça.
2: Les tomates, vraiment, il faut beaucoup de soleil pour que ça pousse. Hein. Les concombres, les courges, les courgettes, tout ça, il faut du soleil. Et vous savez que le soleil a les rayons ultraviolets qui sont cancérigènes. Alors, tous ces légumes-là ont développé dans leur croissance des systèmes pour se prémunir contre les cancers que peuvent donner ces rayons ultraviolets. Alors, quand vous les mangez, ces légumes-là, ils vous libèrent, ils vous le donnent gratuitement. Voilà, ce sont les carotenoïdes, les flavonoïdes, qui sont contenus dans la plupart des légumes. Et ce qui est intéressant, c'est que, en plus de ce que les légumes contiennent d'autres choses, hein, du fer, du magnésium, du calcium, vraiment, les légumes, je ne sais pas pourquoi on ne les mange pas, mais vraiment, je conseille à tous les Ivoiriens de les manger la plupart du temps crus. Parce que c'est là qu'il vous libère, c'est un don du ciel, parce qu'il vous libère des éléments que vous n'aurez pas dans le riz, vous n'aurez pas dans le poisson. Et ces éléments-là, donc ne parler que des des flavonoïdes, tout ça qui sont des puissants anticancéreux, le corps humain, quand il travaille, hein, quand le cœur fonctionne, quand les poumons fonctionnent, quand je parle, les reins fonctionnent, ça c'est des fonctions qui ne peuvent pas s'arrêter. Quand le corps humain travaille, il libère des substances cancérigènes qu'on appelle les radicaux libres. Et ces radicaux libres-là, quand vous mangez les légumes, eux, ils sont chargés de capter ces radicaux libres. Et donc, ça empêche des vieillissements. Et donc, quand vous mangez les légumes, ça empêche vraiment ce sont des puissants anticancéreux. Ça, c'est une partie de ce que ça fait. Mais les légumes contiennent aussi le magnésium.
1: Docteur, oui? S'il te plaît, on va récapituler parce que ce que tu viens de dire, c'est vraiment capital. Donc, tu es en train de nous dire que le soleil, les rayons ultraviolets du soleil que captent les légumes dans le sol vont développer, ça dit que les légumes vont développer les carotenoïdes et flavonoïdes. Les flavonoïdes qui sont des anticancérigènes, qui sont des anticancers. Ouais. C'est comme ça. Ouais.
2: En fait, ce que je veux dire, c'est que les légumes, chaque légume, hein, tomate, concombre, courgette, oignon, ail, chacun a un puissant anti-cancéreux qui lutte parce que les rayons ultraviolets là, ils sont cancérigènes.
1: Donc, ceux qui font la photosynthèse
2: c'est différent. La photosynthèse, c'est la photosynthèse. Mais il y a les rayons cancérigènes qu'on appelle les rayons ultraviolets et chaque légume développe des antidotes pour se protéger contre ces rayons-là.
1: Ok.
2: Et quand nous, l'homme même, la peau noire que vous voyez n'est pas une malédiction. Mm-hmm. Vous voyez, nous, l'homme noir, la peau noire, là, c'est en fait le pigment des mélanines. Nous, on nous appelle, en matière scientifique, nous sommes des mélanodermes. Et puis les blancs sont des leucodermes, c'est-à-dire qu'ils ont la peau blanche. Mmh. Mais nous, en fait, ce n'est pas une malédiction d'être noir, c'est une bénédiction. Parce que nous aussi, pour nous protéger contre les cancers, que mettent les rayons ultraviolets, on a le pigment des mélanines a été mis par le Tout-Puissant dans notre corps pour que vraiment ce soit un filtre contre ces rayonnements cancérigènes. C'est une protection. Alors chaque légume a développé dans son sein ces éléments-là. Et quand nous les mangeons, ils libèrent ces puissants anticancéreux-là. Et comme le corps humain, quand il marche, quand on marche, quand on court et tout ça, le corps travaille, lui aussi libère des substances cancérigènes qu'on appelle les radicaux libres. Et quand vous avez bien mangé, c'est dans le sang, ces carotenoïdes, ces flavonoïdes sont libérés et puis captent les radicaux libres et ça empêche le vieillissement, ça empêche le cancer. Donc il est tellement important de manger les légumes. Et c'est tellement important. En plus, les légumes contiennent du fer. Vous voyez le fer là. le magnésium, le phosphore, le manganèse, le bédélium. En fait, les légumes ne comprennent pas qu'ils tirent directement ça selon le sol. Oui, le légume est, ils tirent directement les éléments du sol. Alors, vous avez tous les terrains dont on a besoin pour bien fonctionner, et ils nous donnent ça. Et c'est en Afrique, sous les tropiques, que 12, disons, tous les mois, on peut récolter les légumes. Et malheureusement, nous n'en mangeons pas. Il faut que nous changeons nos habitudes.
1: Les 12 mois?
2: Oui, oui. Vous pouvez planter, vous plantez aujourd'hui la tomate, dans 3 mois, vous récoltez. Le mois prochain, vous plantez la tomate, dans 3 mois, vous récoltez. Vraiment, c'est pas comme ça ailleurs. Hein. Ailleurs, en hiver, rien ne pousse. Donc, ils viennent prendre les légumes ici pour les manger. Hein. Nous sommes les greniers du monde entier. Parce que c'est en Afrique que les choses poussent tous les 12 mois.
1: Wow.
2: Donc, et c'est incroyable. Avant, nous ne le savions pas. Maintenant que nous savons que les légumes sont importants, il faut que nous changeons notre manière de manger. C'est pour ça que je ne parle pas de régime. Je dis qu'il faut changer notre manière de manger pour que notre vie augmente.
1: Mais dans tous ces légumes, la liste des légumes qui est devant moi ici, quels sont les légumes les plus importants pour notre santé?
2: Il n'y en a pas. Tous les légumes se valent. Les nutritionnistes, ceux qui sont... Parce que la nutrition, il y a deux domaines. Il y a les laboratoires et puis il y a la nutrition que nous faisons. Humaine. Mais il y a les laboratoires. Les laboratoires en nutrition, les laboratoires disent que si vous prenez 6 légumes, vous avez tout. Vous prenez 100 grammes de chaque légume, ils sont différents. Tomate, il faut qu'ils soient 6. 6 légumes et fruits, mais je ne parle pas trop des fruits parce que le fruit a un inconvénient. Les fruits, il y a du sucre. Et quand il y a trop de. Quand tu prends trop de fruits, à la fin, il y a trop de sucre. Alors que les légumes ne comptaient aucun sucre. Donc c'est pour ça que je parle vraiment des légumes, mais on parle des légumes et fruits, mais je préfère parler des légumes. Quand vous prenez 6 légumes différents, vous avez tout ce qu'il faut. 100 grammes de 6 légumes différents, vous avez tout ce qu'il faut pour que le corps fonctionne bien. Par le passé, on cherchait à savoir qu'est-ce qu'il y a dans tel légume, tel légume, tel légume. Aujourd'hui, ça fait partie du passé. Aujourd'hui, il suffit d'avoir 6 légumes différents dans ton assiette et tu as tout ce qu'il faut pour que le corps fonctionne bien.
1: Par exemple, je prends la tomate,
2: 1,
1: la carotte,
2: 2,
1: l'oignon,
2: 3,
1: l'aubergine,
2: 4,
1: chou,
2: 5,
1: et puis ail.
2: C'est tout. Si vous mélangez ces 6 légumes, vous avez tout.
1: Ou même gombo.
2: Ou gombo, ça suffit pour que le corps fonctionne à merveille. Vous avez tous les éléments.
1: Voilà. Et donc, cela peut lutter contre le cancer dans le corps.
2: Chaque légume même a 1, 2, 3, 4, 5, 6 anticancéreux. Donc, c'est même pas un problème. Ça, c'est la moindre des choses. Voilà. Mais les légumes ne contiennent pas que ça. Les légumes contiennent des sels minéraux et autres. Le bédélium, le fer. Vous voyez, le fer, ça sert à transporter l'oxygène. Voilà. Les légumes et fruits contiennent beaucoup d'éléments, n'est-ce pas, pour que le corps fonctionne bien. Le calcium, le magnésium, le phosphore et tout ça, il y en a dans les légumes.
1: C'est sûr que cette émission étant une émission interactive, nous allons revenir amplement sur les questions et nous allons revenir sur les légumes. Mais il y a le deuxième point,
2: les légumes, il y a un autre point dont il faut que nous parlons. Donc, les légumes contiennent donc les flavonoïdes, les carotenoïdes, mais ça contient 60 à 70% d'eau.
1: D'accord.
2: Maintenant, troisièmement, les légumes contiennent 30% de fibres. Et les fibres servent à une bonne contraction. Donc, celui qui mange des légumes ne sera pas constipé.
1: Ah bon?
2: Ah oui, c'est très important pour éviter les constipations des légumes. Parce que les fibres, là, ça a un rôle de ballast intestinal. C'est-à-dire que... quand je mange un certain, on va le voir tout à l'heure, le poids de légumes qu'il faut manger, mais il faut que j'en mange jusqu'à ce que mes selles n'ont plus de senteur. Alors, en ce moment,
1: ah non, ça veut dire que quand on consomme beaucoup de légumes, les selles n'ont plus de senteur.
2: Ah oui, c'est exact. C'est-à-dire, tout à l'heure, on va voir dans les détails. Mais chacun aura. Moi, j'ai dit de commencer par 150 grammes le matin, 200 à midi, 200 le soir. Mais il faut augmenter les quantités de 50-50 grammes jusqu'à ce que les selles n'aient plus de senteur ou bien dégagent une senteur légèrement agréable.
1: Ah bon?
2: Ah oui. Non, c'est ceux qui sont mes patients le savent. Ils le savent, ça c'est un jeu d'enfant. Il faut le faire. Ah, c'est nous les médecins, notre deuxième nom, nous appelons les praticiens. C'est ce que je vous dis, vous le mettez en pratique, vous le voyez, c'est scientifique. Voilà.
1: Franchement, moi je vois ça sur vous. Et vous êtes très jeune et pourtant vous avez de l'âge.
2: Oui.
1: C'est le secret, c'est les légumes.
2: C'est les légumes et le sport.
1: Et le sport. D'accord, oui. Nous allons y arriver. Mais sur les légumes, est-ce qu'il y a encore un autre point? Quelque chose qu'il faut que les auditeurs sachent. Parce que, chers auditeurs, vous allez poser des questions. Le docteur est là. Je vais même dire que c'est un cadeau que la radiofréquence vive vous fait. C'est une consultation en direct. Et c'est aussi une opportunité de savoir que ces genres de spécialistes existent et que vous pouvez les rencontrer. Voilà. Il y a beaucoup de personnes qui ont beaucoup de pathologies. Vous allez voir, quand nous allons arriver sur un certain point, il va développer certaines choses. Vous allez comprendre pourquoi est-ce que cette émission est très importante. Et c'était aussi un cadeau du ciel. Ce ne sont pas que les légumes qui sont un cadeau du ciel. Cette émission aussi est un cadeau du ciel pour vous. Voilà. Donc, docteur Latier,
2: oui.
1: Sur la liste des légumes, tu en as choisi 20 et tu as dit que la liste n'est pas exhaustive. Tout ce qui s'appelle légumes doit être consommé. Mais pourquoi, avec tout ça, nous ne consommons pas les légumes, selon toi?
2: C'est des habitudes que nous n'avons pas.
1: C'est notre culture.
2: Voilà, mais il faut changer. Vous voyez, dans le temps, on habitait des maisons en case, en banco. Aujourd'hui, nous ne sommes plus dans des maisons en banco. Dans le temps, on marchait à pied. Aujourd'hui, nous sommes en véhicule. Donc, dans la vie, quand tu vois que quelque chose n'est pas favorable pour toi, il faut changer. Avant, on n'allait pas à l'école. Aujourd'hui, tout le monde va à l'école. Donc, il ne faut pas penser que c'est être africain que de ne pas manger les légumes. Mais Dieu t'a donné
1: l'affaire. Pourtant, c'est ici que ça pousse.
2: Dieu t'a donné l'affaire. Tu dis que ce n'est pas pour toi. Alors, une fois, je faisais une conférence au village. Et puis, il y a une de mes sœurs qui m'a dit, mais ça, c'est pour les blancs. Alors, je lui ai dit, mais et le poisson qui est dans le fleuve, là, à côté, là, c'est pour les blancs aussi? Elle dit, non, ça, c'est pour les blancs. Mais donc, c'est la tomate que tu verses et puis ça pousse, c'est pour toi. Faut pas. C'est l'ignorance qui a fait que tu as pensé que c'est pour les blancs. Sinon, les blancs même viennent prendre ça chez nous ici pour aller manger. Donc, si Dieu t'a donné ça, c'est pour toi d'abord. Faut pas te déposséder, c'est qui est à toi. Sinon, prends ton poisson, va donner aux blancs, va manger. Donc, c'est pas pour les blancs. Le café, là, c'est pas pour les blancs. Ils sont venus en Afrique, ils ont vu que c'est bon. Et puis, ils prennent et puis ils mangent. Ça pousse même pas chez eux.
1: Et pourquoi est-ce qu'ils consomment beaucoup le café alors que nous qui cultivons, nous n'en voyons pas vraiment l'utilité?
2: Mais parce qu'ils ont vu que quand on prend le café, on ne dort pas. Comme ils ne veulent pas dormir, ils prennent le café. Je vous assure que je suis allé, quand j'étais plus jeune, je suis allé en France. Il y a un endroit qu'on appelle le centre Bobo, c'est comme une grande bibliothèque. Mais je vous assure, les artifices qu'ils ont fait pour que un plant de cacao pousse là, j'ai tellement ri. Ah oui, oui.
1: Comment ça? Qu'est-ce qu'ils ont fait?
2: Ben, vous voyez, les vitres partout avec la température de la Côte d'Ivoire, parce que là-bas, la température est à 2 degrés, hein, le cacao n'a jamais poussé.
1: Ça, c'est sûr.
2: Donc, je me suis tellement marré. Mais donc, dans cet endroit, c'est un endroit spécial où la température Et à 28, 29 degrés. Ça n'a pas changé.
1: Là-bas, ils sont en Côte d'Ivoire.
2: Voilà. Donc, ça fait rire. Nous, on n'a pas besoin de faire ça. C'est naturel.
1: Ouais.
2: Et si tu as ça naturellement, c'est pour toi d'abord. L'ignorance a fait qu'on ne mangeait pas. Mais aujourd'hui, on doit changer de comportement alimentaire. On va continuer un peu, on va avancer un
1: d'accord.
2: peu. On va arriver aux aliments interdits. Ça, je sais
1: d'accord,
2: que...
1: les aliments à supprimer.
2: À supprimer.
1: Là, c'est encore une autre paire de manches. Ça, c'est là où l'opposition même va se soulever.
2: Voilà.
1: Donc, prépare-toi à affronter ton opposition ce matin. D'accord. On dit les sauces. Un, les sauces. La sauce graine. Aïe, aïe, aïe, aïe. Ça... Je ne sais pas ce qui va se passer, mais la sauce graine a supprimé, la sauce arachide a supprimé, la sauce pistache a supprimé. Docteur Latier, je t'écoute.
2: Mais ça,
1: pourquoi tant de haine?
2: Non, pas du tout. Mais ça, c'est le moindre mal, parce que la sauce graine, par le passé, nos parents étaient au village.
1: Mm-hmm.
2: Et quand ils prenaient la sauce graine, ils allaient au champ, ils travaillaient jusqu'au soir, ils avaient le temps d'évacuer la graisse.
1: Mm-hmm.
2: Parce qu'en fait, je vais vous dire que l'homme a deux sources de carburant.
1: Okay.
2: Ce n'est pas comme les véhicules qui ont une seule source de carburant. L'homme a deux sources de carburant.
1: Mm-hmm.
2: La première source de carburant, le carburant propre, c'est le glucose, c'est le sucre. Ça se stocke sous forme de glycogène dans le foie et dans les muscles.
1: Mm-hmm.
2: C'est le sucre. Le sucre, là, c'est bon.
1: Oui,
2: mais,
1: bien sûr.
2: Mais ce sucre-là, il est contenu où ? Il est contenu dans le riz qu'on mange, dans la tchéké, dans l'igname et autres. La deuxième source de carburant, c'est la graisse. Ça, vous comprenez ?
1: Mm-hmm.
2: Donc... cette graisse est contenue où dans les sauces graines et autres. Mais je veux dire que il faut faire attention. Moi, je préfère être catégorique. On ne reste pas dans les magnans pour enlever les magnans. Aujourd'hui, l'OMS a constaté que l'Afrique est en train de... l'indice des masses corporelles, c'est-à-dire que le poids des Africains est en train de prendre de l'ascenseur. Les maladies qu'on ne connaissait pas, comme le diabète, l'hypertension, commencent à se...
1: Le cancer, on disait que c'était les maladies des riches. Aujourd'hui...
2: Vraiment, il faut qu'on arrête de manger. Jusqu'à aujourd'hui, quand vous n'êtes pas gros, on pense que vous n'êtes pas normal. Alors que c'est le contraire. Il faut être maigre. Enfin, il faut être maigre.
1: Mince.
2: Maigre, c'est trop dit, c'est le machin inférieur, mais il faut avoir un poids normal. Le poids normal pour quelqu'un qui a 1m70, je vous dis, hein, si vous avez 1m70, 1m80, déjà commencez par 80 moins 10. C'est-à-dire, celui qui a 1m80 là, mm-hmm. c'est 80 kilos qui est son poids normal,
1: mm-hmm.
2: qui ne doit pas dépasser, puis moins 10, 70 kilos. À peu près, hein, à peu près.
1: 70, 75.
2: Voilà, 70 jusqu'à 80. Si tu n'es pas 80, c'est que si tu as 1m70, c'est 70 que ton poids que tu ne dois pas dépasser. Jusqu'à moins 10, 50. Est-ce que vous comprenez?
1: Mm-hmm.
2: Moins 10, 60, pardon. Donc 65, c'est ça ton poids idéal.
1: C'est ça.
2: Vous voyez, si tu es 1m80, c'est 75 que ton poids idéal. Si tu es 1m90, moins 10, c'est 85 que ton poids idéal. Maintenant, tu te vas prendre tout ce poids-là, 100 kilos-là, c'est pourquoi? C'est pour ta mort. Nos parents, ils allaient au champ. Donc, vraiment, l'activité physique était une activité physique de force. Mais nous avons les climatiseurs à la maison, climatiseurs dans la voiture, climatiseurs au travail. Maintenant, tu manges beaucoup de sauce graine, c'est pourquoi? C'est pour ta mort. Sauce rachis, c'est pour ta mort. Sauce pichette, c'est pour ta mort. Mais ça, c'est encore moins parce qu'il y a encore un peu d'eau dedans. Avançons un peu.
1: Et maintenant, nous arrivons à ce qu'on a surnommé le diable.
2: Oui.
1: Les fritures.
2: Ça, j'ai dit le diable, je pèse bien mes mots.
1: D'accord.
2: Parce que c'est le diable même.
1: Le poisson frit.
2: Le poisson frit.
1: La viande frite.
2: Le diable.
1: Frites de pommes de terre.
2: Le diable.
1: À locaux.
2: C'est ça, mais c'est le gros diable même.
1: Gnomi.
2: Oh non, c'est pas la peine.
1: Tout ce qui baigne dans l'huile à la cuisson.
2: Oui.
1: Riz gras, tchap djen blanc.
2: Si je veux mourir,
1: rouge.
2: Si je veux mourir, donc je mange beaucoup, beaucoup. Vous allez voir, il n'y a pas de problème. Je vais faire mon AVC, ma crise cardiaque, il n'y a pas de problème.
1: Beignet aux crevettes, nems, etc., etc.
2: Tout ça là, tout ce qui baigne dans l'huile là, c'est pas du tout bon pour le cœur, c'est pas du tout bon pour la tension, c'est pas bon, ce ne sera jamais bon. Il n'y a pas de mais. Dans la vie, quelque chose n'est pas bon, il faut l'extraire. J'ai dit le diable parce que vous voyez, moi je n'ai jamais vu, hein, écoutez-moi bien, ceux qui ont les véhicules là peuvent comprendre ce que je dis. Quand vous faites le vidange de votre véhicule, de votre voiture, est-ce que vous mettez de la vieille huile dedans?
1: Non.
2: Prenez une huile nouvelle qui n'a jamais été utilisée, vous mettez dans votre voiture. Et puis vous fermez le carter et tout, tout, tout, et puis vous roulez. Vous devez rouler encore 3000 km ou 5000 km. Et puis quand vous menez encore une nouvelle, ça c'est le ferraille, véhicule ferraille. Mais l'homme, hein, véhicule humain, véhicule pensant, vous lui donnez de l'huile déjà usagée à manger. Mais c'est inconcevable. C'est inconcevable parce que nous ne croyons pas que l'huile là, c'est pour agrémenter. L'huile a une fonction dans le corps. L'huile doit travailler dans le corps. Comme l'huile de moteur travaille dans le moteur, là, l'huile que nous mangeons là, doit travailler dans le corps. Et alors, il faut que, quand cette huile arrive dans le corps, il faut qu'elle ait les caractéristiques qu'il faut pour travailler. Des spécificités pour travailler. Et donc, l'huile là, c'est vraiment important. Écoutez-moi bien. Il y a trois groupes d'huile. Mais ça doit rentrer dans le corps vierge, sans avoir changé. Or, le feu change toutes les structures que ça touche. Prenez une feuille de papier, mettez ça au feu. Est-ce que la feuille de papier sera pareille?
1: Non, calcinée.
2: Mais prenez votre doigt, mettez au feu. Je crois que vous allez retirer.
1: Brûler totalement.
2: Mais alors, mais pourquoi vous voulez changer la structure de l'huile alors que cette huile-là doit rentrer dans votre corps à l'état pour travailler dans le corps? On ne doit pas changer la structure de l'huile. L'huile doit être telle, surtout quand on dit huile vierge là. On dit c'est vierge. Toi, tu prends, tu fais friture avec ça. Tu n'as rien compris. Tu n'as même pas compris le sens de ce que ça veut dire. Non, ça veut dire que ça doit rentrer dans le corps tel quel pour travailler dans le corps. Alors, je profite pour vous dire qu'il y a trois groupes d'huile. Tout à l'heure, vous allez voir les ingrédients. J'ai amené les bouteilles pour que vous sachiez que ces huiles sont en place, mais personne ne sait. Aujourd'hui, celui qui prend une seule huile, là, huile d'olive, je crois qu'il n'est plus de notre siècle. Il est du siècle passé.
1: Ah bon?
2: Huile de soja, il est du siècle passé. Huile de colza, il est du siècle passé. Huile de pépins de raisin seul, hein, il est du siècle passé. Pourquoi? Parce que c'est fini ça, on ne mange plus comme ça.
1: Donc ça veut dire que huile du Nord qu'on prend tous les jours, c'est même huile, on va à la boutique, on va à la boutique pendant des années. C'est un gros problème.
2: Non, l'huile du Nord n'est même pas classée dans les huiles qu'on doit manger.
1: Bon, peut-être qu'on ne va pas faire une mauvaise publicité, mais c'est l'huile habituelle que nous avons dans nos boutiques.
2: Ce sont des huiles saturées. Donc, qui ne sont pas propres à la nourriture. Donc, je suis un scientifique, mais je n'ai pas des huiles d'olive. On ne doit plus manger de l'huile d'olive seule. On ne doit plus manger de l'huile de tournesol seule.
1: Ok. Aujourd'hui, on doit les manger, mais pas seul.
2: Seul, non. Parce que seul, le corps humain, c'est-à-dire, il faut au moins trois groupes ensemble pour que le corps humain fonctionne bien. Seul, ça, c'est pas mauvais. Mais aujourd'hui, on arrive au stade où il faut trois. Alors, je vais vous dire les trois groupes d'huile. Et puis, vous allez lire.

0: pas être chauffés, même qu'on nous conseille de les mettre à l'abri des rayons solaires, le soleil qui est à des milliards de kilomètres de nous là. Mm-hmm. Il faut mettre ces huiles à l'abri de leurs rayons. À plus forte raison, le feu maintenant tu places là. Donc ces huiles là, il y a les huiles riches en acides gras monoinsaturés, type oméga 6. Il y en a deux essentiellement dont je vais parler. Il y a l'huile de colza et puis l'huile d'olive. Donc dans la composition des trois huiles, elle doit avoir soit de l'huile de colza, soit de l'huile d'olive. Ça, c'est les huiles riches en acides gras monoinsaturés type oméga 6. Le deuxième groupe d'huiles qui doit être associé à ces huiles-là, c'est les huiles riches en acides gras au lieu de monoinsaturés type oméga 6, c'est polyinsaturé type oméga 6. Donc dans ce groupe-là, il y a l'huile de tournesol, il y a l'huile de maïs, il y a l'huile d'arachide et puis il y a l'huile rouge. L'huile rouge, je reprends l'huile de tournesol, l'huile de maïs, l'huile d'arachide et puis l'huile rouge. Ce sont des huiles riches en acides gras au lieu de monoinsaturés, polyinsaturés type oméga 6. Et puis il y a les huiles riches en acides gras polyinsaturés type oméga 3. Il y a l'huile de soja, il y a l'huile de pépins de raisin. Et puis, il y a l'huile de lin.
1: Le
0: tissu lin, là. Les noix de lin, là. On prend, ça contient de la bonne huile. Mais cette huile est riche en acides gras polyinsaturés type oméga 3. Donc, c'est 2 oméga 6 pour 1 oméga 3. Donc, des 2 oméga 6, il y a 1 oméga 6 polyinsaturé plus un oméga 6 monoinsaturé plus un oméga 3 polyinsaturé.
1: Ça veut dire que quand on va dans une boutique, on regarde sur l'étiquette de l'huile en question, on cherche les mono, les poly.
0: Il faut prendre les bouteilles qui vous sont là, vous allez voir, c'est comme chaque fabricant d'huile a fabriqué pour lui. Hein. C'est comme les 4x4, les véhicules 4x4 là.
1: C'est
0: Peugeot a son véhicule 4x4, Renault a son véhicule 4x4. Mercedes ont vécu 4x4. Kia, ils ont leur vécu 4x4, c'est Sportage, etc., etc. Donc, vous voyez les 4x4 que vous voulez. Donc, vous prenez, par exemple, j'ai amené, je crois, trois types de bouteilles ici.
1: Oui, mais je suis vraiment désolé, je vois une huile semi-varie.
0: Voilà, vous voyez ingrédients.
1: Mais je n'arrive pas à voir, c'est tellement petit que je n'arrive pas vraiment.
0: Moi, je vais vous lire dans la chose l'huile de. Comment ça s'appelle? Goxia d'oro semi-varie. Les ingrédients, il y a l'huile de colza, plus l'huile de soja,
1: c'est ça.
0: Plus l'huile de tournesol. Allô? L'huile de colza, plus l'huile de soja, plus l'huile de tournesol. C'est les trois huiles qui ont été mélangées à la proportion d'un tiers, un tiers, un tiers. Donc, ça respecte. Maintenant, prenez l'autre groupe, parce que moi, je connais les constituants. Comme c'est tout petit.
1: Et puis, il y a un qui a écrit dessus 4 huiles riches en vitamine D et oméga 3 sur la bouteille. C'est écrit assaisonnement.
0: Mais comment ça s'appelle la bouteille? La bouteille s'appelle
1: U. Ils ont écrit U dessus.
0: Voilà, 4 huiles U. Bon, c'est trois huiles parce qu'en fait, le tournesol, il y a type 1 et type 2, mais c'est du tournesol. Mais donc, il y a le tournesol, et puis il y a l'huile de lin, ça c'est l'oméga 3, et puis l'huile de soja, l'huile de tournesol, c'est l'oméga 6, et puis l'huile de colza, qui est l'oméga 6 monoinsaturé. Colza, oméga 6 monoinsaturé. Soja, oméga 6 polyinsaturé, et puis l'huile de lin qui est oméga 3 polyinsaturé. Donc, vous voyez, aujourd'hui, ces huiles sont déjà mélangées, ça y est là. Et personne ne les achète. Parce que personne ne sait que c'est ça qu'il faut pour que le corps humain fonctionne bien. C'est pas un peu malheureux, ça?
1: Vraiment.
0: La troisième bouteille.
1: Et puis la troisième bouteille, ils ont écrit dessus végétal, huile. Non,
0: les yeux.
1: Les yeux, oui.
0: Voilà.
1: Huile végétale.
0: Les yeux.
1: Cuisine délicieuse.

0: et équilibré.
1: Voilà. Donc là aussi, les huiles là sont, je crois que, voilà les ingrédients aussi, je pense, les huiles, vous avez toujours colza, toujours tournesol et puis lin, je crois.
0: Oui, les ingrédients sont, c'est très petit.
1: C'est très petit, voilà. Donc, voyez, j'ai amené ça, mais vraiment, et par exemple, vous avez les quatre huiles borges, je n'ai pas vu la bouteille. Mm-hmm. Les quatre huiles borges, c'est toujours colza, tournesol et puis pépins de raisin. Pépins de raisin, c'est riche en oméga 3, polyinsaturé oméga 3. Pépins de raisin. L'autre chose, tournesol, c'est riche en polyinsaturé oméga 6 et puis colza, riche en polyinsaturé oméga, monoinsaturé oméga 6. Vous voyez?
0: D'accord, chers auditeurs, vous comprenez que nous avons affaire à un grand spécialiste. Ce ne sont pas des choses qui sont dites au hasard et en l'air, ce sont des choses expérimentées et factuelles. Alors, nous continuons cette émission. Nous allons vous laisser, nous allons vous laisser respirer un peu, je veux. Mais, docteur Latier, oui. Je vois aussi qu'il y a des boissons. Est-ce qu'on ne peut pas terminer sur ce chapitre avant de passer à l'autre document? On parle de boissons, on parle de pâtisseries.
1: Oui, mais justement, les pâtisseries sont souvent faites avec de l'huile. Mm-hmm. Les pâtisseries, c'est souvent de l'huile, donc vaut mieux les éviter. Et les boissons, pour les personnes qui sont obèses, vaut mieux éviter les boissons sucrées parce que ça peut déclencher le diabète.
0: D'accord. Voilà. Et les liqueurs?
1: Et puis, ce que je voudrais dire, avant les liqueurs, ce que je voudrais dire, les personnes qui sont toujours obèses, mm-hmm. vous m'évitez la bière parce qu'elle est fermentée, mais elle est faite avec des jus de céréales. Mm-hmm. Donc, c'est vraiment beaucoup de sucre. Donc, c'est fermenté comme ça, ça paraît ne pas être sucré, mais il y a beaucoup de sucre dedans. Donc, si vous êtes obèse déjà, le pancréas a beaucoup de problèmes pour que pour donner à manger à toute cette masse-là en sucre. Donc, si vous fatiguez davantage, mais le pancréas va rendre là, va commencer à dysfonctionner. Voilà. Donc, le diabète, ça peut déclencher le diabète. Maintenant, la boisson, vous savez que ce n'est pas une bonne chose, hein, la boisson. Elle détruit le foie et puis le cerveau. Donc, l'alcool surtout. Mm-hmm. Voilà, si vous voyez qu'on parle de cirrhose mm-hmm. hépatique, mais au niveau du cerveau, le cerveau devient tout petit. Hein. Mais la boîte crânienne est là, mais le cerveau devient tout petit. Et quand quelqu'un est sous, mm-hmm. il y a peut-être des milliers de celui qui sont dans le coma. Mais quand c'est celui de la sorte du coma, peut-être il y a une bonne partie qui meurt. Et petit à petit, la personne devient bête.
0: Bête?
1: Ah oui, oui. Les alcooliques, là, à un moment donné, ils commencent à faire des confusions, ils deviennent bêtes. Hein.
0: Des bêtises.
1: Voilà. Parce qu'ils ont grillé tout leur cerveau. Hein. Le foie et puis le cerveau est grillé. Donc, il faut faire attention à l'alcool. Attention à l'alcool. L'alcool, la drogue, il faut faire attention à ces deux choses-là. Oh, il faut faire attention. Hein.
0: Vraiment, ça c'est terrible. Ça veut dire que nous avons pris un chemin sans retour, un chemin qui a besoin ce matin d'être reconfiguré, chers auditeurs.
1: Voilà.
0: C'est franchement une conférence de grand prix que nous vous offrons ce matin sur Radio Fréquence Vie. Et ça, c'est un don de Dieu, c'est une grâce ce matin. Il faut prendre note, il faut écrire, il faut changer votre habitude alimentaire. Mais docteur, on fait tout ça pourquoi? On gagne 5 ans de vie en plus de l'âge normal si on mangeait tous ces trucs-là, ou bien on gagne beaucoup?
1: Oh, moi, je pense qu'on peut avoir 500 ans, 600 ans. Hein? Non, déjà, on peut avoir peut-être 100 ans, 150 ans dessus. Ouais. C'est possible. Hein? Parce que moi, je fais partie de ceux qui sont convaincus que 900 ans, c'était pas faux. Les premiers hommes qui ont vécu 900 ans, mm-hmm. c'est pas faux. C'est pas la gageure. C'est une réalité. Je le dis parce que j'ai eu à suivre une personne dont je vais taire le nom, qui a 94 ans aujourd'hui, mais qui a tous ses dents en place. Donc, ne pas perdre les dents là. C'est pas obligatoire qu'on est vieux.
0: Et non. cette personne, est-ce qu'elle suit ce régime?
1: Oui, bien sûr, elle suit ce régime. Mais je vous dis qu'on peut vivre 300 ans, 400 ans avec tous ses dents en place, sans canne.
0: Oui.
1: On peut le faire, puisque la personne a 94 ans, elle n'a pas de canne, elle a tous ses dents en place.
0: Et elle est solide.
1: Mais elle est solide, oui, elle marche sans canne. Elle a tous ses dents en place. Vous voyez, donc c'est possible. C'est possible. Moi, je suis de diabétique depuis plus de... On s'en va vers les 30 ans maintenant. Hein.
0: Que tu suis les diabétiques?
1: Oui, que les diabétiques, si vous les voyez aujourd'hui, actuellement, il y en a un qui veut se marier. Tellement il est en bonne santé.
0: Wow.
1: Vous comprenez? Mais pourquoi? Parce que il y a des choses simples. Il y a des choses simples qu'on doit savoir, que vous devez savoir. Par exemple, pour ne pas que les dents chutent, il y a quelque chose de simple qu'il faut faire. Il faut se brosser après le repas. Ça, tout le monde le sait. Mm-hmm. Mais ce que les gens ne savent pas, à partir d'un certain âge, 50 ans, ça dépend, 40 ans, 50 ans, le taux de vitamine C baisse. Donc, il faut amener un supplément en vitamine C. Et la vitamine C n'est même pas chère. Cette vitamine C 1000 UPSA là, c'est...
0: La vitamine C vitamine chimique là, oui, en pharmacie là, oui, c'est
1: oui.
0: Bon.
1: C'est même pas cher, oui, c'est très bon. Si vous prenez ça, vous n'aurez jamais une dent qui bouge, hein, jamais.
0: C'est-à-dire que chaque mois, on fait une cure bien chaque 3 mois.
1: Non, mais ça dépend si vous n'avez rien. Si vous n'avez rien, vous ne faites pas de cure, mais quand vous voyez que la dent bouge, vous allez voir que... Vous voyez, vous avez des plaies dans la bouche, vous prenez, vous allez voir que les plaies vont partir.
0: Ah bon?
1: C'est aussi simple que ça. Bon, moi, c'est mon métier, je ne fais que ça. des gens qui étaient prêts à enlever leurs dents, leur donner la vitamine C, puis c'est fini, les dents tiennent bien.
0: Wow.
1: Vous comprenez, c'est des choses tellement simples. C'est vraiment malheureux quand tu vois quelqu'un qui a 70 ans, qui marche avec une canne. Bon, c'est un malheur. Il a 80 ans, il marche avec une canne. C'est un malheur. Mais il faut qu'on en parle pour qu'on sache qu'à partir d'un certain âge, les muscles des cuisses qu'on appelle le quadriceps derrière, là, quand on fait plus de sport, ça devient maigre.
0: Ça s'atrophie.
1: Merci, c'est le mot même. Ça s'atrophie. Ça devient.
0: Ça, c'est depuis le CM2. Hein.
1: Ça devient comme une corde. Mais il suffit de faire du sport, du vélo. C'est pour ça que moi, je conseille vraiment le vélo. Le vélo d'appartement elliptique. Mais vous n'allez jamais prendre des cannes. Mais j'ai des paralytiques qui ont marché.
0: Ah bon?
1: En faisant rien que le vélo. Ce sont des petites histoires, si je vais les raconter, mais sachez ça, en faisant rien que le vélo, ils ont marché. Donc, en fait, quand vous faites le vélo, les muscles augmentent de volume.
0: Ouais, ouais,
1: et donc,
0: ouais.
1: Il peut porter le corps, c'est tout. C'est tout, hein. C'est aussi simple que ça. Quand j'ai examiné ces personnes, j'ai vu que, à la place du muscle, c'était une corde qui était là. Et j'ai demandé à la fille qui m'avait amené son repas de lui acheter un vélo. Ça a été difficile, mais à la fin, ils ont fini par acheter le vélo. La fille a acheté le vélo, mais papa pensait qu'il fallait lui faire autre chose. Mais à la fin, il s'est mis au travail et puis il a commencé à marcher sans canne. Donc, vraiment, les cannes, tout ça...
0: À proscrire, il faut jeter.
1: Non, mais on peut les éviter. Je ne dis pas de jeter. Si tu ne peux pas marcher, tu prends ta canne quand même. Parce que, bon, il y en a qui ont fait des accidents, ils ont eu des machins un peu. Mais je veux dire que quelqu'un qui a le muscle atrophié, c'est-à-dire devenu petit parce qu'il ne fait plus de sport, il n'a qu'à se remettre au sport, surtout le vélo. Quand on pédale, on fait beaucoup de tours sans forcer. Hein. Et puis, après 2, 3 mois, 4 mois, le muscle s'hypertrophie, ça devient costaud et puis ça déporte, c'est tout.
0: Et alors, donc, on prend la canne souvent, c'est parce que les muscles de la hanche, du pied,
1: Voilà, des choses de cuisses, là.
0: Des cuisses,
1: voilà,
0: là.
1: Du fémur, là, ne peut plus nous porter, c'est tout.
0: C'est hein. Devenu mince.
1: Voilà, ça s'est atrophié. Voilà, c'est devenu
0: et coupé. En général, on retrouve ça chez les personnes âgées.
1: Voilà, parce qu'ils font plus de sport, c'est tout. Donc, il faut qu'ils reprennent le sport. Surtout quand on commence à avoir les 45, 50 ans, il faut faire vraiment du sport. Le sport que vous voyez qu'on a refusé de faire quand on était jeune, c'est pas mauvais, c'est très très bon.
0: Et je suppose que ce matin, tu en as fait avant de sortir?
1: Oui, oui, absolument. Moi, tous les matins, je fais tous les soirs.
0: Et comment on fait le matin, le soir? C'est-à-dire le matin, je me lève net, je fais le sport jusqu'à quand je suis fatigué.
1: Voilà.
0: Et je vais me laver.
1: Moi, j'ai deux vélos d'appartement elliptiques. Hein, situés à des endroits différents, c'est stratégique. Donc, ça dépend de où je suis. Je me mets sur le vélo et puis dès que je commence à transpirer...
0: 5 minutes, 10 minutes.
1: Non, 10, 15, 20 minutes, 30 minutes. Ça dépend quand j'ai le temps. Quand je vais au travail, peut-être c'est 15, 20 minutes. Et quand si je ne vais pas au travail, bon, c'est un peu plus long. Mm-hmm. Aujourd'hui, je peux peut-être faire 20 minutes. Et puis, je suis allé prendre ma douche. Mais quel est l'avantage du vélo elliptique? Les bras et les pieds sont fonctionnels. Et donc, c'est comme si tu nageais. Ce vélo-là, je ne sais pas, mais il faut dire merci à celui qui l'a mis sur le pied. Hein, parce qu'il te fait disparaître l'asthme.
0: L'asthme?
1: Oui.
0: Les asthmatiques?
1: Les asthmatiques, si vous mettez un asthmatique sur ce vélo elliptique-là, après 3-4 mois, c'est fini. Hein, l'asthme est parti. Mais c'est la même chose qu'en natation. Parce que la natation, le corps est supporté par l'eau. Et puis le bras, les membres supérieurs, les membres inférieurs fonctionnent. Mais le vélo elliptique, effectivement, la selle du vélo supporte le corps. Et puis les membres supérieurs, les membres inférieurs fonctionnent. Mais c'est exactement la même chose. Si quelqu'un est asthmatique, vous le mettez sur ce vélo-là, ben, 2, 3, 4 mois après, l'asthme disparaît. Ça, c'est vraiment, je l'ai déjà essayé avec plusieurs patients. Hein.
0: Alors là, ce matin, chers auditeurs...
1: Donc vraiment, il faut le faire.
0: Je vais appeler cette émission même une clinique. Une clinique ondulaire sur la radiofréquence vie. Parce que ce que nous entendons, on ne l'entend jamais, on ne l'entend pas aussi facilement. Et le Seigneur nous fait grâce d'avoir un grand spécialiste qui est en train de nous aider. Nous allons revenir à notre émission, mais d'abord nous allons espacer cela. Nous allons donner un peu le temps à notre spécialiste, le docteur Antoine Latier, de respirer et nous allons revenir.
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0: Et maintenant, chers auditeurs, je vous propose une musique rumba qui va vous faire passer un très bon moment, agréable moment avec nous.

Le samedi des agricultures, nous recevons le docteur Antoine Latier, spécialiste diabétologue. Et nous parlons de l'art de bien se nourrir.

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1: L'art de bien se nourrir, nous avons déjà un grand point, un grand 1, nous avons parlé des légumes qui est vraiment un don du ciel pour le genre humain. En grand 2, nous avons parlé des aliments à supprimer dans notre alimentation. Nous avons parlé des sauces graines, des sauces arachides, des sauces pistaches. Et en 2, nous avons parlé des fritures. Friture, le docteur l'a appelé carrément le diable. Il a dit le poisson frit, la viande frite, les frites de pommes de terre, la loco même, c'était le grand diable, le gnomi, tout ce qui baigne dans l'huile à la cuisson, le riz gras, le tchapjen blanc ou rouge, les beignets aux crevettes, nem, etc., etc. On a parlé aussi des boissons sucrées, des liqueurs, de la bière qu'il faut absolument éviter chez des personnes obèses et chez les diabétiques. On a parlé aussi des pâtisseries qui sont faites à base d'huile qu'il faut éviter. Alors, quand on entend tout ceci, on se dit, mais il vaut mieux. On est en train de nous dire qu'il faut jeûner tout le temps, parce que si on élimine toutes ces choses dans notre alimentation, comment ? Qu'est-ce qui est permis à l'état naturel maintenant qu'il faut manger ? Et donc, nous atteignons le troisième point qui dit qu'est-ce qui est permis, mais à l'état naturel, non modifié par le chauffage au feu. Et on parle des huiles encore qui sont permis. Comment manger l'huile, docteur Latier?
2: Oui, les huiles sont permises. Donc, vous avez déjà vu ces bouteilles d'huile-là. Elles sont déjà préparées. Elles sont vendues dans le commerce. Mm-hmm. Les grandes surfaces vendent ces huiles-là. Goxia, il les vend Goxia d'Oro. Borge, les huiles Borge, les vendent 4 huiles Borge. Les huiles Lézier, Isio 4. Ou bien Lézier, celle que vous avez là.
3: Oui, oui.
2: Végétal Lézier.
3: Oui.
2: Les huiles, les supermarchés U, ils ne se sont pas laissés faire. Hein. Il y a les 4 huiles U. Les supermarchés Auchan ne se sont pas laissés faire, hein, les 4 huiles Auchan. Chacun fait son mélange et puis il le vend. Il suffit que ce soit un bon mélange. Voilà, le mélange, je vous ai dit qu'aujourd'hui, il n'est pas bon qu'on ne mange qu'une seule huile. Mm-hmm. Hein, soit de l'huile d'olive, ou bien de l'huile de tournesol seule, ou bien de l'huile de soja seule. Non, non, non, non, non. Aujourd'hui, il faut que dans la même bouteille d'huile, là, il y ait 3 groupes d'huile. Donc, je donne par exemple, soit de l'huile d'olive, riche monoinsaturée, riche en acides gras monoinsaturés type oméga 6. Mm-hmm. Il faut qu'il y ait de l'huile de quelque chose de tournesol, c'est riche en acides gras, au lieu de monoinsaturé, polyinsaturé type oméga 6. Et puis, il faut qu'il y ait de l'huile riche en acides gras polyinsaturé type oméga 3, qui est l'huile de soja, ou bien l'huile de pépin de raisin, ou bien l'huile de lin. Vous voyez ? Mm-hmm. Mais le riche en oméga, polyinsaturé oméga 6, là, on a tournesol, ou bien huile de maïs, ou bien huile d'arachide, ou bien huile rouge. Mais je tiens à souligner, mm-hmm, pour les auditeurs que l'huile rouge, individuellement pris, il n'y a pas une huile au-dessus de l'huile rouge sur la terre.
1: En bon ?
2: Individuellement pris. C'est-à-dire, mm-hmm, l'huile rouge est supérieure à toutes les huiles du monde.
1: Notre huile rouge où on grimpe les palmiers, fait tomber.
2: Voilà, elle est supérieure à toutes les huiles du monde, individuellement prises.
1: C'est la meilleure huile au monde.
2: Je vous dis. Pourquoi ? Je pèse bien mes mots, parce que les autres huiles contiennent les oméga 3, oméga 6, tout, mais elle contient en plus le bêta-carotène, le pigment rouge là. Mm-hmm. C'est la provitamine A, C'est la seule huile qui contient de la vitamine A en elle, provitamine A, mm-hmm. Qu'on appelle le bêta-carotène. C'est un puissant antioxydant.
1: Ah bon?
2: Oui, donc faut pas croire que comme ces rues là, c'est avant, effectivement, les Blancs, quand ils sont venus sur les Européens, étaient ignorants. Ils pensaient que c'était pas bien, il fallait blanchir. Ils ont fait l'huile que nous connaissons du Nord et tout ça. Mais en chauffant, ils ont détruit tout ce qu'il fallait pas faire. Donc c'est devenu du Nord. C'est pour ça que les gens ils disent comme ça, faussement, que l'huile de palme n'est pas bonne. Non, l'huile de palme rouge, là, est la meilleure huile du monde actuellement. Individuellement prise.
1: D'accord.
2: Parce qu'elle contient, je vous dis encore, du bêta-carotène, qui est la provitamine A. Quand ça se rend dans le corps, ça devient de la vitamine A, qui est bien pour les yeux, qui est bien pour la peau et tout, tout, tout.
1: Voilà. Donc c'est une huile à consommer.
2: Absolument.
1: C'est recommandé, chers
2: donc,
1: auditeurs.
2: Ceux qui aiment les foufou ignames, foufou bananes, tout ça, là, ils peuvent vraiment mettre dedans, il n'y a même pas de problème.
1: D'accord.
2: Voilà.
1: Donc, nous sommes sur le troisième point.
2: Donc ces huiles-là doivent être consommées à, je dis bien, une à quatre cuillerées d'huile par repas. C'est-à-dire, mais je préfère que les gens commencent par trois cuillerées d'huile. Mais en quoi faisant, il y a des assaisonnements qu'on peut faire avec les vinaigrettes pour faire nous manger nos crudités. Mais on peut manger aussi ces huiles avec
1: du riz,
2: de la tchéké, de l'igname bouilli ou bien braisé, de la banane bouillie, bien banane braisée, de la patate bouillie, de la patate braisée. En tout cas, on peut manger avec.
1: Mais quand tu dis qu'on peut manger ce riz là avec de l'huile, alors que en haut, on a parlé du riz gras, du tchèp blanc, tout ça à éviter. Est-ce qu'on peut bien nous expliquer cela?
2: Mais c'est très bien, la question est bienvenue. Je dis bien, ces huiles-là, on les mange à table. À table, c'est-à-dire l'huile est huile à table et puis on fait les mélanges à table.
1: C'est-à-dire quoi?
2: Donc ça ne passe pas par le feu.
1: Ok.
2: Voilà.
1: C'est-à-dire que on prépare le
2: riz,
1: le tchèp, comment on le prépare?
2: On prépare le riz blanc là.
1: Sans huile?
2: Oui, le riz blanc, c'est, quand je n'ai pas parlé de tchèp, hein, j'ai dit le riz.
1: Oui, oui, le riz blanc.
2: Le riz blanc. Donc le riz blanc, c'est différent du tchèp.
1: Oui, oui, bien sûr.
2: Le riz blanc, ou bien tu as préparé ton attiqué, l'attiqué est bien chaud. Tu mets l'huile dans l'attiqué, tu le manges. L'igname bouilli, l'igname braisé. La banane bouillie, la banane brisée, le taro, tout ça, enfin tout ce qu'on peut manger, tous les graminées là, ça peut être mangé avec de l'huile. Mm-hmm. Soit l'huile rouge, soit les huiles que j'ai citées.
1: C'est ça.
2: Voilà.
1: Mais même l'huile rouge, on ne passe pas ça au feu, hein?
2: Non, non, non, non. C'est pour ça qu'on ne mange pas la sauce graine.
1: Ok, parce que c'est passé au feu.
2: Voilà, c'est cuit pendant longtemps. Donc l'huile a perdu de sa...
1: ses substances.
2: De ses, voilà.
1: Ses valeurs.
2: Voilà, de ses valeurs.
1: D'accord.
2: En fait, c'est l'huile, là, j'explique souvent de telle manière. C'est comme vous amenez un enfant. Mm-hmm. Voici, il vient vous lui couper les deux bras et puis vous lui demandez d'aller vous acheter quelque chose. Il va prendre ça avec quoi?
1: C'est ça.
2: Voilà, donc, l'huile, les huiles, là, ont des bras avec lesquels ça travaille dans le corps.
1: Mm-hmm.
2: Les polyinsaturés, monoinsaturés, les oméga, tout ça, ce sont des bras avec lesquels ils travaillent. Vous coupez tous ces bras-là par la chaleur, maintenant tu veux qu'ils travaillent comment? Ils ne peuvent pas travailler.
1: C'est convaincant.
2: Ils ne peuvent pas travailler. Ils ne peuvent pas travailler. C'est ce qu'on appelle les huiles saturées. C'est-à-dire qu'il ne peut plus prendre un atome d'hydrogène, un atome d'oxygène, parce que tous les bras sont coupés par la chaleur. Vous comprenez?
1: Mm-hmm.
2: C'est aussi simple que ça. J'explique ça simplement pour qu'on comprenne que vraiment, il n'y a pas de oui à peu près, non. Aujourd'hui, les Européens qui disent, surtout nos frères français, là, mm-hmm. Le plus grand taux de mortalité, là, c'est les AVC. Hein.
1: Mm-hmm.
2: Parce qu'ils ne veulent pas, ils veulent pas laisser leurs frites, là. Mais donc, ils vont mourir d'AVC, il n'y a rien à faire.
1: C'est un peu comme leur garba, là.
2: Voilà, c'est, donc, actuellement, là, la raison qui les fait mourir davantage, c'est ça. AVC, cancer et autres, c'est ça. Ils ne veulent pas laisser. Mais ceux qui ont laissé, là, ils vivent plus longtemps que les régions qui étaient, par le passé, 40 ans d'expérience de vie comme le Japon. Moi, j'ai fait une partie de mes études au Japon, hein. Mais ils vivent 100 ans aujourd'hui. L'espérance de vie là-bas, au Japon, c'est, pour les femmes, c'est 85 ans. Hein. Et puis pour les hommes, c'est 80 ans. Hein? Alors qu'en Côte d'Ivoire, c'est 50 ans.
1: C'est ça, très bas.
2: Ça veut dire que si tu nais, tu as la chance que tu as de vivre sur la terre, c'est 50 ans. Je sais, c'est 85 ans pour les femmes, 80 ans pour les femmes, pour les hommes.
1: En Côte d'Ivoire?
2: Non, au Japon.
1: Au Japon,
2: oui. C'est eux qui ont le plus grand taux d'espérance de vie. Mais nous, en Côte d'Ivoire, on peut les dépasser tranquillement. Si nous changeons de comportement alimentaire, c'est tout. Il faut changer, il faut prendre la décision de changer.
1: De vivre longtemps.
2: Oui, c'est clair, c'est aussi simple que ça. Il faut prendre, aujourd'hui, là, ceux qui m'écoutent là, il ne faut pas dire mais. Parce qu'en fait, ce n'est pas des choses qui vont arriver dans 2 jours, 3 jours. Donc, en fait, on n'est pas conscient. Mais vous avez 50 ans aujourd'hui. Dans 15 ans, vous avez 65 ans, c'est fini pour vous. Ou même dans 10 ans, c'est fini pour vous, c'est bon. Mais même moi, je donne 10 ans, mais il y en a une même qui est morte tout dernièrement à moins de 40 ans, à une des chaînes télévisées. Parce qu'elle était toujours à la locodrome. ABC, mais ça veut dire quoi ça?
1: Ça veut dire que, à t'entendre parler, docteur Latier,
2: oui.
1: Si tu vois des gens se nourrir, tu es capable même de déterminer leur date de
2: À peu près. Oui, à peu près. Mais déjà, même là, ils sont en un bon point. Quelqu'un qui a 1m70, il a 90 kilos, 100 kilos, mais il ne va pas vivre longtemps. Comment ça? Comment veux-tu qu'il vive? Il ne peut pas vivre longtemps, c'est pas possible.
1: Ah, c'est...
2: Parce que quand on a 100 kilos là, c'est pas 100 kilos de masse musculaire, c'est 100 kilos de graisse. Et la graisse là, vous voyez dans le corps humain, il y a des tuyaux qu'on appelle les vaisseaux sanguins. Donc les tuyaux là ont des parois. C'est-à-dire qu'il y a une épaisseur. Comme dans les tuyaux de sauce ici, il y a une épaisseur. Si cette épaisseur c'est plein d'huile là, avec là ça devient dur. Et puis paf, ça se casse. ABC. Mais ce n'est pas que ça seulement. Quand il y a la mauvaise graisse, ça se dépose dans le tuyau. Hein, là, c'est le taux de cholestérol. Quand le taux est élevé, le mauvais cholestérol, la LDL, l'ordinatilipoprotéine, ça bouche le tuyau. C'est ce qu'on appelle les crises cardiaques. Mais ça se voit de temps en temps, on voit que le tuyau, ceci est bouché, le tuyau d'eau est bouché, et puis le premier vient déboucher. Mais c'est la même chose, hein. Si tu manges mal là, tu fais ton AVC, tu es bouché.
1: Ça fait vraiment peur.
2: Et puis, crise cardiaque, le tuyau qui va... En fait, le cœur, il a une seule artère, hein, qu'on appelle l'artère coronaire, qui se divise en plusieurs branches. Si tu n'as pas la chance que c'est une grosse branche qui est bouchée là, c'est que tu n'arrives pas à l'hôpital.
1: Tu n'arrives même pas à l'hôpital?
2: Non, si tu n'as pas la chance, c'est une petite branche, tu vas arriver à l'hôpital. Mais il faut changer alors de comportement. Ah oui, parce que quand on mange là, la graisse reste dans le sang. Et quand vous avez déjà mis du sucre dans de l'eau, non? Quand il y a trop de sucre dans l'eau là, le sucre ne part plus.
1: Oui, c'est ça.
2: Ça se dépose en bas. Mais quand il y a trop de graisse aussi dans le sang là, ça se dépose dans les tuyaux, ça bouche les tuyaux. C'est aussi simple que ça. Il y a un taux qui est toléré. Et nous le voyons. Nous, quand quelqu'un vient me voir, je demande le taux des lipides dans le sang. Il y a 4 fractions. Le cholestérol total, HDL cholestérol, High Density Lipoprotein cholestérol, LDL cholestérol, Low Density Lipoprotein cholestérol, triglycérides. Voilà les 4 fractions. Hein? Mais si j'ai ça, je peux savoir si quelqu'un va vivre longtemps ou pas. Hein? mais en ce moment, mais justement, c'est pour ça que nous contrôlons tout ça pour donner le conseil qui est là. Et puis, quand c'est vraiment très, très élevé, on donne des médicaments pour baisser, pour ne pas qu'on fasse un AVC sur la route. Mais vous voyez que c'est pas seulement que ça, c'est pour les graisses, mais il y a les reins aussi. On contrôle la créate pour voir. Et on peut aussi faire régresser le taux de créate, mais aussi le foie. En fait, chaque organe a ses traceurs dans le sang. Et donc, on les contrôle. Et on peut améliorer le bon fonctionnement de l'organe rien qu'en voyant et en donnant des médicaments ou en donnant des conseils diététiques. C'est ce qu'on appelle la diététique préventive.
1: Vraiment.
2: Donc vraiment, c'est des choses qui sont simples.
1: Je suis sans voix.
2: C'est des choses qui sont simples, mais qu'il faut comprendre que c'est... En fait, quand vous avez un véhicule, vous avez la place, il y a l'aiguille là pour la batterie. Mm-hmm. Si voici elle est chargée ou pas chargée, il y a la température. Il y a la place, si la température monte, quand tu roules ta voiture, ça dépasse 90, tu vas voir que la voiture va s'arrêter. Donc quand tu vois que ça dépasse 90, il faut aller au garage. Et puis il y a la place du carburant, tu vois que ça va vers zéro, que tu vas pas à la station, tu vas voir que ce qui va se passer, la voiture va s'arrêter. Mais c'est exactement la même chose. Mais c'est la même chose, le taux de sucre. Le taux de sucre normal dans le sang, c'est 0,70, 1,10 g. Mais si tu vas à 2 grammes, c'est que tu es diabétique. Donc il faut traiter. Donc rien que la glycémie va nous faire voir que le pancréas ne fonctionne pas bien. Rien que les transaminases vont nous faire voir que le foie ne fonctionne pas bien. La créatininémie, on dit créatine parce que le nom est trop long, créatininémie. Le taux de créatinine dans le sang va nous faire voir que le rein ne fonctionne pas bien. Et puis, c'est pour ça que le médecin est là pour régler tous ces problèmes. Le diabétologue est là, le spécialiste est là pour régler ces problèmes, pour ne pas que ces problèmes s'aggravent. C'est pour cela que chaque année, on devrait faire un bilan.
1: Complet.
2: Oui, mais ça se fait ailleurs, en Europe, au Japon, c'est deux fois, il faut.
1: Dans l'année, oui. Chaque 6 mois.
2: Chaque 6 mois. Moi, j'ai fait le Japon, c'est deux fois. Mais en Europe, c'est une fois. Mais ici, pas du tout. Pourquoi? Pourtant, les véhicules ferrailles, là, on fait une fois par an. Parce qu'on sait que ça va mettre en danger les autres. Mais nous-mêmes, on met en danger nos familles si on ne fait pas d'examen pour voir si les organes fonctionnent bien, pour les remettre à l'état. C'est aussi simple que ça. Au lieu de mettre en danger ma famille, les reins commencent à débloquer. Et puis, je m'en fous, je ne fais pas d'examen. 3 ans, 4 ans, je n'ai pas fait d'examen pour voir si les reins fonctionnent bien. C'est une grave anomalie. Alors qu'on pouvait ramener ça à la normale. Et moi, je ramène ça à la normale. Le foie qui ne fonctionne pas bien, je ramène à la normale.
1: Par la nourriture?
2: Oui, par exemple, j'ai suivi beaucoup de patients qui aimaient beaucoup boire le vin, l'alcool, mais ils ont arrêté. Et puis 6 mois après, le foie s'est normalisé. Donc on peut ramener même les reins. Quand quelqu'un mange mal, le côlon n'évacue plus bien et il fait ce qu'on appelle les infections urinaires à répétition et les reins sont détruits. Mais s'il commence à bien manger, le côlon évacue normalement, il n'y a plus de problème. Et les reins reprennent le bon fonctionnement. Mais il faut donner des antibiotiques pour tuer les germes qui sont dans les reins et puis demander à la personne de bien manger. Actuellement, je vous parle, j'ai moins 2 ou 3 patients que je suis comme ça. J'ai réglé le problème. La créate diminue. Puisque quand le rein est réparé, la lui fonctionne bien, il reprend son bon fonctionnement. C'est aussi simple que ça.
1: D'accord, nous sommes à 10h51 en temps universel coordonné et le temps passe très vite. Quand c'est bon à entendre, on ne voit pas passer le temps. Alors maintenant, je vais te proposer qu'on parle maintenant du quatrième point.
2: Oui.
1: Comment manger?
2: Oui.
1: 1. Manger le matin, le midi et le soir. 2. Manger à midi et le soir. 3. Manger après chacun des principaux repas, un fruit différent ou adjoindre le fruit au plat de crudité. D'accord, donc je reprends. 1. Manger le matin, à midi et le soir avant les 3 principaux repas, c'est-à-dire avant le petit déjeuner, le déjeuner, le dîner, 150 grammes à 600 grammes de crudité.
2: Voilà. Ensuite,
1: bon, de 600 grammes de crudité, 6 différents légumes, pardon, pris au hasard, mais de votre choix. Et puis, on a dit de commencer par 150 grammes de légumes,
2: voilà,
1: crudité,
2: voilà,
1: au petit déjeuner, et 200 grammes au déjeuner et au dîner.
2: Voilà. Donc, vous pouvez aller jusqu'à 600 grammes le matin, 600 grammes à midi, 600 grammes. Là, c'est l'extrême.
1: Mm-hmm.
2: Donc, ça fait 1,8 kg hein, de légumes seulement.
1: Bon, par jour?
2: Oui, mais ça, c'est, ça, c'est l'extrême.
1: Oui.
2: Mais je préfère qu'on commence doucement. Allons vite, mais je suis pressé, mais allons doucement.
1: C'est ça.
2: On commence par 150 grammes le matin. 150 grammes, là, ça paraît petit, hein, mais c'est mm-hmm. beaucoup, c'est beaucoup. Parce que c'est pas lourd.
1: C'est ça.
2: Mais ça prend du volume. Et à midi, 200 grammes. Et le soir, 200 grammes avant les repas. Je vais le préciser après. Parce que c'est tellement... C'est pas après...
1: C'est pas après les repas qu'il faut prendre.
2: Non. Il faut toujours prendre les légumes avant les repas. Quel est l'avantage? Parce que les légumes, ça ne contient pas de sucre. Ça, c'est un. Deuxièmement, c'est léger. Donc, ça prend du volume. Pour ceux qui sont costauds, là, mmh. ils vont bien manger, ils vont être rassasiés et ils vont maigrir harmonieusement. Ça, c'est important. Et pourquoi on commence par 150 grammes, 200, ça fait déjà combien? Ça fait 550 grammes de légumes avant les repas, n'est-ce pas? Mais quand on dit avant là, ça ne veut pas dire que justement il va laisser et puis après, non, quand tu finis de manger les légumes nets, tu prends ton pain, si c'est le petit déjeuner, tu prends ton pain et puis tu prends ton café et puis après tu prends ton orange, mais l'estomac ne va pas... Lui, c'est un mixeur, oui, il mixe. Pour que les aliments deviennent des nutriments, pour que ce soit digéré, chose digérée par les cellules, absorbées par les cellules. Donc, il y a, disons, un mixeur, l'estomac est un mixeur. Mais quel est l'avantage? C'est que quand vous mangez, comme j'ai dit, les légumes d'abord, puis le plat principal, et puis le
1: plat du soir,
2: et puis le dessert. Le dessert, c'est que l'estomac est plein de légumes, pas plein de riz.
1: Mm-hmm.
2: Est-ce que vous comprenez? Par exemple, si vous commencez par le riz, quand l'estomac est plein de riz, vous n'allez jamais maigrir. Hein? Non. Est-ce que vous voyez? Alors que l'estomac, il a des mécanorécepteurs. À partir d'un certain volume d'aliments dans l'estomac, tu ne peux plus manger. C'est comme quand vous avez soif, vous buvez un verre d'eau, ça va. Un deuxième verre d'eau, ça va. Un troisième verre d'eau, là, ça devient difficile à boire. Alors, l'estomac est vide. Vous venez de faire du sport, l'estomac est vide. Vous avez bu un verre d'eau, vous avez encore soif. Deuxième verre d'eau, vous avez encore soif. Troisième verre d'eau, ça devient difficile à boire. Donc, ça veut dire que vous êtes arrivé au sens. Si vous buvez davantage, vous allez avoir envie de
1: vomir.
2: Voilà, et reflux nauséeux. Parce qu'il y a des mécanorécepteurs qui disent non, on ne peut pas dépasser là. Là, on ne dépasse pas. Donc, c'est comme ça. Donc, quand vous commencez à manger, mangez d'abord les légumes. Quand vous allez manger un peu de riz, un peu de poisson, vous êtes déjà rassasié. Vous prenez votre orange, c'est fini. Fou, mixeur. Et puis, vous avez bien mangé. Voilà. Mais il ne faut pas commencer par le riz. Si vous commencez par le riz et puis le poisson, là. Juste. Quand vous avez fini de manger, vous êtes déjà rassasié. Il n'y a plus de place même pour les crudités.
1: Et ça, c'est pas bon.
2: C'est pas bon, pas du tout, pas du tout.
1: Ça, c'est pas bon.
2: Commencer. C'est pour ça qu'on dit hors d'œuvre, entrée. L'entrée, là, c'est il faut entrer. Et avant, commencer par les légumes. Voilà.
1: D'accord. Nous allons donc demander à nos auditeurs qui nous écoutent qu'ils peuvent nous appeler.
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1: Vous avez une préoccupation liée à l'alimentation, au diabète, à l'obésité, à l'hypertension ou simplement à votre hygiène de vie, appelez-nous maintenant en direct au 07 58 21 21 21. Et si vous n'arrivez pas à nous avoir parce que le téléphone crépite depuis longtemps, vous pouvez aussi nous envoyer des SMS au 01 02 08 18 02 pour poser votre préoccupation. Nous prenons notre premier auditeur. Allô?
3: Allô?
1: Oui, bonjour mon frère.
3: Bonjour mon frère.
1: Oui, comment ça va, l'homme de Dieu?
3: Oh, Dieu nous fait grâce, ça va bien.
1: Amen.
3: Ça va bien, c'est une grâce, hein, parce que le professeur vient de dire là, Dieu, vraiment Dieu nous fait grâce. Hein.
1: Vous ne le trouverez nulle part si ce n'est que sur Radio Fréquence Vie. Cette intervention coûte de l'or. Mais le Seigneur nous fait grâce. Auditeurs de Fréquence Vie, ne prenez pas à la légère ces instants. Parce qu'il y va de notre vie, de notre longévité sur la terre.
3: À tout temps. C'est vraiment très important. Et la première des choses que je vais demander, je veux que cette émission soit rediffusée au moins 3 dimanches successifs.
1: Amen. Nous allons plaider.
3: À tout temps. Plaider pour que ça soit rediffusé.
1: Mais en même temps, ce qu'on peut dire. Pardon, en même temps, ce qu'on peut dire, cette émission est à disposition. Vous voulez cette émission, ce numéro, vous pouvez l'acheter. Et puis, vous allez avoir l'émission parce que vous pouvez aussi contacter le docteur Latier, il est à Abidjan. Il est avec nous. C'est un frère en Christ. Oui. Voilà, donc c'est un homme de Dieu, il prêche. Voilà, donc c'est quelqu'un qui a un rang de pasteur, mais qui ne le revendique pas. Mais si vous l'approchez, vous allez comprendre de quoi il s'agit. Voilà, donc le docteur, il est aussi là. Vous pouvez aussi participer à ces conférences ou alors à ces enseignements. Vous pouvez partir à ses cabinets. Voilà, et il va vous recevoir. C'est un frère en Christ très gentil. Il va vous aider. Il va vous aider. Franchement, je sais de quoi je parle. Vous savez que moi, je ne fais pas les choses à peu près, voilà.
3: Non, toi, tu ne fais pas les choses à peu près, en tout cas. On te connaît pour ça. Moi, je te connais pour ça.
1: Donc, on t'écoute pour ta préoccupation.
3: Vraiment, merci. Et je dis vraiment bien des choses au professeur. Moi, je l'appelle professeur. Et que Dieu lui donne longue vie.
1: Vraiment.
3: Pour vraiment nous éclairer. Parce que le Seigneur l'a dit, hein, on périt par manque de connaissances.
1: C'est ça.
3: Je l'ai écouté tranquillement, mais j'ai dit, c'est pour ça que j'ai dit, c'est une grâce que Dieu nous, parce que je ne me suis pas retrouvé dans tout ce qu'il dit là.
1: Comment ça?
3: C'est-à-dire, tout ce qu'il demande dans la nutrition là, vraiment, ça ne fait pas partie de mes habitudes.
1: Franchement. Pourtant, tout est devant nous ici.
3: C'est pour ça que j'ai dit, Dieu nous fait grâce, parce qu'on vit quand même, on est en forme.
1: Franchement.
3: Voilà. Maintenant, je voudrais lui demander, moi par exemple, tous les matins, mon café. Café au lait avec omelette, un bon long pain. Si je mange ça, le soir, les fruits, je mange et puis je dors. Donc quand je prends le café matin, il n'y a pas de fruits, il n'y a rien. Légumes là. Il faut que l'homme là nous précise un peu, hein, qui nous donne une pratique là. Les légumes, qu'est-ce qu'on doit prendre? Fruits, qu'est-ce qu'on doit prendre? Il faut qu'il nous explique un peu. Parce que moi, quand je prends mon café, il n'y a pas de fruits, il n'y a rien du tout. Le soir, si je suis rassasié, le soir, c'est fruits, je mange et puis je dors. C'est comme ça. Alors, vraiment, est-ce que c'est une bonne manière ou pas?
1: D'accord. Donc, il va te répondre.
2: D'accord. Oui. D'abord, vous pesez combien de kilos? La taille, ben, c'est combien?
3: J'ai 1m74, 70 kilos.
2: Bon, c'est déjà pas mal, c'est très bien. Vous êtes dans les normes.
3: Hein. Ça, c'est ce tas que j'ai gardé depuis longtemps.
2: Oui, ça, c'est, vous êtes dans les normes. Félicitations déjà.
3: Merci.
2: 1m74, 70 kilos, il n'y a rien à dire. Votre IMC est dans les normes.
3: Merci.
2: Bien. Maintenant, ce que je vous conseille, d'abord, éviter le lait. Et vous pouvez prendre le café simple avec votre pain, mais il faut adjoindre le plat de crudité maintenant. C'est bon? C'est-à-dire, mettez 150 grammes de légumes. Regardez, bon, j'ai peut-être que ce que vous devrez faire, c'est de faire un check-up, c'est-à-dire tout à l'heure, vers la fin de
1: nous allons parler du check-up.
2: Du check-up, c'est vers la fin, c'est-à-dire normalement, ceux qui ont vécu le savent, chaque année, on fait un contrôle pour voir si le frein marche bien, si les pneus sont fonctionnels, si le volant, il n'y a pas de cassure qu'on tourne, etc. pour voir si la voiture peut tenir l'année, pendant un an. Et puis chaque année, on refait. Normalement, on doit faire ce contrôle-là. Mais vous concernant, je vous conseille de rentrer. Dieu fait grâce. Parce que je ne sais pas quel âge vous avez, mais peut-être que l'émission tombe à pic. Commencez à manger les légumes avant chaque repas. Faites-en une habitude. Surtout que c'est chez nous en Afrique ici que tout le monde vient prendre pour manger. C'est ça qui me fait mal au cœur. C'est-à-dire que le monde entier vient prendre ta chose pour manger. Toi-même, tu ne manges pas. Et puis tu dois mourir vite avant eux. Pourquoi? Pourquoi? Donc il faut commencer maintenant à manger les légumes. J'ai donné une liste. La liste des légumes est là: tomates, concombres, carottes,
1: oignons, voilà. Aubergines, choux, fleurs, ail, feuilles d'oignons, navettes, radis, poivrons, gombo, concombres, courges, haricots verts, cœur de palmier, haricots, artichauts, courgettes, céleri, etc., etc., etc.
2: Voilà. Donc j'ai ajouté quelques éléments dans, comme le cœur de palmier, c'est pas un légume, mais c'est très bon. Hein, comme l'artichaut, c'est une plante qui contient une substance qui épure le foie. Donc c'est une feuille, hein, mm-hmm, dans laquelle il y a une substance gélatineuse. Quand on la fait cuire, ça épure le foie. Ça s'appelle l'artichaut. Donc, bon, vraiment, ça s'est vendu au supermarché. Hein. Donc, il faut changer, pasteur, changer votre manière de manger.
1: Voilà, nous, voilà, il est parti, mais nous avons un autre auditeur qui est là. Allô?
4: Hi.
1: Servant de Dieu.
4: Bonjour, homme de Dieu, Fahim Gaga.
1: Bonjour. Aujourd'hui, je t'ai envoyé un médecin pour nous apprendre à manger.
4: Je connais le docteur Latier.
1: Oui, je connais, je sais.
4: Depuis 2002, je l'ai connu.
1: Oui, je sais, mais c'est moi qui l'ai envoyé. Donc, c'est pourquoi il dit, je t'ai envoyé un médecin.
4: Je t'ai envoyé un gros cadeau. C'est là que j'étais au sport, j'ai marché vite et puis je suis rentré.
1: Gloire à Jésus.
4: Je vais écouter encore. Et Dr Lassé, je le connais très bien. Je suis allé dans son cabinet quand il était
2: au
4: plateau là.
1: Mm-hmm, au trésor.
4: Au trésor, voilà. Et vraiment, c'est quelqu'un, un homme qui ici connaît son métier. Je le connais très bien, il me connaît. J'ai souffert de saluer madame.
1: Mm-hmm.
4: J'étais au sport. Ce qu'il a dit, vraiment, moi je suis. Parce qu'il m'a beaucoup parlé à son temps.
1: Mm-hmm.
4: J'ai fait le sport. J'ai fini le soir, je suis entré, j'ai pris mon eau alcalin, mm-hmm, disons l'eau à base de l'ananas.
1: Mm-hmm.
4: L'ananas, je mets dans l'eau, j'ai bu, et puis bon, j'ai mangé mes fruits et tout et tout. Après, je vais manger mes crudités, la nourriture aussi. Parce que ce qu'il a dit est tellement vrai que il y a quelqu'un qui disait comme ça que ton aliment soit ton médicament.
1: Mm-hmm.
4: Ton seul médicament. Que ce que l'on mange, ça peut traiter et même prévenir les maladies.
1: Mm-hmm.
4: Il faut avoir un repas sain pour la vie. Donc ce qu'il a dit, depuis que je suis, franchement, ça me fait du bien. Et je me sens bien. Et quand je suis malade, la maladie repasse. Parce que la nourriture que je mange, les huiles réchauffer le Guyane. Non. Et je maintiens ma forme. J'ai fait ma taille 1m50. J'étais 60 kilos. Quand je vais au-delà, ça me fatigue. Donc, et il a parlé de la peau noire. La peau noire est très... Je suis d'accord avec l'homme de Dieu. Moi, je l'appelle l'homme de Dieu parce que, comme tu l'as si bien dit, il devait être même, aujourd'hui, on peut l'appeler bishop ou bien archibishop. Parce qu'il est versé dans les écritures aussi. Et il a parlé de la dépigmentation. La peau noire, vraiment, est tellement On connaît pas, les Africains ne connaissent pas leur valeur. Ça pas que la peau noire, comme il a bien dit, est très, très, très, très, très important, c'est cher. Et certaines femmes se dépigmentent pour enlever, entraîner d'autres maladies, des cancers de peau et autres. Et moi, je suis bien d'accord avec le professeur Latier. Ce matin, tu nous as enrichi. J'ai pris note encore, parce que si tu manges bien, tu manges sainement.
1: Tu fatigues pas les pasteurs, tu vas pas à la prière parce que ta santé est correcte.
4: Non. Moi, mais quand je voyais que je suis en Israël, en Turquie, dans les pays en Europe, mais là-bas, c'est le. J'ai dit dans les hôtels, là, c'est versé. C'est là que tu vois que ces gens, ça, ils mangent les fruits, les crudités, les légumes. C'est plein. C'est sur les tables, là. Mais quand je suis avec des Africains, je vois deux samans prendre le café, machin. On dit, mais toi, tu ne prends pas le café. Non, non, non. Moi, le matin, je prends mes fruits. Et puis après, je prends les légumes, les crudités. Maintenant, c'est après, je mange la nourriture, le repas, qu'on appelle le repas de consistance. Je ne me mets pas à manger les huiles, les machins, tout ce qu'il a dit là. Il y a longtemps, moi, j'ai laissé ça. Forget this, Abad, for my life. J'ai arrivé ça dans ma vie. Et merci.

0: De
1: Si la donne du trésor, hein.
0: De longévité, il vaut mieux
1: si la donne du trésor.
0: Vraiment vieillir, mais vieillir joliment aussi. Parce qu'il y a des gens qui vieillissent aussi, oui. Qui attrapent canne, qui souffrent, qui font des choses, c'est difficile.
1: Moi, je peux grimper l'arbre. À 60 ans, je cours, je grimpe la porte, je suis tout sur mes talons. Les gens sont étonnés, oui, parce que le sport et puis ma nourriture, comme l'homme de Dieu, le docteur Latier l'a dit, je suis. Et puis j'ai une préoccupation par rapport à l'huile rouge.
0: L'huile rouge, oui, bien sûr.
1: Mm-hmm.
0: C'est la meilleure huile au monde. Moi, j'ai pris note et désormais, j'en consommerai.
1: J'ai l'huile d'olive, j'ai tournesol, j'ai l'huile rouge. Et il a parlé de l'huile rouge. Maintenant, je voulais savoir, l'huile rouge, là, quand on a préparé la sauce graine, moi, je mange ça, cette sauce-là. Quand on a préparé la sauce graine, et puis l'huile qui vient au-dessus, qu'on enlève, c'est ça qui est l'huile rouge.
0: Ah, mais c'est pas comme ça qu'on fabrique l'huile rouge, hein. Ils ont une autre technique.
2: Ah, non, non, non, c'est pas comme ça que l'huile rouge est fabriquée. Hein.
1: Ok.
2: L'huile rouge, quand on la fabrique là, en fait, on prépare la graine, on la met au feu, au soleil. Et bien, quelquefois, on la met au soleil simplement, et puis on la pile, et puis.
1: Ok.
0: Pas un procédé.
2: On met de l'eau chaude dessus. Il y a deux types de procédés. Hein. Soit on met de l'eau, c'est-à-dire on fait bouillir l'eau, et puis la graine pilée est déjà séchée au soleil, donc déshydratée. Et pilée est là. Et puis on verse l'eau chaude dedans. Et puis maintenant, on recueille l'huile. Dès que l'huile sort, on recueille l'huile et puis on les met dans les bouteilles. Hein.
1: Ah,
2: donc l'huile n'a pas le temps de chauffer. Maintenant, la deuxième technique, c'est qu'on fait toujours la même chose, mais on met, ça c'est ce qui fait en grande quantité, on met dans les fûts. Mais dès que, et puis on met le feu en bas du fût, dès que l'huile sort net, on recueille l'huile. Donc l'huile n'a pas le temps de bouillir comme pour les sauces graines, voilà.
1: Ok,
2: donc,
1: d'accord,
2: c'est de l'huile de qualité.
1: Merci beaucoup, parce que vraiment, il faut que nous nous mettons au travail sur ces conseils et pour que nous ayons une bonne santé et une longue vie à tous. Que Dieu vous bénisse par l'homme de Dieu, le docteur Latier.
2: Amen.
1: Longévité à vous.
2: Amen. À vous pareillement.
0: Merci beaucoup.
1: Bye bye.
0: Merci beaucoup, servante de Dieu. Nous saluons des auditeurs silencieux, le frère Amani René, qui nous écoute et qui trouve que l'émission, nous faisons une très très grande émission ce matin. Et nous saluons aussi tous ces hommes de Dieu qui demandent déjà par SMS le contact de l'homme de Dieu, le docteur Latier. Franchement, c'est un cadeau du ciel, il a dit, les légumes, il faut en consommer. Nous prenons un autre auditeur. Allô?
3: Allô?
0: Oui, bonjour madame.
3: Bonjour,
0: merci. Quelle est votre préoccupation? C'est la sœur
3: Gladys de Koumoussi.
0: Oui, sœur Gladys. Oui, je me rappelle de cette voix.
3: En fait, j'ai dit merci à le docteur pour cette émission et son enseignement sur comment bien se nourrir. C'est-à-dire que ce qu'il dit, c'est tellement vrai que moi-même, j'ai surmonté.
0: Tu l'as expérimenté déjà?
3: Oui, oui. Au fait, j'ai suivi un peu... J'ai travaillé pour une dame kenyenne qui mangeait tellement de légumes que je ne comprenais pas. Mais un jour, j'ai trouvé un livre où on parlait d'importance des légumes et des fruits que j'ai pris le temps pour lire. Et depuis lors, j'ai commencé à consommer des légumes et des fruits. En tout cas, ce qu'il dit, tu ne vas pas aller à l'hôpital.
0: Franchement.
3: Et c'est que souvent on dit que il faut aller priger avant d'aller à la scène ou bien dans les toilettes. Je connais pas ça parce que au fait de consommer des fruits et des légumes, je connais pas ce qu'on appelle faut aller écraser médicaments ou bien
0: pour se purger tout ça.
3: J'ai dit merci à le docteur pour cet enseignement, que Dieu bénisse son ministère. Maintenant, il y a quelque chose que je voulais demander par rapport à la friture d'huile. Supposons que si tu as grillé, tu as fait une sauce comme une sauce tomate que tu as utilisé huile pour griller.

0: la sauce. C'est un peu, je suis un peu confus par rapport à ça, quoi. Comme huile d'olive, comme ça, qu'est-ce que tu as utilisé pour faire ta sauce, tomate, est-ce que c'est parce que tous les vitamines sont parties? Tu peux ajouter un peu pendant que tu manges ton riz ou bien comment, c'est ce que je voulais savoir.
1: D'accord, docteur Latier, la question est à toi.
2: Non, il faut pas chauffer l'huile. Il faut manger l'huile
1: crue.
2: Il faut manger l'huile crue. Ou bien alors, ce que je conseille, ce que je conseille, c'est que vous voyez, quelquefois, on pense que c'est l'huile qui a le parfum. Alors, ce qu'il faut faire, par exemple, vous pouvez prendre peut-être 7 tomates, 2 oignons, et puis une tête d'ail, toute l'ail là, puis les découper, et puis les mettre à cuire à feu doux dans une casserole. Et puis quand l'eau s'en va, le parfum sort. Quand vous assaisonnez... quand l'eau s'en va, là, le parfum... Parce qu'en fait, les légumes, là, c'est eux qui ont le parfum. L'huile, là, n'a pas de parfum. Donc, au lieu de mettre de l'huile dedans, c'est même pas la peine de mettre de l'huile dedans. Vous faites passer seulement, vous faites finir l'eau en mettant dans la poêle. Et puis quand l'eau s'en va, le parfum de la tomate va sortir, le parfum de l'oignon va sortir. Les gens qui font ce qu'il y a là, ils mettent seulement la tomate au feu, sur le grill là, et puis le parfum sort. L'oignon et puis l'oignon, le parfum sort. Donc le piment, le parfum sort. Quand le piment au feu naître, son parfum va sortir. Donc ne croyons pas que c'est avec l'huile que ça sort. Non. L'huile est chaude, donc quand... ça sort vite, immédiatement. Mais sinon, même sans huile, si vous mettez vous découvrez vos tomates, oignons et tout ça que vous mettez au feu, que vous tournez, à un moment donné, quand le feu, l'eau va partir, l'eau va quitter dans les tomates, dans les oignons, dans l'ail, le parfum va sortir.
0: D'accord.
2: Et maintenant, c'est avec ça, là, qui a perdu l'eau, là, puis le parfum est bien sorti, là, maintenant. Mettez dans votre assiette en porcelaine, vous mettez l'huile dedans. Avec ça, vous pouvez manger votre poisson.
0: D'accord.
2: Voilà. Voilà. Mais sinon, préparé avec l'huile, là, c'est pas bon.
0: D'accord.
2: Voilà.
0: Merci, docteur.
1: Merci. Sœur Gladys de Koumansi. Mais
2: déjà, félicitations, parce que la dame kenyane a raison. Il faut manger toujours les crudités avant le repas. C'est très, très important. Et quand vous mangez beaucoup, même, vous pouvez aller deux fois à la selle.
1: Dans la même journée?
2: Oui. Et puis des selles bien moulées.
1: Sans odeur.
2: Sans odeur.
1: Un bon parfum.
2: Avec un bon parfum quelquefois. Mais sans odeur, ça dépend. Vraiment, c'est incroyable. Mais mettez là le prof, vous allez voir. Commencez à manger les crudités. Voilà.
1: Nous prenons un autre auditeur. Oui. Allô?
3: C'est le même.
1: Ah voilà, tu es revenu, tu étais parti.
3: Oui, j'ai écouté la liste des crudités là, j'ai bien noté. Mais je voudrais d'abord aussi lui dire merci pour l'huile rouge dont il a parlé. Parce que chez moi, ça ne fait vraiment pas partie de mes alimentations.
1: L'huile rouge?
3: Oui, l'huile rouge.
1: Ah, mais ça c'est grave.
3: On n'utilise même pas chez moi, pas parce que je n'aime pas. Mais bon, on n'a pas l'habitude d'utiliser.
1: Par habitude, notre culture.
3: Voilà. Quand j'étais au village, là, on ne connaissait pas l'huile du Nord. Ça, c'était l'huile rouge. Mais depuis que j'ai quitté au village, ici, maintenant, c'est l'huile du Nord, là. Vous dites, l'huile rouge, là, c'est rare, très, voire très rare même. Donc maintenant, là, comme il vient d'en parler, je vais en acheter pour avoir ça à la maison et puis manger ça avec ma nourriture.
1: Voilà.
3: Maintenant, ce que je voudrais aussi, lui demander si je suis dans le Nord. Les crudités, là, quand il m'arrive deux fois à les faire cuire, je ne les fais pas cuire totalement, à moitié cuit. Même quand je prépare mon riz blanc, je ne laisse pas trop cuire. Un peu cuit, dur, et puis je mange. Est-ce que c'est bon ou bien c'est pas bon?
2: Le riz, il faut qu'il soit bien cuit. Hein. Parce que si c'est,
3: ah bon?
2: C'est pas doux, si vous mangez, c'est pas doux. Hein. Parce que le riz, il ne contient essentiellement que du sucre, hein, du sucre là. Donc, il faut bien le cuire. Hein.
3: Le riz blanc qu'on paye à la boutique là dans les...
2: Oui, il ne contient que du sucre, hein, du sucre là. Mais c'est le sucre, c'est bon. Hein. Le sucre là, c'est ce qui nous permet de marcher, de parler, tout ça. Hein. Donc, c'est l'énergie. Le sucre lent, c'est l'énergie. Donc, ce n'est pas mauvais. La ration alimentaire, il y a la protéine, qui est le poisson et la viande. Puis les légumineuses, le lait. Et puis, il y a le sucre qui est contenu dans tout ce que vous savez, les tubercules, les céréales. Et puis, les légumineuses. Et puis maintenant, il y a l'huile qu'il faut manger, mais de l'huile qui n'est pas, que le feu n'a pas touché. Voilà.
3: Okay. Je n'aime pas trop manger de la viande, c'est juste.
2: Mais c'est très bon. Poisson. Oui, c'est bon. C'est ce qui est conseillé, c'est plutôt le poisson qui est conseillé par rapport à la viande. Donc déjà, vous êtes dans les. Vous êtes. C'est bon. Maintenant, okay. Voilà.
1: Voilà, donc. Le frère, l'apôtre Goli, il est parti, nous prenons un autre auditeur. Allô?
4: Allô?
1: Bonjour mon frère, bienvenue sur Fréquence Vie. La radio bonjour, que les autres frère. Écoutent. Oui, nous t'écoutons.
4: J'appelais ce matin, je voulais d'abord dire merci à
1: Dieu. Quel est ton nom et tu nous appelles d'où, s'il te plaît?
4: Je m'appelle M. Kofi Jacob, j'appelle d'Abobote.
1: D'accord, très bien.
4: D'accord. Alors, je disais merci au professeur.
1: Mm-hmm.
4: Vous aussi, homme de Dieu, je voulais vous dire merci pour cette grâce que nous avons ce matin.
1: Amen. Merci,
4: parce
1: Seigneur.
4: Que j'avoue que de tout ce qu'il a dit,
1: mm-hmm.
4: je constate que, en tout cas, nous autres Africains, là, nous sommes des grands malades.
1: Franchement.
4: Parce que tout ce qu'il a dit, là, ce n'est pas vraiment le quotidien de notre alimentation.
1: Mm-hmm.
4: Mais en même temps, je voulais dire que nous sommes différents types de personnes, parce que nous faisons de différentes professions.
1: Mm-hmm.
4: Et je commence à comprendre que pas parce que forcément on a envie de manger mal.
1: Bien sûr.
4: Mais je veux dire, certainement, les moyens ne nous permettent pas de bien manger.
1: Mm-hmm.
4: Je veux dire, je me lève le matin, nous sommes dans le métier informel.
1: Mm-hmm.
4: Je dis, à un certain moment donné, c'est un garba, on a mangé, et puis allez, on s'en va au travail parce que là, ça nous donne de la force.
1: Mm-hmm.
4: Mais entendre le docteur, tout c'est ça, c'est mauvais.
1: C'est ça.
4: Bon, maintenant, je reviens sur mon cas particulier. Moi, je fais 1m82.
1: Mm-hmm. Docteur, là tu l'entends, hein?
2: Absolument.
4: Oui, 1m82 pour 86 kilos.
1: C'est ça.
4: Est-ce que c'est déjà bon?
2: Vous êtes en léger surpoids.
4: D'accord. Maintenant, alors, à côté de ça, alors depuis un certain temps, je sens des fourmillements, des crampes, et sous forme de décharge électrique depuis mon mollet jusqu'à mes orteils. Et par moments, même quand je me lève le matin, j'ai du mal à marcher correctement. Je suis allé à l'hôpital, j'ai pris ma glycémie, je suis à 0,77.
2: Mm-hmm.
4: Bon, j'ai demandé au médecin, est-ce que je suis diabétique? Il dit non. Mais quand je suis aussi certaines émissions ou bien des choses que je vois sur les réseaux sociaux, j'avoue que j'ai vraiment peur parce qu'on parle de pieds diabétiques, etc., etc. Donc je voudrais que vraiment le docteur me dise quelque chose là-dessus et puis quelle est la conduite à tenir.
2: C'est M. Kofi, hein?
4: Oui, M. Kofi.
2: M. Kofi. Bon, à M. Kofi, ce que je peux vous dire, venez faire une consultation. Alors, d'accord. Je vous dis, ne vous inquiétez pas. Bon, tout cela peut arriver parce que vous ne mangez pas bien. Hein? Parce que vous ne pouvez pas manger garba tous les jours et puis dire que vous êtes en bonne santé. Garba, ça vient avec les poissons frits, non?
4: Oui.
2: Voilà. Donc, si vous mangez ça, si vous venez me voir, je vais donc demander un petit bilan. On va demander le taux de cholestérol. Hein? Cholestérol total, HDL cholestérol, LDL cholestérol, triglycérides, ça c'est le taux des lipides, pour voir si c'est bon. On va corriger, d'accord. On va voir aussi les côtés des reins. Quand on ne mange pas bien, là, quand on mange un garba simplement, là, on est constipé. Hein. Si on est constipé, là, ça peut déboucher vers une insuffisance rénale. Hein.
4: J'ai compris,
2: la constipation, vous savez pourquoi? La constipation, là, quand on ne mange pas bien, là, hein, en fait, ce n'est pas que vous ne prenez pas le temps, votre temps pour vous. Même si vous avez de l'argent à la banque, là, c'est pour vous. Hein. Mais avant d'aller, vous prenez des dispositions. Prenez votre carte d'identité. Sinon, on ne va pas vous donner votre argent. Hein. On va dire, mais oui. Mais donc, vous savez que vous êtes pressé, mais les tomates coûtent combien même? Tomates, là, un kilo coûte combien? Oignon là, ça coûte combien? On donne de la cherté à ceux qui ne sont pas chers. Hein? Manger un peu de tomate, un peu d'oignon, de couper oignon, tomate, c'est ça qui est compliqué là. Vous n'avez pas encore pris la décision de bien manger, c'est tout. Sinon, on peut découper la tomate et puis manger tôt le matin, puis partir au travail. Et puis quand vous mangez bien là, vous allez éviter beaucoup de maladies. Donc vous allez éviter de gaspiller de l'argent. Donc ce que je peux vous conseiller, vous avez écouté l'émission, le frère Djadja a dit qu'il fallait que vous pouvez acheter pour réécouter l'émission. Pour voir les légumes que vous aimez. J'ai dit, vous prenez les légumes que vous aimez, vous mangez bien. Maintenant, vous voyez que vous commencez à avoir des petites maladies. Ça, il faut venir voir un médecin, j'en suis un. Vous venez, on va vous examiner, mais on va vous faire un bilan pour voir s'il n'y a pas de problème au niveau des tuyaux. Si les tuyaux ne commencent pas à se boucher. Surtout, bon, au pied c'est pas grave, mais au niveau du cœur, ça fait AVC. Chose de crise cardiaque. Au niveau du cerveau, ça fait AVC. Accident vasculaire cérébral. Vous comprenez? Donc, au moins, est-ce que vous avez déjà fait un examen de sang pour voir si le foie fonctionne bien, les reins fonctionnent bien, si les graisses du sang sont normaux? Hein?
4: Est-ce que vous... J'ai fait la créate.
2: C'est combien?
4: Ça, c'est... J'ai pas le document.
2: Mais est-ce qu'on a dit que c'est normal?
4: Oui, on m'a dit que c'est normal. Je crois que j'étais en combien? Je vais me rappeler même plus.
2: Bien, d'accord. Les graisses du sang? Cholestérol total, HDL cholestérol, LDL cholestérol, triglycérides. Il faut faire tout ça.
4: C'est que vous avez parlé de trans...
2: Transaminal, ça c'est le foie. SGOT, SGPT.
4: Oui, ça c'est bon.
2: Ça c'est bon, c'est déjà pas mal. Mais venez, et puis on va vous examiner. On va voir si le pied ne prend pas. Le doigt ne s'enfonce pas au niveau de la chair du tibia, tout ça. Voilà. Hein. Donc il faut venir faire un examen, et puis on va voir.
4: D'accord, hein. Docteur, je vous trouve où?
1: Oh. Voilà, c'est là où Ephraim entre en jeu. Voilà, donc vous prenez mon numéro, tous les auditeurs prenez mon numéro, il y a beaucoup qui ont déjà mon numéro, c'est le 0102 08 18 02 à la fin.
4: Ah oui, ça je l'avais.
1: Voilà, donc c'est ce numéro du bonheur qu'il faut avoir, et puis faites-moi juste un SMS pour me demander le numéro. Le contact de mon invité du samedi des agricultures d'aujourd'hui.
4: C'est compris.
1: Et puis je vous l'amène sans pouvoir payer. Voilà, gratuitement.
4: Merci beaucoup.
1: Que le Seigneur vous bénisse.
4: Merci, frère.
1: Voilà, chers auditeurs, vous pouvez faire comme Gladys, comme l'apôtre Goli, comme M. Kofi, comme la missionnaire que Dieu lui dit. Nous prenons un autre auditeur ou une auditrice. Allô?
0: Oui, bonjour, maître Gaga.
1: Bonjour.
0: Merci. Aujourd'hui, là, on a, je dirais, un trésor, une richesse que vous nous avez apportée.
1: Merci beaucoup.
0: Ok. Je salue le professeur. J'ai suivi l'émission. La médecine nous conseille de manger 5 fruits et légumes par jour.
1: Mm-hmm.
0: Mais lui, il a mis plus l'accent sur les fruits. Il a dit que... il a mis plus l'accent sur les légumes.
1: Sur les légumes.
0: Disant que, voilà, les légumes contenaient beaucoup de sucre.
1: Mm-hmm.
0: Maintenant, si la médecine nous
2: dit... Les fruits qui
1: contiennent beaucoup de fruits, beaucoup de sucre. Et les légumes, c'est un don du ciel pour le genre humain.
2: Lui, il ne contient pas du tout de sucre. Les légumes ne contiennent pas de sucre.
0: D'accord, il y a des légumes qui ne contiennent pas du tout.
2: La plupart, c'est les fruits.
0: Parce que moi, je consomme beaucoup de fruits.
2: Non. Il faut consommer plutôt beaucoup de légumes.
0: D'accord. Maintenant, je vais savoir, concernant les légumes, là.
2: Mm-hmm.
0: J'ai fait des recherches, parce que dans le temps, je consommais beaucoup de crudités.
1: Mm-hmm.
0: Mes recherches m'ont dit que trop de crudités donnerait des troubles digestifs. Ou bien ça nous donne de la carence nutritionnelle.
2: C'est...
0: Le français, là, tellement souvent pour prononcer un tel mot.
2: Nutritionnel.
0: Voilà. Mmh. Bon. Moi, je vais savoir. Dans la consommation des fruits, ça fait déjà deux questions. Hein. Dans la consommation des fruits, là, mmh. on doit le consommer. Est-ce que, bon, on doit panacher, c'est-à-dire le consommer un peu de cru et un peu de légumes cuits. C'est comme ça, non? Un peu de légumes crus. C'est-à-dire, on doit panacher les deux. Sinon, manger uniquement de crudités, là, c'est pas trop conseillé, selon mes recherches.
1: Par qui? Qui tes recherches, là? Ça, quel est le savant qui...
0: surveiller notre alimentation. Donc, moi, je fais des recherches pour savoir
1: c'est
0: qu'est-ce qui est conseillé à manger.
1: C'est normal.
0: Parce que quand on mange ce qui n'est pas mangeable, voilà, on se retrouve aujourd'hui avec des maladies.
1: Mm-hmm.
0: Maintenant, moi, je dirais merci aussi pour cette histoire de l'huile rouge. Parce que moi, je consommais beaucoup l'huile rouge. J'aimais les manger avec de l'igname, de la banane. Et j'ai appris quelque part là-bas que l'huile rouge, quand on consommait, ça rendait le sang lourd, ça empêchait le... Ah, ils vont nous tuer. Donc aujourd'hui, quand j'ai entendu qu'on doit consommer, j'ai dit, mais attends. Moi, j'ai consommé, on dit, pourquoi on va consommer? Aujourd'hui, on nous dit de consommer. Maintenant, ma troisième préoccupation, ça se trouve au niveau de mon poids.
1: Mm-hmm.
0: Je ne suis pas grande. Hein. Mm-hmm. Je fais 1m60.
1: Mm-hmm.
0: Avant, je faisais 57 kilos.
1: Mm-hmm.
0: Et puis, bizarrement, j'ai pris du poids comme ça. Aujourd'hui, je me retrouve avec 66 kilos. Donc, je vois qu'il y a un surpoids qui est là.
2: Vous faites 1m combien, vous avez dit?
1: 60.
0: Maintenant, ma question est de savoir.
1: Non, ta taille, c'est 1m60, non?
0: Oui, je fais 1m60, avec 66 kilos présentement. Auparavant, je faisais 57 kilos.
2: Ah, c'était bon.
0: Voilà. Donc, le médecin m'a dit que j'ai un surpoids.
2: Un surpoids, c'est ça.
1: De 6.
0: Voilà. Est-ce qu'il y a des aliments à manger pour retrouver ma forme d'avant? Maintenant, j'ai assisté à un séminaire où on nous disait qu'on pouvait tout consommer pourvu qu'on fasse du sport. Mais qu'en faisant le sport, on évacuait toutes les choses. Est-ce que c'est vrai? Est-ce qu'en faisant du sport, on est autorisé à tout manger?
2: Tout manger,
0: voilà,
2: ça veut dire
0: quoi?
2: Voilà,
0: c'est ça la préoccupation.
2: Tout manger, ça veut dire quoi?
1: Ça veut dire les aliments à supprimer, tout ça.
2: On peut manger friture, tout
0: ça. Oui, on pourrait consommer de l'huile, on pourrait manger du sucre quand on fait du sport. Voilà,
2: non,
0: on évacue.
2: Non, les fritures, c'est quoi? Parce que j'ai été clair, hein. J'ai appelé des aliments le diable. Les fritures, poissons frits, viande frite, frites de pommes de terre, tout ça, ça c'est pas bien à consommer. Ça c'est pas bon. Maintenant, je vais répondre à vos questions point par point. Je ne sais pas où vous avez pris vos...
0: Je peux couper, non, pour écouter?
2: Oui.
1: D'accord.
2: Oui. Ce que je vous demande, c'est que y a certaines maladies qui, où on demande de ne pas manger certaines, par exemple, quelqu'un qui a le goitre, on lui demande de ne pas manger des choux, mais ça c'est des maladies. Mais sinon, si vous êtes normal, comme quelqu'un qui est normal, il peut manger 6 légumes par jour. Je dis au départ que les légumes qu'il faut manger, il faut les manger crus. Parce qu'en les chauffant, la chaleur peut détruire, on appelle les vitamines et sel, mais il y a des choses qui sont thermolabiles, c'est-à-dire détruites par la chaleur. Donc les légumes, là, vaut mieux les manger crus. Les légumes, c'est des éléments qui ne sont pas sucrés. Hein. Parce qu'il y a deux groupes de crudités. Le tout s'appelle crudité. Les crudités, là, c'est qu'on mange cru, là, c'est ce qu'ils appellent crudité. Dedans, il y a les légumes. Eux, on les mange crus, mais ils ne contiennent pas de sucre. Et puis, le deuxième groupe, il y a les fruits. Ça, on connaît les oranges, on connaît les mangues, on connaît la pomme et autres, la ananas et autres. Mais eux, ils contiennent du sucre. Alors, ce qu'on vous conseille, c'est de manger les légumes qui ne contiennent pas de sucre en début de repas. Parce que les légumes, quel est l'avantage? Ils prennent du volume, c'est-à-dire que ce n'est pas lourd. Et ça prend beaucoup d'espace. Donc, dès que vous mangez ça, quand vous mangez un peu, c'est bon, vous êtes rassasié. Donc, comme vous dites que vous prenez du poids, là, Commencez par manger les légumes le matin avant de prendre votre petit déjeuner, avant de prendre le pain par exemple avec votre café ou bien votre thé. Puis vous prenez une orange. À midi, vous mangez encore d'autres légumes. Vous pouvez manger les 6, hein, ou bien manger 2 à 2, ça dépend de vous. Le soir encore, vous mangez 2. Avant de manger le repas, c'est ce qu'on appelle en français l'entrée ou bien l'heure d'œuvre. C'est-à-dire, les repas ne doivent pas commencer. Un coup, on commence par le pain, on commence à manger. Non. Il y a une entrée. Il faut rentrer d'abord. Là, il faut commencer par un plat de légumes. Hein, et puis maintenant, vous mangez votre pain et puis vous mangez une orange. Ça, c'est le matin. Vous commencez votre plat de légumes. Hein, et puis vous mangez votre plat cali avec sauce copain. Et puis vous mangez une tranche d'ananas. Vous commencez encore un plat de légumes. Acheka et poisson braisé. Et puis vous mangez une portion de papaye, une portion d'avocat. Voilà, c'est ce qu'on appelle bien manger. Donc, il faut manger, mais aussi la quantité de repas là aussi, ça peut faire grossir. Donc, j'ai donné le poids. C'est-à-dire, il vaut mieux commencer par 150 le matin.
1: 150 grammes
2: de pain, ou bien 150 grammes de... Je ne sais pas si c'est ignambouille, tu aimes manger ou bien le matin. À midi, 200 grammes de riz ou bien 200 grammes de placali, de foutou, avec du poisson. Et puis 100 grammes de poisson, hein, pas beaucoup. Et puis le soir, 200 grammes de, je ne sais pas, si c'est atchéko ou bien tupou, ou bien tau. Et puis 100 grammes de poisson ou bien de viande. Voilà. Donc il y a les poids. Donc il faut respecter et d'abord en ordre d'œuvre les légumes, d'abord et puis ensuite le plat principal, mais avec les poids que j'ai conseillés. Mais tout ça là, ça se fait, mais je veux vous dire, ce n'est pas normal que chaque année, quelqu'un qui, même si vous n'êtes pas malade, que vous ne fassiez pas un examen pour voir le taux de cholestérol, le taux de... Ça peut permettre de voir les graisses du sang. Hein, le taux de choses... Le transaminase, ça peut voir si le foie est en bonne santé. La créatininémie, ça peut voir si les reins sont en bonne santé. La glycémie, pour voir si le pancréas est en bonne santé, etc. etc. Un ionogramme sanguin, pour voir si tous les ions qui sont magnésium, le sel, le chlore, tout ça, ça fonctionne bien. Parce que tout ça, c'est ça qui fait que le corps fonctionne bien. Si ce n'est pas, au bon niveau, mais on réajuste ça et puis l'organisme est parti de nouveau. Je ne sais pas si j'ai répondu à votre question.
1: Oui, je pense qu'on a vraiment répondu à la question également. Il y a beaucoup de personnes qui m'écrivent, mais il y a beaucoup qui appellent. Et quand vous m'appelez, je ne peux pas répondre parce que je suis le micro est ouvert juste à côté, on ne peut pas communiquer. Faites-moi juste des SMS et demandez le contact de l'homme de Dieu. Et comme ça, je vais vous mettre en contact du médecin, du docteur Latier, pardon. C'est un homme de Dieu, mais là, il est là en qualité de médecin. Vous savez, la qualité de celui qui parle est très importante. Voilà, donc c'est un expert. Vous l'avez entendu depuis le matin jusqu'à maintenant. Et l'Esprit de Dieu, vous avez l'Esprit de Dieu, vous pouvez savoir que c'est tout ce qui est dit n'est pas dit à la légère. Ce sont des choses qui ont été factuelles, expérimentées et qui ont des résultats. C'est pourquoi nous prenons un auditeur puis nous allons continuer. Allô? Allô? Voilà, il est parti. Donc, je disais que ce sont des choses qui sont documentées. Ce n'est pas dit en l'air. C'est un praticien. Il a des résultats sur le terrain. Voilà, donc, ne prenez pas n'importe quelle expérience parce que sur les réseaux sociaux, il y a tout et son contraire. Que le Seigneur nous bénisse. Allô?
5: Oui, bonjour, homme de Dieu.
1: Bonjour, mon frère. Bienvenue sur Fréquence Vie, la voix qui dit Dieu vous aime, la radio que les autres écoutent.
5: Amen, amen. Grande est ma joie ce matin.
1: Gloire à Jésus.
5: D'être à ce amphithéâtre.
1: Oui, bien sûr. Vous êtes en consultation. Hein. Aujourd'hui, la radio Fréquence Vie se transforme en un grand hôpital. C'est un grand hôpital. Voilà.
5: C'est
1: donc,
5: là que c'est un grand hôpital, mais c'est un amphithéâtre aussi. Hein.
1: Gloire à Jésus. On y va.
5: Amen. Je salue déjà le docteur.
1: Mm-hmm.
5: Et là, je voudrais savoir.
1: Mm-hmm.
5: Pour ce qui concerne l'alimentation, là,
1: mm-hmm.
5: si tôt le matin je consomme les légumes accompagnés de l'avocat par exemple,
1: mm-hmm.
5: est-ce que je peux continuer à boire de l'eau au cours de la journée pour ce qui concerne la cuve d'eau? Qu'est-ce qu'il en pense?
1: D'accord, il va répondre, mais on n'avait pas parlé de cuve d'eau. Le chapitre vient de s'ouvrir et il va donner son avis. Docteur Latier, nous t'écoutons.
2: Non, mais il n'y a pas de problème. Hein. Si il se lève le matin, il mange ses légumes, il n'a qu'à laisser quand même un petit temps. Au moins, mais s'il a soif, il boit d'abord. Même la cure d'eau, il peut attendre une heure, deux heures, puis faire sa cure d'eau.
1: D'accord.
2: Mais s'il a soif, là, ça c'est dire que le corps en a besoin. Là, mm-hmm. il boit. Mais quand on a mangé, il laisse le temps à la digestion d'avoir cours. Puis maintenant, il peut laisser une heure, deux heures de temps, puis il fait sa cure d'eau. S'il a commencé à manger le matin à 7 heures, il laisse une heure, 8 heures, 9 heures, jusqu'à midi. Midi, il peut faire sa cure d'eau. S'il mange à 13 heures, il arrête.
1: Mm-hmm.
2: Parce qu'il faut que l'eau qui est contenue dans le ventre, là, quitte le ventre pour que tu manges encore. Hein. Puis non, sinon, le ventre sera rempli d'eau, tu vas rien manger. J'ai déjà vu des cas comme ça. Où quand on a parlé d'eau, boire beaucoup d'eau, oulala, la personne commençait à boire et puis elle a commencé à maigrir. Alors, de question en question, on s'est rendu compte qu'elle ne buvait que boire. Non, elle a dit non, c'est pas ça, la cure d'eau, il faut que ce soit éloigné du repas. Sinon, si l'estomac est plein d'eau, comment est-ce que ça peut prendre quelque chose encore? C'est ça. Donc, il faut laisser l'estomac être vide d'eau avant de manger. Donc, c'est pour ça qu'il est conseillé de boire. Pour ceux qui veulent boire là, un ou deux verres jusqu'à satiété, avant une heure avant le repas. Maximum 30 minutes avant. Mais sinon, une heure, c'est mieux. Pourquoi? Parce que quand on boit l'eau là, ça est dans le ventre. Mais il faut que ça fasse la place à la nourriture. Donc il faut que ça rentre dans, par les intestins, dans le corps, pour que la salive se mette en place. Pour que le sucre gastrique se mette en place, pour que le sucre intestinal se mette en place, le sucre, en tout cas pour que tout, à partir de la salive jusqu'à l'estomac et au niveau des grands organes qui aident à la digestion, le pancréas et puis le foie, tout le niveau d'eau soit en place pour que les substances qu'ils amènent sont transmises dans l'eau. Viennent abondamment. Donc, il est bon qu'une heure avant le repas, ou grand maximum 30 minutes avant le repas, on boive à satiété. Pour ne pas avoir à boire au cours du repas, pour que le repas vraiment soit bien pris. Et puis, bon, si on a soif, on peut boire un peu. Et puis, après le repas, là, on peut boire. Mais les cures d'eau, je conseille une heure ou deux heures après le repas pour que la digestion se fasse normalement.
1: Voilà. D'accord, nous avons un autre auditeur. Allô?
6: Oui, allô, bonjour.
1: Bonjour mon frère, bienvenue sur Fréquence Vie. Quel est votre nom? Vous nous appelez d'où?
6: J'appelle de Macouri.
1: D'accord.
6: C'est Monsieur Dia.
1: Monsieur Dia.
6: Je suis le professeur. Maintenant, je voulais voir l'intervalle d'heure entre les repas. Et on nous dit, vous mangez un peu tard, t'as pas bien pour la digestion. Bon, des fois, on parle de sucre dans l'aliment, comme le riz, on a habité mal les riz.
1: Mm-hmm.
6: Il y a du sucre dans le riz, bon. Donc, il y a un intervalle entre les différents repas, le petit déjeuner, le déjeuner, et puis le dîner. Et puis maintenant, est-ce que le riz est conseillé? Ou bien les viandes sont conseillées à l'après-midi, c'est-à-dire dans le dîner?
2: Merci beaucoup. Merci. L'intervalle entre les repas, c'est 6 heures. 6 heures. Pourquoi?
6: Parce que 6
2: heures. 6 heures. La digestion se fait en 6 heures. Donc, si vous avez mangé le matin, vous attendez vos 6 heures Le temps que la digestion se fasse bien, et puis vous mangez encore à midi, c'est pour ça qu'on prend trois repas, hein, 6h et puis le 18h. Maintenant, ça, mais c'est pas que le riz contient du sucre qu'on le mange, hein. Sinon on n'allait pas le manger. Donc c'est une, ce sont des erreurs pour dire que le riz contient du sucre, l'igname contient du sucre, mais justement c'est à cause du sucre là même qu'on mange le riz là. C'est à cause du sucre là même qu'on mange l'igname là. Mais c'est du bon sucre. Ça s'appelle le sucre lent. C'est le sucre qui peut durer dans le corps pendant longtemps. Différent du sucre rapide de la canne à sucre et des fruits. Ça, c'est rapide.
6: Donc, en compensation,
2: donc le sucre rapide, là, c'est ce qui n'est pas conseillé en grande quantité. Mais sinon, le sucre lent, là, c'est à cause de, justement du sucre de riz, là, qu'on mange le riz. Donc, si quelqu'un dit de ne pas manger le riz, c'est qu'il n'a pas compris que c'est à cause de l'élément, là, même du sucre, là, qu'on le mange. Si il n'est pas mangé à checker, c'est qu'il n'a pas compris que c'est à cause des sucres qui est dans la checker, là, qu'on mange la checker. Voilà. Le pain, tout ça, c'est à cause de leur sucre qui est dedans, là. Mais ce sont des sucres lents. Et puis, il y a les sucres rapides, qui sont des canne à sucre, des sucres des oranges, des bananes douces et autres, là. Ce sont le fructose. Voilà. Donc, c'est ça qu'il ne faut pas manger beaucoup. Par exemple, jus d'orange, un verre de jus d'orange, ça, c'est pas bon. C'est trop, le sucre, il y a trop de sucre dedans, c'est trop rapide. Voilà. Un verre de jus d'ananas, ça, c'est pas bon. Une tranche d'ananas, oui. Deux tranches d'ananas, oui. Un verre, c'est presque un ananas à moitié. Un ananas pressé. Donc, ça, c'est pas bon. Un verre de jus d'orange, c'est quatre oranges pressées, c'est pas bon. Alors qu'une orange après le repas, ça, c'est bon. Mais pas quatre oranges. Voilà. C'est bon?
6: Oui, merci beaucoup.
1: Voilà. Voilà, nous continuons de recevoir les appelants. Vous pouvez participer à cette émission. Vous avez une préoccupation liée à l'alimentation, au diabète, à l'obésité, à l'hypertension ou simplement à votre hygiène de vie. Voilà, le docteur Latier est avec nous en studio pour répondre à toutes vos préoccupations. Nous prenons un autre auditeur. Allô? Allô?
7: Allô?
1: Bonjour.
7: Bonjour, frère Yaya.
1: Oui. Comment ça va?
7: J'ai le problème là. Comment il
1: s'appelle? Mon frère Pi, bienvenue. On t'écoute.
7: J'ai un problème.
1: Il y a problème?
7: Oh oui.
1: D'accord. Problème, monsieur. On t'écoute.
7: Le téléphone a un problème. Bonjour, docteur.
2: Bonjour. Merci beaucoup.
7: Oui. Concernant les légumes, il y a chose. Tout à l'heure, vous avez dit... c'est quelle maladie?
1: On ne t'entend pas bien. Tu disais quoi? Allô? Le problème, le téléphone de Pi a des problèmes, des sérieux problèmes aujourd'hui. Ce n'est pas normal. Ça ne doit pas arriver à Pi. Donc, on t'attend. On attend que tu rappelles. Voilà. Tu avais un téléphone qui émettait un très bon son, là. Allô? Est-ce que vous pouvez couper votre poste radio à côté de vous pour qu'on puisse vous entendre correctement? Allô? Voilà. Quand vous nous appelez, coupez votre poste radio. Voilà, comme ça, le son sera super. Nous t'écoutons. Quel est ton nom? Tu nous appelles d'où?
8: Bonjour, frère Yaya.
1: Bonjour, mon frère.
8: Moi, c'est Asso Yao.
1: Monsieur Yao.
8: Il vous appelle à Bobo.
1: Très bien.
8: Monsieur Yao, il vous appelle à Bobo.
1: D'accord. Donc, on t'écoute.
8: Bonjour, professeur.
2: Bonjour, monsieur Asso Yao.
8: Bon, moi, je vais... Ce qui me préoccupe, c'est deux éléments qui n'ont pas bien saisi.
1: Mm-hmm.
8: Au niveau de... On parle des légumes.
1: Mm-hmm.
8: Mais les légumes, là, vraiment, j'ai l'habitude de mettre ça dans la sauce.
1: Mm-hmm.
8: Bon, il faut les manger crus.
1: Ouais. D'accord, c'est la première question.
8: Oui, c'est la première question.
1: Mm-hmm.
8: Faut-il les manger crus matin, midi, soir? Moi, j'ai l'habitude le matin, ou bien le midi, quand on fait ma sauce, on met tous la plupart de ces légumes.
2: Il faut les manger en ordre, c'est-à-dire avant le repas. Parce que
8: avant le repas.
2: Parce qu'ils doivent occuper de la place dans l'estomac. C'est quand le coup de la place là que tu vas maigrir. Hein. Et puis quand ils sont mangés sans être chauffés là, ils gardent tout leur potentiel. Voilà, ils gardent tout. La chaleur que vous voyez, le feu, là, ça détruit beaucoup de choses dans les légumes. Voilà, donc il faut, vaut mieux les manger à part avant le repas. Vous pouvez en mettre dans vos repas si vous aimez les légumes, il n'y a pas de problème, il faut en manger. Il faut manger votre hors d'œuvre. Voilà. Pour avoir déjà l'estomac à moitié plein de légumes. Et puis maintenant, vous mangez. Qu'est-ce que vous aimez manger normalement comme.
8: Moi, j'aime les carottes.
2: Non, le plat principal.
1: Voilà. Acheke, du riz, foutou, foufou.
8: C'est le riz que je bois à midi.
2: Mais donc, si vous aimez le riz, c'est-à-dire.
8: Et faut... puis, soit souvent, c'est les pommes de terre préparées. Pommes de terre aussi. J'aime le riz, les pommes de terre.
2: Ah, ça, c'est très bien. Donc, il ne faut pas manger les pommes de terre dès le départ. Ce n'est pas bon du tout. Il faut manger d'abord les légumes. Bien manger les légumes. Quand vous avez mangé, maintenant vous mangez votre pomme de terre avec peut-être poisson braisé, ou bien poisson au four, ou bien en tout cas ce que vous. Voilà. Et puis, ou bien votre riz avec sauce claire. Et puis ensuite, vous prenez une orange, ou bien une banane douce, ou bien une portion de papaye. Ça, c'est ce qu'on appelle bien manger. Mais ne vous inquiétez pas. Dans l'estomac là-bas, c'est un mixeur, il va tout mélanger, il va tout brosser. Et tout, et puis va tout rendre en nutriments, petite quantité pour que ce soit absorbé par les intestins, les cellules intestinales. C'est bon?
8: Oui, il y a une deuxième préoccupation.
2: Oui,
1: vas-y.
8: Au niveau du sport, là, parce que maintenant j'ai 63 ans, mais pour les vélos, là, comment, il y a des vélos combien à la maison pour. Pour faire ce sport là, ou bien
2: c'est
8: faut,
2: ça,
1: c'est de ça même qu'il a parlé.
2: C'est ça que j'ai parlé, ça s'appelle les vélos. Les vélos elliptiques. Ce sont des vélos, tu es assis dessus. C'est pas pour rouler dans la ville, hein. C'est à la maison. Mais les bras là, ça, c'est pendant que tu pédales, le bras aussi marche.
1: Ça bouge.
2: Ça bouge. Donc les bras, c'est comme si tu nages, les bras et puis les pieds. Je vous conseille pas de serrer. Ça, c'est les sportifs qui le font. Mais vous desserrez tout, puis vous pédalez. Simplement, vous allez un peu rapidement à votre rythme. Voilà. Il faut acheter ce vélo. À 63 ans, il faut acheter ce vélo. Ça va vous faire beaucoup de bien. 63 ans, changez de manière de manger. Vous allez voir. Commencez par manger les légumes le matin, un plat le matin, avant de prendre. Bon, c'est pas que vous mangez le matin. Un petit déjeuner, vous mangez quoi?
8: Bon, mais le matin, j'ai l'habitude de prendre la bouillie.
2: Voilà. Donc, avant de prendre votre bouillie, de mil ou bien de riz ou bien de maïs, mangez d'abord votre pâte de crudité. Et puis maintenant, vous prenez votre bouillie et puis vous mangez une orange. Ou bien une portion de choses papaye. Quelque chose qui contient de l'eau. Ou bien chose orange, ou bien comment on appelle. Je sais pas. Vous pouvez prendre un citron pressé. Ou bien une chose. Une pomme, ou bien. Une portion d'ananas. À midi, vous mangez encore un plat de légumes de 200 grammes. Le matin, c'était 150, à midi, 50 grammes. Et donc, ça veut dire que vous devez avoir une balance de cuisine. Vous devez avoir une balance de cuisine, absolument. Le soir, vous mangez encore un plat de légumes de 200 grammes pour peser vos aliments. Comme quand vous allez chez le boutiquier, là, quand vous demandez un kilo de riz, là, il pèse pour vous donner. Mais c'est la même chose. À la maison, vous devez avoir votre balance de cuisine, au moins de 500 grammes. Comme là, vous n'allez pas peser un demi-kilo, donc ce n'est pas un problème. Dans 500 grammes, vous êtes toujours en 100, 150, 200, 300 grammes. Donc voilà. C'est bon.
8: Bon, professeur, comme on n'a pas l'habitude de vous avoir, je demande pardon à la dernière préoccupation, c'est que j'ai l'habitude, comme avant, j'ai travaillé dans les kiosques à pain. J'ai l'habitude de prendre le pain même en dehors des repas, c'est une bonne habitude.
1: En désordre, quoi, à tout moment.
8: Voilà, en désordre.
2: Mais pourquoi vous le faites? Vous avez faim?
8: Non, j'ai vendu dans les caisses après un long
2: séjour. J'ai compris. Mais vous le prenez parce que vous avez faim ou bien parce que ce sont des tics.
8: Bon, ça devient comme une habitude, bon, faut-il corriger ça?
2: Non, si on n'avait pas faim, c'est pas la peine d'en prendre.
8: Mm-hmm.
2: Mais sinon, normalement, quand vous mangez les légumes, là, vous n'aurez pas faim jusqu'à midi. Hein.
8: Oh, oh, oui.
2: Ouais, parce que si vous mangez les légumes le matin et puis vous prenez votre bouillie, là, vous n'allez pas avoir faim jusqu'à 13h, il n'y a rien à faire. Parce que d'accord, les légumes, là, ils vont libérer au moins 50 éléments. Et puis la bouillie de riz va libérer son sucre. Et donc, le cerveau, il a beaucoup de travail à faire. Donc, il nous va avoir besoin que. Il va prendre le sucre lorsqu'il en aura seulement besoin. Donc, vous n'aurez pas faim jusqu'à midi. C'est ça l'avantage de manger, de bien manger. Ça permet qu'on mange bien, on n'a pas faim entre les entre les deux repas, on n'a pas faim. Donc, je disais que la digestion durait 6 heures, à peu près 6 heures, 5 à 7 heures de temps, mais 6 heures. Ça dépend des gens, mais que, la question à laquelle je n'ai pas répondu, l'estomac, là, c'est un muscle blanc. Hein. Vous pouvez manger à minuit, lui, il n'y a pas de problème. Hein. Il commence à travailler, vous allez avoir sommeil. Dès que vous mangez, lui, il commence à travailler.
1: C'est donc, pas grave, parce qu'on nous dit que pas, si on mange pas la nuit, c'est problème.
2: C'est pas du tout grave, puisque lui, il est un muscle blanc, il ne dépend pas. Il dépend pas de. Dès que vous mettez la nourriture dans la bouche, lui, il commence à travailler. Donc, il ne dépend pas du cerveau. Mais si on s'est négativement auto-suggestionné en disant que moi, quand je mange à 22 heures, je suis malade, là, ce sont de mauvaises auto-suggestions. Là, le cerveau va dire qu'il ne faut pas travailler. Hein. Parce que si tu manges, si. À 22 heures, là, c'est dans tout qui ne faut pas travailler. Là, il donne des instructions contraires. Sinon, l'estomac, lui, il s'en fout. Il est réglé par le cervelet, c'est-à-dire le petit cerveau qui est derrière la nuque. Là.
1: Mm-hmm.
2: Donc, lui, il est comme le cœur. Hein. Il n'a pas besoin de. Dès que tu mets quelque chose dedans, il commence à fonctionner. Donc, il ne dépend, dépend pas du cerveau.
1: Nous allons prendre un auditeur. Allô? Allô?
9: Oui.
1: Bonjour, mon frère.
9: Oui. Bonjour, frère.
1: Oui. Qui nous appelle et tu nous appelles d'où? On t'entend difficilement.
9: Angre
1: Château. Il y a problème de réseau là-bas ou quoi? On t'entend vraiment par à coup. Mais on t'écoute, on va aller droit au but.
9: Ok, moi, vraiment, je me réjouis parce que, étant petit, on nous a dit que lui, allait nous donner par lui. On a consommé tout. Ben, aujourd'hui, je me réjouis que le docteur dit que l'une la plus importante.
1: Mm-hmm.
9: Maintenant, moi, je voudrais savoir, parce que moi, à la maison, généralement, je mange des fruits avant de manger, mangue, orange et tout ça. Ben, aujourd'hui, je demande qu'on mange les légumes d'abord.
1: Mm-hmm.
9: Voilà. Donc, je voudrais savoir les légumes là. Il a dit aussi qu'on peut faire les pieds avec la couche avec l'huile rouge. Comment ça se passe? Parce qu'il dit qu'il ne faut pas faire passer l'huile au feu. Donc, quand on fait la subité avec l'huile, c'était ma préoccupation. Bon, moi-même, j'ai fait des pieds en surpoids. Parce que j'ai fait 1m72 pour 105 kilos.
2: Combien?
1: Pour 1m72 pour 105 kilos.
9: Voilà, donc je voulais savoir quels sont les fruits, les légumes qu'il doit consommer pour que vraiment le poids là, c'est réduit. Voilà, c'est ma préoccupation.
2: D'accord. D'accord, donc 1m72 pour 105 kilos. Bon, si vous prenez un bic et puis prenez votre machine à calculer, 1m72 multiplié par 1m72, t'es carré. Calculez ça, 1m72 multiplié par 1m72. Vous trouvez ça et puis maintenant, vous divisez 105 kilos par 1m72, par ce que vous avez trouvé. Ça, c'est vous avez trouvé votre IMC. Donc, vous allez trouver l'indice de masse corporelle, mais je suis sûr que vous êtes obèse, hein. C'est pas bon du tout. Donc, vous personnellement, il faudrait que vous veniez à l'hôpital nous voir pour qu'on fasse un bilan. Parce que vous devez avoir au moins, disons, 72 pour 105 kilos. Vous devez avoir au moins 30 kilos de graisse en plus. C'est pas bon du tout. 30 kilos d'huile inutile dans le corps. Ça, c'est pas bon. Donc, ce que je vous conseille de faire, d'abord, il faut vous discipliner. C'est pour ça que vous voyez que je n'ai même pas parlé des fruits. J'ai parlé des fruits pendant le déroulement. Parce que comme les fruits sont sucrés, les gens ont tendance à manger du fruit. Mais là où vous êtes, là, si vous mangez beaucoup de fruits, vous pouvez tomber diabétique. Parce que vous êtes déjà en forme. Donc, le pancréas a déjà des difficultés pour pour que toute cette nourriture-là les fasse rentrer dans le corps. Donc, ce qu'il faut faire, il faut manger les légumes. J'ai donné la liste. La liste, peut-être que...
1: La liste est là, la liste est dans l'émission. La liste est là. Si vous avez besoin de l'émission, vous me faites signe et puis vous allez la voir. Voilà.
2: La liste est là, mais vous prenez les légumes que vous aimez. Mais vous pouvez prendre les 6 légumes en même temps, dans la même assiette, mais 150 le matin. On commence par 150
1: grammes. 150
2: grammes le matin, avant de prendre votre bouillie, par exemple. Et puis vous mangez un fruit, une orange, pas deux oranges, pas un jus d'orange.
1: Mais docteur, quand tu dis qu'on peut prendre les 6 en même temps, si on prend les 6 le matin, ça veut dire qu'à midi et puis le soir, on ne prend plus?
2: On peut prendre les 6 encore à midi, on peut prendre les 6. De toute façon, c'est 6 légumes. Donc, on peut prendre... Parce qu'il faut 6 légumes pour que le corps fonctionne bien.
1: Par
2: six.
1: Jour. Ça veut dire que le matin, je prends 2, à midi, je prends 2, le soir, je prends 2. Ça fait les 6 légumes ça, aussi.
2: Ou bien, on peut prendre les 6 en même temps.
1: D'accord, ok.
2: De toute façon, c'est le même grammage. Donc, ça se rejoint. Donc c'est les deux sont valables.
1: D'accord.
2: Mais j'ai constaté que certaines personnes, quand elles prennent les 6, là, elles ont des sensibilités dentaires. Donc, ah, c'est pour cela que...
1: Oui. Et ça, voilà. L'agacement dentaire.
2: Voilà, les dents sont un peu agacées. Donc, c'est pour cela que j'ai réduit à 2 ou 3. Voilà. Mais sinon, on peut les prendre les 6 en même temps. Mais c'est 150, on commence par 150...
1: Grammes.
2: 150 grammes, merci, de légumes, avant de prendre son petit déjeuner. 150 grammes avant de prendre son déjeuner à midi. Et 200 avant de prendre son déjeuner à midi. Et 200 le soir. Ça fait 550 grammes de légumes par jour. Mais si on n'est pas allé à la selle, on augmente même si les selles qu'on a émises, le caca ne sent pas bon. Mais c'est une forte odeur. On augmente. On passe au lieu de 150, on passe à 200. Et 250, ça fait 700 grammes. Jusqu'à ce qu'on aille à la selle tous les jours, une fois au moins par jour.
1: Normalement.
2: Et que la selle n'ait plus d'odeur.
1: Voilà. Nous allons prendre, je crois, notre dernier auditeur. Allô?
10: Oui, allô.
1: Voilà. Nous allons le prendre et puis nous allons mettre un terme à cette émission. J'ai même pas vu l'heure passer. Il est 12h01 minute en temps universel coordonné. Bonjour mon frère, nous t'écoutons. Tu nous appelles d'où?
10: De Yopogo, monsieur le frère Gogo.
1: Le frère Dogo.
10: Gogo, Zéo.
1: Ah, ok, Gogo, nous t'écoutons.
10: Oui. Bon, je dis, quels sont les légumes qu'on peut manger? Parce qu'il a dit qu'il y a d'autres qui contiennent du sucre, non?
1: Non.
2: C'est les fruits qui contiennent du sucre.
1: Les légumes, bon, rapidement, je vais vous citer quelques légumes. Tomates, carottes, oignons, aubergines, choux, chou-fleur, ail, feuilles d'oignon, navets, radis, poireaux, gombo, concombre, courge, haricots verts, cœur de palmier, artichaut, ça c'est quelque chose que je ne connais pas.
10: Oui, mais là, courgette,
1: céleri, etc. C'est pas limité à ce qu'on vient de citer, mais tu manges ce que tu aimes manger.
2: Voilà.
1: Voilà, c'est...
10: Mais c'est l'ail, là, on peut manger cru. Enfin, l'ail, on me dit que ça donne des plaies. Quand on mange cru, ça donne des plaies dans le ventre.
1: La quantité?
2: Non, mais c'est il faut mieux l'utiliser pour assaisonner. En fait, l'alimentation, c'est un art. Hein. Ce que je ne vous plais pas, vous ne mangez pas.
1: C'est pourquoi nous avons appelé l'émission « L'art de bien se nourrir ».
2: C'est pas des choses qu'il faut forcer. Non. Les gens prennent souvent pour assaisonner. Hein, pour ça pique un peu. Si tu manges trop, ça va te piquer. Hein. Donc, oignon et puis ail, là. Bon, on met un peu, on arrange un peu. Enfin, c'est un art. La cuisine est un art. Il faut faire que ce soit doux. Donc, comment tu vas faire puis ça va être doux, là? Il faut faire. C'est une nouvelle manière de manger, mais c'est maintenant que l'homme doit mettre son intelligence en jeu pour manger ce qui est bon, ce qui va lui faire vivre longtemps. Voilà, c'est un art. L'art culinaire, c'est pas une petite affaire. Il y a des chefs de cuisine. Non, c'est pas pour rien. Mais maintenant qu'on a la clé.
10: Ça, c'est un budget. Hein.
2: Non, c'est pas un budget. C'est pas, c'est, ça ne change rien du tout.
1: Le temps ne nous a pas permis de parler de tous ces points. Il y a tellement de choses à dire que nous n'avons pas dit. Mais le budget, je pense que moi-même, j'avais ces préoccupations. Et le docteur Latier, il m'a convaincu et il m'a même démontré que si tôt le matin, on va au marché à Djamé, on peut avoir tous ces légumes-là, des quantités, dans des sacs de 25, de 50 kilos, à moindre coût. Tu viens, tu mets ça dans ton frigo et puis tu les consommes un peu. Docteur, c'est pas ça?
2: Si.
1: Voilà.
2: Si.
11: D'accord, c'est compris. Merci bien le docteur.
1: Que le Seigneur te bénisse, mon frère Gogo.
2: Hein, Gogo, vu l'autre qui nous avait dit qu'il avait un surpoids, vraiment, qu'il vienne, on va contrôler les constantes du sang pour voir si le cœur fonctionne bien, si les reins fonctionnent bien, si le foie fonctionne bien, si même les graisses du sang sont en bonne proportion pour arranger tout ça et puis il va retrouver la santé.
1: D'accord. Donc, docteur, malheureusement, nous allons nous arrêter là. Je sais que vraiment tu es aussi sur la soif. Il y a beaucoup de choses à dire parce que avant de faire l'émission, on a eu l'occasion de causer plusieurs fois. Tu me dis tellement de choses et aujourd'hui, on n'a même pas eu tout le temps de dire tout ce que tu connais.
2: Tout ce qui est sur la feuille.
1: Voilà. Alors, c'est pas bien grave. Hein. Il y a déjà plus de. Bon, je vais pas dire le nombre. Plusieurs personnes, beaucoup de personnes, hein, qui m'ont déjà écrit, qui ont fait des SMS. Et qui ont demandé ton contact. Il y a des gens qui après vont m'écrire pour demander aussi ton contact. Où est-ce qu'on te trouve si on veut vraiment te rencontrer?
2: Ah ben, je suis au plateau, à la clinique Espace Médical Saint-Paul au plateau. Non loin de la pharmacie Longchamp, tout juste derrière l'imprimerie nationale.
1: Voilà, c'est facile à retrouver. Donc, docteur Latier, Antoine, qu'est-ce que nous devons retenir de ce temps que nous avons passé ensemble? Je pense qu'il y avait une question qu'on nous avait demandé. Je crois sur un check-up, quelque chose comme ça. On n'avait pas répondu à cette question. Peut-être que ça va être l'occasion pour toi de nous dire ce que tu entends par check-up.
2: Voilà. Donc, ce qu'on doit retenir, c'est que la question alimentaire est cruciale, est fondamentale dans notre longévité. Et la pratique de sport dans notre longévité. Et du sérieux que nous allons prendre au respect de changements de comportement alimentaire dépendra la longueur de notre vie. Mais dans cette vie-là, l'homme est une machine pensante. Au moins chaque année, si on peut faire des examens pour voir est-ce que le rein fonctionne bien, est-ce que le cœur fonctionne bien, est-ce que le foie fonctionne bien, est-ce que les graisses du sang sont en proportion normale pour ne pas que j'ai un AVC ou bien une crise cardiaque, c'est aussi des choses simples qu'on peut faire. Il faut aller voir vos médecins.
1: Mais déjà aussi, un dernier mot pour les personnes qui souffrent déjà de d'un problème d'hypertension, de diabète ou d'obésité ou quelque chose.
2: Ben, qu'ils viennent nous voir et puis on va régler ces problèmes parce que c'est la matière que nous avons faite. Nous sommes diabétologues, spécialistes des maladies métaboliques. Et donc, ils peuvent venir nous voir.
1: On parle beaucoup d'Atiéké, de Foutou, d'Aloko, surtout de Garba. Quel conseil vous donnez, conseil de prévention pour la jeunesse?
2: Oui, le Garba, c'est le nom que les non-ivoirons ont donné à l'Atiéké. Mais quand on dit Garba, on voit derrière le poisson frit. Il faut arrêter le poisson frit. On peut manger ton Atiéké avec du poisson fumé, avec du poisson à la braise, avec une sauce... sauce carpe. Mais vraiment, on peut manger son atelier du poisson sec. On n'a pas besoin de frire le poisson. Je dis que la friture était totalement négative. Il faut arrêter ces choses qui ne sont pas bonnes. Changeons notre comportement alimentaire et nous allons voir que nous avons une très très très longue, merveilleuse vie devant nous qui nous attend. Choisissons de vivre longtemps. Nous sommes en Afrique, nous sommes dans les régions la meilleure région du monde où on peut vivre le plus longtemps possible. Parce que c'est là où il n'y a pas la variation de température à moins 10, moins 20, où si tu ne te couvres pas d'une certaine manière, tu vas mourir. Donc aujourd'hui, le plus vieux du monde devait se trouver en Afrique. Donc Dieu nous a encore donné tout. Les légumes sont chez nous. Et les sachants viennent les prendre pour aller manger chez eux. Mais nous, pourquoi nous ne mangeons pas ce que Dieu nous donne à portée de main? Les tomates, les concombres, les courgettes sont là. Mangeons-les. On était ignorants par le passé. Maintenant qu'on le sait, changeons de manière de manger, évitons ce qui n'est pas bon et faisons un peu de sport. Nous allons voir que notre vie va excéder 100 ans, 150 ans, peut-être 200, 300 ans. Moi, je n'en sais rien. Mais je sais que j'ai des patients que je suis qui ont 94 ans, ce n'est pas petit. Ce que je puis vous dire, c'est que si ce que nous venons de dire est vraiment pris au

0: comportement alimentaire et faire du sport. Même à 100 ans, on peut faire son sport. Faire son sport et nous allons voir que nous allons avoir une longue, très longue vie agréable sur la terre. Je pense que ce que je peux vous dire et puis vous demander chaque année au moins de faire des examens de sang pour voir s'il y a quelque chose qui ne va pas, pour le corriger et votre vie va encore s'allonger. Je vous remercie.
1: Merci beaucoup. Merci. Voilà, chers auditeurs, c'est ainsi que nous sortons de cette émission. La conclusion de cette émission avec de la musique rumba. Bon samedi, chers auditeurs de Radio Fréquence Vie. Voilà, vous savez, nous sommes à la fin de ce samedi des agricultures consacré ce matin à l'art de bien se nourrir. Nous retenons aujourd'hui que bien manger n'est pas un luxe, mais une nécessité pour vivre longtemps et en bonne santé. Nous avons appris avec notre invité, le docteur Antoine Latier, que les légumes sont indispensables. Les fritures excessives sont dangereuses. Le sport est une nécessité et qu'une bonne alimentation peut prévenir plusieurs maladies. Merci infiniment au docteur Latier et merci également à vous, chers auditeurs d'Abidjan, de l'intérieur du pays et de la diaspora pour votre fidélité. Je suis Ephraim Djadja et ce fut un réel plaisir de vous accompagner ce matin dans le samedi des agricultures sur Radio Fréquence Vie, la voix qui dit Dieu vous aime, la radio que les autres écoutent. Bon week-end à tous et surtout, mangeons mieux, faisons du sport et protégeons la vie que Dieu nous a donnée. Au revoir et à lundi dans une nuit soft power de 22h30 à 1h du matin sur nos antennes.
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1: Lecture biblique. Romains 10, 17 déclare « La foi vient de ce qu'on entend, et ce qu'on entend vient de la parole de Christ ».
2: Juges, chapitre 9. Abimélec, fils de Jérubbaal, se rendit à Sichem vers les frères de sa mère, et voici comment il leur parla, ainsi qu'à toute la famille de la maison du père de sa mère. Dites, je vous prie, aux oreilles de tous les habitants de Sichem. Vaut-il mieux pour vous que 70 hommes, tous fils de Jérubbaal, dominent sur vous, ou qu'un seul homme domine sur vous? Et souvenez-vous que je suis votre os et votre chair. Les frères de sa mère répétèrent pour lui toutes ces paroles aux oreilles de tous les habitants de Sichem, et leur cœur inclina en faveur d'Abimélec, car il se disait, c'est notre frère. Ils lui donnèrent 70 sicles d'argent, qu'ils enlevèrent de la maison de Baal-Bérit. Abimélec s'en servit pour acheter des misérables et des turbulents qui allèrent après lui. Il vint dans la maison de son père à Ophra, et il tua ses frères, fils de Jérubbaal, 70 hommes, sur une même pierre. Il n'échappa que Jotham, le plus jeune fils de Jérubbaal, car il s'était caché. Tous les habitants de Sichem et toute la maison de Millo se rassemblèrent. Ils vinrent et proclamèrent roi Abimélec près du chêne planté dans Sichem. Jotham en fut informé. Il alla se placer sur le sommet de la montagne de Garizim, et voici ce qu'il leur cria à haute voix. « Écoutez-moi, habitants de Sichem, et que Dieu vous écoute !» Les arbres partirent pour aller oindre un roi et le mettre à leur tête. Ils dirent à l'olivier, « Règne sur nous !» Mais l'olivier leur répondit, « Renoncerai-je à mon huile, qui m'assure les hommages de Dieu et des hommes, pour aller planer sur les arbres ?» Et les arbres dirent au figuier, « Viens, toi, règne sur nous !» Mais le figuier leur répondit, « Renoncerai-je à ma douceur et à mon excellent fruit, pour aller planer sur les arbres ?» Et les arbres dirent à la vigne, « Viens, toi, règne sur nous !» Mais la vigne leur répondit, « Renoncerai-je à mon vin, qui réjouit Dieu et les hommes, pour aller planer sur les arbres ?» Alors tous les arbres dirent au buisson d'épines, « Viens, toi, règne sur nous !» Et le buisson d'épines répondit aux arbres, « Si c'est de bonne foi que vous voulez moindre pour votre roi, venez, réfugiez-vous sous mon ombrage. Sinon, un feu sortira du buisson d'épines et dévorera les cèdres du Liban. » Maintenant, est-ce de bonne foi et avec intégrité que vous avez agi en proclamant roi Abimélec? Avez-vous eu de la bienveillance pour Jérubbaal et sa maison? L'avez-vous traité selon les services qu'il a rendus? Car mon père a combattu pour vous. Il a exposé sa vie, et il vous a délivré de la main de Madian. Et vous, vous vous êtes levé contre la maison de mon père, vous avez tué ses fils, 70 hommes, sur une même pierre, et vous avez proclamé roi sur les habitants de Sichem, Abimélec, fils de sa servante, parce qu'il est votre frère. Si c'est de bonne foi et avec intégrité qu'en ce jour vous avez agi envers Jérubbaal et sa maison, eh bien, qu'Abimélec fasse votre joie, et que vous fassiez aussi la sienne. Sinon, qu'un feu sorte d'Abimélec et dévore les habitants de Sichem et la maison de Millo, et qu'un feu sorte des habitants de Sichem et de la maison de Millo et dévore Abimélec. » Jotham se retira et prit la fuite. Il s'en alla à Béer, où il demeura loin d'Abimélec, son frère. Abimélec avait dominé 3 ans sur Israël. Alors Dieu envoya un mauvais esprit entre Abimélec et les habitants de Sichem, et les habitants de Sichem furent infidèles à Abimélec, afin que la violence commise sur les 70 fils de Jérubbaal reçût son châtiment, et que leur sang retombât sur Abimélec, leur frère, qui les avait tués, et sur les habitants de Sichem, qui l'avaient aidé à tuer ses frères. Les habitants de Sichem placèrent en embuscade contre lui, sur les sommets des montagnes, des gens qui dépouillaient tous ceux qui passaient près d'eux sur le chemin. Et cela fut rapporté à Abimélec. Gaal, fils d'Ébed, vint avec ses frères, et ils passèrent à Sichem. Les habitants de Sichem eurent confiance en lui. Ils sortirent dans la campagne, vendangèrent leurs vignes, foulèrent les raisins, et se livrèrent à des réjouissances. Ils entrèrent dans la maison de leur dieu, ils mangèrent et burent, et ils maudirent Abimélec. Et Gaal, fils d'Ebed, disait « Qui est Abimélec et qu'est Sichem pour que nous servions Abimélec ? N'est-il pas fils de Jérubal et Zébul n'est-il pas son commissaire ? Servez les hommes de Hamor, père de Sichem. Mais nous, pourquoi servirions-nous Abimélec ? Oh, si j'étais le maître de ce peuple, je renverserais Abimélec. » Et il disait d'Abimélec, « Renforce ton armée, mets-toi en marche !» Zébul, gouverneur de la ville, apprit ce que disait Gaal, fils d'Ebed, et sa colère s'enflamma. Il envoya secrètement des messagers à Abimélec pour lui dire, « Voici, Gaal, fils d'Ebed, et ses frères, sont venus à Sichem, et ils soulèvent la ville contre toi. Maintenant, pars de nuit, toi et le peuple qui est avec toi, et mets-toi en embuscade dans la campagne. Le matin, au lever du soleil, tu fondras avec impétuosité sur la ville. Et lorsque Gaal et le peuple qui est avec lui sortiront contre toi, tu lui feras ce que tes forces permettront. » Abimélec et tout le peuple qui était avec lui partirent de nuit, et ils se mirent en embuscade près de Sichem, divisés en quatre corps. Gaal, fils d'Ebed, sortit, et il se tint à l'entrée de la porte de la ville. Abimélec et tout le peuple qui était avec lui se levèrent alors de l'embuscade. Gaal aperçut le peuple, et il dit à Zébul, « Voici un peuple qui descend du sommet des montagnes !» Zébul lui répondit, « C'est l'ombre des montagnes que tu prends pour des hommes !» Gaal, reprenant la parole, dit, « C'est bien un peuple qui descend des hauteurs du pays, et une troupe arrive par le chemin du chêne des devins !» Zébul lui répondit, où donc est ta bouche, toi qui disais « Qui est Abimélec pour que nous le servions ? N'est-ce point là le peuple que tu méprisais ? Marche maintenant, livre-lui bataille !» Gaal s'avança à la tête des habitants de Sichem et livra bataille à Abimélec. Poursuivi par Abimélec, il prit la fuite devant lui et beaucoup d'hommes tombèrent morts jusqu'à l'entrée de la porte. Abimélec s'arrêta à Aruma. Et Zébul chassa Gaal et ses frères, qui ne purent rester à Sichem. Le lendemain, le peuple sortit dans la campagne. Abimélec, qui en fut informé, prit sa troupe, la partagea en trois corps et se mit en embuscade dans la campagne. Ayant vu que le peuple sortait de la ville, il se leva contre eux et les battit. Abimélec et les corps qui étaient avec lui se portèrent en avant et se placèrent à l'entrée de la porte de la ville. Deux de ses corps se jetèrent sur tous ceux qui étaient dans la campagne et les battirent. Abimélec attaqua la ville pendant toute la journée, il s'en empara et tua le peuple qui s'y trouvait. Puis il rasa la ville et y sema du sel. À cette nouvelle, tous les habitants de la tour de Sichem se rendirent dans la forteresse de la maison du dieu Bérite. On avertit Abimélec que tous les habitants de la tour de Sichem s'y étaient rassemblés. Alors Abimélec monta sur la montagne de Tsalmon, lui et tout le peuple qui était avec lui. Il prit en main une hache, coupa une branche d'arbre, l'enleva et la mit sur son épaule. Ensuite il dit au peuple qui était avec lui, « Vous avez vu ce que j'ai fait ? Hâtez-vous de faire comme moi !» Et ils coupèrent chacun une branche et suivirent Abimélec. Ils placèrent les branches contre la forteresse et l'incendièrent avec ceux qui y étaient. Ainsi périrent tous les gens de la tour de Sichem, au nombre d'environ 1000, hommes et femmes. Abimélec marcha contre Thébets. Il assiégea Thébets et s'en empara. Il y avait au milieu de la ville une forte tour où se réfugièrent tous les habitants de la ville, hommes et femmes. Ils fermèrent sur eux et montèrent sur le toit de la tour. Abimélec parvint jusqu'à la tour. Il l'attaqua et s'approcha de la porte pour y mettre le feu. Alors une femme lança sur la tête d'Abimélec un morceau de meule de moulin et lui brisa le crâne. Aussitôt il appela le jeune homme qui portait ses armes et lui dit «

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2: Allô, bonjour chers auditeurs, bonjour chers papa et chaque maman, nous voulons vous bénir et nous sommes à notre émission Harmonie Conjugale. Et aujourd'hui, par la grâce de Dieu, nous sommes en direct et pour quelques instants, le téléphone sera ouvert pour vos questions. Nous voulons bénir la vie de chaque couple, bénir chaque conjoint, conjointe qui écoute ce message. Aujourd'hui, nous voulons aborder un thème assez important qui est l'acceptation. Nous pouvons dire les clés de l'acceptation ou la clé de l'acceptation. En entendant de parler de long en large de cette thématique qui vise toujours à ce qu'il y ait l'harmonie dans notre maison, l'harmonie entre monsieur et madame, l'harmonie aussi avec les enfants, nous allons écouter ensemble cette plage musicale que notre frère va nous accorder et nous allons aller dans le vif du sujet. Soyez bénis.

0: Oui, Papa Bonny, on est arrivé.
1: Merci beaucoup.
0: C'est un moment cassé et donc on est content de te voir.
1: Oui, d'accord avec les embouteillages de la vie. Mm-hmm. Amis auditeurs, c'est ainsi dit, c'est ainsi fait, moment cassé, Raphaël Bonny, pour vous servir. Aujourd'hui, nous sommes en direct, ce qui signifie que vous avez la possibilité, vous aurez, et vous avez même déjà la possibilité de nous appeler pour

0: participer à cette émission. Moment cassé va se faire. Le plaisir de vous communiquer le contact. Oh oui, hein, c'est le contact. Hein.
1: Oui, le contact, c'est le 07 58 21 21 21.
0: On reprend.
1: 07 58 21 21 21.
0: Alors, nous continuons dans notre sujet d'aujourd'hui.
1: Ok, donc aujourd'hui, comme je l'ai dit tout à l'heure, nous allons parler de l'acceptation. Parce que nous vivons en couple, nous sommes choisis, mais au fondement de la création, nous sommes différents. Nous sommes différents parce que Dieu, à un moment donné, a créé l'homme. Il a fait dormir, il a pris son côté, sa partie intérieure, et il a créé la femme. Donc fondamentalement, nous sommes différents. Physiquement, nous sommes différents, c'est pourquoi on s'attire. Et dans nos âmes aussi, nous sommes différents parce que nous ne ressentons pas les choses de la même manière. Donc on peut dire que la femme, c'est le réceptacle et l'homme, c'est lui qui donne. Donc pour toutes ces différences que nous pouvons constater, la clé, c'est l'acceptation. Il faut qu'on comprenne que le conjoint que nous avons, ce n'est pas un enfant à éduquer. Nous ne pouvons pas le changer comme si c'était des chaussures ou bien une chemise. C'est une personne à part entière que nous avons épousée. Et nous n'avons pas aussi épousé des anges. Nous avons épousé des personnes qui ont des forces et qui ont des faiblesses. Et donc, si le couple veut être heureux, il faut qu'il vive l'acceptation. Et c'est cela que nous allons parler aujourd'hui.
0: Alors, on va le développer. Et moi, je pense que l'acceptation va au-delà du couple, mais l'acceptation aussi des enfants, parce qu'on ne choisit pas les enfants qu'on a. Hein, votre enfant, vous ne l'avez pas choisi. Je voulais un homme, un petit garçon, j'ai une petite fille. Je voulais une petite fille, j'ai un garçon. Et pour cela, on est amené, on est j'allais dire, obligé de l'accepter. Elle n'a pas de beaux yeux, elle a un handicap, elle a une faiblesse. Non, il faut l'accepter. Il y a certaines choses qu'il faut accepter, mais est-ce qu'il faut tout accepter? Bon, ça, on va le voir dans le développement. Il y a des choses qu'on peut changer, mais il y a des choses...
1: Il y a des choses auxquelles on accepte d'abord, et puis on
0: doit travailler à cela.
1: Voilà.
0: Donc, amis auditeurs, le téléphone est ouvert, vous avez la possibilité de nous appeler pour participer à cette émission, pour nous dire votre expérience, comment vous avez pu accepter votre conjoint, votre enfant, et même les enfants, accepter vos parents, parce qu'on ne choisit pas ses parents, on ne choisit pas sa date de naissance, on ne choisit pas sa tête, son nez, son pied, on ne choisit pas beaucoup de choses. Vous avez la possibilité de nous appeler pour nous partager votre témoignage, nous raconter votre histoire, et cela pourra édifier plus d'une personne. Nous continuons, Maman Cassé Pélagie, étape par étape dans le développement de notre sujet.
1: Ok, et donc nous allons lire deux versets bibliques. Nous allons lire Ecclésiaste 7, verset 13, qui dit « Regarde l'œuvre de Dieu qui pourra redresser ce qu'il a courbé. » Le deuxième verset dans Ecclésiaste 9, 9 nous dit « Jouis de la vie avec la femme que tu aimes pendant les jours de ta vie de vanité que Dieu t'a donné sous le soleil, pendant tous les jours de ta vanité, car c'est ta part pour la vie. » Et donc, pour Dieu, nous devons plutôt être joyeux, nous devons être heureux et accepter certaines formes de caractère. C'est ne pas travailler à changer, mais c'est plutôt éviter les conflits. Parce que s'il y a des choses que nous ne voulons pas accepter, nous voulons forcément que cela change, effectivement, ça va détruire notre couple. Et il y a une bonne citation. « Mon Dieu, donne-moi la sérénité d'accepter les choses que je ne puis changer, le courage de changer les choses que je peux et la sagesse d'en connaître la différence. » Et donc, sur cette base, nous allons voir les premières acceptations. Acceptez le tempérament de votre conjoint. Quand le conjoint se marie, c'est-à-dire que normalement il a plus de 21 ans, et ça veut dire qu'il a eu des habitudes, il a eu une manière de faire, il a eu des expériences de la vie et qui a forgé son caractère. Et donc le caractère, ce n'est pas quelque chose qu'on peut changer du jour au lendemain.
0: Mais on peut travailler à ça.
1: On peut travailler à ça. Mais déjà, si vous constatez un caractère, automatiquement, vous ne pouvez pas travailler à ça. Vous devez d'abord l'accepter pour la paix et pour la quiétude et travailler à ce que les choses puissent changer. Parce que si vous voulez essayer de changer le tempérament de votre époux, au lieu de prier pour qu'elle mûrisse spirituellement et que Dieu fasse le travail dans son cœur, ça sera toujours des tensions. Et ça sera des complications dans le couple, des palabres en un point fini. En fait, c'est ça. Et donc, la première des clés, c'est de pouvoir accepter. Bon, j'ai marié une personne, et cette personne que j'ai épousée, Je sais que, par exemple, elle est phlegmatique ou bien elle est sanguine. Et donc, si la personne est sanguine, je sais qu'elle est sanguine. Mais par amour, et j'ai pu dépasser cette peur et je l'ai épousée. Et dans le couple, elle manifeste cette vie sanguine-là. Et donc, la première des choses, c'est d'accepter. Parce que je ne peux pas la changer du jour au lendemain. Parce que ce caractère qu'elle a, c'est quelque chose qu'elle a bâti durant peut-être 21 ans, 30 ans, 40 ans même, voire de sa vie. Et donc, du jour au lendemain, c'est de développer des attitudes au fur et à mesure qui vont emmener un changement. Mais le changement ne peut pas être radical. Même si elle le veut, elle ne le pourra pas. Parce qu'un caractère, ça se construit, ça se bâtit. Et s'il est mal construit, s'il est mal bâti, c'est clair que pour que j'aie la paix, pour que je puisse avoir la paix et la patience, et aussi d'être heureux avec cette personne, je l'accepte d'abord. Et puis maintenant, je prie ensemble, on dit, bon, ça, il faut qu'on travaille à ça. Il faut qu'on travaille à cette attitude. Quand tu es en colère, tu n'as pas le droit de crier. Il faut que tu travailles à ce que, quand tu es en colère, tu parles avec sérénité et au fur et à mesure. Mais la première base, c'est accepter ce caractère-là. En fait, c'est ça. Donc, les expériences qui mettent le couple en mal, ou bien la personne a vécu des situations assez difficiles, donc ça lui a forcé un caractère renfermé, il a passé son temps à se renfermer, et quand il se met en couple, on dit, mais toi tu as des choses, tu parles pas, tu gardes. Mais en fait, si la personne ne peut pas changer, c'est qu'il ne fait pas exprès. Enfin, il faut qu'on prenne conscience de ça. Parce que souvent on dit, mais je t'ai dit ça fait 20 fois, tu ne m'écoutes pas, tu fais pas un effort. Non. Quelque chose qu'on a bâti, c'est comme, on prend l'exemple toujours d'une plante. Quand on plante le petit bourgeon qui est en train de sortir, on peut le plier à tout moment, mais quand il grandit, qu'il devient un tronc, on ne peut pas si on veut le tordre, on le casse. On peut l'émonder pour essayer de lui donner une autre trajectoire, mais on ne peut pas le casser, on le coupe. Et si on le coupe, il n'y a plus de personnalité. Donc, il faut qu'on comprenne que c'est pas aussi évident. Et c'est pourquoi, quand on est dans ce projet et qu'on est dans les fréquentations, on doit prier pour discerner véritablement la personnalité de cette personne que je vais épouser pour la vie. Mmh. Pour voir si ce caractère-là, c'est quelque chose qui m'est impossible à supporter.
0: Donc, en fait, il y a deux choses. Avant de s'engager, c'est le meilleur moment d'apprendre à connaître la personne. Mais dès que le mariage est déjà fait, c'est l'acceptation.
1: Oui, c'est clair.
0: Avant le mariage, c'est le soir. la liberté de choisir, mais quand le mariage est déjà fait, c'est pas maintenant qu'on va essayer de dire, oh, je savais pas que tu étais comme ça, on ne peut plus se séparer.
1: Oui, mais si, maintenant tu savais pas, maintenant tu sais.
0: Oui, bon, maintenant,
1: qu'est-ce qu'on fait?
0: On l'accepte. Maintenant, est-ce que c'est parce qu'on l'accepte qu'on va accepter des dérives, des attitudes, elle est colérique, mais il faut travailler à cela. Donc on va continuer d'abord sur les différents points d'acceptation, et puis après on reviendra sur quoi faire, comment travailler à cela. Okay, on y va.
1: Donc le 2, c'est d'accepter que l'homme soit masculin et que la femme soit féminine.
0: Oh, là c'est non négociable. Non, les hommes ont des points de leur personnalité, ça c'est propre aux hommes. Le masculin, il est le masculin. Le féminin, il est le féminin. Et puis il faut accepter son identité, sinon ça devient autre chose.
1: Okay. Parce que dans le couple, des fois, par exemple, les femmes, on sait que les femmes, de façon créationnelle, elles bavardent beaucoup.
0: Ah oui.
1: Et donc, si la femme est en train de bavarder, on dit, mais toi, tu bavardes trop, faut t'éteindre.
0: Mon ami, c'est une femme.
1: Faut ah, comme ça. Tu vois un peu, papa. Maintenant, quand c'est l'homme, il dit, mais toi, tu viens, tu dis rien, tu dis pas tes problèmes, tu caches. Et puis mais en fait, c'est quoi? C'est un homme.
0: Ah,
1: Donc, en fait, il y a des choses qui ressortent dans la vie à deux. On a l'impression que c'est parce que l'autre ne nous aime pas, ou c'est parce que l'autre fait exprès. Mais en fait, c'est foncièrement depuis lors de la création.
0: Mais il y a des hommes aussi qui bavardent. Tu bavardes, on dit une femme.
1: C'est un prototype différent.
0: Oui, oui.
1: Il y en a, mais
0: il y a des femmes aussi qui ne parlent pas. Elles sont...
1: Oui, mais en fait, c'est ça. En fait, si une femme ne parle pas, je dis toujours, si une femme ne parle pas, la femme évacue en parlant. Si tu ne parles pas, il faut travailler à ne pas être rancunier et vivre avec l'amertume. Parce que quand tu ne parles pas, c'est quoi? Tu vas bouder.
0: Ouais.
1: Tu vas bouder, tu vas avoir des réactions qui est aussi une expression, une communication, mais qui est mauvaise. Donc, quand la femme vraiment ne parle pas, il faut qu'elle vide. Parce que la femme, c'est la matrice. Tout ce que tu lui donnes, là, elle garde, elle multiplie. Donc, si tu lui donnes, et puis elle n'évacue pas, et puis elle garde, ah non, non, non, elle va être une bombe.
0: Alors, donc, les hommes sont les hommes, les femmes sont les femmes. Il faut accepter son identité. Je suis un homme, et ne pas essayer d'être une femme, sinon ça devient bizarre. Ok, ensuite.
1: C'est compliqué. Ensuite, on va parler d'accepter des aspects négatifs du caractère de votre conjoint. Mmh. Donc, il faut pouvoir diagnostiquer les aspects négatifs du caractère du conjoint. Un conjoint, c'est pas, je dirais que si on s'est marié, c'est parce qu'on a vu du bon. Tout n'est pas mauvais. Il y a du bon et puis il y a du mauvais. Bon, ce qu'on appelle mauvais, on griffe souvent, c'est pas aussi mauvais, mais bon, on n'accepte pas parce qu'on vient d'ailleurs. Et donc, si on fait cette liste personnelle de ce caractère-là, quand on diagnostique ce qui est positif, on loue ce qui est positif. Et ce qui est positif, ça fait partie de la valorisation qu'on va émettre dans la vie de l'autre pour le rendre stable et pour le rendre, je dirais, dans la joie et harmonieux. Et l'aspect négatif, là, il faut aussi qu'on en parle. Dis bon. Voilà, comme la Bible dit, hein, ce qui est bon chez toi, voilà, voilà, comme Dieu le disait dans Apocalypse. Mais ce que je n'aime pas chez toi, que voilà ça, voilà ceci. Et ça, c'est un problème. Il faut qu'on en prenne conscience et qu'on travaille à cela.
0: Mais il y a des étapes, hein, voilà la procédure. On parle d'abord de ce qui est bon, de ce qui est agréable, de ce qu'on apprécie. Il faut le dire haut et fort. Et puis après, on peut faire les remarques, c'est ça?
1: Oui, parce que dès qu'on commence à communiquer, et puis tu commences à faire les remarques, ah, c'est pas intéressant.
0: Non, mais il y a des gens qui... Mon mari, il ne voit que du négatif, ou ma femme.
1: Justement,
0: elle ne voit que ce qui est mauvais. Elle ne voit même pas ce qui est bien.
1: C'est parce qu'il
0: n'y a bien
1: pas
0: là.
1: La valorisation.
0: Alors, amis auditeurs, vous avez la possibilité de nous appeler, et vous n'êtes pas obligé de dire votre nom. Vous pouvez garder l'anonymat, mais partagez-nous votre expérience, ce que vous vivez. Qu'est-ce que vous appréciez? Qu'est-ce que vous louez? C'est votre mari, c'est votre épouse. Appelez-nous pour faire les éloges de celui ou celle qui est à côté de vous. Mais appelez-nous aussi pour dire qu'est-ce que vous n'appréciez pas et comment vous avez réussi à surmonter les choses que vous n'appréciez pas chez l'autre, même chez vos enfants aussi, parce que c'est harmonie familiale. Le contact
1: 07 58 21 21 21.
0: 07 58 et 3 fois 21. Voilà, nous reprenons. Merci, vous avez dû le constater après plusieurs tentatives, ça n'a pas marché. Rectification 07 58. 07 58 et 3 fois 21. Nous le reprenons encore. 07 58 3 fois 21. Vous êtes les bienvenus pour participer à cette émission, pour partager votre expérience, ce que vous appréciez, comment vous avez réussi à surmonter les aspects négatifs de votre conjoint et même de vos enfants. Alors, okay. Nous continuons.
1: On continue. On va parler maintenant de l'acceptation de la constitution ou l'apparence physique de votre époux.
0: Ouais.
1: Bon, on s'est vu, l'autre est mince, ou bien l'autre est en forme. On va changer. Ça, c'est clair. Mm-hmm. Et donc...
0: Alors, nous avons un appel, allô?
1: Non, il n'y a pas d'appel.
0: D'appel, ok, j'ai entendu. Alors, on continue, on s'est vu, on s'est apprécié.
1: Voilà, donc on change tous physiquement au fil des années.
0: Ouais.
1: Et donc, ne faites pas, parce que l'autre a pris de la maternité, elle était toute frêle, maintenant qu'elle a pris 2-3 maternités, elle est devenue un peu plus en forme, et donc ça devient un problème. Non, faut pouvoir à chaque fois, faut faire du sport, tu as trop grossi, tu as rempli ma maison. Non. Il faut pouvoir accepter. Ou bien l'autre aussi, elle était très en forme, et puis il y a eu la maladie, ou bien il a fait un régime, elle est devenue toute mince aussi, et puis ça devient des difficultés. Il faut perdre du poids, il faut prendre du poids, et toutes ces choses-là. On ne peut pas changer le corps, le pied, le nez, les oreilles de quelqu'un. On peut pas, à moins qu'on puisse faire des chirurgies. Et ça encore, c'est d'autres difficultés. Et donc, il faut pouvoir accepter le corps de l'autre tel qu'il est, et puis travailler quand c'est des difficultés de santé. Si quelqu'un, par exemple, a pris du poids et que maintenant ça joue sur sa santé, ou bien qu'il est devenu obèse, ou bien que ça devient une difficulté de santé, en ce moment-là, on prend sous l'ordre de la santé et on travaille à ce qu'on puisse être en bonne santé. Ou bien, on l'encourage on l'accepte déjà et on l'encourage peut-être à faire du sport, à faire un régime et tout ça, mais pas des critiques qui sont acerbes ou bien qui emmènent l'autre peut-être même à regretter ou bien à régner même son corps. Ça devient difficile pour le couple. Et donc, il faut pas, on peut pas changer. Si l'autre aussi est court, que toi tu es grand, on peut pas changer, on peut pas tirer l'homme, on peut pas aussi rapetir l'autre.
0: mais est-ce que ça ne ramène pas encore toujours à cette question du départ, du soi? Alors, on l'a vu telle qu'elle est, telle qu'il est, on l'a choisi, ça fait appel aux motivations encore. Pourquoi est-ce que tu l'as choisi? Pourquoi est-ce que tu t'es engagé dans ce mariage? Et c'est pas maintenant qu'on va voir les défauts, tu es tout grand, tu es tout petit, tu es tout grand, tu es tout gros. C'est vrai qu'il y a le changement. Hein? Et c'est pourquoi il faut pas se limiter à l'aspect physique quand on veut se marier, parce qu'elle est mince, mon ami, elle est mince, mais elle ne va pas rester toujours mince.
1: C'est ça.
0: Donc pour ceux qui ne sont pas encore mariés, c'est le moment de bien prier et faire avoir les bonnes motivations. Si tu l'as épousée, pourquoi est-ce que tu l'as épousée? Parce que ce pourquoi tu l'as épousée, au fil du temps, si cette raison, cette chose-là n'est plus là, donc ça veut dire que est-ce que l'amour s'en va?
1: Mais en fait, c'est pourquoi on dit os de mes os, chair de ma chair. Il faut l'âme
0: d'accord.
1: D'abord.
0: Maintenant, ce qui est là, ce qui est fait, faut l'accepter elle telle qu'elle est, avec son physique, les oreilles qu'elle a, la tête qu'elle a. Et quand Dieu la regarde, qu'est-ce que Dieu voit? Dieu voit une créature merveilleuse. Et puis, c'est vrai qu'il faut accepter l'autre, mais on va casser.
1: Oui, il faut prendre soin de son apparence.
0: Mais il y a aussi une question, il faut s'accepter soi-même. Parce qu'il y a des moments, elles n'apprécient pas une partie de leur corps, elles vont toujours cacher ça avec les vêtements, c'est vrai, mais il faut t'accepter tel que tu es. Tu te regardes dans le miroir, je suis une belle créature. Quelle que soit la tête, les oreilles, le nez que j'ai, c'est Dieu qui l'a créé. Et Dieu se réjouit quand il nous a créé. Il faut pas rentrer dans le mariage avec ces blessures émotionnelles là. Donc monsieur, madame, vous qui nous écoutez, si vous êtes dans un couple que vous-même vous n'acceptez pas une partie de votre corps, faut louer Dieu parce que c'est Dieu qui vous a créé en lisant le psaume 139. Et monsieur, madame, faut accepter ton conjoint tel qu'il est. Faut pas écouter les autres, il y a les remarques, les voisins, les amis, les parents, ton mari est comme ça, ton épouse est comme ça. Non, ça détruit le foyer, le couple, puis la famille.
1: Effectivement. Je vais ajouter qu'en fait, il faut comprendre que il y a personne qui est vilain. Personne n'est vilain. Personne n'est vilain. Et il faut savoir comment rendre son apparence agréable, pas forcément aller mettre vraiment se dépigmenter ou bien avoir des maquillages à outrance, mais il faut comprendre qu'à tout âge, il y a une beauté qui est propre.
0: Ouais.
1: À tout âge et à tout corps, il y a une beauté qui est propre. Et donc, à cette beauté-là, il faut pouvoir améliorer cela et puis ne pas se négliger. Ne pas se négliger, être propre et tout ça, ça fait partie de tout ce qui est agréable dans le couple et qu'on doit accepter. Donc, si on veut regarder le fait que madame était, ou bien monsieur, vous voyez, monsieur aussi souvent, il sort avec des gros ventres pour elle, on ne voit pas. Donc, si ces choses-là, si ces physiques-là changent, il faut pouvoir s'accepter. C'est important de s'accepter et puis de travailler à l'amélioration. Voilà.
0: Alors, je rappelle à nos amis auditeurs le 07 58 21 21 21 pour tous ceux qui souhaiteraient partager leur expérience, leur témoignage ou une situation vécue. Est-ce qu'il y a des choses que vous n'acceptiez pas dans votre couple que maintenant vous avez pu accepter? Votre témoignage peut aider plus d'une personne. Merci. Nous continuons. Après le physique à accepter,
1: il faut accepter la paix et décider de ne pas vous quereller.
0: Accepter la paix.
1: Et donc, Romains 12, 18 nous dit, « S'il est possible, autant que cela dépend de vous, soyez en paix avec tous les hommes.
0: »
1: Et Jacques 3, 17, 18 nous dit, « La sagesse d'en haut est premièrement pure, ensuite pacifique, modérée, conciliante, pleine de miséricorde et de bons fruits, exemple de duplicité, d'hypocrisie. Le fruit de la justice est semé dans la paix par ceux qui recherchent la paix. » Et donc, il faut comprendre que on doit veiller les uns sur les autres et ne pas inciter des querelles inutiles.
0: Ok, amis auditeurs, vous avez toujours la possibilité de nous appeler. C'est le 07 58 21 21 21. 07 58 21 21 21. Alors, donc, accepter
1: la paix.
0: La paix.
1: Et, et décider de ne pas vous quereller.
0: Donc, ce qui signifie, il est mieux d'accepter la paix que de forcément vouloir avoir raison.
1: Oui, ça aussi, ça fait partie de l'acceptation de la paix. La Bible même dit qu'on peut accepter quelques injustices,
0: oui,
1: juste pour qu'on ait l'harmonie et la paix. C'est vrai que ce n'est pas quelque chose qu'on doit faire tout le temps, mais il faut pouvoir garder la paix.
0: Parfois, tu as raison, mais tu laisses tomber.
1: Voilà. Parce que j'ai raison, mais bon, dans le couple, là, personne n'a raison, tout le monde a raison, tout le monde a tort. C'est le gagnant-gagnant, ce n'est pas perdu-gagné. Sinon, ce moment-là, ça ne marche pas.
0: Ok, donc, mieux vaut accepter la paix que forcément d'avoir raison.
1: Effectivement. Il vaut mieux la paix que la guerre. Et il faut décider, en fait.
0: Mais maman Cassé, toujours c'est lui qui a raison.
1: Tant qu'on a la paix, c'est pas bon.
0: Mais parfois, il faut s'asseoir pour parler franchement.
1: Oui, en fait, quand on dit on accepte la paix, ça ne veut pas dire qu'on ne trouve pas un moment pour parler des choses qui ne passent pas, en fait. Mais si y a une situation ponctuelle, on va répondre, on va répiquer à chaque fois, c'est compliqué.
0: Mais on ne va pas accepter aussi.
1: Oui, ça veut dire que quand
0: on dit les justices, des choses, voilà, c'est là les petites discussions.
1: Ou bien la violence conjugale, ou bien des maladies qu'on cache et tout ça. Non, on ne parle pas de ça.
0: D'où les mensonges à outrance.
1: Voilà. Et donc, si on accepte la paix, mais on trouve un moment donné pour communiquer sur des choses bien précises qui font qu'on n'arrive pas à avoir ou à garder cette paix-là. Donc, c'est très important. Quand on décide, là, il dit qu'on ne va pas se quereller comme des personnes qui ne connaissent pas le Seigneur.
0: Oui.
1: Voilà, on ne va pas le faire ainsi. Et c'est-à-dire que j'ai eu un jet de mots, je réagis, et puis tout le monde, ça crie,
0: il faut éviter ça.
1: Il faut éviter. Garder la paix, ça veut dire, quand il y a une situation comme ça qui sort, au lieu de quereller, je garde mon sang-froid, je ne réagis pas, et puis j'attends au bon moment pour dire, bon, il y a eu telle situation, peut-être dans la journée, ou bien ça fait deux ou trois fois qu'une situation se répète, je voudrais qu'on en parle.
0: Voilà.
1: Voilà.
0: Il faut attendre le bon moment, le bon endroit.
1: Donc, on le dit aussi dans la paix, parce que quand il y a la colère, il y a un auditeur.
0: Auditeur en ligne, bonjour.
2: Bonjour.
0: Vous nous appelez d'où?
2: Je vous appelle Benjamin.
0: Benjamin, c'est monsieur?
2: Je garde maintenant.
0: Alors, nous vous écoutons. Votre histoire.
2: Bon, mon histoire, moi, j'ai un petit souci avec madame.
0: Oui, allez-y.
2: Madame, elle refuse toujours de se soumettre.
0: Comment cela, allez-y.
2: En fait, elle ne parle pas, c'est pas.
0: Comment?
2: Elle n'a jamais demandé pardon. Elle refuse même de demander pardon, même quand elle a tort. Il y a ça, et puis vraiment, je mentionne le mot est trop, mais elle n'a pas de respect.
0: Elle n'a plus de respect.
2: Elle parle comme elle veut, elle dit non, elle si elle voit que c'est rouge, automatiquement, elle doit. Mais c'est pas à tout moment,
1: on
2: dit ce qui est rouge, au moins, même si on doit le dire, mais avec un peu de courtoisie ou un peu de truc, ça va, un truc comme ça. Et puis on parle à soi. Au fait, il y a une manière de parler à son homme.
0: Oui, dans le respect, mais, évidemment.
2: Voilà, dans le respect, mais elle pense que c'est elle. On doit dire elle. Même quand tu l'as apprécié, elle dit oui, il sait que c'est moi. Bon. Au fait, il n'y a pas respect.
0: Il n'y a pas respect, il n'y a pas humilité.
2: Elle-même, elle trouve à me dire non, mais pourquoi toi, toujours, tu ne m'as jamais de faire de cadeau, même si. Au moins, petit truc. Juste ça, elle dit non. Elle sait, on ne sait pas quelle action faire du cadeau. Bon, là, je suis vraiment perdu.
0: Combien de temps de mariage?
2: Bon, on n'est pas marié également, mais elle a été depuis.
0: Ah.
1: Oui, mais bon, c'est un mariage.
0: Ok.
1: Mais ça fait combien d'années?
0: Ça fait combien de temps?
2: Ouais, nous avons aujourd'hui trois enfants. Depuis 2009, nous sommes ensemble.
0: Depuis
1: 2009.
0: Et trois enfants.
2: Ouais.
0: Mais à partir de quand ça a commencé? À partir de quand vous avez constaté ça?
1: Été comme
2: depuis
1: ça.
2: Que nous, c'est comme ça, enfant.
0: Eh, Ça a toujours été comme ça.
2: Je pensais que ça allait changer.
1: Non, le caractère ne change pas comme ça. C'est le piège du caractère.
0: Mais mon ami, tu l'as aimé comme ça, non?
2: Bon, je l'aime, je l'aime.
0: Qu'est-ce que tu as aimé chez elle au début là? Qu'est-ce que tu as apprécié chez elle? Ce qui était bien chez elle, bon, c'est quoi? Le positif?
2: Au début, on essayait de se parler. Bon, elle me parlait quand elle est arrivée à un certain moment. Au fait, on doit dire que elle, son problème, faut pas, elle va avoir quelque chose. Au moins, un peu de sous, non. Elle a un peu de sous, non. Sinon, quand elle est respectée, quand elle est respectée, elle doit forcément compter sur moi pour faire ses dépenses. Bah, non, à part ça, non.
0: Tu vas laisser ton contact à notre technicien là tout à l'heure, et puis on va se changer hors antenne. Mais déjà, une question. Qu'est-ce que tu as aimé chez elle, et qu'est-ce que tu aimes chez elle? Avant, maintenant, au moins le positif d'abord, ça c'est le négatif. Mais qu'est-ce qui est bon chez elle? Et puis tu l'as épousé. Qu'est-ce que tu as aimé chez elle?
2: Bon, ce que j'ai aimé chez elle, quand on s'est croisé, parce que quand on s'est croisé, ses parents ne voulaient pas. Franchement, elle me disait tout le temps que ça
0: parlait. Tu ne réponds pas à la question. Qu'est-ce que tu as aimé chez elle? Elle était belle,
2: J'en viens. Bon, oui, la beauté, pas mal. Mais au fait, sa parent ne voulait pas. Et tout d'un coup, elle a dit que non, forcément, c'est moi et vous. Bon, elle s'est imposée à ses parents, il y a eu des disputes, et là, elle m'appelait chaque fois, puisqu'on n'était pas ensemble. Moi, j'étais à Abidjan au départ, et puis elle était à l'intérieur. Donc, elle s'appelait, elle me disait ça comme ça. Bon, je lui disais, non, si tu es sûr que c'est moi, tu aimes vraiment, moi, je veux... Bon, au fait, ça m'a beaucoup marqué ce côté-là, que c'est moi, je veux vraiment, tout ça, bon... J'ai dit d'accord, donc si c'est le cas, il n'y a pas de problème, il fallait tout pour que nous soyons. Et elle était, je l'ai envoyé chez ma tante, pour ma tante ma mère adoptive, pour qu'elle voie aussi son comportement. Bon, elle a vu qu'elle est bien, tout ça, bon. Et puis elle est venue à Bichon. Bon, quand elle est venue, on a pris la maison, après elle a dit bon. On n'a plus la maison, moi je suis, je me défends un peu, donc tu vas faire un peu de commerce pour que nous arrivions à s'en sortir. Elle a dit d'accord. Elle m'a automatiquement dit que non, elle n'est pas venue pour nourrir les gens.
0: Jusque-là, tu dis pas ce que toi tu as apprécié, c'est elle, ou ce que tu as aimé, c'est ce qui t'a amené vers elle pour qu'aujourd'hui tout dégringole. Là, on ne perçoit pas.
1: En fait, ça
0: ne
1: dégringole pas, mais en fait, c'est oui. En fait, il y a des manques de respect qui sont liés souvent à des ras-le-bol. C'est pas pour justifier, mais quand on vit ensemble, quand il y a des ras-le-bol, les gens ne font plus attention au conjoint ou la considération qu'ils avaient pour l'autre diminue par rapport à certaines choses qu'ils vivent ensemble de façon régulière. Et ça, c'est vraiment le problème de la femme. Et donc, quand c'est comme ça, comme Papa Bonny le dit, il y a toujours une source. Si tu ne trouves pas la vraie source, tu ne peux pas régler le problème. Et la vraie source, il faut pouvoir la trouver. Parce que si, dès le début que vous êtes mis ensemble, il n'y a pas eu une véritable acceptation de... C'est juste un discernement. Parce que quand on regarde, on peut discerner quelque chose dans la vie de l'autre, mais on ne voit pas l'ampleur de ce qui est dans la vie de l'autre. Parce qu'on a l'impression que la chose qu'on a vue va changer après. Et ça, c'est dans cette espérance qu'on est. Mais en fait, c'est qu'on oublie, et c'est peut-être que c'est ce qui fatigue aujourd'hui beaucoup de couples, c'est que quand il y a une situation qu'ils ont aperçue dans la vie, ils ne creusent pas.
0: On se dit non, ça va aller. Voilà. On l'aime trop, voilà. Ça va aller. On laisse
1: les sentiments prendre le dessus. Mais la vie à deux là, amplifie ce qu'on est en fait.
0: Oui, justement.
1: La vie à deux amplifie ce qu'on est. Donc ce que tu es là, faut pas penser que quand tu vas aller dans le couple là, tu vas faire autre chose. Alors, et c'est ce que tu vas amplifier.
0: D'accord. Mais la question ici,
1: aujourd'hui, comment tu vas gérer la chose pour que vous soyez dans l'harmonie? En fait, c'est ça maintenant la problématique.
0: Voilà. Maintenant, qu'est-ce qu'elle te repose, elle? C'est vrai qu'elle a son caractère. Elle te repose quoi? Tu as fait quoi? Qu'est-ce qu'elle te repose? Qu'est-ce qu'elle n'apprécie pas chez toi?
2: Bon, elle n'apprécie pas chez moi. Au fait, en faisant ce truc-là, ça m'envoie ailleurs, quoi. Une autre fille.
0: Voilà,
2: j'allais ça. Donc, elle trouve que. Là encore, c'est mauvais. Bon, moi-même, je sais que c'est mauvais.
0: Ouh là là là.
2: Bon, il y a des fois, je fais ça pour lui dire que je ne suis pas content d'elle.
0: D'accord. Non, mais ça, là, c'est la catastrophe. Moi, j'avais dit catastrophe pour moi quand c'était dit.
2: Quand on essaie de parler, au fait, elle ne reconnaît pas que ce qu'elle fait est mauvais.
0: Donc, moi, ça me fait mal. La solution que tu as trouvée, c'est d'aller ailleurs, c'est ça?
2: Voilà.
1: Oh là là. C'est pas la bonne solution. En fait, cette solution-là va amplifier les choses. Et son caractère ne va pas diminuer d'un iota, ça va amplifier plutôt.
0: Il faut traiter la question que de chercher ailleurs. Faut chercher. Donc,
1: il va donner son numéro.
2: Juste ça, aujourd'hui même, moi-même, j'ai décidé de laisser tout ça tomber et même de vivre seul avec mes enfants.
1: Non, c'est pas possible. Les enfants ont besoin
0: mon
1: de
0: ami,
1: vous.
0: Le problème,
1: et les enfants ont besoin de la mère. Il faut l'équilibrer.
0: J'ai l'impression que notre ami a déjà pris sa décision.
1: Non, là... c'est pas une bonne décision. Donnez votre numéro à papa Edouard. Voilà. Et puis on va vous appeler de long en large pour voir comment on peut
0: là,
1: vous
0: aider. Là, c'est beaucoup. Ça, c'est juste le bout qu'il a dit. C'est le bout de l'iceberg.
1: C'est vrai que vous êtes fatigué, mais c'est pas la solution. Ça, c'est des suggestions qui ne viennent pas de Dieu.
0: Voilà. Donc, on va traiter la question en profondeur. Donc, Edouard, tu le prends en tête. Parce que là, il y a beaucoup de non-dits. Merci beaucoup. Maman Cassé, nous continuons. Le temps joue contre nous.
1: Oui,
0: ok, on y va.
1: Ok, donc on parlait de pouvoir accepter de ne pas de vivre dans la paix et de ne pas se quereller. Et donc on disait simplement que il faut pouvoir accepter d'être des chrétiens. La Bible nous demande d'être des artisans de paix. Et donc quand on est artisan de paix, comme on le disait tout à l'heure, ce n'est pas pour camoufler ou bien cacher les choses, mais c'est pour ne pas être vulgaire et pour ne pas s'aimer des paroles blessantes dans la vie de l'autre, attendre le bon moment de pouvoir parler des choses qui ne sont pas confortables à notre niveau, mais sans querelle. En fait, c'est ça. Donc, accepter, mais accepter la paix et puis décider de ne pas quereller, mais à côté, il faut pouvoir travailler, parler tranquillement, pour pouvoir amener l'autre à comprendre que j'ai besoin de telle attitude pour ma paix, pour ma quiétude et pour que je sois heureux de vivre avec toi. Oui. Et aussi longtemps qu'il le faut.
0: Éviter le scandale, d'attirer l'attention, de parler devant les enfants, crier.
1: C'est pas de bons exemples qu'on va donner aussi à nos enfants.
0: Alors ensuite?
1: Et puis ensuite, accepter qu'il est votre devoir en tant que chrétien de ne pas exciter l'autre à la colère ou à l'amertume. Et donc, on voit dans Hébreux 10, 24 que nous veillons les uns sur les autres pour nous inciter à la charité, à l'amour et aux bonnes œuvres. Parce qu'on voit aussi que souvent dans le couple, quand l'autre n'est pas content, il incite la colère chez l'autre. C'est-à-dire qu'il voit que ça fait mal, mais il appuie sur l'accélérateur. Il y a une plaie, mais l'autre appuie dessus parce qu'il n'est pas content.
0: Et parfois, intentionnellement, je vais lui faire mal.
1: Oui, non, ça,
0: on sait ce qu'on va dire là, ça va blesser. Mais on le dit quand même.
1: Non, il ne faut pas le faire. Il faut réfléchir vraiment attentivement.
0: Éviter des paroles blessantes.
1: Il faut comprendre que l'autre, c'est l'autre qu'on aime. C'est avec l'autre qu'on construit.
0: Et c'est pas l'autre n'est pas ton ennemi.
1: Voilà, en fait,
0: ton mari, ton épouse, c'est pas le diable qui est en face de toi. C'est pas ton ennemi.
1: Effectivement. L'autre, on est différent, mais on est complémentaire. Nous sommes différents, mais on n'est pas des ennemis. Et donc, il faut que, si tu as une, il y a une situation, qu'on n'en tienne pas rigueur jusqu'à la vengeance. Et ça, ce n'est plus, Dieu n'est plus là en fait. Et c'est des petites choses qui égrènent les couples. Ils se rendent pas compte qu'ils sont en train de s'éloigner du ciel.
0: Oui, parce que parfois on veut que l'autre pense comme nous, réfléchisse comme nous.
1: C'est pas possible.
0: Non, c'est comme si un homme essaie de porter les soucis d'une femme, ne peut pas marcher pendant longtemps. Non, nous sommes différents. Hein? Et ta femme, ton épouse, ne peut pas comprendre, penser, voir comme tu vois. C'est pourquoi il faut s'asseoir, on échange, pour essayer de comprendre l'autre. Parce que si tu ne veux pas comprendre l'autre, tout c'est toi, comme tout s'arrête à ta manière de voir les choses, sans essayer de comprendre l'autre pour que vous alliez ensemble. Vous en parlez, chacun peut pleinement exprimer les choses comme il le ressent, comme il le voit, et puis c'est de comprendre les sentiments, les émotions de l'autre, et puis on trouve des solutions à tout.
1: Amen. Ensuite, on doit accepter que Dieu seul peut changer et résoudre les questions complexes. Aussi, remettre les choses entre les mains de Dieu, autant aux éléments et à la nature. Dieu peut résoudre beaucoup de choses. Et donc, il faut comprendre aussi, accepter que c'est Dieu qui peut changer. Qui oui, peut changer,
0: c'est pas
1: qui
0: moi.
1: Peut tout résoudre. Parce que souvent, on a l'impression qu'on se met à la place de Dieu, quoi. Que ce soit pour nos enfants, que ce soit, oh non, moi j'ai décidé, il faut que tu fasses ça. C'est-à-dire que finalement, on a l'impression que c'est nous, Dieu.
0: Tu peux pas changer l'autre, mais tu peux te changer toi-même. Mais tu peux pas changer ton épouse. Entrer dans sa tête et puis le changer.
1: Donc il faut qu'on accepte que Dieu seul peut changer. Et puis s'il y a des questions qui sont complexes, il faut qu'on comprenne aussi que on doit les apporter dans la prière, dans le jeûne, et Dieu va les résoudre de la bonne manière.
0: Alléluia.
1: Et comme le frère qui vient de dire, c'est-à-dire que tu vis une situation comme ça avec ta femme, c'est pas le moment d'aller dehors, c'est le moment de dire bon, on va jeûner, on va prier pour que on puisse se comprendre, parce que le besoin de compréhension, c'est un besoin dans le couple. Quand l'autre ne se sent pas compris, il se sent pas compris dans le couple, automatiquement, il y a des sentiments destructeurs qui l'animent et qui l'emmènent à gauche, à droite. Donc,
2: allô?
1: Pour notre harmonie, il y a un auditeur en ligne.
0: Allô?
2: Oui. Allô?
0: Oui, nous vous écoutons.
2: Oui, bonjour, excusez-moi, je vous appelle, mais je parle deux fois parce que je vais garder l'anonymat. Hein.
0: Oui, allez-y.
1: Pas de problème.
2: Ce dont je vais parler, c'est par rapport, en quelque sorte, à l'intervention de l'auditeur précédent.
0: Oui, allez-y.
2: Par exemple, moi, je suis chrétien, mon épouse également, mais le comportement dans le foyer, très honnêtement, ça laisse à désirer. Vous voyez, vous avez posé la question tout à l'heure au monsieur, de savoir qu'est-ce qu'il y a à faire et puis les parties de la table. Moi, par exemple, j'avais eu toujours, depuis que je me suis converti, puisque j'aime bien les sentiers, tout ça, et donc, j'avais pour ambition de marier quelqu'un qui est au service de l'Éternel dans la musique, dans la chanson. Vous voyez? Voilà, quel don. C'est dans ce sens que moi, je me suis engagé avec une chance. Vous voyez? Mais apparemment, c'est pour ça que je sais que les dames cherchent juste le mariage pour dire que je suis Madame Tom, je suis Madame Tom. Vous êtes dans le foyer, quand vous demandez à la femme, non, ne sortez pas, à cette heure-là, vous ne devez pas sortir. Ça devient tout un problème. Vous voyez? En principe, à partir de 20h même, la dame doit être poussée de son couple avec son mari. Mais si la dame, en tant que chrétienne, préfère privilégier les amis jusqu'à 21h, 22h, 23h, vous voyez que là, c'est compliqué.
0: Alors pourquoi il faut se poser toujours la question. Pourquoi? C'est dû à quoi? Qu'est-ce qu'elle trouve là-bas? Qu'est-ce qu'elle ne trouve pas à la maison? Qu'elle cherche dehors? C'est toujours la base. Qu'est-ce qui est derrière ça? Qu'est-ce qui motive ça pour pouvoir trouver une solution à ça?
2: Parce que, vous voyez, moi, le travail que moi je fais, par exemple, c'est un travail où tu nécessites vraiment d'échanger avec des personnes tout le temps.
0: OK.
2: Vous voyez? Et donc, la dame s'est plainte du fait que quand je pars au travail, je ne l'appelle pas. Mais alors que c'est vraiment difficile d'avoir le temps pour moi durant toute la journée. Vous recevez des clients, parler. Voilà. Donc quand tu rentres à la maison, elle se plaît, non, tu ne parles pas avec moi, moi je vais parler avec mes copines dehors.
1: Ils nous révoltent. Ouais.
2: Donc vraiment, les femmes, très honnêtement, nous sommes chrétiennes là. Je ne sais vraiment pas, est-ce que c'est le Seigneur qui les conduit?
0: Mais...
2: Et puis bon, quand tu essaies vraiment de trouver une solution, c'est comme si c'est toi le plus cher, tu te mets en dessous d'elle.
0: Ouais.
2: Comme par exemple, tu dis, bon, on a un enfant, je ne parle pas à cause de l'enfant. La personne te dit, écoute, il y a plusieurs personnes qui ont plusieurs enfants qui sont séparés. Tu vois? Donc vraiment, l'un dans l'autre, c'est quand même difficile avec nos soeurs.
0: Non, mais c'est pourquoi il faut s'asseoir et parler franchement, à cœur ouvert, que chacun puisse pleinement laisser l'autre parler pour expliquer le fond. Pourquoi? Voilà ma préoccupation, voilà mes attentes, voilà ce que je souhaite. Et l'autre aussi s'exprime. Et puis,
2: c'est vrai qu'il y a ses comportements.
0: Oui.
2: Je ne dis pas non, la personne a des qualités.
0: Oui.
2: Très bien accueillante, tout et tout. Mais quand ton homme te dit ça, c'est pas bon, au moins il faut pouvoir l'accepter.
1: En fait, oui. dans la communication, c'est de dire ce qu'on veut. Et quand on dit à l'autre que, par exemple, bon, je voudrais qu'à partir de 21h, je voudrais que tu sois à la maison. Que tu sois à la maison parce que... Parce que toute la journée, effectivement, je n'ai pas pu parler avec toi. Mais quand je viens à 20h, je voudrais que tu sois là pour qu'on échange, qu'on mange ensemble et qu'on puisse communiquer. Et maintenant, ça, c'est ce que moi, je veux. Dans la communication, je fais passer une information. Et maintenant, l'autre me dit, bon, ok, d'accord. Je suis d'accord avec toi, mais voilà ce que moi je pense, voilà ce que moi je pense.
0: Voilà ce qui m'amène.
1: Et puis maintenant, le dit, bon, ok, bon, tu penses comme ça, et au fur et à mesure, on s'aiguise, on se parle, et puis on trouve le juste milieu.
0: On trouve le juste milieu.
1: Pour que moi je sois en accord et que l'autre aussi soit en accord. Parce que dans le couple, souvent aussi, ce qui se passe, c'est qu'on laisse une information à l'autre, puis on dit, débrouille-toi pour obéir.
0: Obéir. Or, tu ne sais pas ce qui l'amène, elle, quand tu as compris ses raisons, maintenant vous trouvez une solution. Ce qui l'amène à sortir de là, à cette heure-là.
1: C'est ce qui se passe.
0: Tu trouves ça. En ce moment, nous sortons ensemble alors. 21h, nous serons deux dehors. Ensemble, toi et moi.
2: C'est une personne qui estime qu'elle aime vraiment sortir. Moi, effectivement, quand je sors, j'arrive du travail, je suis vraiment
1: fatigué.
0: Ok.
1: Mais on ne peut pas sortir tous les jours.
0: On ne peut pas sortir tous les jours. Elle ne sort pas tous les jours. En ce moment, vous trouvez un jour où vous sortez ensemble. Voilà. Vous trouvez un consensus.
1: Bon, okay, on trouve un consensus. Et puis, on sort les vendredis soir. Comme peut-être samedi, on ne travaille pas. Samedi soir, on sort ensemble.
0: Et puis, il faut qu'elle dise la vérité. Les vraies raisons. Le vrai problème. Parce que souvent, on peut dire des choses de manière superficielle. Et puis, on ne dit pas le vrai problème pour trouver les bonnes solutions.
1: Et puis, quand vous êtes aussi des chrétiens, dis-lui, je pense que cette situation m'embête. Je pense que ça va t'embêter aussi. Parce que souvent, les gens couvrent, mais ils sont embêtés.
0: Voilà. Et là, tu es embêté et tu souffres.
1: On va prendre un moment de jeûne, on va prier pour ça. On va se mettre de côté et on va parler franchement. Et puis, si ça ne change pas, c'est pourquoi aussi on prend.
0: Oui, allez-y.
1: Vous l'avez fait. Est-ce que vous l'avez fait?
2: Vous savez, vos soeurs d'aujourd'hui, là, elles ont plus de respect pour les guides spirituels, même que leur mari. C'est pas le problème.
0: Ça, il faut faire attention. Oui, et ça c'est un problème parce que c'est pas le pasteur qui va venir, c'est pas le pasteur qui est le chef de la famille, c'est pas le chef du foyer.
2: À telle date, il y a tel truc, il y a tel truc. Non, j'ai mon.
0: Il peut être un conseiller, mais
1: fait,
0: pas
1: aussi,
0: le.
1: Je suis d'accord, hein, mais il faut comprendre aussi que l'intimité qu'on a avec une épouse et que l'intimité qu'on a avec un époux révèle des choses qui font que si on ne prend pas garde de part et d'autre, on se manque de respect.
0: Oui, et puis on s'expose.
1: Parce que le fait qu'on soit ensemble, qu'on vit tous les jours ensemble, qu'on dort tous les jours ensemble, c'est différent, par exemple, de l'homme de Dieu qui est assis à 25 km et qui fait un effort peut-être pour me parler correctement.
0: Parce que
1: souvent, entre nous, les couples, on peut se parler durement, on emmène l'autre aussi à être amer. Ou bien on hausse le ton là où il ne faut pas hausser le ton, l'autre est amer. Mais par contre, l'homme de Dieu qui est à 24 km de nous, quand il est en train de parler au monsieur ou bien qui est en train de parler à la femme, il le parle avec respect. Donc, du coup, c'est automatique pour l'âme d'avoir une considération. Pas que c'est volontaire. C'est pourquoi, dans le couple, il faut éviter la vulgarité. Même quand on est fâché. Quand on est fâché et qu'on emploie la vulgarité, et puis le ton, agressif. Le mauvais ton, le ton agressif, on ne sème pas le respect dans l'autre. Vous savez, souvent, on veut donner cette information pour dire, bon, je ne suis pas contente et donc je veux te le prouver. Mais en fait, ça fait passer une autre forme d'information qui détruit, en fait, l'estime que la personne a pour l'autre.
0: Frère, je vais donner une image. Si je vois à la maison, tu viens d'acheter une télévision ou une assiette qui t'a coûté très cher, le pasteur vient, il fait un faux pas, il casse le verre, il casse la télévision.
1: On est pratiquement à l'heure.
0: Qu'est-ce que c'est ton attitude?
1: Votre contact à papa Edouard.
0: Mais si c'est l'épouse qui a cassé le verre, là c'est la catastrophe. Oui. Alors vous allez laisser nos contacts aussi.
1: On va vous appeler et puis on va parler. Soyez bénis et puis que Dieu nous garde.
0: D'accord. Nous sommes à une minute de la fin de notre émission. Nous allons remettre la suite là, probablement le prochain week-end, le week-end en 15, pour pouvoir continuer notre sujet. Alors, maman, qu'est-ce que tu vas conclure?
1: Ok, donc on a parlé aujourd'hui de l'acceptation et qu'on comprend qu'il y a de vrais défis dans les couples et le défi de la compréhension, de la différence et de la communication surtout qui est ressorti à deux reprises par rapport à nos internautes. Et donc, il faut que nous puissions nous asseoir, que nous puissions parler, nous puissions travailler à s'accepter et aussi à accepter l'autre et à respecter aussi l'autre pour que on est l'harmonie dans nos couples. Et donc, on a quelques acceptations qu'on a parlé. Pour les autres, nous pourrons en parler à une autre émission par la grâce de Dieu.
0: Merci. Celui qui a suivi la mise en onde, il s'appelle Edouard Yao. Je le dis comme les Anglais, Edouard. Je suis Raphaël Bonny. Maman Cassé Pelagi était à mes côtés. Nous avons eu du plaisir à passer ce temps avec vous. Nous vous disons au revoir.
1: Au revoir.

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2: 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Moïse tint ferme, comme voyant celui qui est invisible. Hébreux 11, verset 27. Jésus lui dit, « Celui qui m'a vu a vu le Père. » Jean chapitre 14, verset 9. « Est-ce que je vois Dieu ?» 2. Admettre que Dieu nous voit, comment pourrait-il en être autrement ? Mais posons-nous maintenant la question, et moi, est-ce que je vois Dieu? Dieu est invisible à l'œil humain et le restera. Vouloir le voir de nos yeux conduit à l'idolâtrie, à le représenter par des images ou des objets. Et pourtant, nous sommes vraiment appelés à voir Dieu. Comment est-ce possible? C'est par la foi, en croyant en lui, que nous le découvrons et que nous pouvons même avoir une relation avec lui. Dieu lui-même se montre à nous dans la Bible. En la lisant, nous voyons qui il est et comment il veut établir un contact avec chacun de nous personnellement. Déjà, Moïse vivait comme s'il voyait celui qui est invisible, Dieu. Il lui parlait, l'écoutait, il avait un tête-à-tête avec lui, voire Deutéronome 34, verset 10. Mais Dieu s'est révélé d'une façon encore plus proche, à travers Jésus. Lui, le Fils de Dieu, est l'image du Dieu invisible. Colossiens 1, verset 15. La révélation parfaite de Dieu le Père. Personne n'a jamais vu Dieu, nous dit son disciple Jean, et il poursuit en ces termes. Le Fils unique qui est dans le sein du Père, lui, l'a fait connaître. Jean chapitre 1, verset 18. Il est venu de façon visible sur la terre comme un homme. Il a habité au milieu de nous. Nos yeux ont pu le voir et nos mains ont pu le toucher. 1 Jean chapitre 1, verset 1. Pouvons-nous dire avec d'autres, nous désirons voir Jésus? Jean chapitre 12, verset 21. Lisons les évangiles qui nous le montrent comme Dieu devenu homme. Et à travers lui, nous verrons Dieu le Père. Dieu est esprit et est donc invisible à l'œil nu. Lui-même a dit, « L'homme ne peut me voir et vivre. » Exode 33, verset 20. C'est lui qui nous voit et nous connaît tel que nous sommes. Mais comment est-il possible, maintenant qu'on peut le voir et le connaître? C'est par la révélation qu'il s'est donnée lui-même en Jésus et par Jésus-Christ, Emmanuel, Dieu avec les hommes. Matthieu chapitre 1, verset 23. En Jean chapitre 1, verset 14, il est dit, « Et la parole devint chair et habita au milieu des hommes. » De façon visible, celui qui a vu Jésus a vu le Père, Dieu dont il est l'image invisible. Ainsi, par la foi, David a dit à son égard, « Je contemplais toujours le Seigneur Dieu devant moi, car il est à ma droite, afin que je ne sois pas ébranlé. » Acte 2, verset 25. Alors, chers amis, plus de doute à cet égard. Dieu, c'est la parole révélée dans la personne de Jésus. Pour le voir et le connaître, lisons et écoutons simplement les évangiles qui nous le montrent dans toute sa divinité. Te contempler face à face, écouter ta voix d'amour qui, par mille soins de grâce, nous conduisait chaque jour.

Samedi 30 mai 2026, le Seigneur est proche. N'y a-t-il pas de baume en Galade? N'y a-t-il pas là de médecin? N'y a-t-il pas de baume en Galade? N'y a-t-il pas là de médecin? Car pourquoi n'a-t-on pas appliqué un pansement à la fille de mon peuple? Jérémie 8, verset 22. Un baume qui guérit. Un baume est une substance aromatique et médicinale dérivée de plantes. Galade était une région située à l'est du Jourdain, connue pour ses épices et ses onguents. Le baume de Galade était fabriqué à partir de la résine d'une plante à fleurs. C'était un onguent de première qualité aux propriétés curatives. Il existe trois références spécifiques au baume de Galade dans les Écritures. En Genèse 37, il est question d'une caravane d'Ismaélites dont la cargaison contenait du baume de Galade. Verset 25. Ici, en Jérémie 8, nous lisons que Dieu avertit Judas de ce que Babylone lui fera subir. Et en entendant cette prophétie, Jérémie se lamente. N'y a-t-il pas de baume en Galade? Puis en Jérémie 46, en décrivant le jugement imminent de l'Égypte, Dieu dit « Monte à Galade et prends du baume, vierge fille de l'Égypte. En vain, tu multiplies les remèdes, il n'y a pas de guérison pour toi. » Verset 11. Dans ces deux versets de Jérémie, le prophète décrit la souffrance et le désespoir du peuple de Dieu et du reste du monde. Il n'y a pas de baume ni de médecin pour apaiser la douleur. Pour nous, aujourd'hui, le Seigneur Jésus-Christ est le vrai baume de Galade pour ceux qui souffrent. Il est en mesure de les guérir. Il y a tant de croyants qui souffrent aujourd'hui. Peut-être que beaucoup ne sont pas conscients d'être malades, tout comme les croyants de Corinthe autrefois. Mais spirituellement parlant, ils ont besoin de consulter un médecin. Paul fait en quelque sorte une consultation médicale dans ses deux lettres aux Corinthiens. Si nous expérimentons la souffrance de notre vie, examinons notre état et tournons-nous vers Christ. Frères et sœurs chrétiens, nous qui voyons cette souffrance autour de nous, la question nous est posée. N'y a-t-il pas de baume en Galade? Que répondons-nous? Si, et c'est à nous de l'appliquer avec douceur, c'est-à-dire amener une âme à Christ par la prière, mais aussi par tous les contacts et l'aide dont elle aura besoin. Alors, vraiment, il y aura un baume en Galade. Le texte du jour peut être difficile à comprendre pour nous qui ne connaissons pas ces contrées de Galade, région située à l'est du Jourdain, riche de ses plantes médicinales, utiles pour guérir et sauver des vies. Si l'Écriture fait mention de ce onguent, baume de Galade, et même recommandé à l'homme, cela montre sa valeur et son importance, ou sa nécessité capitale pour la vie humaine. Un ingrédient qui répond aux besoins de la souffrance de l'homme. Là, il est une belle illustration de la personne du Seigneur Jésus, le vrai baume de Galade pour tous ceux qui souffrent. Comme recommandé à la Vierge, fille de l'Égypte, monte à Galade et prends du baume. Ainsi aussi, Jésus nous invite en disant, « Venez à moi, vous tous qui vous fatiguez et qui êtes chargés, et moi je vous donnerai du repos. » Matthieu 11, verset 28. En effet, pour la paix et le repos de nos âmes, il nous faut Jésus qui seul est la solution pour tous nos maux, tout comme celui qui fait recours à ce baume de Galade. Oui, avec Dieu, toute circonstance trouve certainement sa solution. Il est vraiment un baume en Galade. Ah, recevez cette douce parole que l'Esprit Saint adresse à votre cœur. C'est Jésus seul qui guérit et console. Accourez tous vers ce divin Sauveur. Pécheurs perdus qui, dans votre misère, vers un Dieu saint, n'osez lever les yeux. Venez à Christ, il révèle le Père, le Dieu d'amour qu'il envoya des cieux.

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0: Fidèles auditeurs, bienvenue à Tribune Jeune avec votre serviteur Francis Drigbé à ce microphone et Jean-Baptiste Kra à la technique. Aujourd'hui, nous allons parler de la communion de Jésus-Christ avec les disciples. Pour en parler, je suis ici avec des invités dans ce studio. On va juste passer à la présentation. Kra Christian Ezekiel est avec nous. Il est diplômé en communication d'entreprise formateur en compétences numériques. Bienvenue, frère.
1: Shalom, Dieu vous bénisse.
0: D'accord, merci. La sœur Nguessan Véronique, membre de l'église évangélique de Dieu à Yamoussoukro. Voilà, elle est aussi commerciale. Elle est avec nous. Bienvenue, la sœur.
2: Shalom, shalom.
0: Ok. Pasteur Kouadiane Florent de la MIFAP. Voilà, entendez par MIFAP, ministère de la foi en action par la parole. Bienvenue, homme de Dieu.
3: Shalom.
0: Nous avons également un autre pasteur qui est avec nous. On est aujourd'hui vraiment béni. Kwame Josué, il est pasteur résident de l'église Vie de la parole révélée. Bienvenue, homme de Dieu.
4: Merci beaucoup à vous, merci.
0: D'accord. L'apôtre Emu Yekinson, pasteur principal du ministère évangélique international des Sentinelles de Sion, à Yamoussoukro, précisément au quartier Énergie, il est avec nous. Shalom. Homme de Dieu, bienvenue.
5: Shalom, shalom à vous, que Dieu vous bénisse.
0: D'accord, merci. Et avant de continuer, on va mettre juste une petite pause en musique avec Moïse Mbié, voilà, qui nous chante ta présence.

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1: Fidèles auditeurs, merci de nous suivre et vous êtes justement à l'émission Tribune Jeune avec Francis Digbé aujourd'hui. Le thème que nous allons voir ensemble, c'est la communion de Jésus-Christ avec les disciples. Nous allons tout de suite aborder, voilà la première partie.

0: Vous parlez ici de la définition, on va définir le thème en question. Qu'est-ce qu'on entend par le mot disciple? Quand on parle de disciple, à qui on veut faire vraiment allusion? On va commencer avec le frère Christian Ézéchiel.
1: Lorsqu'on parle de disciple, on parle d'une personne qui sert auprès de quelqu'un, qui apprend quelque chose auprès de quelqu'un, qui veut être comme cette personne-là même, qui veut travailler comme cette personne-là même.
0: Maintenant, on va parler aussi de la communion. On parle de la communion de Jésus avec les disciples. Les hommes de Dieu sont avec nous. Qu'est-ce qu'on peut entendre concrètement du mot communion ici, pasteur Kwame Josué?
2: Alors, je pense que lorsqu'on parle de communion, la première idée que je me fais, c'est d'abord le mot union. Quand on parle de communion, c'est un échange mutuel, un rassemblement, un lien fraternel vraiment bien entretenu. Donc, le point clé, c'est le mot union qui est sort en communion.
0: Bon, merci bien. On parle maintenant ici de la communion de Jésus-Christ avec ses disciples. Pasteur Kwadiani, cela fait réfléchir à quoi?
3: Merci bien, frère Francis. La communion du Seigneur Jésus avec ses disciples, je vais dire que c'est un amour profond qu'il partage. Comme le pasteur Kwame le disait tout à l'heure, c'est l'unité, c'est l'union. Donc la communion de Jésus et ses disciples, c'est l'amour qu'ils vont partager. C'est-à-dire qu'il y a un amour très profond. Ça n'a rien à voir avec l'amour, c'est tellement que les gens manifestent, mais c'est un échange profond par rapport au... C'est-à-dire que dans les sentiments, dans les difficultés, dans la joie, dans tout ce qu'ils vivent au quotidien, c'est cela que nous allons appeler la communion de Jésus avec ses disciples.
0: D'accord, on va fermer cette partie avec le consultant du jour, c'est l'apôtre Emu Yekinson. Voilà, pasteur, avec vous, il y a un passage biblique qui est bien mentionné. On aurait bien voulu que cela soit lu et que si on peut expliquer un peu aussi à nos auditeurs à l'écoute, c'est pas aussi mauvais. Dans Matthieu 28, le verset 20, là-bas, on parle de Jésus qui dit qu'il va rester avec ses disciples jusqu'à la fin du monde. Alors là, qu'est-ce qu'on peut concrètement comprendre? Est-ce que vous pouvez davantage expliquer cela à nos auditeurs, pasteur?
4: Alors, que Dieu bénisse chacun. D'abord, la première chose, c'est de situer le texte dans son contexte. On est dans un contexte historique un peu émotionnellement difficile. Pourquoi? Parce que Jésus a vécu avec ses disciples 3 ans et demi environ. Il a été sous leurs yeux accusé, condamné, crucifié, mis à mort. Et les disciples avaient perdu tout espoir. Ils s'étaient réfugiés quelque part. Et 3 jours après cette crucifixion, Jésus ressuscite d'entre les morts. Il revient. C'est une très grande victoire pour les disciples qui étaient recherchés pour fanatisme, qui étaient recherchés pour avoir promulgué une fausse doctrine, une nouvelle religion qui devait être éradiquée. Maintenant, le pion central de cette nouvelle religion, qui est Jésus-Christ de Nazareth, de cette nouvelle doctrine qui est Christ, ce pion central-là revient à la vie. Contre toute attente, il défie la mort, il est vainqueur sur la mort. Donc c'est une joie pour les disciples. Et en tant que disciples de Jésus, on aurait voulu que Jésus, le maître, reste là comme un trophée qu'on puisse brandir à tout le monde. On allait passer dans tous les quartiers, dans tous les secteurs pour dire ce que nous on enseignait, et puis vous aviez dit qu'on était dans le faux là. Le gars là, ils l'ont crucifié, le voici. Mais après environ quelques jours, 10 jours je crois, Jésus leur dit, je m'en vais, je retourne. Mais tu retournes pourquoi? Reste! Maintenant que on sait que tu es vraiment Dieu, on sait que tes dires sont vrais, tu restes pour nous permettre à tester à quiconque veut l'entendre que tu es ce que tu as prétendu être. C'était une preuve palpable. Aujourd'hui, ce qui fait que je veux pousser un peu, si vous permettez, ce qui fait que aujourd'hui les gens contestent le message chrétien, c'est que notre Dieu n'est pas là. Celui que nous prétendons être Dieu, il n'est pas là, il n'est pas physique. Et on dit, si vous dites que Jésus est Dieu, il n'a qu'à se présenter. Or, les disciples, en son temps-là, avaient la possibilité de présenter Jésus, présenter les marques de la crucifixion. Il a même dit à Thomas, mets ton doigt. Les preuves sont là. On prend Jésus comme un trophée, maintenant qu'il ne peut plus mourir, et il a triomphé de la mort. Et puis on le présente partout. Jésus dit, il est avantageux que je m'en aille. Je dois partir, il faut que je... Mais avant de partir, pour ce qui nous réunit, Jésus dit, je suis avec tous les jours jusqu'à la fin. Comment est-ce possible que quelqu'un qu'on va voir partir sous nos yeux peut être encore avec nous tous les jours jusqu'à la fin du monde? C'est là tout le mystère du christianisme. Cette communion, cette présence physique mais invisible. Elle est physique parce que nous, nous la sentons, nous la vivons. Le Seigneur peut encore nous toucher, il peut encore nous visiter, il peut encore nous parler. C'est en cela que je parle de communion physique, mais elle est invisible parce qu'on ne peut pas le voir. Comment est-ce que cela est possible? C'est ce que cette émission va nous permettre de découvrir. Qu'est-ce qui fait que aujourd'hui, par cette vie avec Christ, le chrétien n'est pas un illuminé, mais quelqu'un qui a la tête sur les épaules qui dit « Dieu m'a parlé, le Seigneur Jésus m'a parlé, il s'est révélé à moi, j'ai entendu sa voix, ça vient d'où ?» C'est ce que cette communion avec Dieu cache en réalité, que nous allons tenter d'exposer pour que ceux qui n'ont pas encore fait la paix avec Christ puissent le faire, et ceux qui l'ont déjà fait puissent être encouragés dans cette voie, qu'ils sachent que ce ne sont pas des rêveurs. Voilà, merci.
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5: Voilà, quand les amis de Jésus se retrouvent dans le studio de l'église évangélique de Dieu à Yamoussoukro, c'est seulement que de très belles paroles, des paroles qui fortifient, qui encouragent et qui restaurent, qui ne font que sortir de ce studio pour pouvoir encore galvaniser la jeunesse chrétienne. Alors, nous poursuivons toujours pour parler des avantages de cette communion. Je crois que l'homme de Dieu, l'apôtre avait déjà entamé, va encore beaucoup plus parler de ça. Selon vous, pendant que nous sommes ici, je vais toucher déjà le pasteur Kwame Josué. Alors, quels sont les avantages ici de cette communion de Jésus avec ses disciples?
2: Voilà, évidemment, il y a beaucoup d'avantages parce que j'aimerais vraiment me sentant encore sur le mot disciple. Dans le mot disciple, si on veut allonger cette discipline. Alors, je pense que les disciples, premièrement, reçoivent une discipline de leur maître. C'est aussi vraiment un avantage. Vraiment. Et lorsqu'on lit les Écritures, on a été témoin que, après le départ de Jésus, il leur a accordé des dons spirituels. Et on a vu comment vraiment les apôtres ont vraiment marqué le temps, marqué vraiment leur époque au travers des dons que Dieu, le Seigneur, a accordé. Donc, bien évidemment, il y a des avantages vraiment qui en découlent cette communion là. Voilà.
5: Alors, il y a des jeunes ici avec nous. Le frère Kra Ezekiel est là avec nous. Voilà. Et les jeunes aujourd'hui qui sont dans nos églises, il y a beaucoup de jeunes aujourd'hui à l'église et qui sont là. Est-ce qu'aujourd'hui, ces jeunes prennent la peine de vraiment communier encore avec le Seigneur comme Christ l'a fait ici avec ses disciples, ou bien même les disciples ont fait avec lui? Ou bien aujourd'hui, on sent vraiment une jeunesse qui est beaucoup, peut-être, éloignée, voilà, de la présence du Seigneur? Je veux que tu sois vraiment un témoin et dis quelque chose par rapport à la jeunesse et les relations avec Jésus dans nos
1: églises. Très belle question. Il faut le dire, cette question peut avoir une réponse à deux volets. La mesure où, déjà, lorsqu'on est chrétien, on se doit déjà d'être en communion avec Jésus-Christ. Cependant, le constat n'est pas aussi le même. Parce qu'il y a des personnes il y a des jeunes qui, se disant chrétiens, parce que je ne dirais pas sont chrétiens, parce que quand on est chrétien, on se donne d'avoir une relation personnelle avec Jésus, mais se disant chrétiens, qui continuent toujours de jouer avec leur vie spirituelle, de jouer avec leur vie chrétienne, d'entremêler d'autres choses qui ne glorifient pas vraiment le Seigneur. Donc pour cela, je dirais que c'est pas général pour tout le monde, c'est pas tous ces jeunes-là même qui se donnent à fond pour communier avec Jésus-Christ, même s'ils le devraient. Et c'est une nécessité, et je dirais que ça doit être une évidence pour nous tous qui sommes jeunes, parce qu'on ne peut pas vivre la vie de Jésus sans communier avec Jésus.
5: Merci bien. Alors la jeunesse féminine aussi est là, dans nos églises aujourd'hui. Aujourd'hui, on a des jeunes filles qui sont avec nous dans nos différentes églises. Est-ce que ces jeunes filles-là, aujourd'hui, la sœur Véronique, est-ce que le constat aujourd'hui, on peut dire, on peut affirmer ici que ces jeunes filles-là communient vraiment avec le Seigneur et par cette façon de faire, bon, on voit vraiment des résultats dans leur vie?
7: Mais c'est un peu difficile parce que là, je ne dirais pas que tout le monde ne le fait pas, mais je dirais aussi que quand même, des gens se sont consacrés, des gens se sont mis à part pour pouvoir vraiment vivre cette belle expérience. Sinon, vraiment, s'il y a un taux, bon, je dirais peut-être qu'il y a au moins 30% quand même qui se sont consacrés, voilà, à cette parole, à Jésus. Et puis, bon, le reste, vous comprenez.
5: C'est Est-ce que cette consécration a eu un impact positif sur leur vie? Est-ce qu'il y a quelque chose qui a été accordé comme transformation à ces personnes, à ces jeunes filles?
7: Oh oui, je dirais oui, parce que aujourd'hui, les résultats sont là. Aujourd'hui, quand on parle de la jeunesse, déjà, on se dit, oh, ceux-là, pardonnez, laissez-les, ils sont de la mode, ils sont de ceci, ils sont ceux-là. Mais il y a des jeunes quand même qui, aujourd'hui, font exception quand même à la chose et qui se consacrent réellement. Donc, c'est pourquoi je parlais de taux. S'il y a un taux, bon, je dirais quand même 30% quand même, aujourd'hui ont un bon témoignage.
0: L'effort de vraiment s'accrocher aux choses de Dieu et marcher selon sa parole.
7: Amen.
0: D'accord, merci. Et l'apôtre Emou, voilà, il est un père spirituel, il a beaucoup de jeunes dans son église, ainsi que des jeunes filles aussi. Voilà, apôtre, de façon claire, hein, on veut savoir un peu, les auditeurs qui sont à l'écoute de cette émission veulent savoir comment est-ce que ce grand groupe de personnes communie, marche avec le Seigneur aujourd'hui dans votre église.
4: Ok, déjà, revenant sur la notion de la communion, pour qu'une communion soit établie, il faut savoir que celui ou bien ceux qui établissent la communion doivent avoir des choses en commun. Ça, c'est la base. S'il n'y a rien en commun, il ne peut pas avoir de communion. Alors, la communion prend quoi en compte pour qu'on dise qu'on a des choses en commun pour établir notre communion? La première chose, c'est le lieu. Nous devons partager le même lieu. Parce qu'on ne peut pas établir de communion s'il y a une longue distance. C'est pourquoi Jésus dit, je suis avec vous. Donc, bien qu'allant au ciel, comment il va être avec nous? Il est avec nous par son esprit. Donc, désormais, son esprit vient. C'est pourquoi il dit, je ne vous laisserai pas orphelin, mais le Saint-Esprit viendra. La deuxième chose, c'est la pensée. Deux personnes sont en communion, ont une même pensée. Une même pensée. La troisième chose, les sentiments. Ils sont guidés par les mêmes sentiments. La quatrième chose, la vision et les projets. C'est-à-dire qu'ils ont une vision commune. Bah, toi, tu vas à gauche, moi, je vais à droite. C'est quelle communion qui nous lie? Donc, la vision commune. Et la dernière chose, c'est le partage de nos défis et de nos réalités. Voilà les cinq. Je reprends le lieu, les pensées, les sentiments, la vision ou les projets et les défis ou les réalités. Donc, si nous voulons établir un point pour dire que des gens sont en communion avec Dieu, c'est sur la base de ces cinq points-là que nous allons établir. Alors, la question m'a été posée en tant que père spirituel. Comment je vais identifier que les gens ont une communion avec Dieu? C'est sur cette base. Est-ce que ces gens viennent dans la présence de Dieu? Première chose. Maintenant, même s'ils n'ont pas le temps d'être dans la présence de Dieu, est-ce que Dieu est avec eux? Ça, c'est pour le lieu. Deuxième chose. Ils ont une pensée renouvelée. Ils ont la conscience de Dieu, des choses de Dieu, de la parole de Dieu, de la prière ou de la recherche de la présence de Dieu. C'est ça au niveau de la pensée. Quelqu'un qui n'a pas conscience de la recherche de Dieu, c'est-à-dire qu'il n'implique pas Dieu dans ce qu'il fait, il n'a aucune communion avec lui. Vous comprenez? Voilà. C'est vrai qu'on partage des émissions ensemble. On ne se voit pas tous les jours. Mais il y a des moments où on s'appelle. Ah, Francis, comment tu vas? Ah, apôtre, ça va bien? C'est juste savoir comment tu vas. Donc, un chrétien, un disciple qui dit qu'il a une communion avec son maître, doit se soucier de l'état de son maître et de l'état du travail que son maître lui a confié. Si dans ses pensées, il n'y a rien, c'est-à-dire qu'il vit comme si quelqu'un qui, bon, il est libre, il y a un problème. Ensuite, les sentiments. On parle de sentiment, son amour pour Dieu. Vous savez, le sentiment d'amour est un sentiment qui ne peut être caché. C'est un sentiment qui ne peut souffrir d'aucune hypocrisie. Quand quelqu'un aime, il aime. Et ça se voit. Ça se voit dans sa manière de parler de la chose. Ça se voit dans sa manière de faire avec la chose. Ça se voit dans sa manière de... Permettez-moi, hein, Francis. Dans sa manière d'être avec la chose. Quand Francis a rencontré son épouse pour la première fois et qu'il a commencé à marcher avec elle, nous tous, on savait dans le quartier que lui, là, on m'a dit comme les jeunes, il est fan de la fille, là. Tu peux pas cacher ça. Tu auras été pasteur, tu es prophète, tu es apôtre, tu es archibishop. Quand l'amour est là, là, tu peux pas cacher. C'est-à-dire qu'avec les autres, il y a une manière de faire, mais avec la personne que tu aimes. On dit souvent dans le langage mondain, on dit il porte des lunettes rouges. C'est-à-dire que tout brille sur ses yeux. Quand tu parles de la chose, il est émerveillé. Tu vois, il est sur les nuages. Les sentiments. Maintenant, la vision et les projets. Pour savoir que quelqu'un est en communion avec Dieu, c'est quelqu'un qui a le souci du royaume de Dieu. Le projet de Dieu. La Bible dit que toute âme parvienne à la repentance, à la connaissance de la vérité et à la repentance. C'est ça le projet de Dieu. Que les âmes soient sauvées. Qu'ils soient sauvés, qu'ils parviennent à la connaissance de la vérité. Bon, toi, tu dis que tu es disciple de Dieu. Tu as le souci de Dieu et tu n'as même pas souci que des âmes soient sauvées. Que le royaume des cieux soit connu sur la terre. C'est-à-dire que l'intérêt du ciel, là, c'est pas ta priorité. Tu n'as pas communion avec Dieu. Parce que si toi, tu as communion avec moi, quand on est deux amis, là, tu sauras que l'apôtre, là, actuellement, là, il est en train de penser à construire un temple. Ou bien, il est en train de penser à acheter des chaises. Parce qu'on est en communion. On partage tout. On partage nos rêves.
8: rêves, on partage nos ambitions, on partage nos projets. Ensuite, nos défis. Quels sont les défis que le royaume des cieux rencontre sur terre? On va toucher ça. Mais en fait, ces défis-là doivent te soucier en tant que disciple de Christ qui est en communion avec Dieu. Parce que, imaginez dans une maison où le monsieur ne sait même pas de quoi souffre son épouse. Il ne sait pas. Il ne sait pas que la dame, elle est anxieuse, elle est stressée. Il ne sait pas. C'est que lui, il sait, là. Elle n'a qu'à lui donner à manger, il va manger. Ce qu'il sait, est-ce que ses habits sont lavés? Ce qu'il sait, est-ce que les enfants ont mangé? Est-ce que la maison est propre? Non. Mais le souci de sa femme, là, il est ignorant. Il ne connaît pas ce qu'elle traverse. Il ne connaît pas ses défis. Il ne connaît pas ses peines. Ils ne sont pas en communion. Ils vivent dans la même maison, mais ils sont loin l'un de l'autre.
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9: Merci. Alors, on va tout de suite partir avec ce qui peut être considéré ici comme des obstacles. Hein. Voilà, il peut y avoir des obstacles qui peuvent être un frein à notre communion avec le Seigneur, notre bonne relation avec le Seigneur. Kwadiané va se prononcer sur la question.
11: Non, les obstacles qui peuvent être un frein à notre communion, il y a le péché, comme que nous tous nous connaissons. Ça, c'est le plus gros obstacle parce que il y a, comment je vais dire, des principes avec Dieu. Et lorsqu'on désobéit à ces principes, il va forcément avoir des obstacles à notre communion avec Dieu.
9: D'accord. Est-ce qu'il y a un autre obstacle que le pasteur Kwame Josué peut rapidement toucher aussi?
2: Oui, je vais aller dans le sens de oser. La Bible dit que parce que tu as méprisé la connaissance, je t'ai rejeté. Donc vraiment, quand on n'est pas soucieux de connaître Dieu et son royaume, la communion peut être brisée un peu. Donc le manque d'engouement de connaître Dieu.
9: D'accord. Voilà. Alors, toutes ces personnes qui se retrouvent dans ces situations où aujourd'hui, ces personnes sentent que leur communion, leur relation avec le Seigneur est un peu brisée, ici, pendant que le Seigneur était en parfaite communion avec ses disciples, comment est-ce que nous pouvons les aider rapidement, voilà.
7: Et comment aider ces personnes? Moi, je pense bien que la Bible a été toujours claire et la parole de Dieu aussi, qui nous dit « Revenez à moi et moi je reviendrai à vous ». Alors, si tu te sens dans cette position, fais l'effort de revenir à Jésus. Je sais que c'est pas facile, hein, mais par les moments de prière, par des moments de rencontre, des moments d'exhortation, si réellement tu as souci de Dieu, voilà, je pense bien que ce sont des moments qui peuvent te permettre de revenir à Jésus.
9: Voilà, Kra Christian Ezekiel, qu'est-ce que tu as dit aussi rapidement aux jeunes chrétiens afin qu'ils comprennent ou renforcent leur relation avec le Seigneur?
1: J'aimerais dire à quelqu'un que le fait d'être présent, toujours présent, toujours présent au temple ne veut pas forcément dire que tu as une relation avec Dieu, que tu es en communion avec Dieu, mais ça doit être une relation personnelle, ça doit être un vécu, ça doit être une expérience. Quelqu'un qui a une relation avec Dieu, a les pensées, a la vision de Dieu, veut faire pour plaire à Dieu, veut faire pour plaire à son maître qui est Jésus.
9: D'accord, merci bien. Alors on va clore ici avec le consultant. Le thème que nous avons partagé aujourd'hui, c'est la communion de Jésus avec ses disciples. Alors, apôtre Emouye Kinson, en tant que consultant, qu'est-ce qu'on retient, voilà, sur ce thème du jour?
8: Comme nous sommes à une émission biblique, chrétienne, je voudrais m'appuyer sur la Bible. Dans le livre des Actes des Apôtres, qui est le livre qui donne le témoignage des premiers chrétiens, donc des premiers disciples qui étaient avec Jésus-Christ, qui ont été en communion avec Christ et qui ont reproduit le modèle de Christ sur les premiers croyants, il a dit ceci au chapitre 2. « Ceux qui acceptèrent la parole furent baptisés. » Et en ce jour-là, on est au verset 41, acte chapitre 2. « En ce jour-là, le nombre des disciples s'augmenta d'environ 3000 âmes. » Verset 40. « Ils persévéraient dans l'enseignement des apôtres. » Premier élément. Deuxième, dans la communion fraternelle. Donc, le premier élément, c'est l'enseignement. Comme l'homme de Dieu, Josué, le disait tout à l'heure. Le deuxième élément, c'est la communion avec les frères. Vous savez, le salut est personnel, mais il ne s'obtient pas seul. On t'accouche un seul jour, mais c'est la société qui te bâtit. Donc, la communion fraternelle, là, aller à l'église, là, c'est important. Aujourd'hui, il y a une doctrine qui est en train d'entrer dans l'église de Dieu. C'est vrai. Tout à l'heure, notre jeune frère disait qu'il y a une différence entre avoir une communion avec Dieu et puis aller à l'église. Mais aller à l'église est une plateforme où nous développons notre communion avec Dieu. Donc, rester à la maison et être un chrétien de TikTok, de Facebook, c'est dangereux. C'est comme un enfant qui se libère du sein maternel des parents et qui dit que moi, je vais au supermarché pour acheter ce que je veux manger et puis je vais manger pour grandir. Il va s'intoxiquer, il va mourir. Dieu a fait les choses exprès. Quand un enfant naît, il doit grandir dans une famille. Même s'il perd son père et sa mère, il y a des gens, des tuteurs qui l'éduquent pour qu'il puisse grandir, pour qu'il soit un élément fiable dans la société. Donc c'est important, la communion fraternelle. Ensuite, dans la fraction du pain et dans les prières.
12: On dit, au verset 43, la crainte s'emparait de chacun et il se faisait beaucoup de prodiges et de miracles par les apôtres. Tous ceux qui croyaient étaient dans le même lieu. Ils avaient tout en commun. Donc, toi, tu as quel genre de communion avec Dieu? Et puis toi, tu es isolé, tu es seul. Un électron libre. Je ne sais pas, je n'ai pas fait de la physique, mais nous connaissons le danger des électrons libres. Hein? Donc, tu es libre. Le lion rugissant, il attaque les électrons libres. Le diable détruit les électrons libres. Donc, il faut que tu sois avec les frères pour que cette communion que tu veux bâtir avec Jésus soit bâtie. Ajoutez à cela, avec ce que le pasteur Kouadiani a dit tout à l'heure, une vie de sanctification.
13: Merci. 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
13: Merci pour cette émission. Merci à tous nos auditeurs qui ont pris du plaisir à nous suivre sur cette antenne. Et c'était Tribune Jeune, animée aujourd'hui par Francis Drigbé et Jean-Baptiste Kra était à la technique. Nous vous donnons rendez-vous dans un prochain numéro. Que Dieu vous bénisse.
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1: Et la famille, j'espère que tu vas bien. 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Ton émission de rap, reggae, raga, R&B, afro, trap, même le slam.

0: entrer dans l'arène du hip-hop. Ça sera l'occasion de le découvrir et pour lui-même un baptême de feu. Son interview est à retrouver en intégralité sur notre page Facebook Hip-Hop le Christ. N'oublie pas de t'abonner, de liker, de passer le mot à ton cousin. Tu y trouveras toute l'actualité hip-hop ou gospel. Si Hip-Hop le Christ est là, c'est parce qu'il y a SONORSONO à la réalisation. Moi-même, Jennifer au micro et surtout le numéro 1, le boss, le Christ et Jésus. Bah ouais, si ça ne vient pas de Christ, c'est que ça ne vient pas de nous et ce n'est pas Hip-Hop le Christ non plus. Posez-vous bien, on va décoller tout de suite maintenant.
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0: Le premier track du jour n'est plus à présenter. Tout le monde le connaît maintenant. C'est notre pépite, notre étoile, le Bloomer connu sous le Mankader. EKS Bloom, une manière de soutenir l'artiste qui est passé par un petit moment de trouble. Il n'y a pas très longtemps, mais Jésus a gagné. Le Christ est glorifié. C'est parti pour le premier clip du jour. EKS Bloom, tu connais pas encore.
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3: Tu viens d'écouter le dernier opus de Abimelka Zoé, Papo. On connaît le grand frère pour ses vérités dites de façon cash et claire. J'espère que tu as kiffé, je sais que c'est le cas. N'oublie pas d'aller lui donner des vues, des likes pour encourager le hip-hop gospel. Et si entre-temps, tu te retrouves dans ces cas cités, c'est le moment de te tourner vers ton Seigneur et sauveur Jésus-Christ afin de te dépouiller de tout ce qui ne confesse pas son nom. Le prochain est lui aussi à son dernier opus, un titre qui tourne un peu partout, dont on souhaite un franc succès également, Liri, parce que c'est de lui qu'il s'agit. Il t'invite à aller à la rencontre de Christ sans perdre une minute de plus et ça donne, on s'en va là-bas.
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1: Je sais que t'as reconnu la voix, c'est le vieux père Be Right dans son son. Rendons grâce, une très bonne attitude de cœur. Rendons grâce en toutes circonstances, favorables ou non. Il ne s'agit pas de Be Right qui le dit, mais plutôt en principe pour se garder de toute émotion qui peut nous conduire au désordre. Je veux parler soit de la tristesse qui peut nous faire sombrer dans l'amertume, dans la dépression, ou même la bénédiction qui peut te conduire à la perdition. Oui, c'est possible. Je te laisse avec Éphésiens tout le chapitre 5. Allez-y comprendre quelque chose.
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1: On fait un tour en Afrique centrale, précisément au Gabon, avec l'artiste Drolo, qui, grâce à la douceur de son R&B gospel, donne envie de l'écouter en boucle. Les textes aussi sont aussi moins magnifiques que profonds. Drolo à tes pieds, c'est le titre.
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2: Nous venons de faire escale au Bénin, précisément à Cotonou, pour écouter Samson Metonvé Undegla, a.k.a. Sam B-H-L-U, B-H-L-U, qui est un acrostiche Because He Loves Us, ce qui signifie en français parce qu'il nous aime. L'homme se définit comme un amoureux de l'art, la musique, l'écriture, qui partage son expérience avec le Christ. Mais moi, j'ai découvert un talentueux rappeur qui sait allier technicité, storytelling à l'évangile. Ça donne quelque chose de bon. Je t'invite toi aussi à te faire ton idée en l'écoutant. Son titre proposé est Nouveau Moi.
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2: Je te l'annonçais en intro d'émission, l'intervention d'un jeune rappeur chrétien qui va nous parler de beaucoup de choses que j'ai pas envie de dévoiler si facilement, histoire de garder un peu le suspense. Ce qu'il faut savoir, c'est qu'il se fait appeler Sedem Sama. Sedem qui est en fait la contraction de ses prénoms, Cédric Emmanuel. Sa carrière, témoignage de conversion, ce qu'il pense des stéréotypes du hip-hop gospel sont déroulés dans son interview, dont l'intégralité est postée sur et la page Facebook de Hip Hop pour Christ. Allez, interview.
1: Ta musique est-elle destinée exclusivement aux païens?
3: Je dirais que oui et non. Oui et non. Oui parce que ça les concerne et non parce que la musique est universelle. Donc ma cible, c'est tout le monde. Tout le monde. Il n'y a pas de, de barrière. Voilà, je veux toucher tout le monde.
1: Pourquoi as-tu choisi de faire du rap gospel?
3: Déjà, il faut faire ce que tu aimes. Voilà. Et quand tu aimes quelque chose, c'est que c'est forcément Dieu qui te l'a mis à cœur. Voilà. Donc, le rap, j'aime le rap. J'ai commencé, j'ai appris. Aujourd'hui, j'en ai des connaissances. Et j'ai décidé de mettre ce talent-là au service de Dieu.
1: Les autres rappeurs gospel?
3: Je pense qu'on mène tous le même combat. Hein. Voilà, on mène tous le même combat. Ce sont des personnes qui m'inspirent aussi. Voilà, KS Bloom, je maîtrise au moins 80% des sons de son album par cœur. Voilà, c'est un frère qui est très concentré. Voilà un exemple. Voilà.
1: Avec quel rappeur gospel aimerais-tu faire un feat?
3: Un featuring avec B. White. Voilà, avec Bill White. C'était prévu, mais...
1: Penses-tu qu'on peut utiliser le rap pour évangéliser?
3: La musique, c'est un instrument. Voilà, la musique, pour moi, c'est un instrument. Et un instrument, ça dépend de comment tu l'utilises. Voilà. On a la guitare, on utilise la guitare à l'église. Voilà, la guitare, c'est un instrument de musique qu'on utilise aussi dans le monde. Voilà, que les gens du monde aussi utilisent, on utilise à l'église. La différence ici, c'est quel usage tu donnes à cet instrument-là. Donc, tant que le rap, qui est la musique qu'on fait, au travers duquel on peut donner un message qui va toucher les cœurs, tant que ça passe, je pense que pour moi, c'est bon. C'est bon. De toute façon, c'est Dieu qui a tout créé. Donc, voilà.
1: Quelle situation soyez as-tu déjà vécu?
3: Au concert de KS, on avait le choix de soit passer en playback ou soit passer en semi-live. Moi, j'ai fait le choix de passer en semi-live. Donc, pour un passage en semi-live, normalement, je dois avoir mon micro. Je dois avoir mon micro. Mais quand c'est arrivé à mon tour, sur le podium, on a donné l'information qu'on ne donnait plus de micro. Et là, je ne pouvais pas passer parce que ma musique passe seulement avec des bacs et tout, il n'y a pas vraiment de voix dessus sur l'instrumental. Donc c'était une situation soyée, parce qu'à moins d'erreurs, je n'allais pas pouvoir passer. Mais Dieu a fait grâce, j'ai pu passer, j'ai fait mon CD live tranquille et tout s'est bien passé. Voilà.
1: Peux-tu résumer Dieu en quelques mots?
3: Si je dois résumer Dieu en quelques mots, en un mot, je dirais persévérance. Persévérance. Persévérance parce que moi-même, je suis un pur produit de la persévérance. Voilà, un pur produit de la persévérance. Je dirais persévérance.
4: que peux-tu dire à ceux qui veulent se lancer dans le rap gospel?
3: Je les encourage. Je les encourage à le faire. Mais ce qu'il faut savoir, c'est que Dieu utilise chacun différemment. Voilà, parce qu'aujourd'hui, quand on dit rapper pour Jésus, je pense qu'on n'a pas tous la même compréhension. On n'a pas tous la même compréhension de rapper pour Jésus. Mais ce qu'il faut savoir, c'est que Dieu utilise chacun dans son canevas. Et tel que Dieu te montre la vision, il faut la suivre. Il ne faut pas faire comme les autres. C'est-à-dire parce que tu as vu un autre faire un truc, toi aussi tu te jettes dedans. Tu suis ce que le Seigneur te donne comme instruction. Et puis, voilà, tu te lances.
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2: À l'instant, l'interview de Cédric Emmanuel et qui est Sidem Sama, rappeur chrétien à qui nous souhaitons une carrière vivante et assez longue. Comme expliqué plus haut, tu peux voir l'intégralité de son interview sur notre page Facebook Hip Hop Christ. N'oublie pas de liker et de t'abonner, aussi de la partager. Et si tu nous prends en main, tu es à ton rendez-vous de la culture Hip Hop Gospel. Hip Hop Christ est un carrefour du rap, reggae, raga, R&B, afro, trap, le slam, toute la culture Hip Hop consacrée à l'évangile de Christ. Et si ce n'est pas de Christ, retiens bien ça, c'est pas de nous. 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
2: Prochain artiste que je t'invite à découvrir maintenant est le roi Sam, rappeur très électrique et non conventionnel, comme il aime bien se décrire, et j'espère que tu vas kiffer. Et si tu veux en savoir plus sur la personne, c'est possible sur ses différents canaux de communication, Facebook, YouTube, etc. Le titre que je te propose maintenant, c'est Amen.
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3: À l'instant, God Be Black, témoignage et le titre proposé, en titre qui se suffit à lui-même, n'hésitons pas dans la parole de Christ. En Apocalypse 12, 13, ils l'ont vaincu à cause du sang de l'agneau et à cause de la parole de leur témoignage. J'espère qu'en tout cas le sien t'a apporté quelque chose. Et si nous poussons un peu plus la chansonnette avec le dénommé Sir Abid, il est un auteur-compositeur béninois qui faisait partie de la génération dorée des artistes rappeur de son pays. Après avoir bossé sur plusieurs mixtapes, il décide de se consacrer à Christ en 2013. Ces thèmes abordés dans ses chansons nous parlent d'amour, paix, justice, sagesse, etc. Et le son que nous allons écouter maintenant s'intitule « Il vit

0: Congo Represents avec le rappeur français d'origine congolaise Esdras en featuring avec Tijen de son vrai nom Gentil, ma foi qui est un homme de Dieu, précisément pasteur, qui vous avait dit qu'on ne pouvait pas kiffer quand on est belge. Eh bien j'espère que tu as kiffé l'émission parce que là nous sommes à la fin, mais je te laisse pas seul. Good Vibes avec Blessing K2. Donc Jésus n'est pas ton camarade, c'était Jennifer au micro. La réalisation était l'affaire de S1O Sonore, Hip Hop ou Christ, ton émission radio, mais aussi une page Facebook Hip Hop ou Christ. N'oublie pas de t'abonner pour plus d'actualités gospel. Venu pour Christ et la prod.
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0: Bye bye, à la semaine prochaine, même radio, même fréquence, même heure.
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0: Amis auditeurs, salut, c'est un réel plaisir pour nous de vous retrouver à notre magazine Le Bonheur chez soi. Pour notre rendez-vous de ce jour, nous avons une invitée spéciale du nom de Madame Da Justine. Bonjour Madame.
1: Bonjour Pasteur. Bonjour chers amis auditeurs.
0: Chers amis, avant de continuer notre introduction, nous allons vous permettre de vous installer au son de cette belle mélodie.

0: Chers auditeurs, comme je le disais tantôt, nous sommes à notre magazine Le Bonheur chez soi. Et comme on le dit, un corps sain loue mieux le Seigneur. Aujourd'hui, nous allons parler de santé. Et pour ce faire, nous avons une invitée spéciale, Madame Nda Justine, qui est une professionnelle parce qu'elle est sage-femme. Bienvenue, Madame Nda.
1: Merci, pasteur.
0: Nous sommes au studio et aujourd'hui, nous avons le privilège de vous avoir avec nous pour donner des conseils à nos auditeurs pour que leur famille se porte mieux. Est-ce que vous pouvez vous présenter un peu à nos auditeurs?
1: Oui, cher ami auditeur, je suis Madame Nda Justine. Je suis mariée depuis 30 ans, j'ai 7 enfants, 0 petit-fils encore, mais ça viendra par la grâce de Dieu.
0: Ah, c'est vraiment merveilleux d'entendre que vous êtes mariée depuis 30 ans, parce que c'est pas donné à tout le monde, c'est que vous êtes déjà une mère d'expérience et vous avez beaucoup de choses à nous apporter ce matin.
1: Par la grâce de Dieu, il y en a vraiment.
0: Chers amis auditeurs, aujourd'hui nous partagerons avec vous comme sujet la santé de la famille. Lorsque nous lisons Genèse chapitre 2 verset 18, il est dit « Il n'est pas bon que l'homme soit seul ». Donc Dieu ayant vu que Adam ne pouvait pas être épanoui seul, il a décidé de créer Ève. Puisque nous parlons de la santé de la famille, est-ce que dans la santé de la famille, l'homme et la femme ont des rôles spécifiques que chacun doit jouer?
1: Oui, pasteur, il y a un très grand rôle que le mari ou alors l'homme doit jouer et le rôle spécifique aussi de la femme. Parce que si les deux ne font pas ce travail ensemble, ça ne peut pas bien marcher dans la famille. C'est pour ça que nous avons besoin des deux, de monsieur et de madame, pour que ça puisse bien fonctionner, pour que les enfants ou toute la famille soient en bonne santé.
0: Et nous allons tout à l'heure toucher les points essentiels. La santé est capitale pour une bonne relation spirituelle avec Dieu?
1: Très, très, très important. C'est pas seulement avec Dieu, même avec le voisinage. Parce que si nous essayons de définir ce que c'est que la santé, le monde définit comme un état de bien-être social, mental, psychique, physique, mais nous aussi, nous ajoutons spirituel. Parce que si tu as des problèmes avec ton voisin, tu n'es pas en bonne santé.
0: Donc, la santé va avec le spirituel. Nos auditeurs doivent comprendre cela.
1: La santé va avec le spirituel.
0: Donc, celui qui veut bien louer Dieu, bien prier, avoir une bonne relation avec Dieu, il doit veiller sur sa santé.
1: Sa santé. Comme le dit la Bible, notre corps est le temple du Saint-Esprit. On ne peut pas louer Dieu si on est malade.
0: Merci de planter le décor. Ceci étant dit, quel est le rôle de l'homme dans la santé de la famille?
1: Le rôle de l'homme, le monsieur, je vais l'appeler ainsi, a un rôle très, très, très, très important. Il a un rôle affectif d'abord, parce qu'il doit affectivement soutenir sa famille. Il a un rôle financier qu'il doit jouer. Il a un rôle avant-gardiste, si on peut le dire, dans la famille. Donc, le rôle du monsieur, de l'homme, est très, très, très important.
0: Madame Nda, avec votre expérience et aussi votre profession sage-femme, depuis combien de temps vous exercez ce métier?
1: J'exerce le métier depuis presque 15 ans déjà.
0: Donc, avec 15 ans, vous avez déjà beaucoup de choses à nous apporter.
1: Oui, j'ai fait sortir beaucoup de têtes.
0: OK. Donc, vous disiez tantôt que l'homme a un rôle affectif au niveau de l'affection.
1: Oui.
0: Donc, la santé, d'abord, ce n'est pas le manger, le boire. Donc, qu'est-ce que vous pouvez nous dire concernant l'affection?
1: L'affection que le monsieur apporte à la maison, d'abord, il doit être l'ami de ses enfants.
0: OK.
1: Le papa doit être l'ami de ses enfants, l'ami de sa femme. Avant d'être, par exemple, comment le protecteur, avant d'être, comment je dirais ça, celui qui va donner des ordres, il doit d'abord être l'ami, dont le rôle affectif est très important. Parce que dans le plan psychique, si madame n'est pas dans des conditions qu'il faut, qu'elle sente qu'elle a le soutien de son mari, elle peut pas bien jouer son rôle. Donc, l'affection est vraiment très importante.
0: Donc, déjà, en tant que sage-femme, vous savez que déjà la femme qui est enceinte, elle a besoin d'être dans certaines dispositions. Donc, à ce niveau, quel est le rôle que l'homme doit apporter?
1: Oh, son rôle, ce serait de lui chanter des berceuses, de la couver, de la garder, parce qu'elle porte un être en elle. Vous savez, dans le ventre, l'enfant sait quand il est aimé et quand il n'est pas désiré. Vous savez, chez nous, on a des grossesses qui ne sont pas désirées. Et ça se sent dans la santé même de la femme. Il y a des femmes qui passent tous les 9 mois à l'hôpital parce que la grossesse n'a pas été désirée. Et peut-être parce qu'elle a des petits problèmes avec son mari. Mais quand on est bien dans sa tête, elle se sent bien, elle va supporter la grossesse n'est pas une maladie. Donc elle va se sentir bien, elle va gérer la maison, tout sera au parfait. Et l'enfant qui va naître, il sera différent aussi.
0: Donc déjà, même avant même de penser à une grossesse, monsieur doit veiller à ce que madame se sente bien dans la tête, bien dans le corps et
1: tout
0: même en esprit.
1: Tout à fait.
0: Et vice-versa.
1: Et vice-versa.
0: L'homme aussi doit ça. Bien se sentir.
1: Ça devrait pas être un hasard qu'on se retrouve en train de... Ouais, non, ça devrait pas être un hasard. Ça se prépare. Et tout ça, c'est ensemble qu'on se prépare pour que cet être qui va sortir là soit dans de bonnes mains, qu'il sorte dans de bonnes conditions.
0: Donc déjà au niveau affectif, nous voyons déjà qu'en amont, avant même que la grossesse se positionne, monsieur doit veiller à ce que madame se sente bien dans son corps et dans son esprit.
1: Dans sa tête.
0: Et maintenant, quand l'enfant aussi se positionne et qu'il sort, monsieur aussi doit veiller encore au niveau de l'affection, etc., porter beaucoup d'amour.
1: Et beaucoup de tendresse.
0: Et beaucoup de tendresse. Nous espérons que nos auditeurs qui nous suivent prennent déjà bonne note pour corriger déjà ce qu'on a raté ou améliorer ce que déjà nous faisons. Vous avez touché également un autre point, le point finance. Qu'est-ce que les finances ont à voir avec la santé? La santé, bon.
1: Ah, la santé, maintenant, c'est d'argent, hein. Avant, nos parents utilisaient les herbes, maintenant, c'est plus ça. Puisque si on veut être en bonne santé, on doit bien manger. On doit être dans des conditions de vie qui nous permettent d'être à l'aise, d'être bien, quoi. Dans sa tête, dans son corps, dans son environnement. Tout ça compte. L'argent, c'est important aussi.
0: Donc,
1: ça.
0: L'argent pour pourvoir à une bonne alimentation.
1: À l'alimentation, à l'éducation.
0: À l'éducation.
1: À la santé, nous sommes en train de parler. Parce que si on est enceinte, un exemple, si madame est enceinte, il faudra bien qu'elle fasse cette consultation prénatale.
0: Juste.
1: Voilà, donc ça a besoin d'argent.
0: Et même l'enfant, s'il ne se sent pas bien.
1: L'enfant, s'il ne se sent pas bien, il doit aller à l'hôpital.
0: Est-ce que le rôle de l'homme se limite à cet aspect-là? Affection, tendresse,
1: finances? On ne peut pas dire que ça. S'il y a d'autres éléments, même spirituellement, il doit jouer son rôle en tant que prêtre de la famille. C'est lui qui doit rassembler la maison pour dire c'est le moment d'élever une prière pour dire merci à Dieu à la maison. Donc, ça ne s'arrête pas seulement au niveau de financier, au niveau affectif. Donc, son rôle est étendu.
0: Donc, même au niveau des loisirs, des activités récréatives, il doit aussi créer aussi cet environnement, ce cadre-là, pour que les enfants puissent mieux s'épanouir, du moins toute la famille.
1: Oui, c'est pour ça qu'on dit que le papa doit être l'ami de ses enfants. Il doit être un ami parce qu'il va jouer avec eux. C'est papa qui doit montrer aux enfants avec quoi ils doivent jouer, quoi. Des jeux qui vont les amener à grandir. Voilà.
0: Merci, Madame Da, pour cette première partie de développement de votre thème, la santé de la famille, précisément le rôle de l'homme, pour permettre à nos auditeurs de déjà digérer ou méditer déjà sur ce que vous venez de donner comme conseil. Nous allons repartir en musique.

0: Bien-aimés auditeurs, nous sommes de retour au studio et nous avons comme sujet aujourd'hui la santé de la famille et la personne ressource pour nous aider à bien comprendre ce thème, rien d'autre que Madame Da Justine, sage-femme de profession, mariée depuis 30 ans avec 7 enfants à son compteur. Et nous avons déjà touché le rôle de l'homme dans le contexte de la santé de la famille. L'homme qui doit apporter assez d'affection, assez de tendresse et aussi pourvoir aux besoins de la famille pour une bonne alimentation, une bonne éducation et aussi le côté spirituel que l'homme doit aussi prendre en compte. Nous sommes maintenant avec le rôle que la femme doit aussi jouer dans le contexte de la santé de la famille. Madame Da, qu'est-ce que vous avez à dire à ce sujet?
1: Je dirais que si une femme voudrait avoir une famille en bonne santé, avoir des enfants en bonne santé, c'est à elle de tout faire pour qu'ils soient en bonne santé. Parce que c'est elle qui joue le rôle primordial. Si elle voudrait les envoyer à l'hôpital tous les jours, elle peut le faire. C'est pour cela que je voudrais demander à mes sœurs de faire très très attention à la nourriture, de faire très attention aux enfants et de faire très attention au foyer. Parce que c'est la maman qui conditionne même l'humeur, parfois, dans les familles. C'est la maman qui la conditionne. Donc, le rôle de la femme est vraiment très, très, très, très important.
0: Est-ce qu'on peut toucher certains points, même du rôle de la femme? Il est vrai, tout à l'heure, vous parliez de l'affection que l'homme doit apporter. Est-ce que c'est l'homme seul, au niveau de la santé de la famille, qui doit apporter de l'affection? La mère n'a pas d'affection à apporter?
1: Si, la maman a l'affection, double affection. Elle doit le porter d'abord au papa et puis ensuite aux enfants aussi. Elle, c'est double affection qu'elle doit apporter à la maison. Donc, c'est pour ça que dans son être, elle doit être bien dans tout son être entier. Sinon, elle ne pourra pas jouer tout ce rôle-là.
0: Donc, au niveau de l'alimentation, elle doit veiller à ce que la famille consomme
1: soit de bonne qualité
0: et équilibrée.
1: Et équilibrée. Une alimentation équilibrée et surtout de bonne qualité.
0: Est-ce qu'à ce point, vous pouvez donner quelques conseils, un peu orientation, pour aider un peu nos auditrices qui nous suivent déjà?
1: Oui, quand on parle d'une alimentation équilibrée, équilibrée là, ça veut dire qu'on doit avoir un peu de tout sur la table. On doit avoir des couleurs, le vert, le rouge, le jaune. On ne doit pas être dans la monotonie de « Ah, maman faisait comme ça, checker poisson, etc. » Non, non, non. On doit avoir des couleurs sur la table. Beaucoup de fruits, beaucoup de crudité. Il y en a qui pensent que non, si je mange la banane, ça donne les verts. On mange la mangue, on suce la mangue, ça donne des verts. Non. Au contraire, il faut avoir beaucoup de fruits sur la table. Il y a des fruits, il y a des crudités et il y a de la bonne nourriture. Il faut acheter de la bonne nourriture. Si c'est du poisson, il faut acheter du bon poisson frais. Puis maintenant, venir mijoter pour que la famille soit en bonne santé.
0: Et au plan spirituel, quel rôle aussi la femme peut jouer? Il est vrai, l'homme est le prêtre de la maison, mais la maman, lorsque nous prenons le contexte juif ou dans nos cultures, la maman est en charge de l'éducation des enfants.
1: Oui.
0: Donc ici, là aussi, au niveau de la santé.
1: Elle est en charge de l'éducation des enfants spirituellement aussi. Elle seconde le mari. Avant de préparer, elle prie. Elle rassemble les enfants, nous allons prier, même si papa est en retard, ils vont prier. Avant de faire la cuisine, elle doit prier. Avant même donner le bain à son enfant. Seigneur, je vais laver le bébé. Permets que tout se passe bien. Parce qu'on a vu des mamans qui ont noyé les enfants. Elles ont noyé les bébés dans leur bassine. Donc, tout cela est pris en compte. C'est pour ça que j'ai dit que le bien-être de la maman, monsieur doit l'aider. Quand elle sait qu'elle est aimée par son mari, que son mari l'affectionne, le reste viendra et va faire bien son travail.
0: Donc, aussi, veiller à ce que les enfants sentent que leur mère est aussi une amie pour eux. On a vu ça avec l'homme, mais la femme aussi également doit être une amie.
1: Elle est leur amie, leur camarade, avec qui, parce qu'ils passent beaucoup plus de temps ensemble par rapport au papa. Donc, c'est une amie aussi.
0: Ok. Merci, Madame Nda, pour toutes ces explications, tous ces apports que vous nous faites découvrir au sujet de la santé de la famille. Est-ce qu'en dehors du rôle de l'homme et du rôle de la femme, est-ce qu'il y a d'autres éléments que nous pouvons aussi découvrir avec vous pour aider la famille à jouir d'une bonne santé?
1: Si, Vous savez que la famille est le fondement de toutes les sociétés. Donc, la société là, dans une société, il y a les répartitions des tâches. Si chacun fait son travail, papa, ton travail c'est de comme ça, comme ça, comme ça, maman pour toi, pour toi, pour toi, il n'y aura pas embouteillage. Non seulement il n'y aura pas embouteillage, tout va aller, tout va concorder et tout va aller pour le mieux.
0: Merci, Madame Da Justine. Il est vrai, vous avez mis l'accent sur le rôle de l'homme et de la femme pour la santé de la famille. Mais qu'en est-il du sport? Est-ce que c'est individuellement qu'il faut le faire ou en famille même, on peut créer un cadre pour faire l'exercice physique?
1: Oh, en famille, on crée un bon cadre. Moi, par exemple, j'ai une équipe de handball. Le handball, ça se joue à 7. Donc, ça veut dire que moi, je suis gardien de but et puis le capitaine, c'est le papa. Et puis, les enfants sont les joueurs. Donc, on peut faire avec la femme. C'est le papa qui doit apprendre aux enfants à pousser le premier ballon, à devenir des Drogba, des Messi, des Eto'o. C'est papa qui doit apprendre ça aux petits garçons et aux filles aussi. Donc, le sport, ça se fait très bien en famille. Et c'est même quelque chose qu'on doit introduire dans la famille pendant les loisirs.
0: Ah, merci, Madame Da Justine. Ce fut pour nous un réel plaisir pour nous de vous avoir au studio pour partager ces riches et précieux conseils pour les familles qui nous suivent. Et nous sommes arrivés au thème de notre rendez-vous de ce jour. On aurait voulu avoir plus de temps avec vous, mais le temps qui nous est imparti tire à sa fin. Quel est le dernier conseil que vous avez pour les familles qui nous suivent?
1: Je voudrais vous dire merci de m'avoir invité. Le dernier conseil, je voudrais qu'on sache que dans la société, si on a de bonnes familles, on aura de bonnes personnes. La maman de Barack Obama, elle n'a pas fait un concours pour que son fils soit président de la République. C'est l'éducation qu'elle a inculquée à son enfant. C'est la nourriture qu'elle lui a donnée de la bonne qualité. C'est les sports et tout ce que nous avons parlé qui ont été mis ensemble. C'est pour ça que nous avons eu un Barack Obama. Chacun de nous peut avoir Barack Obama, un président de la République dans sa famille. Il suffit seulement d'y mettre son vouloir et un peu de soin. Et nous avons des Barack Obama.
0: Merci beaucoup, Madame Da Justine. Chers amis auditeurs, nous voici au thème de notre rendez-vous de ce jour. C'était Pasteur Tano Salomon pour Radio Mondiale Adventiste qui recevait pour vous Madame Da Justine, sage-femme de profession, mariée depuis 30 ans et avec 7 enfants à son compte, qui nous donnait des conseils pour que nos familles se portent mieux. Merci et au revoir pour la suite de cette série.
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Soyez soumis. Voilà une recommandation bien surprenante que l'apôtre Pierre donne aux enfants de Dieu de toutes les époques. Quand au chapitre 3 de sa première épître, Pierre dit aux femmes que chacune soit soumise à son mari, vous trouvez cela normal, parce que c'est un message courant, même s'il est malheureusement mal expliqué la plupart du temps. Dieu voulant donc, je reviendrai sur ce sujet de la soumission des femmes dans une prochaine émission. Au verset 18 du chapitre 2 de la même épître, l'apôtre Pierre déclare « Serviteurs, soyez soumis en toute crainte à vos maîtres. » Là encore, vous trouvez cela normal et évident, parce qu'il s'agit de la soumission des serviteurs aux maîtres. Sachez cependant que l'apôtre va plus loin dans le commandement de se soumettre. C'est ce que je vais considérer avec vous dans cette émission. Si vous avez une Bible, ce que je vous recommande vivement d'ailleurs, suivez la lecture que je vais faire dans la première épître de Pierre. C'est dans le Nouveau Testament qui est la deuxième partie de la Bible. Dans le chapitre 2, les versets 13 à 17, l'apôtre Pierre s'adresse à tous les disciples de Jésus-Christ en ces mots. « Soyez soumis, à cause du Seigneur, à toute autorité établie parmi les hommes, soit au roi comme souverain, soit au gouverneur comme envoyé par lui pour punir les malfaiteurs et pour approuver les gens de bien. Car c'est la volonté de Dieu qu'en pratiquant le bien, vous réduisiez au silence les hommes ignorants et insensés, étant libres, sans faire de la liberté un voile qui couvre la méchanceté, mais agissant comme des serviteurs de Dieu. Honorez tout le monde, aimez les frères, craignez Dieu, honorez le roi. » Se soumettre, c'est obéir à l'autre, c'est être loyal et respecter les engagements que l'on prend. Ce que je remarque, c'est que la soumission est une des vertus contre laquelle les hommes s'élèvent le plus, et cela même dans les milieux dits chrétiens. Se soumettre est contraire à l'orgueil. Or, tous les hommes sont orgueilleux, y compris les enfants. C'est pourquoi ils sont si rebelles à l'autorité de leurs parents. L'insoumission a caractérisé Adam et Ève dans le jardin d'Éden. Ils ont désobéi à Dieu parce qu'ils voulaient être leur propre chef. L'insoumission est la cause des troubles dans les familles, dans nos sociétés et dans nos pays. Chacun veut être grand, voire le plus grand, et dominer sur les autres. Tout le monde veut être chef et personne ne veut être dominé et être soumis à une autorité. La question de la soumission est donc fondamentale dans la vie des hommes et à toutes les époques. L'exhortation de l'apôtre Pierre est une preuve supplémentaire pour ceux qui en demandent de la puissance de l'Évangile. Le message de la Bible était adapté au temps d'Abraham. Il l'était encore au temps du Seigneur Jésus, et il est toujours adapté à notre époque, et il le sera encore demain. Le ciel et la terre peuvent passer, l'Évangile demeurera. Alors, sachez que ce ne sont pas les progrès de la science et de la technologie qui rendront la vérité biblique caduque. Vous pensez que l'homme est bon et capable du meilleur, mais la Bible enseigne que l'homme est perverti de cœur et capable du pire. Plutôt que de contester vainement et vaguement, considérez la méchanceté abondante et les atrocités indescriptibles qui caractérisent notre monde évolué et confessez que le Dieu de la Bible a raison. L'Éternel, le Dieu de Jésus-Christ, est la vérité. C'est pourquoi sa parole est toujours d'actualité, car la vérité ne peut changer. Réfléchissez à ces réalités, et dans quelques instants, je répondrai à la première question relative à la soumission.

L'apôtre Pierre dit, « Bien-aimés, soyez soumis. » Mais à qui devez-vous vous soumettre? Voici sa réponse. À toute autorité établie parmi les hommes. Pour exemple, il cite le roi et les gouverneurs. Ce sont ceux qui détiennent dans nos pays l'autorité politique et administrative. L'apôtre ne demande pas aux croyants leur opinion sur ces autorités, mais au nom du Seigneur, il ordonne à ses frères de se soumettre à toute autorité. Le devoir de ces autorités, c'est de punir les malfaiteurs et approuver les gens de bien. Mais c'est à celui qui les a établis, c'est-à-dire Dieu lui-même, de sanctionner ces autorités. Je reconnais comme vous qu'il est difficile de se soumettre à une autorité méchante et injuste, mais c'est une grâce de Dieu pour un pécheur de réussir cela. Comprenez aussi que Pierre ne parle pas avec légèreté. Il a connu le règne de Néron, un empereur romain qui a grandement persécuté l'Église. Pourtant, à cette époque, les croyants dont beaucoup ont été mis à mort pour leur foi n'ont pas renoncé à Christ. Aujourd'hui, vous pouvez penser que la corruption et la méchanceté de certaines autorités sont plus insupportables. Il n'en est rien. Souvenez-vous du supplice de la croix. Des croyants qui étaient brûlés vifs ou livrés aux bêtes féroces. Reconnaissez au contraire que l'Éternel établit les autorités qu'il faut pour que sa miséricorde et sa justice en Jésus-Christ soient manifestées à tous. C'est lui qui fait cette promesse dans 1 Corinthiens chapitre 10, verset 31. « Aucune tentation ne vous est survenue qui n'ait été humaine, et Dieu qui est fidèle ne permettra pas que vous soyez tentés au-delà de vos forces. Mais avec la tentation, il préparera aussi le moyen d'en sortir, afin que vous puissiez la supporter. » Les autorités politiques et administratives ne sont que des exemples que cite l'apôtre Pierre. En réalité, les enfants de Dieu doivent se soumettre à tous ceux qui occupent une position d'autorité. La parole de Dieu et les lois de chaque État permettent de reconnaître ceux à qui la soumission est due. Voici quelques situations que je relève. Les enfants doivent obéissance à leurs parents. C'est l'un des enseignements les plus constants des Écritures. Malheureusement, il est de plus en plus négligé et ignoré. Cette déviation est bien la cause de tant de maux de notre société. Il est de moins en moins choquant, par exemple, de voir les parents eux-mêmes se soumettre à leurs enfants. Les élèves et les apprenants de façon générale doivent se soumettre à leurs enseignants, sinon aucune formation n'est possible. Aussi dans le couple, la femme doit se soumettre à son mari.

dans le texte que nous étudions, au verset 17 que je cite, « Honorez tout le monde, aimez les frères, craignez Dieu, honorez le roi. » Vous devez donc donner à chacun le respect et l'honneur auquel il a droit sans autre considération. Toutefois, l'adoration ne revient qu'à Dieu seul, et pour rien au monde, vous ne devez la donner à une de ses créatures. Il n'y a pas une autre manière de se soumettre à toute autorité établie parmi les hommes.

Bien-aimés, maintenant que vous savez à quelle autorité vous devez vous soumettre, je vais répondre à la deuxième question que traite le verset 13 à 17 de 1 Pierre 2 que nous étudions. Voici la question. Pourquoi devez-vous vous soumettre à toute autorité? L'apôtre donne deux réponses. La première qui se trouve au verset 13 est la suivante. Vous devez vous soumettre à cause du Seigneur. À cause du Seigneur veut d'abord dire que vous vous soumettez à l'autorité en vous souvenant de ce que le Seigneur Jésus a fait pour vous. Ici, les paroles de l'apôtre Paul aux Philippiens nous sont d'une grande utilité. Je cite le chapitre 2 à partir du verset 5. Ayez en vous les sentiments qui étaient en Jésus-Christ. Existant en forme de Dieu, il n'a point regardé son égalité avec Dieu comme une proie à arracher, mais il s'est dépouillé lui-même, en prenant une forme de serviteur, en devenant semblable aux hommes, et il a paru comme un vrai homme. Il s'est humilié lui-même, se rendant obéissant jusqu'à la mort, même jusqu'à la mort de la croix. Toutes les Écritures enseignent que c'est pour le salut de son peuple que le Seigneur a suivi ce chemin. Aussi, pour lui ressembler, nous devons nous humilier devant les autorités qu'il établit sur nous. À cause du Seigneur veut dire ensuite que c'est pour le Seigneur que vous devez vous soumettre à l'autorité. Que l'autorité mérite que vous vous soumettiez à elle ou qu'elle ne le mérite pas, cela n'a aucune importance. Le Seigneur ne donne aucune condition dans ce sens à votre soumission. Prenez le temps de méditer ce commandement du Seigneur dans l'épître de Paul aux Colossiens, chapitre 3, les versets 23 et 24. Tout ce que vous faites, faites-le de bon cœur, comme pour le Seigneur et non pour des hommes, sachant que vous recevrez du Seigneur l'héritage pour récompense. Servez Christ le Seigneur. Chers frères dans l'Évangile, soumettez-vous donc à toute autorité établie parmi vous à cause du Seigneur lui-même. La deuxième réponse que vous trouvez dans les versets 15 et 16 est la suivante. Vous devez vous soumettre à toute autorité pour confondre nos adversaires et les ennemis de l'Évangile. Les hommes sans Dieu ont une condition misérable, quel que soit leur statut social. L'apôtre les qualifie ici d'ignorants et insensés. Ils sont toujours prêts à mépriser la vérité éternelle et éprouvée de l'Évangile qui se démontre chaque jour sous leurs yeux. Ainsi, votre insoumission à l'autorité justifiera leur égarement. Par contre, votre soumission aux autorités, même les plus indignes, sera la démonstration des privilèges et vertus que nous avons en Christ. C'est de cette manière que nous réduirons nos ennemis au silence, malgré leur méchanceté et leur haine de Christ et de son Église.

Cher ami, si le Fils de Dieu vous a affranchi, vous n'êtes l'esclave de personne. Mais à cause du Seigneur, soyez soumis à toute autorité établie parmi les hommes, car votre

coordination ne gagnera jamais le cœur d'un ennemi, mais votre loyauté touchera son cœur et sa conscience. Et qui sait si ce ne sera pas pour son salut? 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

0: Matthieu le chapitre 14. Hérode le tétarque s'est levé comme ça un bon matin et puis il a fait arrêter Jean-Baptiste pour le mettre en prison.
1: Pourquoi?
0: Parce que Hérode, comme il est rassasié, comme il a le pouvoir, comme il est établi sur les gens, c'est lui le grand Hérode. Il a arraché la femme de son frère qui s'appelait Philippe. La femme là s'appelait Hérodias. Quand il a arraché la femme de Philippe, personne ne pouvait parler. C'est Jean-Baptiste qui s'est levé pour aller lui dire que, ah, monsieur Hérode, ce que tu as fait là, ça se fait pas. Tu as arraché la femme de ton frère. C'est pas bien. Tu n'as pas le droit de faire ça. Faut remettre la femme du monsieur là. Hérode dit, ah. Toi, tu es venu ici, tu dis tu prêches la repentance. On n'a pas parlé. Tu dis tu baptises les gens. On n'a pas parlé. Tu dis tu prêches la parole de Dieu. On n'a pas parlé. Et cette manne va vue là-bas, venir te demander que pourquoi tu prêches, pourquoi tu baptises. Et cette manne va vue. Jean-Baptiste dit non. Ça veut dire qu'il ne me mêle pas de tes affaires. Tu es venu ici, mais me trouver dans, je suis en train de gérer mon affaire de femme. Tu as mis ta bouche dedans. Et puis c'est toi qui sais me conseiller. C'est toi qui sais donner les raisons. Et puis tu me dis que non, il ne doit pas prendre la femme là. D'accord. Tu as lu-le. Et c'est comme ça, il a arrêté Jean-Baptiste pour le mettre en prison. La Bible dit qu'il avait peur de tuer Jean-Baptiste. Parce que tout le monde pensait que Jean-Baptiste était prophète. Donc il s'est dit que, ah, en tout cas, il peut l'arrêter. Mais il peut pas le tuer. Mais ici, il m'amuse. Si il m'amuse. De toute façon, ceux ils m'ont chargé. Et puis ici en haut, là, ils vont me décharger. Donc c'est mieux, elle enfermé pour le corriger, pour le torturer là-bas un peu. S'il meurt de lui-même, c'est son problème. Mais c'est que juste, il va lire. Pendant que Jean-Baptiste était en prison, en train de lire, un jour, il y avait anniversaire de Hérode. Il a invité les grands artistes. Il a invité les grands hommes. Pendant que la salle était pleine, la fille de Hérodias s'est levée et puis elle a commencé à danser. Elle a commencé à danser. Et puis elle fait comme ça. Elle a commencé à danser. Elle fait cheveux là comme ça. Elle a commencé à danser. La Bible dit que tout le monde est tombé fan de sa danse. Tout le monde a validé sa danse. Hérode même était kabako. Il s'est levé comme ça devant le public, devant ses invités. Puis il a dit, ma fille, je te promets, dis-moi tout ce que tu veux, je te donne. En même temps, la maman Hérodias, elle a fait signe à sa fille. Elle dit, ma fille, viens. Viens ici. Elle dit, maman, je vais danser. Oh, viens. Hérode dit que tout ce que tu veux, il va te donner. Va lui dire que tu veux la tête de Jean-Baptiste. Va lui dire ça. Parce que Jean-Baptiste, je comprends pas. Tu te mêles de mes affaires. Pourquoi? Mêle-toi de tes oignons. Si tu restes dans ton coin, tu prêches ta parole, tu prêches ta repentance. Si tu finis, tu vas où tu vas? C'est de moi mes affaires. Tu viens te mêler. Tu vas lire leur site calendrier. Dans le noir. Sa femme aussi, qui est là. C'est quelqu'un qui connaît la parole, qui connaît les principes spirituels. Elle sait que dans le monde spirituel, la parole est quelque chose de très sacré, de très important. Donc, elle s'est appuyée sur la promesse que le monsieur a fait pour dire à sa fille d'aller demander la tête. C'est quoi? Donc c'est dans ça, la fille de Hérodias est partie dire à Hérode qu'elle veut la tête de Jean-Baptiste. La Bible dit que Hérode était triste parce que dans le fond lui voulait pas tuer Jean. Mais là, c'est déjà gâté, il peut plus faire marche arrière. Il a déjà promis, il a déjà juré. En plus c'est devant ses invités, devant tout le monde, en live, en direct. Tu as fait promesse, l'eau qui est versée on peut plus ramasser. Fallait réfléchir avant de parler. La Bible dit la vie et la mort sont au pouvoir de la langue. Faisons attention à ce qu'on dit, surtout quand on est pris par les émotions. Hérode, donc tu sais pas tout ça. Il voulait pas tuer Jean-Baptiste, il voulait juste montrer à Jean-Baptiste que ce qui te concerne pas, faut pas mettre ta bouche dedans. Mais lui, il savait pas que ce que Jean-Baptiste était en train de faire, tout ça, ça fait partie de son ministère. Bon, quelqu'un qui prêche la repentance, ça veut dire quoi? C'est pour dire aux gens qui pêchent là de se repentir, d'arrêter de pécher. Bon, lui, il prêche la repentance. Normalement, si tu es dans quelque chose qui n'est pas droit, il va te dire, il n'est pas en train de parler dans ton affaire, pas non, c'est son ministère qui est là. Comme ça, Hérode a envoyé les gens derrière Jean-Baptiste en prison là-bas, ils ont coupé la tête de Jean-Baptiste. Ils sont venus donner à la fille de Hérodias. La fille a pris pour aller donner à sa maman. Mais tantis, c'est quelle méchanceté ça? Tu as fait quoi avec la tête de Jean-Baptiste? Cannibale, si tu es cannibale, faut nous dire. Ou bien tu vas faire quoi avec sa tête? Tu veux faire quoi avec la tête de ton prochain? Tu fumes quoi?
1: Ça va.
0: C'est comme ça que Jean-Baptiste, celui qui est venu annoncer la venue de Jésus, celui qui n'était pas la lumière, mais qui est venu rendre témoignage à la lumière, celui qui a dit qu'il n'était pas digne de délier les lacets des chaussures de Jésus, a été décapité dans la prison. J'aimerais dire à quelqu'un, évite de prendre des décisions quand tu es en colère. Évite de prendre des décisions quand tu es trop content. Évite de prendre des décisions quand tu es très triste. Parce que tu peux décapiter un Jean-Baptiste comme ça, et puis après tu vas regretter. Faut éviter de prendre des décisions parce que les gens te regardent, parce que tu es à l'honneur. Évite de faire certaines déclarations quand tu es à l'honneur, quand tous les yeux sont braqués sur toi. Quand tous les projecteurs sont braqués sur toi. Parce que dans l'amusement là, tu peux décapiter un Jean-Baptiste comme ça. Et puis tu vas regretter toute ta vie. Prison de conscience, qui va te délivrer de ça? J'aimerais te dire, si tu es Jean-Baptiste, c'est pas parce que ici on dit que Jean-Baptiste a été décapité parce qu'il a signalé à quelqu'un son erreur que toi tu vas avoir peur de dire la vérité. Quand Dieu te dit de dire la vérité, il faut dire. Mais si Dieu ne t'a pas dit de dire la vérité à quelque part, tais-toi. Shalom.

0: sur la voix qui dit « Dieu vous aime ».
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2: Auditeurs de Merveille du passé, bonjour. Le rendez-vous est donc pris avec vous. Merci pour vos sollicitudes, pour vos préoccupations, vos questions. Voilà. Et nous l'avons dit, hein, de temps en temps, nous allons faire une incursion chez vous à la maison en vous invitant pour que vous veniez participer à cette émission parce que nombreux parmi vous sont les acteurs de cette historicité de la musique chrétienne. Et nous sommes d'une certaine période, d'une certaine époque, mais il y a eu des dévanciers depuis les années 1920, 1950, 40, etc., etc. Donc c'est de ces personnes-là, il y en a qui vivent encore, ils sont nombreux, ou qui ont des enfants, qui ont vécu avec papa-maman, et qui ont plus ou moins tutoyé cette époque-là. Alors nous vous demandons donc de venir pour nous faire partager ces bons moments. Alors, je n'en dirai pas plus. Ce que je vous propose aujourd'hui, c'est cette interview, mais ponctuée de musique, avec le pionnier, hein, voilà, on va le dire ainsi, parce que pour parler de la musique, surtout en Côte d'Ivoire, eh bien, tous les acteurs de la musique, tous ceux qui ont sorti des œuvres depuis les années reculées, ici en Côte d'Ivoire, quand on a commencé donc par prendre conscience de l'importance de la chose, eh bien, nous les avons approchés, et eux tous disent qu'ils ont pour père, hein, le pasteur Moussa Diakité. Donc nous sommes tous d'accord. Alors, vous allez suivre cette interview, et puis vous allez remarquer que, eh bien, il y a d'autres voix qui apparaissent, comme celle du docteur Yaye Dion Roubert, voilà, qui s'est mis dans la peau donc d'un journaliste pour poser des questions au pasteur Moussa Diakité. Voilà, et c'était à l'époque, hein, Eloi, aujourd'hui Radio Fréquence Vie. En tout cas, souvenir, souvenir, je vous demande de suivre cet élément.
3: Un proverbe biblique affirme:
4: celui qui trouve Dieu a trouvé la vie et il a rencontré la faveur du Seigneur.
3: Moussa Diakité est un de ceux ayant découvert la véritable vie. Le secret de son bonheur, il le partage en répondant à diverses questions qui lui sont posées. Auparavant, il se présentera à vous.
5: Bien, brièvement, j'aimerais dire que je suis originaire de la région du nord de la Côte d'Ivoire et précisément de la ville de Ferguson-Dougou où je suis né. Mes parents sont réellement originaires du Mali, mais ayant été né en Côte d'Ivoire, j'ai poursuivi mes études là et maintenant je suis en quelque sorte un Ivoirien.
6: Moussa, comment est-ce que vous en êtes venu à chanter? Pourquoi chantez-vous?
5: Enfin, c'est une question qu'on m'a déjà posée plusieurs fois. Et comment est-ce que je suis arrivé à la musique? Je ne sais pas si on peut dire que l'homme naît avec la musique, mais en tout cas, dès que j'étais tout petit, je chantais et on m'apprenait des chants à la maison et j'avais souvent acheté, n'est-ce pas, des flûtes. On me disait, étant musulman, que la flûte n'est pas bonne. Et je suis arrivé donc à casser plusieurs de mes flûtes parce que ma mère m'empêchait. Mais je me sentais poussé par quelque chose qui m'a toujours poussé à acheter des flûtes ou des instruments de musique dès que j'avais vers l'âge de 6 ans. Et lorsque j'ai commencé à grandir, ben, j'ai commencé à apprendre aussi des chants profonds, des disques, à essayer de les chanter, de les apprendre. Et je faisais tout mon possible pour m'intéresser beaucoup à la musique. Une fois arrivé au collège, j'avais déjà abandonné cela. Et après ma conversion, J'ai senti quand même que je me sentais encore poussé vers ce domaine et je me suis amusé des fois à faire des petits chants, à écouter des disques évangéliques. Ce qui m'a surtout encouragé, n'est-ce pas, c'est que j'ai entendu des gens qui chantaient pour la gloire de Jésus et j'ai essayé d'apprendre plusieurs de leurs chants et en fin de compte, je me suis moi aussi amusé à composer des petits chants et je me suis amusé. C'est surtout des fois quand vraiment je sens que le Seigneur est en moi, je chante d'une manière, je dirais, presque inattendue. Et ça me donne beaucoup de joie de me sentir beaucoup près du Seigneur, même par ses chants. Et c'est pourquoi j'aimerais en quelque sorte le glorifier par ses chants.

0: Moussa, vous avez dit que depuis le plus jeune âge, vous vous êtes intéressé à la musique et vous avez joué d'autres instruments que la flûte.
1: Oui, et après la flûte, ben, j'ai commencé. D'abord, je me rappelle que j'avais essayé d'inventer une petite guitare moi-même avec des morceaux de tôle et c'était un peu rigolo, mais enfin, c'est parce que je l'aimais.
0: Mais et ça marchait, quoi. On arrivait à faire sortir des sons.
1: Oui, évidemment.
0: Vous ne l'avez pas, cet instrument, non?
1: Non, je ne l'ai pas du tout. Ça fait déjà un peu longtemps. Mais enfin, lorsque j'étais devenu un peu plus grand, je me suis intéressé à la clarinette. Et j'ai joué ça un peu, j'en avais. Maintenant, je ne l'ai plus. Et ensuite, lorsque j'ai vu la trompette, je me suis dit que ce serait quelque chose de bon, ça. Et j'ai commencé pendant plusieurs semaines à jouer tout seul sans savoir vraiment ce qu'il fallait faire. Et en fin de compte, avec du courage, je suis arrivé quand même à chanter quelques chansons avec la trompette. Donc, je joue un peu de la trompette aussi.
0: Ah bon? Autrement dit, on pourrait penser que vous êtes né avec quelques instruments de musique dans votre berceau. Moussa, vous avez dit tout à l'heure que lorsque vous étiez jeune, je ne sais pas quel âge vous aviez à ce moment-là, vous êtes encore maintenant jeune, mais vous êtes converti au Seigneur Jésus. Qu'est-ce que cela veut dire pour vous? Et qu'est-ce que cela a été comme changement dans votre vie? Et surtout aussi, pourriez-vous nous dire ce que cela a changé dans votre façon de comprendre la musique et de l'interpréter aussi?
1: Oui, en réalité, ma conversion, je ne pourrais pas prendre beaucoup de temps pour l'exprimer puisque ça me prendra assez de temps pour dire tout le détail. Lorsque j'ai entendu l'évangile, j'avais presque l'âge de 14 ans encore, mais j'ai accepté le Seigneur, mais tout en, évidemment, j'avais beaucoup peur de mes parents qui sont musulmans et qui le sont encore aujourd'hui. Donc à cause de cette peur-là, je n'ai pas voulu vraiment me décider pour le Seigneur. Mais une fois arrivé au collège, où j'étais un peu loin des parents, ben, j'ai pu contacter beaucoup d'autres chrétiens et m'intéresser beaucoup à l'évangile. C'est ainsi que je me suis converti. Mais malgré tout, je me sentais toujours poussé vers la musique profane, c'est-à-dire la musique que les grands chanteurs chantaient. Et lorsque je me suis converti, ça veut dire que j'ai compris qu'après tout, toutes ces choses sont des choses passagères et que ces choses n'atteignent pas vraiment un but. Je me suis dit qu'en tout cas pour moi, je voulais au moins atteindre un but. Et lorsque j'ai trouvé que Jésus était vraiment mon sauveur, lorsque j'ai cru en lui, alors j'ai vu que vraiment la musique peut aussi s'employer pour louer le Seigneur. Et moi, lorsque je chante, il y a quelque chose qui me réjouit, c'est que je chante pour quelqu'un que je connais. Et mes chants aussi me réjouissent moi-même parce que je sais que je chante pour le Seigneur Jésus.

0: Vous savez, vous composez vous-même et vous interprétez aussi vous-même à la guitare. Vous êtes donc compositeur, auteur. On remarque que dans vos chants, vous voulez donc exprimer votre joie, mais vous voulez aussi accrocher votre auditoire, votre ami.
1: Oui, c'est...
0: En lui faisant comprendre le vrai sens de la vie. C'est en tout cas ce qui ressort de la majeure partie de vos chansons.
1: Oui, c'est exactement ça. Parce que pour moi, n'est-ce pas, lorsqu'on chante, je pourrais bien chanter, je pourrais faire tout possible pour avoir de la bonne musique, mais pour moi, ce qui importe davantage, c'est que le

0: Moussa, vous pensez donc que c'est votre façon, par les chants, par ce don que Dieu a mis dans votre cœur, que vous voulez utiliser pour lui, que vous pouvez aussi témoigner pour votre Seigneur et pour votre Sauveur en parlant autour de vous par vos chansons et au moyen de votre guitare.
1: En tout cas, on m'a souvent dit que j'avais un don de musique. Jusqu'à présent, je le crois avec difficulté. Je crois que j'aime en tout cas la musique et j'aime m'amuser à chanter. Mais en tout cas, si cela peut concourir pour amener des gens à Christ et pour la gloire de Dieu, je pense qu'en tout cas, j'accepte cela avec joie, pourvu seulement que le nom du Seigneur soit glorifié.

0: Moussa, vous pensez encore à composer et enregistrer d'autres chansons dans le futur? Vous pensez peut-être aussi avoir l'occasion de vous perfectionner? C'est votre désir? Quel est votre but pour la vie?
1: Oui, en tout cas, j'ai souvent pensé à cette idée de perfectionnement, de pouvoir jouer davantage à la guitare, de pouvoir apprendre certaines choses que je ne connais pas. Mais plusieurs questions se posent. Comment parvenir à ces moyens et comment est-ce qu'arriver à ces buts? Alors, souvent, ces questions m'embarrassent si bien que je me dis qu'après tout, cette musique, c'est seulement pour un temps et que je devais l'abandonner.

0: pour voir ailleurs si je n'avais pas un don pour faire autre chose. Mais en tout cas, jusqu'à présent, je n'ai pas moi-même une réponse exacte à toutes ces questions. En tout cas, jusqu'à présent, jusqu'alors, je m'intéresse beaucoup à la musique.
1: Oui, je voudrais simplement dire que, et nos amis auditeurs qui entendent Moussa dans ses chansons ne pourront que l'encourager, ne pourront que vous encourager, cher ami, à continuer dans cette voie.

0: Vous avez donc trouvé votre bonheur dans cet ami divin et de nombreux jeunes avec vous. De tout temps, Moussa, la musique, vous le savez, a fasciné, envoûté la jeunesse. Aujourd'hui, les jeunes chrétiens sont décidés à se lancer dans la musique religieuse. Quel encouragement auriez-vous pour eux?
1: Les jeunes s'intéressent beaucoup à la musique, n'est-ce pas? Les jeunes africains surtout pensent que tous les chants qui existent dans le monde sont des chants qu'on chante soit d'amour ou des chants de n'importe quoi. Ils ne savent pas, et je me demande, et c'est dommage, ils ne savent pas que par les chants même on peut arriver à faire quelque chose pour le Seigneur Jésus. Et je crois que puisqu'ils s'intéressent à la musique, ce serait aussi quelque chose pour pouvoir les attirer au Seigneur Jésus.

0: Pour ça, je voudrais encore vous poser une question. Est-ce que vous vous êtes inspiré d'un chanteur ou de quelqu'un pour composer vos chansons?
1: Évidemment, c'est de plusieurs auteurs, même je dirais, et poètes, pasteurs, musiciens que je me suis inspiré, je dirais, parce que...
0: Est-ce que vous pouvez en citer l'un ou l'autre qui est connu?
1: Oui, quand j'ai travaillé à Korogo, j'avais une librairie dans laquelle je travaillais, j'ai pu écouter plusieurs disques. D'abord, c'était Charles Roda qui m'inspirait beaucoup, j'ai appris plusieurs de ses chansons par cœur.

0: tout ça, votre composition, votre arrangement musical, est-ce que vous le classez comme musique africaine ou dans quelle catégorie classez-vous votre vos chansons et votre musique?
1: En tout cas, je ne sais pas trop comment les classer, mais je suis persuadé que, en tout cas, toutes mes mélodies sont africaines en quelque sorte, et je joue la guitare un peu à la manière de ceux de ma race, parce que d'ailleurs tous mes frères ont pu jouer la guitare, si bien que je suis un peu influencé par cette musique qui existe chez nous. Donc peut-être je dirais que c'est un peu entre les deux, quelquefois c'est les mélodies africaines, quelquefois c'est un peu penché vers les mélodies européennes aussi.

0: Merci à notre ami Moussa Diakité pour cette interview et ses chants.
1: Célébrez le Seigneur, proclamez son nom, faites connaître ses exploits parmi les peuples. Chantez pour lui, jouez pour lui, redites tous ses miracles. Soyez fiers de son saint nom et joyeux, vous qui recherchez le Seigneur. Cherchez le Seigneur et sa force, recherchez toujours sa face.
2: Voilà, en tout cas on a eu beaucoup de plaisir à vous avoir servi en vous proposant cette interview. Nous pensons que vous avez été édifiés. Vous avez des réactions, vous avez d'autres choses à ajouter, vous avez des préoccupations. C'est pas compliqué, n'hésitez pas. Appelez-nous au 45 45 50 02, 45 45 50 02 sur les standards de la radio, ou au 52 84 63 69, 52 84 63 69. C'était Merveille du passé. Nous vous avons proposé le pasteur Moussa Diakité interviewé avec de la musique Merveille du passé. Pour aujourd'hui, c'est terminé. Merci de nous avoir suivis. Et puis, on se retrouve la semaine prochaine. D'ici là, portez-vous bien. Dieu vous bénisse. Au revoir.
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2: Shalom, chers auditrices et auditeurs. La pièce que nous vous présentons à présent est intitulé « Jour de jugement », épisode 1. Bonne écoute à vous.
3: Puisqu'il est écrit qu'il est réservé aux hommes de mourir une seule fois, après quoi vient le jugement ? N'est-il pas juste que les hommes viennent devant le lion de la tribu de Juda pour rendre compte de leurs œuvres dans la chair ? Bien évidemment.
2: Puis, Dorcas vient se présenter devant le Seigneur à genoux.
4: Seigneur, ta fille est de retour.
5: Fille bien-aimée, accusateur, as-tu une chose contre elle ?
6: J'en ai maître, j'en ai plus qu'une chose en elle. N'est-il pas écrit dans ta parole que ce n'est pas ta volonté qu'un de tes petits se perde et que si quelqu'un fait chuter un seul, ce serait mieux pour lui s'il n'était pas né. Et puisqu'il est né, qu'on attache à son cou une grosse pierre et qu'il soit jeté dans la mer. Demande à ta fille combien de personnes à travers qui sont tombées de ta grâce. N'as-tu pas dit aussi qu'il n'est pas possible de servir deux maîtres? Qu'il faudra aimer l'un ou haïr l'autre? Celle que tu appelles ta fille n'a-t-elle pas été parmi les gérants de mes biens sur terre? Ne portant aucun fruit digne de la repentance. Comment alors permettras-tu qu'elle entre dans ton repos? N'est-il pas normal qu'elle me rende compte? Elle n'est pas digne de ton repos.
7: Dorcas, n'étais-je pas placé à côté de mon serviteur pour que tu lui sois une aide pour le soutenir dans son ministère? Pourquoi as-tu abandonné ces choses au lieu de consolation? Tu as été pour mon serviteur une détresse de chaque jour, une croix à porter avec tout ce qu'il supporte pour moi. Au lieu d'une aide, tu as été une porte pour l'ennemi dans son ministère. Arrière de moi, l'ouvrier d'iniquité, je ne te connais pas.
4: Seigneur, pardonne-moi.
2: Mais le Seigneur lui donne d'eau, puis elle se lève et se dirige vers l'enfer en se lamentant. Puis vient un pasteur ayant une grosse croix à sa main droite.
8: Seigneur, je suis enfin arrivé. Après une grande œuvre que j'ai faite pour toi, en ton nom j'ai opéré des miracles, en ton nom j'ai guéri des malades. Et j'ai même ressuscité des morts en ton nom. Des femmes stériles ont enfanté, des boiteux ont marché et des aveugles ont recouvré la vue. Que ton serviteur obtienne maintenant grâce à tes yeux, ô grand maître.
7: Accusateur, as-tu quelque chose contre lui?
6: Oh maître, j'ai beaucoup de choses contre lui. Il a été véritablement un instrument pour toi, pour sauver plusieurs, pour guérir, pour délivrer, pour publier ton nom. En vérité, il n'avait rien ajouté à ton nom. Mais, je lui ai permis toutes ces choses parce que je l'avais déjà eu. Tout le monde le connaissait comme un pasteur. Mais, pendant tout ce temps, il n'était que mon esclave. Car je l'ai manipulé. Je l'ai manipulé à prendre pour lui-même toute la gloire de tout ce qu'il faisait. Et plusieurs fois, il a même parlé devant le peuple comme s'il était l'auteur de leur vie. Ta parole n'a-t-elle pas dit que tu connais de loin les orgueilleux? Feras-tu aujourd'hui le contraire de ta parole? Non. Cela n'est pas digne. Il n'est pas digne de toi, au juste maître.
7: Fils, t'ai-je pas appelé? Ne t'ai-je pas point pour la gloire de mon nom? Pourquoi as-tu pris la gloire pour toi-même? N'as-tu pas lu dans ma parole que je ne partagerai pas ma gloire avec quiconque? Le royaume de mon Père n'est pas pour les orgueilleux, car c'est de loin que je le connais. Mais je fais grâce aux hommes. Arrière de moi, ouvrier d'iniquité, je ne te connais pas.
8: Ah, Seigneur! Aie pitié de moi. Souviens-toi de ta miséricorde. Souviens-toi de mon service pour toi.
6: Non. Non.
8: De tout ce que j'ai fait.
6: Non.
8: Pour toi.
6: Non.
8: Au milieu de beaucoup de persécutions, de larmes. Ah, Seigneur. Aie pitié, papa.
6: Non. Non.
8: Ne me rejette pas juste comme ça. Ne me rejette pas, Seigneur.
6: Tu es rejeté.
8: Grand maître, aie pitié.
6: Non.
8: Aie pitié, Seigneur. Aie pitié.
7: Tu sais que je suis le Seigneur et tu travailles pour moi en prenant toute la gloire. Puisque tu ne m'as donné aucune gloire, tu n'as aussi aucune part avec le royaume de mon Père. Arrière de moi, ouvrier d'iniquité, je ne te connais pas.
2: Le pasteur se lève et se dirige vers le feu éternel. Puis vient Marcel, mais l'accusateur ne laisse pas arriver devant le Seigneur.
6: Marcel, que cherches-tu devant le maître et juge des vivants et des morts? Car tu n'as ni part, ni portion dans la vie éternelle. Durant toute ta vie, tu as rejeté celui qui pouvait te donner la vie éternelle. Celui également est à moi.
7: Ô fils, tu n'as vraiment ni part, ni portion dans le royaume de mon Père. J'ai tout mis à ta disposition. Tu n'as manqué de rien, mais tu as refusé la vie, même jusqu'à la mort. Ta femme se repose déjà dans le sein d'Abraham, car elle avait choisi la bonne part.
3: Oh Seigneur, accorde-moi, s'il te plaît, une deuxième opportunité. Que je puisse aller mettre ma vie en règle. Ah, Seigneur, puis je reviendrai. Oh.
6: Hypocrite que tu es. Deuxième quoi? Comment remplirai-je mon royaume en ce moment si le Saint des Saints devrait accorder une deuxième et troisième opportunité aux hommes? Et d'ailleurs, qu'est-ce qui prouve que tu dis la vérité? Puisque toute ta vie avait été consacrée à moi, le père des menteurs, certainement, tu es en train de mentir. Il est à moi, il ment.
7: Comment pourrions-nous te donner une deuxième chance? Puisqu'il est écrit qu'il est réservé aux hommes de mourir une seule fois. Après quoi vient le jugement? Arrière de moi, ouvrier d'iniquité, je ne te connais pas.
2: Il se lève et se dirige vers l'enfer, puis Kadi se présente.
4: Le Seigneur de mon âme, je suis arrivé. Que ta servante trouve grâce à tes yeux.
7: Accusateur, regarde bien celle-là. As-tu quelque chose contre elle?
6: Maître des saints. Celle-ci, non. Je ne veux pas la regarder. Qu'elle quitte vite.
7: J'ai vu toutes tes persécutions et comment tu as été abandonné, rejeté par la famille à cause de l'évangile que tu as reçu. J'ai aussi vu ta fermeté et l'heure est venue pour ta récompense. Bonne et fidèle servante, entre dans la joie de ton Seigneur. Tu as été fidèle sur des petites choses. Règne maintenant sur des grandes choses.
2: Elle se lève avec joie et prend son chemin vers la vie éternelle. Puis, Madame Alex s'approche.
4: Alléluia, je suis sauvée, alléluia.
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0: voix qui dit « Dieu vous aime ».
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2: Vous assistez à une soutenance de thèse de doctorat, à la fin, pour passer de l'étape de la théorie et qu'on doit maintenant valider, l'étudiant, l'impétrant maintenant passe à la phase pratique, c'est-à-dire qu'il est déclaré donc docteur devant le parterre de personnalités. Je parle des parents, hein, des amis, connaissances et des grands maîtres de l'université. Il fait ce qu'on appelle le serment d'Hippocrate. Pourquoi le serment d'Hippocrate? Parce qu'Hippocrate, c'est une référence en matière de science et de médecine. Et c'est lui qui a dit que ta nourriture soit ton médicament et ton médicament, ta nourriture. Auditeur de Bible et Développement, bonjour. Vous êtes avec nous à cette émission, hein? Et vous avez compris avec moi qu'aujourd'hui, nous allons donc ouvrir la lucarne pour parler des plantes. Des plantes, parce que on dit beaucoup de choses. Nous, on était très petits. Quand on est malade, nos grands-mères connaissaient toutes les recettes en matière de soins. Et puis quand on a commencé par grandir, ah, mémé, ben, vraiment, tu es efficace, tu nous fais canigba, les potions, des suppositoires africains, là. Et on voit que, dès que tu prends ça, c'est comme le palud dit, en même temps, c'est miraculeux, quoi. Ou bien on te fait manger de la sauce gnagna, c'est-à-dire, tu sais qu'en consommant cet aliment-là, c'est très amer. Mais on dit non, c'est ça qui est le médicament du palud qui est dans ton corps là. Tu es obligé de prendre. Donc c'est en quelque sorte de la nivaquine africaine. Mais cette nivaquine même quand elle est moderne, après information, renseignement, on s'est rendu compte que, en réalité, ce sont les mêmes plantes là qu'on prend pour fabriquer le médicament. Ça veut dire que les plantes ont une importance capitale. Et c'est de cela que nous allons parler à partir d'aujourd'hui dans cette série d'émissions, auditeurs. Et vous savez que c'est une émission très technique. Et nous ne voulons pas venir parler comme ça parce qu'on peut avoir des informations, mais il est mieux d'inviter des spécialistes en la matière pour nous orienter. Et c'est pour ça que nous avons fait appel donc à un phytothérapeute qui est lui-même serviteur de Dieu évangéliste, mais lui-même de formation, il est enseignant, un fonctionnaire, voilà. À la fonction publique, il est enseignant. Donc, je pense que côté méthodologie, on n'aura pas de problème. J'ai nommé donc l'évangéliste Dido Meda, homme de Dieu, bonjour.
3: Bonjour, Delos.
2: En tout cas, merci d'avoir accepté de venir. Évangéliste Dido Meda, il est donc pasteur à l'église de Réveil Côte d'Ivoire. Et donc, il est venu en tant que sachant pour nous instruire. Évangéliste, qu'est-ce qu'on peut dire d'emblée en termes de salutations des auditeurs qui nous suivent?
3: Il faut dire que tout est fait pour Dieu. Mm-hmm. Et nous bénissons Dieu de ce que chaque matin il renouvelle ses bontés dans notre vie. Mm-hmm. Je voudrais donc saluer tous les auditeurs, mm-hmm, pour leur dire tout simplement que sous la grâce de Dieu, nous sommes bien réveillés ce matin.
2: Amen.
3: Donc qu'ils soient bénis. Amen. Ce qui va sortir de ma bouche humblement, mm-hmm, ce matin, mm-hmm, je crois que c'est Dieu qui aura mis ces paroles-là dans ma bouche.
2: Alléluia.
3: Et je crois que si on est vraiment attentionné, si on a de l'intérêt à écouter cette émission, je crois que on va bénéficier de beaucoup de choses. Donc, les auditeurs soient salués depuis leur position.
2: Alors, évangéliste, c'est quoi la phytothérapie?
3: La phytothérapie, c'est simple. Définition donc la phytothérapie simplement, c'est le traitement médical à partir des plantes. Tout simplement.
2: Oh là là là là, tout simplement. Je ne vais pas rentrer dans les détails, on a compris. Alors, évangéliste, les plantes. Tout à l'heure, j'ai introduit, hein, et dit Hippocrate a dit que ta nourriture soit ton médicament et ton médicament ta nourriture. Alors, quand j'écoute ainsi, je suis en train de voir que les plantes, quelqu'un a dit, c'est parce qu'on ne connaît pas l'importance qu'on maltraite. Moi, j'ai été choqué de voir un pasteur prendre tellement soin de ses gazons. Il veut quoi même? Et c'est après, quand j'ai commencé à recevoir des personnes comme vous, je me suis rendu compte que, ah, on ne doit pas jouer avec tout ce qui est verdure, tout ce qui est nature. Qu'est-ce que tu en penses?
3: Ah oui, on ne doit pas jouer. Et puis parlons du gars du pasteur. Mm-hmm. Le gazon, vous voyez, c'est une herbe verte. Mm-hmm. Donc à l'intérieur, il se trouve des éléments, mm-hmm. n'est-ce pas, qui donnent de l'oxygène.
2: Ah non, ça dit c'est juste, qui sont donc non, ça dit c'est juste pour orner pour embellir.
3: Oui, mais c'est pour orner, pour que ça soit beau. Mm-hmm. Mais également, c'est pour la santé de ceux qui donc habitent tout autour.
2: Ah bon.
3: Voilà, la santé de tous ceux qui habitent tout autour, mm-hmm. parce que pour qu'il y ait photosynthèse, mm-hmm. il faut d'abord ces arbres-là, n'est-ce pas, des feuilles vertes avec la lumière, mmh. et avec l'air que nous avons donc dans notre espace, mmh. ça va donc permettre de donner la vie, mmh. à ceux qui sont tout autour en dégageant de l'oxygène pour, okay. notre respiration. Okay. Donc c'est important. Donc, mmh. ça donne la vie à l'être humain.
2: Ça donne la vie à l'être humain.
3: Voilà.
2: Ok. Alors, selon toi, on parle des plantes, des plantes, des plantes. Mais est-ce que déjà à l'origine, parce que c'est ce qui nous intéresse, et on va de temps en temps y revenir, puisque notre mission est claire, hein, notre mission s'intitule Bible et développement.
3: Tout à fait.
2: Est-ce que les plantes, la Bible en parle?
3: Oui, la Bible en parle, et si vous n'aviez pas introduit de cette façon, je le dirais moi-même, mm-hmm. parce que quand on parle de quelque chose, il faut parler de celui qui l'a créé, mm-hmm. et pourquoi il l'a créé. Mm-hmm. Donc nous connaissons tous les plantes, nous connaissons tous les herbes. Mm-hmm. Celui qui a créé sa chose, mm-hmm. qu'on appelle Dieu, mm-hmm. qu'on appelle Jésus de Nazareth, mm-hmm. il nous dit dans le psaume 4, verset 14, mm-hmm. il dit « Il fait germer l'herbe pour le bétail ». Mmh. et les plantes pour les besoins de l'homme, mmh. afin que la terre produise de la nourriture. Mmh. Donc déjà, quand on parle des plantes pour l'homme, il dit c'est pour le besoin de l'homme. Mmh. Et nous, en tant qu'intellectuels, mmh. dans les besoins de l'homme, il y a la nourriture. Mmh. D'abord même, au bas même du verset, même, on parle de nourriture. Mmh. Donc il y a la nourriture, mmh. mais il y a également la restauration du corps. Mmh. Il y a également la restauration du corps. Mmh. C'est pourquoi, parlant donc des besoins, il ne faut pas seulement s'arrêter au niveau de la nourriture, mais il faut aussi étendre la chose par rapport donc à la restauration du corps. Je veux dire, pour quelqu'un qui est malade, on peut prendre donc les plantes pour les traitements. Mmh. Et ce que vous venez de dire tout à l'heure, que votre nourriture soit votre médicament, et que votre médicament soit votre nourriture. Mmh. Prenons tout simplement Genèse 1, verset 29, c'est de là que c'est tiré, qui dit, et Dieu dit, voici, je vous donne toute herbe portant de la semence et qui est à la surface de toute la terre, et toute arbre ayant en lui du fruit d'arbre et portant de la semence. Mmh. Ce sera votre nourriture. Mmh. Donc, si on dit que la plante est votre nourriture, ça veut tout simplement dire que en tant que nourriture, ça restaure le corps. Mmh. Donc, il va agir comme médicament. Mmh. Donc, en se nourrissant et en se nourrissant bien, alors, vous êtes en train de vous traiter, vous êtes en train de guérir un mal qui se trouve dans votre corps. Mmh. Alors, ici, Dieu, il nous a dit que c'est pour le besoin de l'homme. Mm-hmm. La nourriture et puis le traitement dès que nous sommes malades. Mm-hmm. Mais lui-même déjà avait mis ça en exécution dans le jardin d'Éden.
2: D'accord.
3: Lui-même, il a déjà mis en exécution dans le jardin d'Éden. Quand vous lisez Genèse 2, verset 9, la Bible parle du jardin d'Éden. Mm-hmm. Et dans le jardin d'Éden, il y a deux arbres. Mm-hmm. Il y a un arbre qui est pour la connaissance du bien et du mal. Mmh. Et puis, il y a un arbre qu'on appelle l'arbre de vie qui est planté au milieu du jardin. Mmh. Donc, contrairement à l'arbre de la connaissance du bien et du mal, cet arbre qu'on appelle l'arbre de vie, lui, il donne l'éternité. Mmh. Lui, il donne la santé à l'homme. Mmh. Lui, il restaure l'homme. Mmh. Donc, avant de se prononcer dans le psaume, déjà lui-même, à l'origine, a donné l'exemple de la plante qui restaure l'homme et qui donne à l'homme la vie éternelle. Mmh. Je vais dire tout simplement que vous êtes dans le jardin d'Éden, vous avez un mal de tête, vous prenez la feuille de ce arbre de vie planté au milieu du jardin d'Éden, vous avalez, automatiquement vous êtes guéri. Mmh. Donc voici ce qui donne la vie à l'homme à partir de la plante. Donc Dieu lui-même l'a expérimenté avant de nous le dire dans le livre des psaumes.
2: Alors, lorsque je préparais l'émission avec notre invité auditeur, Dieu m'a donné une pensée. Je me suis dit, regardez par exemple, les animaux là, on ne les prend pas pour aller à l'hôpital.
3: Non, pas du tout.
2: Seulement, bon, peut-être que comme les choses sont modernisées maintenant, c'est tous les animaux domestiques, souvent les vaccines, c'est tout. Hein. Mais les animaux, vous les voyez dans la rue. Mais comment ils se traitent? Comment ils se soignent?
3: Ça, c'est les choses secrètes de Dieu et à partir des plantes.
2: Mais c'est pas possible.
3: À partir des plantes.
2: Bon, on n'a jamais fait attention à ça.
3: Voilà, on n'a jamais fait attention à ça. Je crois que même dans les villages, il y a eu des gens qui ont observé. Qui ont observé, ils ont vu, par exemple, des serpents se battre. Et puis, quand il y a blessure, ils ont suivi donc les traces du serpent. Et puis, le serpent prend une feuille qu'il mâche. Et puis, après, le serpent est guéri. Et puis, l'homme dit, certainement, il doit avoir
2: quelque chose
3: dans cette plante. Il doit avoir des vertus thérapeutiques dans cette plante. Et quand il essaie, tout simplement, ça marche. Voilà. Et vous voyez souvent les chiens ou bien des cabris, ou bien des moutons. Vous savez, il est fiévreux ou bien il a quelques bobos. Vous le suivez bien dans la brousse. Il y a des feuilles qu'il mâche. Et puis, après, vous rendez compte que cet animal-là se sent bien, écoute, ça vous interpelle, vous allez vous essayer. En médecine traditionnelle, on appelle ça la preuve botanique, c'est-à-dire que la feuille, là, vous ne la connaissez pas, mais vous avez eu écho de quelque chose, vous avez observé quelque chose, et puis vous essayez sur quelqu'un, et puis ça marche. Et à partir de là, le vieux dit, j'ai un médicament contre cette maladie, et puis ça marche tout simplement, c'est Dieu qui fait toutes ces choses.
2: C'est Dieu qui fait. Mais comme vous êtes pasteur, je profite de l'occasion. Alors, si c'est Dieu qui donne cette intelligence, cette sagesse, cette connaissance à l'être humain, pourquoi régulièrement, surtout nous les Africains, c'est Dieu qui nous a donné, mais on mystifie cette connaissance que Dieu nous a donnée. Il y en a qui vont dire, bon, j'ai dormi, fils, c'est mon railleur, grand-père qui est décédé, qui m'a donné en révélation. C'est trop compliqué. Bon,
3: moi, je suis clair sur la question.
2: Oui.
3: Je suis clair sur la question. Moi, en tant que serviteur de Dieu, en tant qu'enfant de Dieu même, laissons en fait des serviteurs de Dieu, enfant de Dieu, Satan n'a rien créé. Ça, je vous dis, Satan n'a rien créé. Celui qui a créé la plante, il s'appelle Dieu. C'est pas Satan qui va prendre ça pour dire que cette cérémonie, mais ce rituel qu'on fait tout autour là, c'est de la comédie.
2: C'est la comédie.
3: Non, c'est du folklore. Est-ce que lui, c'est du folklore? Est-ce que lui, il a créé la plante? Il sait comment on crée une plante. Il sait comment on fait pousser une herbe. Donc tout ce qu'il est en train de faire autour là, c'est pour nous distraire. Le créateur de la plante dit c'est pour le besoin de l'homme. Nous sommes dans le besoin de l'homme. Si un féticheur bien Marabout prend une plante et puis il commence à faire des cérémonies, des cérémonies tout un rituel tout autour. Moi j'ai dit ça c'est du bluff. Quand tu as fini de parler là, je sais qu'il y a des vertus thérapeutiques dans la plante et si vous prenez là, ça peut guérir l'homme. Un point, un trait. Et je veux interpeller les chrétiens par rapport à ça. Parce que les chrétiens, quand tu donnes quelque chose qui est fait à partir de la plante, il se dit non, ça, c'est mystique. En fait, il n'y a rien de mystique. Dieu a créé ça pour notre besoin. Voilà. Si tu vois le féticheur faire ses grimaces à ça, il n'a qu'à faire ce qu'il veut. Il n'a pas créé des plantes. Satan n'a pas créé d'herbe. Tout simplement. Si on vous dit que dans cette herbe-là, il y a des vertus thérapeutiques qui guérissent telle ou telle maladie, prenez, vous serez guéri. Ça, là, il n'y a pas de choses à
2: faire. Tu es content.
3: Si,
2: hein?
3: S'il a créé. Satan n'a rien créé. Seulement, je voudrais dire que. C'est vrai qu'il nous a donné les plantes, mais Dieu nous a donné aussi la science. Pourquoi je dis ça? Parce que, en même temps que Dieu nous les a donnés, il y a dans beaucoup de plantes de la toxicité. C'est pourquoi, même si vous vous intéressez aux plantes, conformez-vous aussi aux règles de l'état dans lequel

0: Il est pasteur évangéliste maintenant à l'église de l'évêque Côte d'Ivoire. Il est venu pour nous parler donc des plantes. Voilà, ce que la Bible dit et ce que la plante fait dans notre vie. Voilà, donc nous parlons des besoins de l'homme. Voilà, c'est Dieu qui a fait ça. Et pour nos besoins, Dieu nous a tellement aimés, nous a tellement bénis, selon que le pasteur vient de nous dire. Mais avant d'aller plus loin, je voudrais te rappeler que si ça t'intéresse, c'est pas compliqué, appelle-nous. Nous le disons ainsi parce que en 25 à 30 minutes d'émission, on n'a pas la prétention de tout vous donner. Même si nous faisons une série sur un mois, ça va être difficile parce que nos invités s'efforcent à aller à l'essentiel. Maintenant, si ça vous intéresse, vous avez des préoccupations, cette émission reste ouverte. Ça reste ouvert. Et donc, vous pouvez venir pour discuter, pour échanger avec nous, pour nous faire des propositions de thèmes. Ou si vous avez des questions, vous passez par nous, puis on va se faire fort d'être le relais entre l'invité et vous. Pour ceux qui veulent approfondir par des séminaires, par des séances d'écoute, par des conférences, l'homme de Dieu est disponible. Évangile, vous êtes disponible, non?
1: Oui, tout à fait.
0: Pour nous aider.
1: Ah ouais, bien sûr.
0: Pour nous aider, parce qu'on ne sait pas. Voilà. Alors donc, pour revenir sur ma préoccupation concernant d'abord la nourriture. C'est vraiment parler de la nourriture et de la restauration du corps, c'est-à-dire de la guérison.
1: Tout à fait.
0: Alors, concernant la nourriture, qu'est-ce que vous voulez dire? Est-ce que c'est le fait de se nourrir à partir de... comment on appelle ça? Comment on les appelle? Les végétariens, non? Est-ce que c'est de cela que vous voulez parler? Parce qu'il y a des gens qui ne se nourrissent que de carottes, de légumes et de fruits. Est-ce que c'est de cela que vous voulez dire? Ou vous voulez parler? Vous parlez peut-être de la diététique, le fait de bien se nourrir, pas forcément à partir des fruits et légumes.
1: Mais
0: parce qu'on ne peut pas se nourrir seulement des fruits et légumes.
1: Je vous parle de tout.
0: De tout, oui.
1: Je vous parle de tout. La carotte.
0: La carotte, oui.
1: Vous la prenez. Vous prenez, comment on appelle ça, la salade et tout ça. Mais ce n'est pas quand vous êtes végétarien seulement. Parce que le plat là que vous mangez là,
0: plat, là voilà.
1: C'est la feuille qu'on a utilisée.
0: Ah, tu as vu.
1: Le bio que ce que vous mangez
0: bio
1: là,
0: ce, oui.
1: Avec bio que ce, il y a piment, déjà tout ça. Alors, vous savez que dans le piment se trouve une substance qui élimine les cellules cancéreuses.
0: Ah non, c'est pas non.
1: Ah oui,
0: alors que nous on a pensé que c'est trop de piment qui donne cancer, qui donne ulcère.
1: Non mais écoutez, il y a des choses. Vous prenez la tige du piment ou bien vous prenez les racines du piment, vous pouvez prévenir le cancer, n'importe quel cancer, vous pouvez prévenir.
0: Ah bon?
1: Ah oui, je suis en train de vous dire.
0: Ouais, je m'attention
1: donc,
0: mais quand on parle,
1: oui.
0: Je suis l'interprète aussi des auditeurs.
1: Oui.
0: Faites attention, hein, ce qu'il dit, il faut relativiser. Il n'est pas en train d'exagérer parce que trop de piments aussi, c'est pas bon.
1: Voilà, tout à fait. Non, trop de piments aussi, c'est pas bon.
0: Mm-hmm.
1: Dans tous les cas, quand on exagère
0: voilà,
1: en tout,
0: voilà.
1: Ça ne fait pas
0: tout
1: du bien.
0: Nuit.
1: Mais je veux dire tout simplement que le piment, on le met dans la sauce, on mange.
0: Ça donne aussi
1: donc,
0: la saveur.
1: En plus de ceux qui sont végétariens, nous-mêmes, là, quand tu manges le gombo, là, ce sont des feuilles que tu es en train de manger,
0: des
1: fruits, des plantes.
0: J'aime bien les aubergines.
1: Donc voilà, je crois que si en mangeant, on se soigne, ça veut dire que Dieu a mis des vertus thérapeutiques dans la plante, tout simplement.
0: Je
1: mange pour que tu sois guéri.
0: Ça, c'est bien.
1: Mais en même temps, cherche aussi des spécialistes qui s'y connaissent pour que tu saches ce qu'il faut manger pour tel problème, pour telle restauration.
0: Ouais.
1: Voilà,
0: je suis d'accord avec toi.
1: C'est important.
0: Mais, évangéliste, comme je t'ai dit là, moi, déjà, il y a beaucoup d'auditeurs qui réagissent hors antenne.
1: Voilà,
0: je vois. Alors, il y en a qui posent la question. Quand vous nous encouragez en tant que phytothérapeute, naturothérapeute, les dents, comme vous voulez. Les gens disent que de vous dire que quand vous parlez là, vous ne nous dites pas, vous ne reconnaissez pas que vraiment, c'est vrai, ça nous soigne, mais c'est cher. Quand on vient manger ce que vous dites là, moi quand je fais la salade, même si c'est pour manger à la maison, c'est pas facile, hein, c'est beaucoup d'argent.
1: Tout à fait.
0: Ça revient deux fois plus cher que même.
1: Oui, bien sûr.
0: Donc, comment faire?
1: Comment faire? Ça dit, vous parlez de la cherté du produit.
0: Oui.
1: Pour ceux qui sont phytothérapeutes.
0: C'est-à-dire que quelqu'un dit que si on veut vous suivre là, vraiment pas s'en sortir parce que vraiment, c'est pas facile.
1: Alors,
0: à ce rythme-là, on ne mangera plus.
1: Vous voyez, ça dépend. Hein, vous savez, ça dépend. Vous avez, par exemple, un produit. Vous avez un produit qui traite une pathologie. Bien spécial. Je veux parler, par exemple, pour ceux qui veulent faire, par exemple, le traitement de l'hépatite virale B, l'hépatite virale C, et puis pour les ulcères. D'abord, l'élément se trouve sur notre terre. Mais pour l'avoir, c'est très, très, très difficile. Il y a des plantes en Côte d'Ivoire ici, là. Une fois que la saison pluvieuse passe, on ne peut plus voir la plante jusqu'à la saison pluvieuse.
0: Non, c'est pas.
1: Donc, quand la personne, moi,

0: Je ne suis pas en train de justifier les gens qui font cher, mais je suis en train de vous dire que c'est aussi lié à ça.
1: Il y a des saisons.
0: Voilà, il y a des saisons. Mmh. C'est aussi lié à ça. Et puis, moi, je n'étudie pas seulement les plantes de Côte d'Ivoire, mais de l'Afrique. Mmh. J'étudie les plantes de Côte d'Ivoire, les plantes du Canada, les plantes du Brésil, etc., etc. Mmh. Par exemple, dans le traitement de l'hépatite virale B et C des ulcères, mmh. c'est une plante qui vient d'ailleurs que j'ai étudiée. Mmh. Donc, j'importe. Mmh. Et puis que je conseille aux gens pour leur traitement. Mmh. Quand ça fait comme ça, mmh. il faut regarder le coût mmh. dans le pays où tu as pris. Mmh. Il faut regarder le transport. Mmh. Il faut regarder la transformation. Mmh. Je crois que c'est lié à tout ça. Mmh. Mais ce qu'on trouve localement ici, qu'on peut trouver partout, mmh. quand même, il faut faire la part des choses. Il faut mmh. donner ça, je ne dirais pas gratuitement, mmh. mais il faut donner ça moins cher pour que la population soit soulagée. Mmh. Voilà. C'est ce que je peux dire par rapport à la charité souvent qu'on trouve sur le marché.
1: Alors, on va poursuivre, hein, parce que il y a beaucoup de préoccupations. Moi, j'insiste parce que les besoins de l'homme, là, je crois que tout ce que nous sommes en train de dire, là, c'est important, mais le vrai problème, c'est ça. Parce que la Bible dit tout le travail de l'homme est fait pour la nourriture, pour le ventre. C'est-à-dire qu'on termine toujours par ça.
0: Oui,
1: donc, les
0: ça.
1: Besoins en matière de nourriture et de restauration de corps, je veux dire en matière de santé, sont très, très, très, très, très importants. Et donc, on ne va pas expédier cet aspect-là parce que c'est ça qui nous fatigue. Vous confirmez aussi hein, que la plupart des maladies que nous avons, bon, votre thème, c'est avec vous, j'ai appris, ils appellent ça les maladies métaboliques, mm-hmm. sont dues. À la nourriture. Des gens disent qu'on mange mal. On mange mal.
0: On mange mal, effectivement.
1: Voilà, tension, diabète.
0: Je l'ai dit de passage. J'ai dit que même quand vous avez besoin de restaurer le corps, vous avez besoin d'un certain aliment pour le faire. C'est pourquoi, en toute chose, même si c'est Dieu qui a permis, il y a toujours des spécialistes parce que c'est Dieu qui a donné la science.
1: Oui, effectivement.
0: Il y a toujours des spécialistes qui sont là pour dire Dieu nous a donné la plante pour le besoin de notre corps, mais en tel cas, qu'est-ce qu'il faut manger? Est-ce qu'il faut manger le gombo en tel cas? Est-ce qu'il faut manger la salade en tel cas? Déjà, on fait des études pour ça et vous diront ce qu'il vous faut pour le faire. Et comment il faut le faire? Je vous dis sincèrement, tout guérit, mais tout peut nuire aussi.
1: Tout sur les plantes.
0: Oui, on a tout sur les plantes. Tout guérit, mais tout peut nuire aussi. Je l'ai dit parce que si à un certain âge, vous prenez des aliments comme l'igname qui contient beaucoup de sucre, pour vous amener à avoir une glycémie qui monte,
1: on ne sait pas.
0: À un certain moment-là, il faut faire attention à l'igname. Parce qu'en fait, quand on parle de glycémie, les gens pensent que c'est le sucre qu'on trouve dans le marché. Ah non, ce n'est pas ça. Ce n'est pas le sucre qu'on a dans le marché, dans les boutiques et tout ça. L'igname, là, est très sucré. Vous ne sentez pas ça dans la bouche.
1: Si.
0: Mais le sucre, un peu, je veux dire par rapport au sucre, mais quand vous le mangez là, à un certain âge, là, il faut pas exagérer.
1: Ok, ok. Ça, c'est un exemple qui
0: ça,
1: donne.
0: C'est un exemple que je suis en train de donner pour dire tout simplement que par rapport aux maladies métaboliques liées donc à l'alimentation, parce qu'on s'alimente mal et tout ça, et puis il y a des petits bobos qui arrivent, il faut t'adresser aussi à des spécialistes. Je crois que c'est bon.
1: Vraiment, on a été très à l'aise avec votre invité, hein. Oh là là. Alors, on nous fascine que le temps qui nous est important. Alors, pour aujourd'hui, qu'est-ce qu'on doit retenir?
0: Pour aujourd'hui, ce qu'on doit retenir, c'est que le Créateur Dieu, celui qui nous dit qu'on peut se traiter avec les plantes, le Créateur Dieu qui lui parle et qui lui a fait pousser ses plantes, il a donné l'exemple dans le jardin d'Éden. Et j'ai dit donc à quiconque veut bien l'entendre, Satan n'a pas fabriqué, il n'a pas créé d'arbres et d'herbes. Si on vous dit prenez cette herbe-là pour telle pathologie-là, prenez. Si on fait des grimaces ou bien des rituels tout autour-là, nous on a accepté le Seigneur Jésus de Nazareth. Le féticheur et le marabout en train de se distraire lui-même.
1: Satan n'a rien créé.
0: Il n'a rien créé. Prenez ça et
1: priez
0: et faites le traitement.
1: Alléluia. Je sens qu'il n'a pas fini de parler. Bon, on va se retrouver la semaine prochaine. Les invités attendent. Alors, c'était Bible Développement. Nous parlons avec l'évangéliste Dido Meda. Voilà, enseignant à la fonction publique. Il est phytothérapeute. Et il est donc en service à l'église de Réveil de Côte d'Ivoire. Et donc, il est venu pour nous parler donc des plantes. Voilà, leur importance. Les plantes pour les besoins de l'homme, on a insisté sur la nourriture et puis aussi la restauration pour la guérison. Voilà, on a eu beaucoup de plaisir. Si ça vous intéresse, Bible et Développement, vous avez des propositions, des requêtes à formuler à notre endroit. des professionnels fort bien, vous avez des préoccupations à l'endroit de l'homme de Dieu, c'est pas compliqué. Appelez votre serviteur à ce microphone. C'était Bible et Développement. Dieu vous bénisse. À la semaine prochaine. Au revoir.
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3: Shalom, shalom, nous sommes de retour dans ces beaux locaux de la radio Fréquence Vie. Je voudrais saluer tous les auditrices et tous les auditeurs de notre belle radio, notre maison à tous qui permet à ce que la voix de l'évangile puisse arriver là où nous ne pouvons pas arriver. Je voulais bénir vraiment le Seigneur pour les dirigeants de cette radio, tous les créateurs de contenu, tous les créateurs d'émissions, tous les animateurs, les techniciens. Beaucoup veillent les nuits pour que nous puissions être enseignés. Nous sommes à Tyrannus et nous avons vu dans l'émission passée que l'homme a été créé à l'image de Dieu. Au commencement, l'homme était un homme béni. L'homme prend sa source en Dieu. Et c'est le roi, le souffle qu'il a reçu. Selon Genèse chapitre 2, verset 7, le roi qu'il a reçu a fait de lui une âme vivante. Alors, et que quand l'homme était avec Dieu au commencement, il n'avait aucun problème. Vous pouvez lire ça dans tout le chapitre de Genèse chapitre 2. Alors, si le poisson, pour être heureux, doit être dans l'eau et qu'un arbre, pour s'épanouir, doit être planté dans l'eau, elle doit être plantée sur la terre et que l'homme, pour être heureux, doit être avec Dieu, alors, pourquoi l'homme souffre-t-il aujourd'hui d'infélicité et de nombreux problèmes que nous voyons aujourd'hui? Alors, mais bien aimé dans le Seigneur, c'est tout simplement parce que l'homme s'est séparé de Dieu. Parce que quand l'homme était avec Dieu dans le jardin d'Éden, il n'avait pas ce problème-là. Maintenant, pourquoi l'homme est séparé de Dieu? Parce que dans beaucoup de débats, pourquoi l'homme souffre? Si Dieu est bon, pourquoi on souffre? On voit quand les gens meurent, comment on pleure, on accuse Dieu de tout et de rien. Mais même nous qui sommes en Christ, souvent on ne comprend pas. Mais nous sommes là pour éclairer, pour ouvrir les yeux des croyants, pour qu'on puisse comprendre que le problème, c'est que quand nous lisons bien notre Bible, au commencement là, il n'y avait pas ce problème-là. Au commencement, il n'y avait pas la guerre. Au commencement, il n'y avait pas de souffrance, des sciences occultes. Même les combats que nous faisons contre la sorcellerie, ces choses-là n'existaient pas au commencement. Donc, les problèmes de l'homme ont une source et ont un fondement. Vous voyez? Ont une source et un fondement. Vous voyez? C'est parce que l'homme s'est séparé de Dieu. L'homme a été coupé de sa source. Si tu sors un poisson de la lagune tout de suite, le premier élément, nous avons pratiqué la pêche. Le poisson, il se débat parce qu'il n'est plus dans son milieu naturel. Donc l'homme souffre aujourd'hui parce qu'il n'est plus dans son milieu naturel. Il est coupé de sa source. C'est comme un poisson qui a été séparé de la terre. Et Jésus l'a dit dans Jean chapitre 15. Dans Jean chapitre 15, à partir du verset 1, il dit « Je suis le vrai cep. Mon Père est le vigneron. Tout sarment qui est à moi porte. Tout sarment qui est à moi, qui ne porte pas de fruits, il le retranche. Et tout simplement qui porte du fruit, il est mort. Vous voyez? Donc. Et dans la suite, il va dire, sans moi, vous ne pouvez rien faire. Donc c'est le sarment qui est attaché au sceptre. C'est lui qui porte du fruit. Un sarment qui est détaché du sceptre, mais il va sécher. Vous voyez? Donc, c'est parce que l'homme est séparé de Dieu. L'homme qui devait être avec Dieu s'est séparé de Dieu. Genèse 3. Quand vous lisez à partir du verset 1. Mais en Genèse 3, en Genèse chapitre 2, verset 16 à 17, je vous ai dit que Dieu, après avoir fini de créer l'homme, après avoir fini de le bénir, a fait une alliance avec lui. Il lui a donné un ordre, un commandement. Il dit, tu pourras manger de tous les arbres du jardin. Mais quand tu as l'arbre de la connaissance du bien et du mal, tu n'en mangeras pas. Quand le jour tu en mangeras, tu mourras. C'était la loi, c'était l'alliance. Dieu avait parlé, Dieu a donné un ordre, c'est un commandement. C'est pas un fruit. C'était pas le fruit. Dieu a parlé. C'était la parole de Dieu. Dieu donna cet ordre. C'est un ordre, c'est un commandement. C'est comme si le chef de l'État de la Côte d'Ivoire, quand il prend une ordonnance, mais que ça plaise ou pas, mais tout le monde se plie. C'est une ordonnance, c'est un ordre. Sa valeur de loi. C'était la loi que Dieu avait donnée à Adam. Tant qu'Adam ne mangeait pas, il était dans l'obéissance. Mais en Genèse chapitre 3, écoutez-moi très bien. En Genèse chapitre 3, quelque chose va se passer. Genèse 3, verset 1. Le serpent était le plus rusé de tous les animaux des champs que l'Éternel Dieu avait fait. Il dit à la femme, Dieu a-t-il réellement dit, vous ne mangerez pas de tous les arbres du jardin? La femme répondit au serpent, nous mangeons du fruit des arbres. Mais quand tu fruit de l'arbre qui est au milieu du jardin, Dieu a dit, vous n'en mangerez point, mais vous n'en toucherez point, de peur que vous ne mourrez. Alors le serpent dit à la femme, vous ne mourrez point. Mais pourtant Dieu a dit, vous allez mourir, vous allez voir. Regardez cette scène-là. Dieu a parlé. Quand le serpent vient dans le jardin, le serpent ne prend pas le fruit pour mettre dans la bouche d'Ève. Il commence à parler. Donc, réfléchissons que c'était parole contre parole. Et qu'est-ce que le serpent a fait? Le serpent n'a pas cherché ce qu'il voulait dire à Ève dans autre chose. Il a puisé dans ce que Dieu a dit. C'est pour ça que Paul dit, si vous prêchez un autre évangile, l'autre évangile est semblable au vrai évangile, mais ce n'est pas le vrai évangile. C'est pour ça que Paul dit, si quelqu'un vient vous prêcher un autre évangile, Dieu a prêché à Adam et Ève, voici l'arbre de la connaissance du bien et du mal. Vous n'en mangerez pas. Le jour que vous en mangerez, vous mourrez. Satan aussi est venu avec une autre parole. Non, si vous mangez, vous n'allez pas mourir. Oh putain, il est dit, si vous mangez, vous allez mourir. Donc vous allez voir que Adam et Ève avaient les commandements de Dieu, avaient la parole de Dieu. C'est comme nous avons la Bible aujourd'hui. Nous avons la Bible. La Bible dit, si quelqu'un est en Christ, il est béni, il est une nouvelle créature. Mais regardez, il y a d'autres enseignements qui viennent nous dire, si tu es en Christ, tu es encore condamné. Il faut briser les liens, il faut briser les autels. Mais la Bible dit, si tu es en Christ, tu es une nouvelle créature. Les choses anciennes sont passées. Vous voyez la contradiction? Vous voyez la contradiction? Que si tu... La Bible, il n'y a plus de condamnation pour ceux qui sont en Christ. Mais on t'enseigne de dire que c'est les démons de ta famille, c'est les alliances de ta famille. C'est la même chose, c'est la parole de Dieu renversée. Donc il a renversé la parole. Si tu manges, tu mourras. Non, si vous mangez, vous ne mourrez pas. Vous allez devenir comme des tiers. Alléluia. Gloire à Dieu. Vous voyez, bien-aimé dans le Seigneur, ce qui s'est passé dans le jardin d'Éden se passe aujourd'hui. Et l'apôtre Paul nous l'a dit. Dans 2 Corinthiens chapitre 11, à partir du verset 3. De même que le serpent séduisit Ève, j'ai craint que vos pensées ne soient séduites et ne se détournent de la simplicité à l'égard de Christ. Pourquoi? Adam et Ève étaient à l'image de Dieu, c'était des êtres bénis. Quand le serpent est venu, il a touché à quoi? Il a touché à ce qui est vital, à ce qui lie l'homme à Dieu. Et l'apôtre Paul dit, ce qui est arrivé à Ève dans le jardin d'Éden peut arriver aujourd'hui. Il dit, de même que le serpent séduit Ève par sa ruse, 2 Corinthiens 5, 2 Corinthiens chapitre 11, verset 3. Je crains que vos pensées ne soient séduites. Donc le serpent séduit Ève, il peut séduire aujourd'hui. Or, si quelqu'un est en Christ, il est une nouvelle création. Si quelqu'un est en Christ, il n'y a plus de condamnation, mais tu peux être séduit. C'est pour ça, bien aimé, tu dois savoir ce que c'est que l'évangile. Vous voyez? Donc nous devons savoir. Et c'est comme ça qu'ils ont mangé. Ils ont effreint à la loi de Dieu. Ils ont violé le commandement de Dieu. Ce que leur avait été interdit, ils ont mangé. En écoutant une autre voix que la voix de Dieu. Or, la Bible nous dit que l'évangile est la puissance de Dieu pour le salut de quiconque. Quoi? Donc l'évangile est la solution de Dieu pour nous délivrer de l'esclavage de Satan et de la condamnation du péché. Alors si un autre évangile est prêché, bien aimé dans le Seigneur, il n'y a pas de délivrance. Vous voyez? Nous devons savoir qu'à l'arrière-plan de ce problème se trouve le serpent Satan. Nous devons comprendre, bien aimé, que derrière tous les problèmes de l'humanité, à l'arrière-plan, celui qui est derrière, c'est le serpent, c'est le diable. Gloire à Dieu. L'homme a été trompé en fait de manger de l'arbre dont Dieu lui avait ordonné de ne pas manger. Et ainsi, il est devenu pécheur. Aujourd'hui, nous avons Christ. Nous sommes renouvelés en Dieu. Nous sommes une nouvelle création.
4: en Christ. Parce que Dieu était en Christ réconciliant le monde avec lui-même. Il a déjà résolu le problème du péché. Mais Satan maintient les gens dans l'esclavage. Selon 2 Corinthiens 4:4. Pour les incrédules dont le Dieu de ce siècle a aveuglé l'intelligence. Donc en arrière-plan, il dit c'est le diable qui est là. Donc le diable travaille à maintenir les gens dans l'esclavage en voilant l'évangile. Car l'évangile de la gloire de Christ est l'image de Dieu. Or si quelqu'un a l'évangile d'aujourd'hui, il est délivré non seulement de Satan, de la condamnation du péché, il retourne à sa position originelle. Il retourne avec Dieu, il est béni. La bénédiction, c'est d'être avec Dieu. Les Écritures ne nous disent pas, si tu es avec nous, qui peut être contre nous? Personne. Et avec Dieu, nous ferons des exploits. Donc, en arrière-plan de tout ce programme, c'est Satan. Et la séduction de Satan a amené l'homme à se détourner de Dieu. Comme aujourd'hui, l'apôtre Paul nous dit, de même que le diable séduisit Ève, je crains que vos pensées ne soient séduites et ne se détournent de la simplicité à l'égard de Christ. Vous voyez? Donc Dieu, vous devez comprendre que Dieu ne peut pas être avec le pécheur. Ce n'est pas possible. Dieu ne peut pas être avec le pécheur car il est saint. Et l'Esprit de Dieu s'est éloigné de l'homme dans le jardin. Le roi, l'Esprit qu'il avait reçu, s'est éloigné de l'homme parce que l'homme est devenu pécheur. L'homme a reçu une autre vie. L'homme a reçu notre fille, il est devenu pécheur. Et nous voyons cela dans Ésaïe 59, verset 2. Ésaïe 59, verset 2. Mais ce sont vos crimes qui mettent une séparation entre vous et vos dieux. Ce sont vos péchés qui vous cachent sa face et l'empêchent de vous écouter. Du moment où le péché est rentré dans la vie d'Adam, c'est fini. L'homme a été séparé de Dieu. C'est ce péché-là, la violation de l'alliance. L'arbre qui lui avait été interdit là, quand il a mangé, celui qui pêchait du diable. Car le diable pêchait dès le commencement. Lui-même, c'est long. Ésaïe 28, il a pêché dans le ciel, il a été précipité. Et dans sa chute là, il a entraîné l'homme dans la chute. Il dit celui qui pêche est du diable. Car le diable pêchait dès le commencement. Donc par le péché d'Adam, comme la Bible dit, tous meurent à Adam. Romains 5, verset 19. Donc par Adam, toute l'humanité est morte. L'humanité est dans le péché. Romains 5, verset 12 dit, par la désobéissance d'une seule personne, le péché est entré, par le péché la mort, et la mort s'est étendue à tout le monde. Donc c'est par cette désobéissance que le péché, la puissance qui maintient l'homme dans l'esclavage, qui engendre les péchés, l'adultère, le vol, le meurtre, tout ça découle de ce péché-là. Vous voyez, il faut bien comprendre les Écritures. C'est de là que sont partis tous les problèmes de l'homme. Donc l'homme a été séparé de Dieu. En conséquence, les problèmes de l'homme sont arrivés. C'est pas là que les problèmes de l'homme sont arrivés dans le monde. C'est pas là. Une grande douleur et des problèmes familiaux sont apparus après que Adam et Ève ont mangé de l'arbre qui avait été interdit. Parce qu'à partir du verset 16 de Genèse 3, Dieu va dire, as-tu mangé de l'arbre dont je t'avais interdit? As-tu? Dieu lui a posé la question. As-tu dit, j'ai entendu ta voix, je me suis caché. Dieu va lui dire, parce que j'étais nu. Mais qui t'a appris que tu es nu? Adam, toi qui es mon

0: Vous pouvez nous joindre au 07 08 18 88 86, ça c'est ma ligne personnelle. 01 00 22 27 27, ça c'est le standard du ministère. Nous vous recevrons pour l'approfondissement de tout ce que nous avons vu. Shalom, à très bientôt.
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3: 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Jean 8 au verset 32 nous dit ceci. Vous connaîtrez la vérité et la vérité vous affranchira. 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
3: La vérité qui libère est en Christ, elle vient de Christ et ne peut venir que de Christ, nous avons choisi. En ce numéro de Tout son cœur, d'éveiller nos consciences, d'éclairer notre entendement sur cette vérité qui libère. Bienvenue à tous, je suis Paul Valéry, heureuse de vous recevoir sur le navire des délices.

Nombreuses sont les personnes qui se retrouvent dans des batailles sans fin, qui essaient par tous les moyens d'obtenir des percées dans leur vie, qui prient avec insistance de multiples manières pour être bénis ou recevoir des réponses à leurs demandes. Mais que d'énergie gâchée et que de temps perdu pour rien quand nous servons un Dieu simple et que sa vérité l'est tout autant. Et bien souvent, la cause de nos échecs résulte de la méconnaissance de sa parole. En effet, pour saisir ce que le Seigneur a préparé d'avance pour chacun de nous, il est essentiel de connaître les Écritures, car notre manque de connaissance des lois spirituelles, l'ignorance de la volonté parfaite de Dieu, de son fonctionnement et de sa nature, nous bloque spirituellement et nous fait manquer les bénédictions en réserve pour nous. Précisément, certains de nos blocages viennent du fait que nous écoutons de faux docteurs, de faux prophètes, de faux enseignants qui nous entraînent dans de mauvaises interprétations de la Bible et dans des combats sans fin où nous placent sous des malédictions. Les erreurs d'interprétation transmises par certains, l'erreur étant humaine, peuvent nous faire rater la cible et nous faire tourner dans le désert durant de longues années. Voilà pourquoi vérifier si ce que nous avons lu et entendu est confirmé par le Seigneur devait être l'attitude normale et avisée du chrétien qui n'est pas un enfant ballotté à tout vent de doctrine, comme nous dit Éphésiens 4 au verset 14. Prenons un exemple. Si vous n'êtes pas en bonne santé, vous trouveriez juste d'avoir la foi qu'un jour Dieu vous guérira, n'est-ce pas? Eh bien, ce raisonnement est faux. Et voilà donc avec quel genre de fausses croyances nous luttons encore et encore sans jamais pouvoir nous réjouir du miracle. Ainsi, la bonne compréhension au sujet de la guérison, en outre, n'est pas d'être assuré que nous l'obtiendrons tôt ou tard, mais bel et bien de comprendre que nous l'avons déjà, puisqu'à la croix, Jésus a déjà pris notre place, notre péché, la maladie, la souffrance, l'addiction et bien d'autres. Oui, tout a déjà été parfaitement accompli par le sacrifice de Jésus. C'est par exemple le cas de quelqu'un qui a été dépendant à la pornographie et obsédé par l'impudicité dès son jeune âge, 6 à 7 ans, parce qu'il avait été victime d'abus sexuels quasi quotidiennement pendant plus d'une année. Adulte, cette personne rencontre le Seigneur, croit sincèrement que le Seigneur le délivrerait un jour de cela. Alors vous imaginez, il se le répète régulièrement dans le cœur. Mais hélas, cette délivrance n'est venue que 30 ans plus tard, lorsqu'enfin il comprend que Jésus l'avait déjà affranchi de ce fardeau depuis plus de 2000 ans. Et à son grand soulagement, il constate que sa foi dans cette révélation a fait s'aligner sa réalité sur la vérité de la parole de Dieu. Les pensées perverses qui l'oppressaient et l'assaillaient jour après jour se sont atténuées rapidement jusqu'à finir par le quitter complètement. Nous parlons de vérité qui libère. Tout est accompli. Jésus a déjà payé pour tout.

Et j'aimerais relire avec vous Ésaïe chapitre 53, à partir du verset 4, il dit « Cependant, ce sont nos souffrances qu'il a portées, c'est de nos douleurs qu'il s'est chargé, et nous l'avons considéré comme puni, frappé de Dieu et humilié. Mais il était blessé pour nos péchés, brisé pour nos iniquités. Le châtiment qui nous donne la paix est tombé sur lui, et c'est par ses meurtrissures que nous sommes guéris. Nous étions tous errants comme des brebis. Chacun suivait sa propre voie, et l'Éternel a fait retomber sur lui l'iniquité de nous tous. Il a été maltraité et opprimé. Il n'a point ouvert la bouche, semblable à un agneau qu'on mène à la boucherie, à une brebis muette devant ceux qui l'attendent. Il n'a point ouvert la bouche. Il a été enlevé par l'angoisse et le châtiment. Et parmi ceux de sa génération, qui a cru qu'il était retranché de la terre des vivants et frappé pour les péchés de mon peuple, on a mis son sépulcre parmi les méchants, son tombeau avec le riche, quoiqu'il n'eût point commis de violence et qu'il n'y eût point de fraude dans sa bouche. Il a plu à l'Éternel de le briser par la souffrance. Après avoir livré sa vie en sacrifice pour le péché, il verra une postérité et prolongera ses jours, et l'œuvre de l'Éternel prospérera entre ses mains. À cause du travail de son âme, il rassasira ses regards. Par sa connaissance, mon serviteur juste justifiera beaucoup d'hommes et il se chargera de leurs iniquités. C'est pourquoi je lui donnerai sa part avec les grands. Il partagera le butin avec les puissants, parce qu'il s'est livré lui-même à la mort et qu'il a été mis au nombre des malfaiteurs, parce qu'il a porté les péchés de beaucoup d'hommes et qu'il a intercédé pour les coupables. Une vérité qui libère. Jésus a payé pour tout. Jésus a déjà payé.

Alors, sœur amie, tu as deviné la vérité qui libère, c'est la parole du Seigneur. Et dans cette parole du Seigneur, il est dit que Jésus-Christ a payé pour tout. Il a déjà payé. Nous sommes acquittés. Nous ne devons rien. Nous avons tout en Christ par son sacrifice à la croix. C'était ça, la bonne nouvelle de tout son cœur en ce jour. Je suis Paul Valérie, heureuse d'avoir partagé ces quelques minutes d'exhortation et de détente musicale avec vous. À bientôt.

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10: Alléluia. Seigneur, je veux te rendre toute la gloire pour le Père, le Dieu que tu es dans ma vie, dans notre vie. Seigneur, ce soir, nous voulons t'adorer, Seigneur Jésus. Nous voulons te rendre toute la gloire, Seigneur Jésus. Oh, quel ami fidèle et tendre, Seigneur, tu es. Merci, Seigneur Jésus.

0: Father, in the name of Jesus, we bless you.
1: Père, au nom de Jésus, nous te bénissons.
0: Whatever you are hearing our voice, grace and peace to your house.
1: Où que vous soyez, que vous nous entendez nos voix, que la grâce et la paix soient dans vos maisons.
0: We bless the listeners of this wonderful radio.
1: Nous bénissons les auditeurs de cette radio merveilleuse.
0: It's not a coincidence that you are listening to us right now.
1: Ce n'est pas une coïncidence que vous nous entendez maintenant même.
0: Whatever you are, call a friend, call a sister, call a family and gather yourself around this radio.
1: Où que vous vous trouvez, appelez un frère, une sœur, un ami et rassemblez-vous autour de cette fréquence.
0: This is your missionary prophet Philip McCauley.
1: Je suis votre missionnaire, le prophète Philip McCauley.
0: Yeah, this evening we are in the program Allo Pasteur.
1: Nous sommes dans le programme Allo Pasteur.
0: And God bless you. You know how this program has been a blessing to you.
1: Et vous, Dieu vous bénisse, vous aussi, vous sachez comment ce programme a été une bénédiction pour vous.
0: And God by his mercy has helped me and you to be alive among the living.
1: Et Dieu par sa miséricorde nous a aidés afin que nous soyons vivants, nous sommes parmi les vivants.
0: I don't know what you are doing right now.
1: Je ne sais pas ce que vous faites en ce moment.
0: But I extend the grace of God unto you.
1: Mais j'étends la grâce de Dieu à vous.
0: Let the power of God visit your house.
1: Que la puissance de Dieu visite votre maison.
0: In the name of Jesus.
1: Au nom puissant de Jésus.
0: I don't know how your week has been.
1: Je ne sais pas comment a été votre semaine.
0: Maybe the week has been rough.
1: Certainement la semaine a été dure.
0: But we thank God for Saturday.
1: Mais nous bénissons Dieu pour
0: samedi. The Bible says weeping may endure for a night, but joy comes in the morning.
1: La Bible dit que les pleurs ne durent que la nuit, mais la joie vient le matin.
0: Once again, hope is coming to somebody.
1: Une fois encore, l'espoir vient
0: grace
1: à quelqu'un.
0: Is coming to somebody.
1: La grâce vient à quelqu'un.
0: Whatever you are in that house, let me hear you say amen.
1: Où que vous soyez dans cette maison, que vous entendez dire amen.
0: I know somebody you are in the car hearing our voice.
1: Certainement vous êtes dans le véhicule entendant nos voix.
0: It's not a coincidence that you are hearing our voice.
1: Ce n'est pas une coïncidence que vous entendez
0: the
1: nos
0: Lord
1: voix.
0: Have sent us to you.
1: Le Seigneur nous envoie vers
0: Lord bless you.
1: Que le Seigneur vous bénisse.
0: People of God, we are in the serious time in time on earth.
1: Peuple de Dieu, nous sommes dans des temps très sérieux
0: we
1: de notre
0: in
1: terre.
0: The prophetic time.
1: Nous sommes dans les temps prophétiques.
0: The chronos concerning the end time are not things pleasant.
1: Le chrono concernant la fin des temps n'est pas des choses
0: plaisantes.
1: Mais j'aime Dieu quand il a dit ceux qui connaissent leur Dieu seront forts et feront des exploits.
0: One of the things that you have to understand,
1: une des choses qu'il vous faut comprendre.
0: God has not promised us a free, not challenge life.
1: Dieu ne nous a pas promis une vie exempte de défis.
0: But rather he told us that whatever happened to us is with us even to the end of the world.
1: Mais tout au contraire, il nous a dit peu importe ce qui nous arrive, il est avec nous jusqu'à la fin du monde.
0: Yes, he's with us.
1: Oui, il est avec nous.
0: The psalmist David said,
1: le psalmiste David a dit,
0: even though I walk through the valley of the shadow of death,
1: il dit, quand je marche dans la vallée de l'ombre de la mort,
0: I will fear no evil for thou art with me.
1: Je ne crains aucun mal car tu es avec moi.
0: Somebody you have been through the valley of the shadow of death.
1: Quelqu'un certainement vous avez été dans la vallée de l'ombre de la mort.
0: You are not David, but you have your own personal experience.
1: Vous n'êtes pas David, mais vous avez votre expérience personnelle à vous.
0: There is something that is similar to that of David.
1: Il y a quelque chose qui est similaire à la question de David.
0: There was a situation that is happening.
1: Il y a une situation, il y a quelque chose qui est arrivé.
0: Indirectly, it was a valley of death that you went through.
1: Indirectement, ça a été dans une vallée de la mort où vous êtes trouvé.
0: I believe that for you to be hearing our voice is a grace, is a sign that God has been good unto you.
1: Je crois que vous entendant nos voix, c'est une grâce, un signe que Dieu vous a écouté.
0: Yes, that's why you can hear us in this place right now.
1: Et c'est pourquoi vous pouvez nous entendre en ce moment.
0: So therefore, for the time that we are in, it comes with many challenges.
1: Alors, les temps dans lesquels nous nous trouvons viennent avec beaucoup de défis.
0: Yeah, we call it the end time behaviors.
1: On appelle cela les comportements de la fin
0: des temps. The Bible says in the last days many shall be selfish.
1: La Bible a dit dans les derniers temps les gens seront égoïstes.
0: The Bible spoke about a perilous time.
1: La Bible a parlé des temps difficiles.
0: It is very important that we glue to God and we get more connected to God as never before.
1: Il est tellement important que nous nous accrochions à Dieu et soyons plus connectés à lui plus que jamais.
0: You remember the Bible says, if the Son of God returns, will he find faith on earth?
1: N'oubliez pas, la Bible dit que si le Fils de l'homme vient, trouvera-t-il la foi sur la terre?
0: Because of the end-time behavior, a lot of people will lose their faith.
1: À cause des comportements de la fin des temps, beaucoup de personnes vont perdre la foi.
0: A lot of people will grow cold.
1: Beaucoup de personnes vont être refroidies.
0: But those who know their God.
1: Mais ceux qui connaissent leur Dieu,
0: they shall be strong.
1: Ils seront forts
0: and do exploit.
1: Et feront des exploits.
0: Pastor Timothy,
1: yes.
0: Many a time,
1: la plupart du temps,
0: people are always ready to say God is not answering my prayer.
1: Les gens sont toujours prêts à dire que Dieu n'exauce pas mes prières.
0: God does not love me.
1: Dieu ne m'aime pas.
0: Why this? Why that?
1: Pourquoi ceci? Pourquoi cela?
0: And we have never take time and ask yourself. Ourselves, what are we doing that God also does not like?
1: Nous n'avons jamais pris le temps pour nous demander, mais que faisons-nous que Dieu lui-même n'aime pas de notre côté?
0: I love it in John chapter 4, Jesus told the Samaritan woman that God is spirit, and those who worship him must worship him in spirit and truth.
1: Et je l'aime bien que Jésus a dit dans Jean 4 que Dieu est esprit et ceux qui l'adorent doivent l'adorer en esprit et en vérité.
0: And God is not a man.
1: Et Dieu n'est pas un homme.
0: And God will never be a man.
1: Et Dieu ne sera jamais un homme.
0: There are standards to approach God.
1: Il y a des standards pour s'approcher de Dieu.
0: Whosoever call upon the name of the Lord shall be saved.
1: La Bible dit que quiconque invoquera le nom du Seigneur sera
0: sauvé.
1: I want
0: to talk to somebody tonight.
1: Je veux parler à quelqu'un ce soir.
0: What is delaying your answers?
1: Qu'est-ce qui retarde votre exaucement ou vos réponses?
0: I believe that it's not witches and wizards. That is delaying everybody.
1: Je crois que ce ne sont pas les sorciers et sorcières qui mettent en retard tout le monde.
0: Many people, they are against themselves.
1: Beaucoup de personnes sont contre elles-mêmes.
0: The Bible says, because of lack of knowledge, my people perish.
1: La Bible dit, par manque de connaissances, mon peuple périt.
0: God told Israel of old,
1: Dieu a dit à l'Israël en ancien temps,
0: so you have been around this mountain for so long.
1: Il dit, vous êtes demeuré autour de cette montagne depuis longtemps.
0: When you keep doing the same thing, you keep having the same result.
1: Quand vous continuez à faire les mêmes choses, vous n'obtiendrez toujours les mêmes résultats.
0: In Chronicles, say if my people were called by my name.
1: Dans Chronique, il a dit si mon peuple, celui qui est invoqué mon nom.
0: If they will humble themselves.
1: S'ils vont s'humilier.
0: And turn their way from their wicked ways.
1: Et se détourner de leurs mauvaises voies.
0: Say, I, the Lord, will hear them.
1: Il dit, moi, l'Éternel, je les exorcerai. Et je guérirai leur terre.
0: There is something we have to do.
1: Il y a quelque chose qu'il nous faut faire.
0: For the hand of God should be seen.
1: Afin que la main de Dieu soit perçue.
0: What is the position of your faith?
1: Quelle est la position de votre foi?
0: You are saying God is not blessing you.
1: Vous dites certainement que Dieu ne me bénit
0: you
1: pas.
0: You are murmuring.
1: Vous murmurez.
0: You are complaining.
1: Vous plaignez.
0: What is your faith?
1: Où est votre foi?
0: In Hebrews chapter 11 verse 6, the Bible says, "Without faith, it is impossible to please God."
1: Dans Hébreux 11, 6, la Bible dit, "Or sans la foi, il est impossible d'être agréable à Dieu."
0: Do you talk faith?
1: Est-ce que vous parlez sur la base de la foi?
0: Do you live faith?
1: Est-ce que vous vivez la foi?
0: Do you behave faith?
1: Est-ce que vous vous comportez en la foi?
0: Do you see things faith way?
1: Est-ce que vous voyez les choses en la
0: Do
1: foi?
0: Do you understand things faith way?
1: Est-ce que vous comprenez les choses par la foi?
0: God is not a magician.
1: Dieu n'est pas un magicien.
0: God need a relationship with you.
1: Il a besoin d'une relation avec
0: a
1: vous.
0: A standard need to be observed.
1: Et ces standards doivent être observés.
0: So that his will can be perfectly in our life.
1: De sorte que sa volonté soit parfaite dans nos vies.
0: Now listen to me.
1: Écoutez-moi.
0: God called believers to pray and to trust in him.
1: Dieu demande aux croyants de prier et de lui faire confiance.
0: Now, if you pray but you don't trust him,
1: si vous priez et que vous ne lui faites pas confiance,
0: you are just talking.
1: Vous ne faites que bavarder.
0: You will be tired.
1: Vous serez fatigué.
0: And you have no answer.
1: Et vous n'aurez aucun exaucement, aucune réponse.
0: Do you trust God?
1: Avez-vous confiance en Dieu?
0: Do you trust God?
1: Avez-vous confiance en Dieu?
0: Child of God, do you trust God?
1: Enfant de Dieu, est-ce que vous avez confiance
0: James
1: en
0: chapter
1: Dieu?
0: 1, James chapter 1, James chapter 1, the verse 6 to 7.
1: Nous allons rapidement aller dans le livre de Jacques chapitre 1, verset 6 et 7.
0: James chapter 1, verse 6 to 7.
1: Jacques chapitre 1.
0: The Bible says, but let him ask in faith nothing wavering, for he that withered is like a wave of the sea driving with the wind and tossed.
1: Le verset 6 il dit, mais qu'il la demande avec foi, sans douter, car celui qui doute est semblable au flot de la mer, agité par le vent et poussé de côté et d'autre.
0: I love the 7 and say, let not that man think it that he shall receive anything of the Lord.
1: Et le verset 7 nous dit qu'un tel homme ne s'imagine pas qu'il recevra quelque chose du Seigneur.
0: The verse 8 says, double-minded man is unstable in all his ways.
1: Le verset 8 dit que c'est un homme irrésolu, inconstant dans toutes ses voies.
0: I know you fasted.
1: Je sais que vous avez jeûné.
0: I know you pray.
1: Je sais que vous avez prié.
0: Do you do those things with faith?
1: Est-ce que vous avez fait ces choses par la foi?
0: Many people talk much about their issues.
1: Beaucoup de gens parlent beaucoup de leurs problèmes.
0: They spread it around.
1: Ils les répandent tout autour d'eux.
0: But they don't speak faith.
1: Mais ils ne déclarent pas la foi.

0: que la parole de Dieu est le dernier recours pour moi, rien d'autre.
1: If you don't have that mindset,
0: si vous n'avez pas cet état d'esprit,
1: you will be double-minded.
0: Vous serez instable.
1: And that is the issues that is happening to many of us.
0: Et voici donc le problème qui arrive à beaucoup d'entre nous.
1: Yes, you are still in the church.
0: Oui, vous êtes toujours dans l'église.
1: You still pray.
0: Vous continuez à prier.
1: But do you pray by fear or by faith?
0: Mais vous priez dans la crainte, la peur ou dans la foi?
1: Are we together?
0: Sommes-nous ensemble?
1: Do we pray by faith or by fear?
0: Priez-vous par la foi ou dans la peur?
1: Mm-hmm. The Bible says, "Will the Son of Man, when he returns, see faith with?"
0: La Bible dit quand le Fils de l'homme reviendra sur la terre, trouvera-t-il la foi?
1: In Mark chapter 11, verse 24.
0: Dans le livre de Marc, chapitre 11, verset 24.
1: Mark chapter 11, the verse number 24.
0: Marc chapitre 11, le verset 24.
1: It said, "Therefore I said unto you."
0: Il dit, c'est pourquoi je vous dis.
1: It said, "Whatsoever ye desire."
0: Il dit, tout ce que vous demanderez.
1: When ye pray.
0: En priant.
1: Believe that ye receive them.
0: Croyez que vous l'avez reçu.
1: And ye shall have them.
0: Et vous le verrez s'accomplir.
1: It's clear. It means that if you don't. After you pray, you don't believe that you receive them, you cannot have it.
0: Cela veut dire que quand vous priez et que vous n'avez pas cru que vous les avez reçus, vous ne recevrez rien.
1: Let's pay attention to the reading.
0: Prêtons attention à la lecture.
1: It said, "Therefore I said unto you."
0: Il dit, c'est pourquoi je vous dis.
1: What things soever ye desire.
0: Tout ce que vous demanderez.
1: It means that before I go to prayer, I have a desire.
0: Cela veut dire que quand je vais dans la prière, j'ai dans un désir.
1: It said, when ye pray.
0: Il dit, quand vous priez.
1: When ye pray,
0: en priant,
1: believe that ye receive them.
0: Croyez que vous l'avez reçu.
1: And ye shall have them.
0: Et vous le verrez s'accomplir.
1: Wow.
0: Wow.
1: Put your life into the scripture.
0: Est-ce que vous pouvez placer votre vie dans cette écriture?
1: Put your life into it.
0: Placez votre vie dans l'écriture.
1: What is delaying God's answer in your life?
0: Qu'est-ce qui est en train de retarder la réponse de Dieu dans vos vies?
1: Quickly, because of time, the other thing that delays God's answer for our life is the wrong motive we have that backing what we are praying for.
0: L'autre chose qui fait que la main de Dieu est retardée dans nos vies, ce sont les motifs mauvais que nous avons pendant que nous allons prier.
1: You want to have it to prove to people that you too you have it.
0: Vous voulez avoir la chose pour montrer aux gens que vous l'avez.
1: The selfishness position of prayer.
0: Et la position d'égoïsme dans la prière.
1: There are some people that will never genuinely go to God by asking God something until they find it with somebody else.
0: Il y a des personnes qui ne vont jamais aller sincèrement devant Dieu demander quelque chose juste à ce qu'ils voient la chose là avec quelqu'un. C'est alors qu'ils vont aller prier pour demander aussi.
1: You got to understand that anything that is clouded with selfishness will never be the will of God.
0: Vous devez comprendre que tout ce qui est couvert de l'égoïsme ne sera jamais la volonté de Dieu.
1: In the same James chapter 4 verse 3.
0: Dans le même Jacques chapitre 4 verset 3.
1: You ask and do not receive.
0: La Bible dit vous demandez et vous ne recevez pas.
1: Because you ask wrongly.
0: Parce que vous demandez mal.
1: To spend it on your passion.
0: Afin de satisfaire vos propres convoitises.
1: So one of the things that can delay you, one of the things that can make that your prayers are not answered, is that you ask wrongly. And you want to spend it on your selfishness.
0: La raison pour laquelle la main de Dieu ou la réponse de Dieu est retardée dans vos vies, c'est que première fois, vous priez d'abord par l'égoïsme et après vous voulez faire ça parce que pour montrer aux gens
1: God have mercy on
0: que Dieu ait pitié de nous.
1: So, are you moved by selfishness or you are moved by selflessness?
0: Est-ce que vous êtes poussé par l'égoïsme ou bien par la flexibilité?
1: Many people are crying for marriage because a sister or a brother has invited them to marry, and the person marrying, they say they are older than the person. So for that matter, God, why have you forgotten about me?
0: Beaucoup de personnes prient pour le mariage parce que un frère, une sœur les a invités à une cérémonie de mariage. Et il dit, mais ceux qui se marient là, moi, je suis plus âgé que moi. Dieu, où est mon tour?
1: Marriage is not a competition.
0: Le mariage n'est pas une compétition.
1: Be careful, child of God.
0: Faites très attention, enfant de Dieu.
1: What is delaying your answer?
0: Qu'est-ce qui retarde votre réponse?
1: Why your prayers are not being answered?
0: Pourquoi est-ce que vos prières ne sont pas exaucées?
1: Man of God, the other thing, quickly, because of time, is disobedient to God's word.
0: L'autre
1: God's
0: chose qui fait que la main de Dieu est retardée, c'est la désobéissance à la parole de
1: We
0: Dieu.
1: We all have to understand that disobedience affects our relationship with God.
0: Nous devons comprendre que la désobéissance affecte notre relation avec Dieu.
1: God is Father.
0: Dieu est le Père.
1: Abba.
0: Père,
1: the source.
0: La source.
1: And God seek a relationship to have with us.
0: Et Dieu recherche à avoir une relation avec nous.
1: And to have that

0: relationship, there are standards of God, there are commandments of God that keep us into a relationship.
1: Pour avoir cette relation, il y a les standards et les commandements de Dieu qui nous gardent et nous mènent dans cette relation.
0: How can you be disobedient and you are forcing God's hand to do things for you?
1: Comment vous pouvez être désobéissant et vous voulez forcer la main de Dieu à faire des choses pour vous?
0: You are sticking with somebody's husband and you are praying that God should bless it. Do you know God?
1: Toi, tu traînes avec mari de quelqu'un et tu veux que Dieu bénisse ça. Est-ce que vous connaissez Dieu?
0: How can you?
1: Comment vous pouvez
0: you
1: faire
0: are working
1: ça?
0: With somebody,
1: vous travaillez avec quelqu'un,
0: but you are not diligent.
1: Mais vous n'êtes pas alors diligent.
0: Since the work is not for you,
1: et parce que le travail ne vous appartient pas,
0: you are doing it anyhow.
1: Vous le faites n'importe comment.
0: How can God give you your own?
1: Comment est-ce que Dieu peut vous donner pour
0: the Bible
1: vous?
0: Says, whosoever will be faithful in another man's work, God will give his own to
1: La
0: him.
1: Bible dit que quiconque sera fidèle dans l'œuvre de quelqu'un, Dieu va lui donner pour lui.
0: Maman, tu ne respectes pas ton mari. Et chaque fois que tu nous appelles, pasteur, prophète, prie pour nous. Mais tu ne respectes pas le monsieur. Et chaque fois tu viens avec sujet de prière. Prions. Arrêtez de nous déranger.
1: Arrêtez.
0: Et développez le caractère chrétien, la
1: Amen.
0: Vie vertueuse.
1: Amen.
0: Le français est parti un peu. May you submit to your husband and you see by prayer God will answer
1: things. Soumettez-vous à votre mari et vous verrez que par la prière Dieu va exaucer.
0: Husband, you say your wife is not respecting you.
1: Mari, toi tu dis ta femme ne te respecte pas.
0: The way you live, you provoke her.
1: De la façon dont tu vis, tu la provoques.
0: You come late to work, to house, to the house.
1: Tu viens tard à la maison.
0: She doesn't know how much you earn.
1: Elle ne sait pas combien tu gagnes.
0: If you have money, you are in restaurants, in bars.
1: Quand tu as l'argent, c'est dans les restaurants et les bars.
0: You are behind girls.
1: Vous êtes derrière les sœurs.
0: The only time we see in the house when the money finish.
1: La seule fois on vous voit à la maison, c'est que l'argent est fini.
0: You don't take care of the children.
1: Ne prenez même pas soin des enfants.
0: Please.
1: S'il vous plaît.
0: God is calling somebody to obedience.
1: Dieu appelle quelqu'un à l'obéissance.
0: Proverbe 28, the verse number 9.
1: Proverbe chapitre 28, le verset 9.
0: Proverbe 28, the verse number 9, say, if one turn away his ears from hearing the law, even his prayer is an abomination unto the Lord.
1: Et la Bible dit, si quelqu'un détourne l'oreille pour ne pas écouter la loi, sa prière même est une abomination.
0: Don't forget that the question is, what is delaying my prayer?
1: N'oubliez pas la question, c'est qu'est-ce qui retarde mon exaucement?
0: Why God is not answering my
1: Pourquoi
0: prayer?
1: Est-ce que Dieu n'exauce pas ma prière?
0: I don't believe that everybody's case is the same.
1: Moi, je ne crois pas que le cas de tout le monde est le même.
0: Some people, your issues is a character issue.
1: Certains d'entre vous, vos problèmes, c'est une question de caractère.
0: And if you can wake up to yourself,
1: et si vous pouvez donc vous réveiller à vous-même.
0: And these steps I'm giving, if you can observe them, you see a dramatic change in your life.
1: Et si vous pouvez appliquer cette méthode que je suis en train de vous donner, vous allez voir un changement drastique dans votre vie.
0: Moi, je sais pas pourquoi les gens m'aiment pas. Partout je vais là, les gens m'aiment pas. Mm. Mais comme tu bavardes, tu parles, tu es dans papatouille.
1: C'est ça.
0: Tu rentres quelque part, tu sais pas gérer ta bouche.
1: La
0: Comment les gens vont t'aimer? Chante ton caractère et tu iras bien. Chante Alléluia dans ta
1: Alléluia maison. Alléluia là-bas. La bouche la glisse trop vite.
0: C'est trop. C'est trop, homme de Dieu. C'est trop. So, when we are disobedient,
1: donc, quand on est désobéissant,
0: as we say in Proverbs chapter 28, the verse number
1: comme on l'a vu dans Proverbes 28, 9,
0: our prayers become an abomination to him.
1: Ainsi donc, nos prières deviennent une abomination.
0: An obedient child of God is the person who is ready to obey the word of God irrespective of which condition and how he or she feels.
1: Quand Dieu dit de toi que tu es un enfant obéissant, ça veut dire que peu importe la condition, la circonstance, tu es prêt et prête à obéir à la parole de Dieu.
0: Praise God.
1: Gloire à Dieu.
0: Abraham was one of such.
1: Abraham était l'un de ceux-là.
0: Even when it took him 25 years.
1: Même bien que cela lui ait pris 25 ans.
0: Before Isaac came.
1: Avant que Isaac ne vienne.
0: And God have let go of Ishmael.
1: Et Dieu l'a emmené à se séparer d'Ismaël.
0: And only Isaac.
1: L'unique Isaac.
0: And God came.
1: Et Dieu est venu.
0: Sacrifice him for me.
1: Et dit, tu as vu le Isaac là, va le sacrifier pour moi.
0: Abraham was ready.
1: Abraham était prêt.
0: I love scriptures. Scriptures say early in the morning he rose up.
1: J'aime les Écritures dit tôt le matin il s'est levé pour aller faire le sacrifice.
0: Do you obey God's word?
1: Est-ce que vous obéissez à la parole de Dieu?
0: I know you speak in tongues.
1: Je sais que vous parlez en langue.
0: In capital letters.
1: Mais vous parlez en langue même avec la langue majuscule.
0: Do you also have a character in capital letters?
1: Mais est-ce que votre caractère est en lettres majuscules par l'influence du Saint-Esprit?
0: God is not a magician.
1: Dieu n'est pas un magicien.
0: He want to have a relationship with you.
1: Il veut avoir une relation avec vous.
0: Whosoever name the name of the Lord must depart from sin.
1: Que ceux qui invoquent le nom du Seigneur s'éloignent de l'iniquité.
0: Tu es un voleur. Comment Dieu, tu es allé voler l'argent de quelqu'un. Tu veux faire business. Comment Dieu peut bénir ça? Impossible.
1: Impossible. Tu ne veux pas faire sonnant. Et puis tu es allé faire ça. On ne prie pas sur ça.
0: Pasteur, mes affaires, ça ne va pas. Mais l'argent que tu as pris pour faire l'affaire, là, est-ce que c'est pour toi?
1: C'est ça. Pourtant, Dieu est juste.
0: Dieu est juste. So, vraiment, ce soir, mais tu vois cette parole aussi là. Les gens sont vraiment incrédules. Cette parole aussi, Dieu te parle, tu es là-bas, tu es en train de dire, moi, ce n'est pas cette parole, je vais écouter.
1: Mais ça veut dire
0: que tu ne veux pas que Dieu te dirige.
1: C'est
0: ça. L'Éternel n'est pas ton berger. Si l'Éternel est ton berger, tu seras soumis à sa parole.
1: Amen.
0: Oui, enfant de Dieu, Dieu te parle.
1: Amen.
0: Regarde ta vie encore, mon frère. Regarde ta vie encore, ma soeur.
1: Amen.
0: Maman, Dieu te parle. God is speaking to somebody tonight.
1: Dieu te parle.
0: God is speaking to somebody.
1: Dieu est en train de parler à quelqu'un.
0: Another thing quickly, if time allows us, is pride.
1: Autre des choses aussi, c'est l'orgueil.
0: Instead of humility, people are show pride.
1: Au lieu de l'humilité, les gens sont orgueilleux.
0: Pride is a dangerous thing.
1: L'orgueil est une chose dangereuse.
0: The Bible says God resists the pride.
1: La Bible dit que Dieu s'oppose aux orgueilleux.
0: Ça veut dire que ce n'est pas le diable qui est contre toi. Quand tu es orgueilleux, là, c'est Dieu qui est contre toi. C'est fini comme ça. You are dead.
1: Tu es mort et morte.
0: When it comes to people who have pride, the Bible says God resists the pride.
1: Quand on dit de ceux qui ont l'orgueil, la Bible dit que Dieu résiste aux orgueilleux.
0: So what make the thing not moving for you is your pride.
1: Ce qui fait que la chose ne marche pas pour vous, c'est votre orgueil.
0: Because if God resists the pride.
1: Et donc si Dieu résiste aux orgueilleux,
0: à qui irons-nous?
1: C'est la question.
0: À qui irons-nous?
1: À qui?
0: Tu es là-bas, tu es en train de taper 40 jours. Tu finis 40 jours, tu tapes 50 jours. Tu as fait 80 jours, 120 jours, rien ne change. Tu es orgueilleux et orgueilleuse. Repentez-vous.
1: Amen.
0: Repentez-vous.
1: Amen.
0: Je sais que quelqu'un dans la maison là-bas, ce n'est pas ce message que je veux écouter la nuit là. Tu veux qu'on vienne te caresser, on vient chanter sur ton orgueil. Repentez-vous, repentez-vous. Car le Seigneur vous aime. God love you, so you need to repent so that
1: Dieu
0: you can
1: vous aime et il faut que vous repentez afin que vous soyez béni. So pasteur.
0: Yeah.
1: Donc, allô pasteur, on est dedans là. C'est le moment où on appelle allô pasteur. Pasteur, il y a tel problème pris. Normalement, tu es en train de nous donner solution.
0: C'est ça, homme de Dieu. Beaucoup n'aiment pas la solution. Ils ont eux-mêmes leur propre solution. C'est comme quelqu'un qui est allé à l'hôpital. Lui-même, il a pris cette tisane-là pour dire au docteur, il faut m'injecter comme ça. Quand le docteur partait à l'école, là, tu étais à l'école
1: pas,
0: avec lui.
1: Tu n'étais pas là-bas.
0: Quand il étudiait, tu n'étais pas là-bas. C'est ça le problème. C'est comme aujourd'hui, nos fidèles, là, eux, là, des noms, des answers we should be giving.
1: Nos fidèles savent la réponse qu'on doit leur donner.
0: C'est ça le problème.
1: That's the problem.
0: Aujourd'hui, allô pasteur là, c'est allô fidèle. Je te parle.
1: Allô pasteur est devenu allô fidèle ce soir.
0: Yeah.
1: Le pasteur est en train d'appeler le fidèle à répondre.
0: À répondre. So if you have pride,
1: et si vous avez l'orgueil, Dieu lui-même va vous résister.
0: Yes. And anybody who have pride will be in competitions.
1: Et toute personne qui est orgueilleuse ou qui a l'orgueil sera dans les compétitions.
0: Will be jealous.
1: Serait jaloux.
0: Will be envious.
1: Serait envieuse.
0: Yes, and you'll be getting angry easily.
1: Et pour peu vous vous fâchez.
0: Because your ego will always be talking.
1: Parce que chaque fois votre ego va s'exprimer.
0: And your emotion will expose you.
1: Et vos émotions vont vous exposer. Amen.
0: James chapter 4 verse 6.
1: Jacques chapitre 4 le verset 6.
0: James chapter 4 verse 6 said, but he gave more grace. Wherefore he said, God resists the proud. But give grace to the humble.
1: Il dit, il accorde, au contraire, une grâce plus excellente. C'est pourquoi l'Écriture dit, Dieu résiste aux orgueilleux, mais il fait grâce aux humbles.
0: C'est ça. Now, God resists the proud and give grace. So, humility attracts God's graces.
1: Donc, cela veut dire que l'humilité attire les grâces de Dieu.
0: C'est ça. And we see through the Bible that people like David, you can name the name, look at Esther.
1: Les gens comme David, Esther, voyez, l'humilité.
0: Humility opens doors for them.
1: L'humilité leur ouvre la porte.
0: Yeah.
1: Oui.
0: So while you are listening to me now, which way you are exhibiting pride?
1: Donc, tandis que vous m'écoutez, de quelle manière vous exhiber l'orgueil.
0: God is talking to somebody.
1: Dieu parle à quelqu'un.
0: There are some Christians they come live in the same work peaceful with somebody.
1: Il y a des chrétiens qui ne peuvent pas être dans un même service en paix avec tout le monde.
0: You are in the church, you are in choir fighting with somebody.
1: Toi, tu es à l'église, dans le choral, dans la chorale, en train de faire palabre avec quelqu'un.
0: You are in the prayer group, you are fighting with somebody.
1: Tu es dans le groupe de prière, groupe d'intercession, mais tu fais palabre avec quelqu'un.
0: Evangelism group, you are fighting with somebody.
1: Groupe d'évangélisation, si tu fais palabre avec quelqu'un.
0: Every day is always you.
1: Chaque jour, c'est toujours toi.
0: May God plug and remove that pride away from you.
1: Que Dieu débranche et enlève cet orgueil là
0: de nom de Jésus-Christ.
1: Au nom de Jésus-Christ. Amen.
0: Now, the other thing quickly is that many people have they mistreat people, but they want God to treat them well.
1: Autre chose aussi, c'est que beaucoup de gens maltraitent les autres, mais ils veulent que Dieu les traite bien.
0: Our treatment of people can affect our prayer.
1: Notre traitement vis-à-vis des gens peut affecter nos prières.
0: No, you didn't hear that.
1: Tu n'as pas bien entendu.
0: Our treatment of people can affect our prayer.
1: La façon dont nous traitons les gens peut affecter notre prière.
0: Are no Christian men and women who have has girl and with them. They say they will be speaking in tongues, they'll be doing things, but they maltreat the people who live with
1: Je
0: them.
1: Je connais des chrétiens et chrétiennes qui ont des servantes. Ils parlent en langue, les chrétiens et chrétiennes, ils parlent en langue, mais de toute façon, ils maltraitent leurs servantes, leurs boys, leurs serveurs.
0: Yes.
1: Mets le nom que tu veux là-bas.
0: They'll be insulting. I know,
1: les insulter.
0: I know a woman in a certain country.
1: Je connais une femme dans un certain pays.
0: Her dog was sick.
1: Son chien était malade.
0: And she was angry. She said, what did she say? She said, I wish the house girl rather...
1: Elle a dit que son chien est malade. Tellement elle est en peine selon elle, elle dit qu'elle préférait que ce soit la bonne qui soit malade comme ça plutôt que le chien.
2: Le chien
1: a de la valeur plus que sa servante.
0: Mais quelqu'un qui prie, comment tu peux dire ça? How can we say that? That when we maltreat one another, you maltreat your wife, you maltreat your husband, how can God come through for you, answer your prayer?
1: Quand vous maltraitez les uns les autres, vous maltraitez vos maris, votre femme, ceux qui sont autour de vous, comment est-ce que Dieu peut exaucer vos prières?
0: The Bible calls us to harmony to one another.
1: La Bible nous appelle à vivre en harmonie les uns avec les autres.
0: You are boss somewhere and you are maltreating your subject.
1: Parce que vous êtes un patron quelque part, alors vous maltraitez vos subordonnés.
0: Yes, and those things can stand against
1: Et
0: your
1: prayer. Et ça peut aller contre vos prières.
0: It can stand against your
1: Ça prayer. Peut aller contre vos prières.
0: God is talking to somebody.
1: Dieu parle à quelqu'un.
0: God is talking to somebody.
1: Dieu parle à quelqu'un.
0: That has girl with you.
1: Cette servante qui est avec toi.
0: That is helping in your house.
1: Qui est en train de t'aider dans ta
0: you
1: maison.
0: Can't show kindness to her.
1: Tu ne peux même pas lui montrer de la bonté, la gentillesse.
0: And you say you go to church.
1: Et c'est toi qui dis tu vas à l'église.
0: You say that you are a man of God and a woman of God.
1: Toi tu dis tu es un homme de Dieu, tu es une femme de Dieu.
0: It can hinder your prayer.
1: Cela peut s'opposer à vos prières.
0: Some people the way they handle their wife and their husband.
1: Il y a des personnes la façon dont elles gèrent leur conjoint.
0: It can also affect their prayer.
1: Cela aussi peut affecter leur prière.
0: That's true.
1: Et c'est la vérité.
0: 1 Peter chapter 3 verse 7.
1: 1 Pierre chapitre 3 verset 7.
0: 1 Peter chapter 3 verse 7 say, likewise ye husband dwell with them according to knowledge, giving honor to the wife as unto the weaker vessel and as being heirs together of the grace of life, that your prayers not be hindered.
1: 1 Pierre 3 verset 7. Marie, montrez à votre tour de la sagesse dans vos rapports avec vos femmes, comme avec un sexe plus faible, honorez-les, comme devant aussi hériter avec vous de la grâce de la vie. Qu'il en soit ainsi, afin que rien ne vienne faire obstacle à vos prières.
0: It means that
1: cela veut dire
0: your wife can be a barrier, a hindrance to your prayer, not because she's a witch, but just you are not handling her well.
1: Cela veut dire que ta femme pourrait être une opposition, un obstacle à ta prière. Pas parce qu'elle est sorcière, mais de la façon dont tu la gères là. C'est ce qui va être le problème à ta
0: That's
1: prière.
0: That's what scripture says.
1: Et c'est ce que les écritures disent.
0: C'est là quoi, ye husbands.
1: Il dit marié.
0: dwell with them according to knowledge.
1: Il dit donc montrer à votre tour de la sagesse.
0: It's not only the woman should honor the husband, but he said giving honor to the wife.
1: Et ce n'est pas seulement la femme qui doit honorer les hommes, mais la Bible dit honorez-les aussi, hein, votre
0: as
1: femme honorée.
0: As unto the weaker vessel.
1: Comme étant d'un sexe le plus faible.
0: As being heirs together of the grace of life.
1: Pour dire qu'elle est aussi héritée avec vous de la grâce de la vie.
0: And when you consider these things, so that your prayers will not be hindered.
1: Il dit alors veillez bien à cela afin que rien ne fasse obstacle à vos prières.
0: How do you handle your spouses?
1: Comment vous gérez vos conjoints et conjointes?
0: It can hinder your prayer.
1: Cela peut s'opposer à vos prières.
0: Oh, ce soir le Seigneur est en train de délivrer quelqu'un sans tomber.
1: Alléluia.
0: God is delivering without you falling down and shaking on the ground.
1: Dieu vous délivre sans que vous ne tombiez.
0: Oh, tonight you sleep very well.
1: Ce soir, vous allez bien dormir.
0: The word of God is revealed to somebody.
1: La parole de Dieu est révélée à quelqu'un.
0: Yeah. Apart from that, quickly to conclude.
1: Pour maintenant conclure.
0: When we pray.
1: Quand nous prions.
0: When we come to God.
1: Quand nous venons à Dieu.
0: There are three things.
1: Il y a trois choses.
0: Yes.
1: Oui.
0: Wait.
1: Attends.
0: No.
1: Non.
0: Yes.
1: Oui.
0: Wait.
1: Attends.
0: No.
1: Ou non.
0: Now, many people don't have patient and they don't wait for the time of God.
1: Beaucoup de personnes n'ont pas la patience et ils n'attendent pas le temps de Dieu.
0: We got to understand that God's timing is different from our time.
1: Il nous faut comprendre que le timing de Dieu est différent du nôtre.
0: One day is 1,000 years before him, 1,000 years is one day.
1: Et un jour est comme 1,000 ans à ses yeux et 1,000 ans est comme un jour.
0: Sometimes God hears and answers. No, sometimes God hears us and answer according to his time.
1: Par moment, Dieu nous entend, mais il nous exauce selon son propre temps.
0: Not immediately.
1: Pas immédiatement.
0: And whether God answers later or now is sovereign.
1: Quoique Dieu ait répondu maintenant ou plus tard, il est souverain.
0: And if you are spiritual, you'll understand and appreciate the timings of God.
1: Et donc, si vous êtes spirituel, vous comprendrez et apprécierez le timing de Dieu.
0: I pray that patience should establish in the heart of somebody.
1: Je prie que la patience soit établie dans le cœur de quelqu'un.
0: In the generation that we find ourselves,
1: dans la génération dans laquelle nous nous trouvons,
0: there's no more patience.
1: Il n'y a plus de patience.
0: Everything is fast.
1: Tout est rapide.
0: Food, fast food.
1: On est dans la nourriture rapide, d'ailleurs.
0: You just want to microwave things.
1: Vous devez mettre les choses dans le micro-ondes.
0: Please don't bring that into spirituality.
1: N'apportez pas cela aussi dans la spiritualité. Il n'y a pas de micro-ondes là-bas.
0: No.
1: C'est le temps et les principes et les thématiques.
0: That's it.
1: Simplement comme ça.
0: Push it.
1: Ah, je push it. Quand tu viens dans la présence de Dieu, il n'y a pas micro-ondes pour faire ça vite. Il y a le temps. C'est-à-dire, avec Dieu, il faut aller chercher. C'est comme feu de bois. Tu vas aller chercher le bois sec. Tu vois, quand tu as fini de couper, tu vas rassembler, envoyer à la maison. Tu vas disposer ça dans le foyer. Tu vas chercher à allumer le feu, souffler, que le feu prenne. C'est maintenant, tu vas prendre la casserole. C'est comme ça Dieu fait avec nous. Yeah. Ce n'est pas du coup, quand tu as cliqué du doigt, c'est assis comme un miraculos.
0: Les gens n'ont plus patience. There's no patience in our generation.
1: Il n'y a pas de patience dans notre génération ici.
0: Somebody has not finished working with the Lord as he ought to. He just wants to have everything now.
1: Quelqu'un qui n'a même pas commencé, même et pas fini de marcher avec le Seigneur, mais lui veut tout ce qu'il a dans le Seigneur pour lui.
0: Dieu était avec Israël dans le désert. Le feu était là.
1: Oui.
0: Les nuées étaient là. La manne tombait, mais il les a pris 40 ans.
1: Ok.
0: Pour y arriver.
1: Ok.
0: Mais il était avec eux, hein.
1: Il était avec eux. Donc c'est un Dieu de processus.
0: Just processes. God is a God of process. We have seen David that has been anointed 3 times before sitting on the throne.
1: David a été oint 3 fois avant de s'asseoir en tant que roi.
0: Joseph has been having dreams.
1: Joseph avait donc eu des songes.
0: He saw the moon and the stars.
1: Il a vu les étoiles et la lune.
0: He was thinking that he's becoming great at once.
1: Il pense que tout de suite il va devenir grand là.
0: Let it be known.
1: Mais pour lui. Il ne savait pas qu'il y avait donc un puits.
0: The Potiphar's wife will lie on him.
1: Il ne savait pas aussi qu'il y a une femme de Potiphar qui va mentir sur lui. Il ne savait pas qu'il y avait une prison.
0: They will forget about him.
1: Même il ne savait pas que dans la prison il serait oublié.
0: God is a God of process.
1: Dieu est un Dieu de processus.
0: I believe that tonight God is talking to
1: Je
0: somebody.
1: Crois que ce soit Dieu parle à quelqu'un.
0: And I know you are the one.
1: Et je sais que tu es la personne à qui Dieu parle.
0: I can feel I see somebody crying.
1: Je peux voir quelqu'un, sentir quelqu'un pleurer.
0: You are the problem of yourself.
1: Vous êtes le problème de vous-même.
0: You are the problem of yourself.
1: Vous êtes votre propre problème.
0: May you receive brokenness.
1: Recevez donc le brisement.
0: In Jesus' mighty name.
1: Au nom puissant de Jésus. Au nom puissant de Jésus.
0: In Jesus' mighty name.
1: Au nom puissant de Jésus.
3: Car Dieu est capable de faire tout ce qui
0: God is broken. Bring brokenness to somebody.
1: Dieu est en train d'apporter le brisement à quelqu'un.
0: There is something you are standing against yourself.
1: Il y a quelque chose et c'est vous qui vous tenez contre vous-même.
0: If you can dispossess yourself of yourself and let the Spirit of God teach you, things will change.
1: Si vous pouvez vous déposséder de vous-même et permettre à l'Esprit de Dieu de prendre contrôle, les choses vont donc changer.
0: Somebody sang a song in Congo.
1: Quelqu'un a chanté une chanson au Congo.
0: Say I'm my own power. Brise the
1: La
0: girl.
1: Personne dit que je suis mon même problème. Brise le moi.
0: It's easy to say no to people, but it's not easy to say no to yourself.
1: Il est facile de dire non aux gens, mais très difficile de dire non à soi-même.
0: The Lord help us.
1: Que le Seigneur nous aide.
0: This evening is Hello Pastor.
1: Alors ce soir nous sommes dans Hello Pasteur.
0: Whatever you are, we bless. We extend the grace of God and the peace of God unto you.
1: Nous vous emmenons la grâce et la paix de Dieu.

0: Mon Père, je te veux en toi. 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
1: Amen. Alléluia, alléluia. Peuple de Dieu, soyez bénis, que la paix et la grâce du Seigneur soit avec vous. Nous sommes dans Allô Pasteur sur les zones de fréquence vie. Et ce soir, nous avons entendu que Dieu, pour agir dans nos vies, il y a donc un processus. Vous avez bien entendu la parole de Dieu avec le prophète missionnaire Philippe Macaulay. Allô Pasteur est aussi cette rubrique où nous ouvrons le téléphone, vous appelez afin d'exposer vos préoccupations, vos problèmes, vos sujets de prière pour avoir des conseils et de l'intervention divine. Nous n'allons pas tarder beaucoup de temps, il nous reste peu de temps, nous allons permettre à quelques auditeurs de pouvoir donc nous joindre par téléphone. Donc bien entendu, tout à l'heure par téléphone, il sera ouvert au 07 58 21 21 21 trois fois et le 05 44 56 74 deux fois. Je le répète encore, 07 58 3 fois 21 et 05 44 56 2 fois 74 74. Donc l'homme de Dieu est là, peu importe la situation dans laquelle vous trouvez, il n'est pas la solution, mais celui qui a la solution vit en lui. Et c'est pourquoi Dieu va l'utiliser pour vous. Donc n'hésitez pas à nous appeler maintenant et de nous dire d'où est-ce que vous nous appelez, votre nom, soyez béni. Nous avons un auditeur en ligne. Auditeur, bonsoir.
2: Allô.
1: Bonsoir, quel est votre nom?
2: Bonsoir, allô, pasteur, bonsoir.
1: Bonsoir, quel est votre nom?
2: On peut garder l'anonymat.
1: D'accord, on va mettre là-bas anonymat. Vous avez très bien compris. Ouais. Oui. Qu'est-ce qui vous fait appeler? Vous nous appelez d'où?
2: J'appelle la Riviera.
1: Ok, Riviera. Ok, nous écoutons.
2: Vraiment, j'ai un sérieux problème.
1: Ok, quel est le problème?
2: Je suis marié, mais je cherche toujours des filles.
1: Tu cherches toujours des filles?
2: Oui, je vais arrêter, mais je n'arrive pas.
1: Tu veux arrêter, mais tu n'arrives pas.
2: Oui, c'est tellement un fait pour les femmes. Donc, ça me fatigue beaucoup.
1: C'est un fait pour les femmes et ça te fatigue. D'accord. Monsieur Anonymat, qui appelle de la Riviera, dit qu'il est marié, mais il a un fait pour les femmes. Ça aussi, c'est quelque chose. Oh, la femme est couchée à côté. Ils n'aiment pas si elle est à la maison en ce moment. Mais comment est-ce qu'on règle ça, homme de Dieu?
3: On ne peut pas gérer ça au téléphone comme ça.
1: Oui.
3: Peut-être il a une possession qui est avec lui aussi, il a certaines choses. On doit le conseiller, on doit le parler.
1: D'accord.
3: Et il n'a qu'à faire l'effort de contacter la radio où on va parler après pour l'aider.
1: D'accord. Donc c'est certain qu'après, toutes ces personnes dont les cas ne pouvons pas être traités en direct, où il faut donc des rencontres, parce que prophète missionnaire, j'espère que vous aurez le temps de recevoir certains pour parler avec eux de one-on-one pour leur donner mieux d'orientation. Alors, monsieur Anonymat, l'homme de Dieu nous fait comprendre, voyez le cas que vous avez, certaines questions sont sensibles, qu'on ne peut pas traiter comme ça, juste en direct. Donc, je crois que rester jusqu'à la fin, il va nous donner des contacts et certainement, quand vous aurez les contacts personnels, vous allez certainement appeler pour avoir encore une autre rencontre avec lui. Donc, amis auditeurs, il s'agit de Allô Pasteur. Voilà, nous sommes toujours disponibles pour vous entendre. Quelle est la situation? Quelle est la préoccupation? Dieu a oint ses serviteurs pour vous parler. Alors, nous vous écoutons, auditeurs. Soyez bénis. Pasteur, le processus est un grand problème dans le cœur, dans la vie des chrétiens. Difficile pour attendre le processus. Et parce que beaucoup de gens n'attendent pas le processus, beaucoup se sont trouvés dans de faux mariages.
3: C'est ça, pas seulement dans les faux mariages, mais ils ont fait le faux choix aussi.
1: Voilà, je pense que c'est ce qu'on doit dire, des faux choix. Et aujourd'hui, ces choix-là, c'est compliqué.
3: Très, très.
1: Et certains même sont irréversibles, me semble-t-il.
3: Mais ça leur coûte leur vie éternelle aussi.
1: Donc le fait, l'irréversibilité de la situation est donc le prix de l'enfer.
3: Propre, sans embouteillage.
1: Alors, en amont, nous devons faire attention à nos choix.
3: C'est ça. Mais comme les gens ne sont pas patients, les gens n'aiment pas Dieu. Ils font semblant
1: d'aimer
3: Dieu. Ils ont l'apparence, comme la Bible a dit, mais ils négligent ce qui fait la force.
1: La Bible dit qu'ils ont l'apparence de la piété, mais... Et réunit ce qui en fait la force. Amis auditeurs, Allô Pasteur, c'est maintenant. Et vous pouvez toujours appeler au 07 58 21 21 21 ou le 05 44 56 74 74. Allô, pasteur, quel est mon problème? Comme monsieur Anonyma qui a appelé tout à l'heure, nous sommes toujours disponibles à vous écouter pendant que nous avons l'homme de Dieu sur les ondes de la fréquence de la vie. Allô, auditeur, bonsoir. D'accord, vous pouvez parler un peu plus fort. Comment vous appelez et vous nous appelez d'où?
4: Stéphanie, il appelle de Yopougon.
1: Stéphanie qui nous appelle de Yopougon. Oui, qu'est-ce qui vous fait appeler?
4: Mon papa,
3: Parle un peu plus fort.
1: Parlez un peu plus fort pour qu'on puisse vous entendre.
4: Oh, il n'arrive pas pour ma vie, tout est mélangé.
1: Tout est mélangé.
4: Quelque chose même. Dans ma vie même.
1: D'accord. Homme de Dieu.
4: Et puis, des faux relations. Donc, tout ça. Quand j'écoutais de suite à votre émission, c'est maintenant j'ai appelé pour tenter pour voir ce qu'ils vont me dire.
1: Ok. Il y a toujours quelque chose à dire, la sœur Stéphanie de Yopougon. Pasteur, elle dit que sa vie est mélangée. Elle tombe dans les fausses relations, elle ne comprend rien.
3: Et la manière, elle parle déjà, je vois qu'elle n'est pas envoûtée. Sur son problème, c'est un problème de décision.
1: Wow.
3: Elle doit prendre les bonnes décisions. On va prier avec elle.
1: D'accord.
3: Effectivement, pour la grâce de Dieu. C'est le problème de décision. Et là, je prie au nom de Jésus-Christ.
1: Au nom de Jésus.
3: Sur sa vie. Et après, il faut appeler la sœur. Tu appelles comme ça, on peut t'aider. Mais je prie déjà que le sang de Jésus te préserve, que la main de Dieu soit forte sur ta vie et que tu reçois cet appétit pour faire la volonté parfaite de Dieu. Au nom de Jésus-Christ.
1: Amen.
4: Amen.
1: Wow. Très, très, très, très, très fort. Voyez-vous, il y a des... Donc, homme de Dieu, en vérité, le Seigneur que nous servons est un Dieu de principe, de processus, et donc, il y a une raison pour nous de nous accrocher à lui. Parce qu'avec lui, la solution, elle est vraie.
3: C'est ça.
1: Voilà, voyez ce que vous êtes en train de dire. Je crois que ce n'est pas intuition spirituelle, prophétique, comme on peut le dire. Je ne vois pas d'envoûtement. Mais c'est une question de décision.
3: C'est ça.
1: Des gens ont des problèmes de décision. Alors, ils en pâtissent et c'est pathétique. Donc, mes auditeurs, allô pasteur, nous sommes toujours là avec le prophète missionnaire qui, Philippe Macaulay, qui nous a enseigné ce soir, nous donne une parole forte qui nous fait comprendre qu'est-ce qui fait retarder la main de Dieu. Donc, c'est, ok, nous avons un auditeur en ligne. Auditeur, bonsoir.
5: Allô pasteur, bonsoir.
1: Bonsoir, comment vous nous appelez? Comment vous appelez? Vous nous appelez d'où, s'il vous plaît? Je n'entends pas bien, s'il vous plaît.
5: Je suis au plateau d'Okui.
1: Wow, au plateau d'Okui. Comment est-ce que vous vous appelez?
5: Laetitia.
1: Laetitia, d'accord. Laetitia, nous vous écoutons.
5: Voilà, moi j'ai un sérieux problème qui me fatigue beaucoup. Ça fait un
1: bon moment. C'est quoi?
5: Je ne pas l'église. Je chantais même à l'église.
1: Ok.
5: Mais le fait de vivre en concubinage, il y a beaucoup de choses que je n'arrive plus à faire à l'église. Donc, afin que ça m'affaiblit, je n'arrive plus même à aller. Tellement que j'ai découragé, je ne veux plus aller à l'église, je veux venir, c'est même pour prier, même Dieu. C'est un problème parce que je viens en tant que tribunal. Et moi, je dis, je veux adorer Dieu en vérité. Donc, ça me fatigue beaucoup, ça fait que j'ai baissé les bras.
1: Que le Seigneur vous vienne en aide, Laetitia du plateau d'Okui, homme de Dieu. Elle dit, elle a conscience de ce qui lui arrive, mais ce qui est dans lequel elle se trouve fait que sa relation avec le Seigneur s'est détériorée. Et elle n'a plus le goût même de la vie chrétienne. Qu'est-ce que Dieu a pour elle au travers de vous?
3: Ça serait impossible qu'elle ait le goût de la vie chrétienne. Et ça, là, ce qu'elle se trouve dedans, elle n'était pas parachutée. On ne l'a pas jetée dedans.
1: Okay.
3: C'est toujours quelque chose de décision. C'est la vérité simple qui est là. Et aussi, chercher Dieu pour Dieu et pour vos âmes, pas pour les miracles.
1: Ok.
3: La vie chrétienne est très importante. So, this woman that is talking, I pray that after she talked to us, we will help her. Because you need truth, and the truth shall set you free.
1: Et cette femme qui a appelé, je prie qu'après elle ait contact avec nous afin qu'on prie pour elle. Parce qu'il nous faut la vérité, parce que c'est la vérité qui libère.
3: Because if you are in the wrong relationship, they didn't marry you, why are you there? Come out.
1: Donc si vous êtes dans une mauvaise relation, vous n'avez pas été marié, pourquoi vous êtes encore là-bas? Sortez, dit l'homme de Dieu.
3: Yeah. So you must take a decision.
1: Alors, vous devez prendre une décision.
3: L'œuvre du Saint-Esprit dans nos vies, la grâce de Dieu nous aide à prendre de bonnes décisions.
1: Alléluia.
3: Of course, il y aura certains challenges. Mm-hmm. Peut-être tu dors là-bas, peut-être c'est lui qui te donne à manger. Mm-hmm. Ces choses-là, c'est le prix à payer pour obéir à la parole de Dieu.
1: Wow.
3: C'est le prix à payer. Et Jésus a payé le prix pour nous.
1: Mm-hmm. Oui, Jésus a payé le prix pour nous. Laetitia de Plateau d'Aucuy dit que à cause de la relation de concubinage dans laquelle elle se trouve, il est difficile pour elle, elle n'a pas goût. Cela veut dire qu'il y a une vérité qui s'est révélée à elle.
3: La parole n'est pas contre elle, la parole a du goût. Mais c'est elle maintenant.
1: Dans sa posture, dans sa position.
3: C'est ça, ouais.
1: Mais pendant que nous attendons que qu'un autre auditeur puisse appeler ou auditrice puisse appeler, sur cette question, il y a des personnes quand même qui se trouvent dans ça, mais qui ne sont pas dans la situation de Laetitia, qui quand même parlent la langue et prient et tout va bien.
3: En tout cas, on bénit la vie de Laetitia, elle est consciente que la parole ce soir la revêt peut-être, qu'on prie que la grâce de Dieu l'aide, que le Saint-Esprit la dirige de sortir de ça. Mais il y a des gens que leur conscience est morte. Je les appelle les païens chrétiens.
1: Ok. On a aussi des païens chrétiens.
3: Unbelieving believers.
1: Des non-croyants croyants.
3: Des non-croyants.
1: Des croyants non-croyants. Ça devient de la tautologie religieuse. Des personnes qui croient sans toutefois croire parce qu'ils n'appliquent ou elles n'appliquent pas donc les principes de la foi.
3: Sortez des fausses églises.
1: Ok. Waouh. De fausses églises.
3: Yes.
1: Je m'apprêtais à demander, mais comment l'identifier? Puisque aujourd'hui, on a Jésus et Seigneur partout.
3: Toute personne qui a vraiment rencontré le vrai Jésus ne va pas se laisser dans les fausses églises.
1: Ne va pas se laisser dans les fausses églises. Allô, pasteur, ce soir sur les ondes de la radio de la vie. La vie, donc, vous tend la main afin que tout ce qui était mort en vous puisse donc revivre. Et c'est Allô, pasteur, ce soir. Et notre invité du soir est le prophète missionnaire Philippe Makolé, qui nous vient du Ghana, un missionnaire déjà. Comprenez qu'il a effectué beaucoup de voyages jusqu'ici. Et vraiment beaucoup de courage, homme de Dieu, que le Seigneur vous bénisse. Nous bénissons les leaders de Fréquence Vie. La direction pour avoir créé ce... Allô, auditeur.
6: Allô.
1: Allô, bonsoir. Comment vous appelez? Vous nous appelez d'où?
6: Je m'appelle Kouakou.
1: Monsieur Kouakou. Antikba. Yo. Monsieur Kouakou, vous nous appelez d'où?
6: Bon, actuellement, je suis au travail.
1: D'accord, au travail. Ok, nous... Ok, chauffeur, d'accord. Diminuez légèrement le volume de votre porte récepteur afin qu'on puisse mieux discerner ce que vous dites. Merci.
6: Depuis 2021, le 1er mai, j'ai eu ma femme a accouché.
1: Ok.
6: Et mon travail est daté. Jusqu'à un jour d'aujourd'hui, je n'arrive pas à avoir un nouveau travail. Maintenant, j'ai eu la décision d'aller prendre les gars qui donnent là où on travaille là.
1: Ok.
6: Bon, c'est pourquoi ce soir, depuis la semaine qui est passée, je voulais appeler, mais je n'ai pas eu le numéro.
1: Ok.
6: Et aujourd'hui, j'ai pu me tenir le numéro. Donc, je vous l'appelle.
1: D'accord.
6: Depuis l'homme de détruire pour moi.
1: D'accord. Alors, homme de Dieu, prophète, missionnaire, nous avons M. Kouakou qui nous appelle du travail. Donc il dit, il est au travail. Alors ce qu'il y a, c'est qu'en tant qu'un chauffeur, comme on l'a dit, depuis que son épouse a accouché, le travail est gâté. Maintenant, il se retrouve dans ce qu'on appelle de l'autre côté le WEC MP, avec les gens de Yango. Il dit qu'il a besoin de prière afin que ce travail-ci là aussi ne se gâte pas, n'est-ce pas?
3: Father, in the name of Jesus, we thank you for this man.
1: Amen.
3: Lord, we pray for your divine intervention.
1: Nous prions pour cet homme et nous prions pour ton intervention divine.
3: Lord, you are his way maker.
1: Tu es celui qui fraye un chemin pour lui.
3: And you are his head lifter.
1: Et tu es celui qui relève sa tête.
3: Lord, I pray that come through for him.
1: Je prie, Seigneur, interviens pour lui.
3: And restore the wife also.
1: Et restaure son épouse aussi.
3: Amen. God bless.
1: Amen. Amen. Merci d'avoir appelé. Que Dieu vous bénisse.
6: Amen.

0: Allô.
1: Allô, auditeur, bonsoir.
0: Bonsoir, master.
1: Bonsoir. Comment vous appelez? Vous nous appelez d'où, s'il vous plaît?
0: Je vous appelle de Riviera 3.
1: Ok, Riviera 3.
0: Oui. Mm-hmm. Je me nomme Jean.
1: Ok, monsieur Jean.
0: Oui, oui, ça va depuis longtemps que j'écoute l'émission, mais aujourd'hui, j'ai plus retenu le numéro pour vous appeler.
1: Très bien, très bien. Vous faites bien d'appeler. Alors, qu'est-ce qui vous amène?
0: Oui, j'appelle parce que souvent, quand je rêve, mm-hmm. quand je fais des rêves que je sors avec une femme.
1: Ok.
0: Souvent, ça me laisse, ça peut prendre le temps. Mm-hmm. Je prie, en tout cas, je prie, je gèle souvent que Dieu n'a qu'à me sauver pour cela. Mais je fais tout mon effort, mais souvent, quand ça prend, ça revient encore.
1: Ok.
0: Même hier, ça m'a venu encore, ça m'est revenu encore.
1: D'accord.
0: Mais je prie souvent, je gèle. En tout cas, j'ai la foi en Jésus-Christ, mais je prie, mais ça m'arrive souvent.
1: Ok.
0: Mais maintenant, le deuxièmement, la dernière fois, j'ai rêvé que je suis parce que j'ai demandé à Dieu qu'il n'a pas m'aidé pour que je puisse faire mon propre projet.
1: Ok.
0: Et qu'il n'a pas donné la force ou les moyens financiers pour que je puisse. Maintenant, quand j'ai rêvé que je suis là compter l'argent, mais l'argent était beaucoup.
1: Mm.
0: La dernière fois encore, avant que ça n'y a pas longtemps, j'ai rêvé même chez encore que je suis là. Il y a un homme qui était devant moi dans le rêve qui m'a montré un chemin des arbres.
1: Okay.
0: Maintenant, ces arbres là, il y avait l'argent en bas. Et puis,
1: d'accord.
0: Il y avait une soeur, j'ai appelé une soeur pour qu'elle vienne. Maintenant, la soeur qui est venue en rêve, elle n'a qu'à prendre bassine et puis elle va ramasser l'argent que le monsieur m'a montré pour mettre une bassine.
1: Mm.
0: Donc, j'ai demandé à Dieu de m'aider parce que je veux faire mon propre métier, je veux faire une ferme de deux, que je n'ai pas besoin de la force pour que je puisse mettre les moyens pour faire. Donc, aujourd'hui, je rêve et que j'ai écouté votre mission pour que le pasteur puisse m'aider dans la prière.
1: D'accord. Pour faire missionnaire, nous avons M. Jean qui nous appelle de la Riviera 3. Et cet homme dit qu'il a donc des rapports sexuels dans les songes ou dans son sommeil. Et la chose le laisse et ça revient. Voilà. Il dit, il prie jeune, mais il sent que la chose est constante. Et en deuxième, c'est qu'il veut entreprendre. Et il souhaiterait aussi que vous priez pour lui. Donc on a un temps de conseil d'orientation. Merci.
2: Of course, we pray that he get back to us.
1: Nous prions que il nous recontacte.
2: Like he said, he pray, he fast.
1: Comme il dit qu'il a prié et jeûné.
2: On va observer ça avec lui pour voir comment ça se fait dans son côté. Est-ce que il jeûne bien comme il le faut?
1: Okay.
2: Il prie bien comme il le faut. Mm-hmm. Et quelles sont les portes qui sont ouvertes autour de lui qui donnent un avantage à ça?
1: Okay.
2: So we have to check those things with him.
1: Donc il faut voir tous ces paramètres là avec lui.
2: The Bible said one shall make thousand flee, two shall make.
1: La Bible a dit que un va faire fuir mille et deux feront fuir 10 000.
2: And I believe that as we join our faith with him, God will deliver him.
1: Je crois que pendant que nous joignons notre foi à lui, Dieu va le délivrer.
2: And I will encourage him also to do spiritual investigation while we help him.
1: Je l'encouragerai à faire des investigations spirituelles pendant que nous l'aidons. J'espère qu'il n'est pas dans les films pornographiques et tout ce qui est autour
2: but
1: du sexe.
2: These are the signs that show that there's a possessiveness or spiritual marriage.
1: Et ce sont des signes qui montrent qu'il y a un cas de possession démoniaque ou un mariage spirituel.
2: Ce que les gens comprennent pas, chaque fois que tu as ces songes où tu couches avec quelqu'un couche avec toi dans un songe, ça tue ou ça détruit la faveur.
1: Wow.
2: Quand tu entreprends, ça ne va pas réussir.
1: Mm.
2: Parce qu'il a une possession, il a un mariage spirituel. Beaucoup ne veulent pas croire en ça,
1: okay.
2: Mais ce sont les réalités. Tu vois, et dans les songes, en tant que jeune frère, tu es en train de perdre ton semence.
1: Wow.
2: Ta semence, c'est ta vigueur.
1: Mm-hmm.
2: Ta force est là-bas. So, vraiment, tu as besoin de la prière.
1: D'accord.
2: Et c'est bon de chercher ta délivrance avant de commencer tes affaires.
1: Wow.
2: Ça va aider. Comme ça, tu ne vas pas perdre ton argent.
1: Alors, donc, vous, homme de Dieu, vous suggérez que l'homme, M. Jean, cherche d'abord la délivrance avant de pouvoir commencer à entreprendre, pour ne pas voir son entreprise être affectée.
2: Yes, sir.
1: Donc, cela veut dire que ces esprits à la base des rapports sexuels dans le songe sont encore une gangrène de pollution et de poisse.
2: Effectivement.
1: Est-ce que, ok, vous l'avez dit totalement, j'aimerais savoir, ceux qui couchent, qui ont des rapports sexuels dans les songes, les cas sont similaires ou c'est particulier à chaque personne?
2: c'est particulier, ça dépend de ce que l'esprit introduit ou nous conseille.
1: D'accord, nous avons un autre auditeur en ligne. Auditeur, bonsoir.
3: Oui, moi c'est mon frère, bonsoir.
1: Oui, comment on va?
3: Ça va très très bien.
1: D'accord.
3: C'est le frère Guissot Jean.
1: Le frère Guissot Jean, Guissot, d'accord.
3: Oui.
1: Oui.
3: Bonsoir, homme de Dieu.
1: Bonsoir, l'homme de Dieu vous écoute.
3: Bon, j'aimerais dire, homme de Dieu, vraiment, bon, le mois qui bientôt à sa fin.
1: Ok.
3: Le mois de mai.
1: Mm-hmm.
3: Si demain à sa fin.
1: C'est ça.
3: Donc j'aimerais qu'il prie pour moi pour que je rentre dans ce nouveau mois de juin. Voilà, avec la paix, sans malheur, avec protection. Que tout malheur se rende de moi.
1: D'accord.
3: Voilà, que ce mois de juin soit un mois de prospérité, succès pour moi.
1: Voilà, amen.
3: Donc, mon souhait de prière.
1: D'accord.
2: Oui, le bonheur et la grâce t'accompagneront tous les jours de ta vie.
1: Amen.
2: Surely goodness and mercy shall follow you all the days of your life, and you shall dwell in the house of the Lord.
1: Comme Dieu dit, oui, le bonheur et la grâce t'accompagneront tous les jours de ta vie, et tu demeureras dans la maison de l'Éternel jusqu'à la fin de tes jours.
2: According to your will, so shall it be for you.
1: Selon ta volonté, ainsi soit-il pour toi.
2: And we pray that as you wish, may the Lord establish it.
1: Et nous prions tel que tu le désires, que le Seigneur l'établisse.
2: But brother, le frère qui vient d'appeler, n'a qu'à faire attention. Je viens quelqu'un qui l'a poussé en colère, il était fâché. Et il a fait les dégâts qui ont affecté sa destinée. Il n'a qu'à faire attention à la colère.
1: J'espère que bien aimé frère Guissot, Jean, tu as entendu ce que l'homme de Dieu a dit. Il dit qu'il a vu que quelqu'un t'a poussé à la colère et cette colère a causé des dégâts. Donc veille sur toi par rapport à la colère. On a encore un autre auditeur en ligne. Auditeur, bonsoir.
4: Bonsoir.
1: Comment vous vous appelez? Vous nous appelez d'où? Je vous en prie.
4: Aller en Ashanti comme
1: c'est un. Ah, ok, d'accord. Allons en Ashanti. Les autres auditeurs, donc vous voulez faire ça en cachet, regardez, les autres auditeurs vont pas entendre. Yo, on écoute. Yo. Je ne sais pas si l'homme de Dieu a entendu tout ce qu'elle a dit, mais je crois que j'ai entendu au début quoi, sorry, but me tia assez. So I don't know what is wrong.
4: Yeah.
2: Mm, non, parce attendu, que mais c'est pas clair. Il y a un tine yé ouai, Kassabion. Oh, ok.
4: Non, c'est normal, c'est un clan. Mais, tu vois, je suis OK. Je suis prêt à vous bon.
2: Tu vois, c'est ça, mignon. Non, c'est ça, mes chèvres. C'est ça, midi. Et dis à Nasri, forward, dis à Rimi. Et tu me parles, non, je me sais. Eradi wuhu yehu ni awudi ma bedui eye mi fe dodo ni awaya mami ebro mi ti asisu. I pray in the name of Jesus. May the Lord fight your battle for you.
1: Je prie au nom de Jésus que le Seigneur combatte tes combats pour toi.
2: May the Lord disappoint your enemy.
1: Que le Seigneur déçoit avec tes ennemis.
2: I pray that the will of your enemy will not prosper in your life.
1: Je prie que la volonté de tes ennemis ne prospère pas dans ta vie. Que le Seigneur te bénisse et te rende grande. Là, une maman qui a appelé, on n'a pas pu prendre son nom. On a un autre auditeur au bout du fil. Auditeur, bonsoir.
5: Allô?
1: Allô, bonsoir auditeur. Quel est votre nom et vous nous appelez d'où?
5: Bonsoir, au revoir. Moi, c'est Guy Armand.
1: Guy Armand, ok. Guy Armand. Mm-hmm.
5: S'il vous plaît, moi, j'ai un sérieux problème.
1: Vous nous appelez d'où et quel est votre problème?
5: Bon, ici, je suis un chauffeur de VTC, Garif.
1: Ok, ok.
5: Je vais pouvoir communiquer.
1: D'accord. On vous écoute.
5: Je suis j'étais dans la drogue, j'étais dans la cigarette. J'étais dans la boisson, j'ai arrivé à prier par la grâce de Dieu, c'est quitté dans toutes ces choses.
1: Okay.
5: Et j'ai prié pour que Dieu, puisque je n'ai pas fréquenté, pour que Dieu allait me donner la sagesse de sa parole, pour que je puisse comprendre sa parole, pour que je puisse méditer, savoir lire.
1: D'accord.
5: Et il m'a fait cette grâce. Et je lui ai dit encore, je vais évangéliser dans les rues, parler de lui.
1: Mmh,
5: je parle
1: bon.
5: De lui, j'évangélise. Mais
1: d'accord.
5: Le seul problème que j'ai présentement, même là, dans l'église où je suis arrivé, l'homme de Dieu m'a mis à la chair pour diriger, tout se passe propre.
1: Mmh.
5: Mais j'ai eu un verset dans 1 Corinthiens 14 au verset 33 à 34.
1: Okay.
5: C'est ce verset-là qui me fatigue la mémoire à chaque fois. Pourtant, bon, mon prophète aussi, souvent c'est sa femme qui prêche. Souvent elle dirige, souvent elle prêche.
1: Okay.
5: Bon. Donc depuis j'ai eu ce verset-là, ça me fatigue la mémoire. Ça fait que je suis distrait même. On dit, ce que je vois, ce que je vois dans la Bible, je vois dans le verset, ça me fatigue beaucoup. Et ça fait que des jours-là, je suis un peu distrait. Je vois que l'église ne m'arrange pas. Parce que c'est femme qui prêche.
1: Ok.
5: Voilà, c'est mon souci qui est là. Parce que ce qui est dans la Bible aussi, c'est pas nous les êtres humains aussi, ou bien qui devons changer ça.
1: C'est ça.
5: Voilà, donc c'est ça seulement mon souci, c'est ça qui me fatigue.
1: D'accord. D'accord, nous avons compris votre préoccupation selon 1 Corinthiens 14, versets 33 et 34. Et donc, vous avez une assemblée où c'est une femme qui se tient appréciée. Et... voilà. Et donc, sautez.
2: On bénit le Seigneur pour ta vie. Si c'est ça que ton cœur te dit, nous, on n'a pas trop à dire sur ça.
1: Bien.
2: On ne peut pas juger ça ici, parce qu'on n'est pas dans votre assemblée. Mais ce qui est important, l'évangélisation, c'est pour tous les chrétiens.
1: Mm-hmm.
2: On t'encourage à le faire. Va faire ton évangélisation. Il faut que le Saint-Esprit te conduise. On n'est pas ici pour diviser les églises.
1: C'est ça.
2: On est ici pour la volonté de Dieu. Mais s'il a une autre préoccupation après l'antenne, tu peux nous parler, comme ça on peut te conseiller. Sois béni.
5: D'accord.
1: Amen. Voilà, nous disons merci à tous nos éditeurs qui, jusqu'ici, ne font que nous appeler pour interagir avec nous dans Allô Pasteur. En effet, c'est cela, il faut appeler puisque c'est Allô Pasteur, il faut qu'un Allô soit dit. Homme de Dieu, nous nous trouvons aujourd'hui à la fermeture du mois de mai. Le mois de mai n'a que quelques heures pour finir. Alors, nous souhaiterons que cette prière soit faite, ceux qui ont envie d'être mariés, le mois de mai, comment Osha d'autres dans le nouveau mois qui vient sur le Seigneur Tad, ces déclarations, nous voulons les requérir de près de vous afin de prier pour nos auditeurs.
2: Et à la vérité, c'est que la promesse de Dieu concernant la vie de quelqu'un va prendre place.
1: Amen.
2: Dans le prochain mois.
1: Amen.
2: So Lord, I pray in the name of Jesus.
1: Alors Seigneur, je prie au nom de Jésus
2: for our loving listeners.
1: Pour nos bien-aimés auditeurs et auditrices.
2: I pray for destiny fulfillment.
1: Je prie pour l'accomplissement de destinée.
2: I pray for grace for men and women to stand for Christ.
1: Je prie pour la grâce que les hommes et les femmes se tiennent fermes pour Christ.
2: Lord, I pray that let the impossible be possible.
1: Je prie que l'impossible devienne possible.
2: I pray that let it be an encounter.
1: Je prie qu'il y ait donc une rencontre.
2: Lord, I pray that let the fear of God grow in us
1: je
2: for the humanity.
1: Je prie que la crainte de Dieu grandisse en nous pour le nouveau
2: mois.
1: Au nom de Jésus, que nous serons capables de t'obéir entièrement dans ce mois qui vient.
2: As your word says, seek ye first the kingdom of God, and any other thing shall follow.
1: Et
2: so we pray that it shall be so with us.
1: Et comme ta parole dit de chercher premièrement le royaume des cieux, toute autre chose suivra. Nous prions que tout aille bien avec nous.
2: Homme de Dieu, si tu vas me laisser, il y a quelqu'un, Dieu te donne une autre opportunité avec with a new month.
1: So, Dieu donne une opportunité à une personne avec le nouveau mois.
2: Yeah, avec le nouveau mois. Et la question se pose, tu vas gaspiller ce mois aussi sur la fornication, sur la drogue, sur les boissons, sur les débouches.
1: Jesus.
2: Chaque fois que Dieu nous donne un autre mois, un autre jour, c'est sa miséricorde pour qu'on puisse arranger notre vie. Et encore, c'est vrai, le Seigneur va nous bénir. Pour la bénédiction, il va nous bénir. Le Seigneur n'est pas méchant. Papa Jésus n'est pas méchant.
1: Amen.
2: Il sait prendre soin de ses enfants.
1: Amen.
2: Mais c'est à toi de vivre dans la sanctification totale et faire sa volonté. Et là, une maman qui m'écoute, tu as beau prier. C'est un monsieur même, tu veux enfant. Je déclare au nom de Jésus-Christ que le Seigneur te bénit, pas avec même les jumeaux, mais triplé.
1: Amen.
2: Yeah, triplé au nom de Jésus-Christ.
1: Amen.
2: Pour la gloire de Dieu.
1: Amen.
2: Ça fait 7 ans que tu cherches travail, tu es sans travail. Je déclare au nom de Jésus-Christ que ce nouveau mois qui vient, que le Seigneur t'honore.
1: Amen.
2: Que le Seigneur t'établit.
1: Amen.
2: Tu vas témoigner.
1: Amen.
2: Tu vas témoigner.
1: Amen.
2: Tu vas témoigner.
1: Amen.
2: Il y a quelqu'un qui me couche. Je ne sais pas, on a volé. C'est comme on a volé ta voiture ou quelque chose comme ça.
1: Wow.
2: Mais j'envoie le Saint-Esprit.
1: Amen.
2: Il y a dans 7 jours.
1: Yes.
2: On va trouver la personne. Quelqu'un aussi nous écoute. Quelqu'un a fui. Tu as fait une affaire avec quelqu'un.
1: Mm.
2: La personne a fui avec l'argent.
1: Mm-hmm.
2: Que le Saint-Esprit arrête cette personne.
1: L'arrête
2: pour toi.
1: Au nom de Jésus.
2: Au nom de Jésus-Christ.
1: Amen.
2: Au nom de Jésus-Christ.
1: Amen.
2: Pour ces enfants qui auront les amens.
1: Amen.
2: Je prie. Après, for a retentive memory
1: je
2: for them.
1: Je prie pour une mémoire rétentrice pour ces
2: enfants. Après d'avoir des rites ou come through their exam.
1: Je prie que ce qu'ils ont étudié soit donné à l'examen.
2: In Jesus' name.
1: Au nom puissant
2: there's
1: de Jésus.
2: There's a man listening to me and the husband. Your marriage is at the verge of divorce.
1: Il y a un homme et son épouse qui écoutent et votre mariage est au bord du divorce.
2: I pray for divine intervention.
1: Je prie pour l'intervention divine.
2: May the restorer restore love between you and your wife.
1: Que le restaurateur restaure love, l'amour entre vous et votre épouse.
2: Quelqu'un a pris l'argent pour louer un magasin, mais tu as besoin de l'argent pour remplir la chose. Ça fait des mois maintenant ou les années. L'argent de magasin, ça s'écoulait, mais tu n'as pas l'argent pour remplir, pour faire tes commerces.
1: Jesus.
2: Je prie au nom de Jésus.
1: Au nom de Jésus.
2: Que Emmanuel, mais Jésus, mais God intervene
1: que
2: in
1: Dieu
2: your affair.
1: Intervienne dans votre affaire.
2: May he open doors over
1: et
2: you.
1: Qu'il vous ouvre les portes.
2: Let it be an open door.
1: Que ce soit une
2: j'ai
1: porte
2: vu une
1: ouverture.
2: Maman qui veut ouvrir un restaurant.
1: Wow.
2: Depuis janvier, tu fais ton effort. Kata. Le temps est venu. Le Seigneur va faire son œuvre dans ta vie au nom de Jésus-Christ.
1: Amen.
2: Au nom de Jésus-Christ.
1: Amen.
2: Au nom de Jésus-Christ.
1: Amen.
2: Quelqu'un nous écoute, ton parent, je ne sais pas que tes parents ou ta mère, ton père, il a voyagé. Ça fait presque 17 ans. Tu n'as pas ces nouvelles.
1: Jesus.
2: À ce nouveau mois, que le Saint-Esprit, comme l'aimant a-t-il le faire,
1: yes.
2: Que le Saint-Esprit ramène Jesus, cette personne dans ta
1: au nom de Jésus-Christ.
2: Au nom de Jésus-Christ.
1: Au nom de Jésus-Christ.
2: Au nom de Jésus-Christ.
1: Au nom de Jésus-Christ.
2: Il y a un pasteur qui a le coup. Tu allais demander le prix d'un terrain. Or, quelqu'un t'a dit, faut chercher un terrain, il va payer. Depuis lors, la personne devient bizarre, tu appelles, ça ne décroche pas. Au nom de Jésus-Christ, toute relation qui est brisée, soit restaurée au nom de Jésus-Christ. Soit restaurée au nom de
1: Jésus-Christ.
2: Toi qui es malade, reçois ta guérison.
1: Amen.
2: Toi qui es malade, reçois ta guérison.
1: Amen.
2: Toi qui es malade, reçois ta guérison.
1: Amen.
2: Au nom de Jésus-Christ.
1: Au nom de,
2: au nom de Jésus-Christ.
1: Amen.
2: Au nom de Jésus-Christ.
1: Amen.
2: Au nom de Jésus-Christ.
1: Amen.
2: Au nom de Jésus-Christ. Je reprimande l'esprit de la mort.
1: Au nom de Jésus.
2: Sur ta vie, Jeannette, je reprimande l'esprit de la mort.
1: Au nom de
2: sur
1: Jésus.
2: Sur ta vie, tu
1: au
2: es jumelle,
1: Jésus.
2: Tu m'écoutes. Tu es un homme baoulé, tu es jumelle. Hein. Mais il a quelque chose dans ton, c'est comme cancer. Que la puissance du Saint-Esprit te touche maintenant.
1: Amen.
2: J'annule le cancer dans ta vie.
1: Au nom de
2: j'annule
1: Jésus.
2: J'annule le cancer dans ton corps.
1: Au nom de
2: au
1: Jésus.
2: Au nom de Jésus-Christ.
1: Amen.
2: Merci Seigneur.
1: Merci Seigneur.
2: Merci Papa Jésus.
1: Amen. Wow.
2: Merci Papa Jésus. Father, in the name of Jesus, I pray for the Holy Ghost to visit that person.
1: Je prie pour que le Saint-Esprit visite cette personne.
2: Yes, that baby who has not been talking.
1: Cet enfant qui ne parle pas, ce bébé.
2: I pray that may the Lord open, help him to talk.
1: Que le Seigneur l'aide à parler.
2: You have spent so much money on that child.
1: Tu as tellement dépensé sur cet enfant.
2: But the child is aged but cannot talk.
1: L'enfant est âgé mais il ne parle pas.
2: I pray that may the hand of God touch the child now.
1: Je prie que la main de Dieu touche l'enfant.
2: May the hand of God touch the child now.
1: La main de Dieu touche
2: may
1: l'enfant.
2: The hand of God touch the child
1: la main
2: now.
1: De Dieu touche l'enfant.
2: In the name of Jesus. Il y a un monsieur qui a cette là où on achète carburant là, comment on appelle ça?
1: Station.
2: Carburant.
1: Les pompistes,
2: mais c'est comme les voleurs. Arm robbers came and robbed.
1: C'est comme les braqueurs sont venus voler.
2: Depuis longtemps, c'est comme la chose tombe. Mais je prie pour la restauration.
1: Amen.
2: Je prie pour la restauration.
1: Amen.
2: Je vois un pasteur qui est en train de pleurer.
1: Oh.
2: Un pasteur qui est en train de pleurer. Homme de Dieu, le Seigneur te connaît. Le Seigneur
1: bien.
2: Te connaît.
1: Bien.
2: Le Seigneur te connaît.
1: Bien.
2: Tu es assis dans quelque chose qui est compliqué.

0: Of Jesus.
1: Au nom puissant de
0: Jésus.
1: Au nom puissant de
0: Jésus.
1: Au nom puissant de Jésus.
0: Il y a quelqu'un qui m'écoute. Tu as fait son, tu te trouves. Chaque fois tu as son, tu es assis sur toilette. Soit tu es en train de manger. Tout sorcellerie sur ta vie est réprimandé au nom de
1: Jésus.
0: Au nom
1: de Jésus.
0: Toute honte que l'ennemi veut mettre sur ta vie est réprimandé
1: au nom de Jésus.
0: Au nom de Jésus. Est réprimandé
1: au nom de
0: Jésus.
1: Au nom de Jésus.
0: Est réprimandé au nom de Jésus.
1: Au nom de Jésus.
0: Oh Seigneur, heal cette maman là.
1: Seigneur, guéris cette maman.
0: Heal cette maman.
1: Guéris cette maman.
0: Oui, oui, le Seigneur, c'est tes yeux. Sois guéri, reçois ta guérison maintenant.
1: Amen.
0: Reçois ta guérison maintenant.
1: Amen.
0: Reçois ta guérison maintenant.
1: Amen.
0: Reçois ta guérison maintenant.
1: Amen.
0: Au nom de Jésus-Christ.
1: Amen.
0: Quelqu'un qui nous écoute, tu as 47 ans, tu es né dans un mois, tu es né dans un septième mois, le 17 de septième mois, ça se dit juillet, n'est-ce pas?
1: Oui, septième mois, le 17 juillet.
0: Tu as 47 ans, tu es un évangéliste, mais tu es distrait. Beaucoup de choses sont en train de te rendre distrait. Mais je prie au nom de Dieu que le Saint-Esprit te comble.
1: Amen.
0: Pour faire sa volonté.
1: Amen.
0: Pour faire sa volonté.
1: Amen.
0: Pour faire sa volonté.
1: Amen.
0: Pour faire sa volonté.
1: Amen.
0: Seigneur, je prie tout incendie qui aura lieu à Abidjan dans le nouveau mois.
1: Jesus.
0: Dans le nouveau mois.
1: Jesus.
0: Est annulé au nom,
1: annulé au nom de Jésus.
0: Précisément, yo pougon tout incendie qui va réclamer la vie de
1: beaucoup
0: de gens. Que le sang de Jésus nous intercédons maintenant.
1: Amen.
0: Nous intercédons maintenant.
1: Amen.
0: Au nom de Jésus.
1: Au nom de Jésus.
0: Seigneur, nous invoquons le sang de Jésus contre le plan de l'ennemi.
1: Contre le plan de l'ennemi.
0: Pour le mois qui est devant.
1: Au nom de Jésus.
0: Au nom de Jésus. Que le sang parle à notre faveur.
1: Amen.
0: Que le sang parle sur le pays.
1: Amen.
0: Au nom de Jésus-Christ.
1: Amen.
0: Que le sang de l'agneau parle.
1: Parle.
0: Que le sang de l'agneau parle.
1: Parle.
0: Au nom de Jésus-Christ.
1: Au nom de Jésus-Christ.
0: Tout incendie dans une usine à Yopougon.
1: Au nom de Jésus.
0: Il va réclamer
1: Christ.
0: Beaucoup de vies.
1: Au
0: Seigneur, par notre prière. Que le sang de l'agneau parle à
1: au nom de Jésus-Christ.
0: In the name of Jesus,
1: au nom de Jésus-Christ, nous annulons.
0: In the name of Jesus, we nullify.
1: Au nom de Jésus, nous annulons.
0: In the name of Jesus, we
1: au nom de Jésus, nous annulons.
0: Mikao, Mikao, c'est un endroit, n'est-ce pas?
1: C'est un endroit où il y a les usines.
0: Qui aura prend feu ou quelque
1: au
0: chose qui
1: de
0: réclamer
1: de
0: la vie de beaucoup de gens
1: yes, Lord.
0: Est annulé par le sang
1: au nom de Jésus.
0: Est annulé par le sang
1: annulé au nom de Jésus.
0: Est annulé par le sang de
1: annulé au nom de Jésus.
0: Merci Seigneur pour ta miséricorde.
1: Merci Seigneur.
0: Merci Papa pour ta miséricorde.
1: Merci Seigneur.
0: Merci pour ton amour.
1: Merci pour
0: merci
1: ton amour.
0: Merci pour cette radio. Lord, we thank you for the director of this radio.
1: Te disons merci pour le directeur de cette radio.
0: We thank you for the workers.
1: Nous te disons merci pour les ouvriers.
0: Lord, bless them.
1: Seigneur, bénis-les.
0: Lord, you know the need of this radio.
1: Seigneur, tu connais les besoins de cette radio.
0: Lord, come through for them.
1: Seigneur, interviens en leur faveur.
0: Come through for the radio.
1: Interviens en leur faveur.
0: Come through for the radio.
1: Interviens pour la radio.
0: Lord, bless them.
1: Seigneur, bénis-les.
0: Open doors over this radio.
1: Ouvre les portes
0: in the
1: cette
0: name
1: radio.
0: Of Jesus.
1: Au nom de Jésus.
0: Lord, they need material things.
1: Ils ont besoin de
0: Lord,
1: matériel.
0: Lord, that their cars be released unto
1: je prie que le cas le soit libéré.
0: Bring helpers to this radio.
1: Seigneur, apporte des aides à la radio.
0: Pray that the light of God here will not quench.
1: Je prie que la lumière de Dieu ici ne s'éteigne pas. Au nom puissant de Jésus.
0: Lord, we bless you.
1: Seigneur, nous te
0: we
1: bénissons.
0: Honor you.
1: Nous t'honorons. Au nom puissant de Jésus.
0: Maranatha.
1: Maranatha, Jésus revient au nom de Jésus-Christ. Alléluia, alléluia, alléluia. Homme de Dieu, que le Seigneur vous bénisse. Nous avons encore quelques minutes à égrener avant que nous arrivions à la fin de notre mission. Allô, pasteur, en ce soir, a une couleur et une coloration très, très, très, très intéressante. Alors, un temps prophétique comme celui-ci, si je suis toi, je possède parce que je peux sentir l'onction et la puissance de Dieu déjà en ces lieux. Pasteur, votre mot de fin et vos contacts, si possible, peut-être certainement les gens voudront vous contacter si vous avez des programmes en ligne. Alors, merci bien.
0: On bénit le Seigneur. Même demain 15, je serai à l'espace La Parole.
1: D'accord.
0: La salle Luc.
1: Luc, oui.
0: Il y a 15 juste espace à La Parole. Mon numéro, rapidement.
1: D'accord.
0: MTN. Et, par la grâce de Dieu.
1: Ok.
0: Il y a, c'est 05 76.
1: 05 76.
0: 52 21
1: 52 21 21.
0: Il y a 05 76 52 21 21.
1: 05 76 52 21 21 est le contact de l'homme de Dieu, le prophète missionnaire Philippe Macaulay. Alors, il nous annonce juste quelques secondes en arrière qu'il y a donc un programme demain à partir de 15h. Yes. Demain à partir de 15h, du côté de Angry, 8e tranche, à l'espace La Parole. Un temps des délivrances, un temps de miracles, un temps d'enseignement. Dieu a un package pour qui conviendra. Ne vous faites pas raconter ce moment encore.

0: vous êtes là en Côte d'Ivoire pour quelque temps et le Seigneur va beaucoup vous utiliser. Je pense que les auditeurs doivent être beaucoup attentifs parce que certainement que le Seigneur vous emmènera ici encore pour encore communiquer sur tout ce que vous avez à faire. Auditeurs, nous vous donnons le contact de l'homme de Dieu, le prophète missionnaire Philippe Makolé. C'est pas facile toujours d'entendre les prophètes, c'est difficile d'avoir missionnaire sur eux. Comment pouvez-vous être prophète missionnaire? On en parlera une autre fois. Amen. Prophète missionnaire Philippe Makolé, alors le 05 76 52 21 21 05 76 52 21 21. Allô pasteur, pour ce soir, nous disons merci à la direction de Radio La Fréquence Vie. Monsieur à tous nos auditeurs et à notre papa, que Dieu vous bénisse. À Monsieur Niaï, que Dieu vous bénisse. Alléluia. Nous allons fermer donc les rideaux ici. Que la grâce de Dieu soit tout un chacun. Amen. Shalom, shalom, shalom, shalom.
1: God bless you.

0: Allô.
1: Allô.
0: Allô.
2: Oui, oui.
3: Oui, allô.
1: C'est les larmes aux yeux.
0: Ma mère, Mali, c'est une fille malienne.
1: Ah, je viens de Congo. Je n'arrive pas. Je suis fatigué.
4: Allô.
1: Je viens de me réveiller pour vous écouter.
0: Souvent aussi, je fais des rêves que les gens viennent se coucher avec moi. Je ne comprends même pas.
1: Allô. Je ne sais pas. 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

0: Alors, amis auditeurs, nous sommes là encore parce que il y a un événement de taille, quelque chose de fort qui va se passer. On a donc notre bien-aimé pasteur, le pasteur Niaïn, qui dans quelques heures déjà, je regarde, en quelques 1h30 ou 2h, voilà, le pasteur va entrer encore dans une autre phase de sa vie. On va célébrer la vie.
1: Alléluia.
0: Pasteur Niaïn de Matthieu chapitre 6:33. Notre pasteur Niaïn de Matthieu 6:33, homme de Dieu, le prophète missionnaire. C'est pourquoi on a retenu le prophète, parce que cette information, on peut pas laisser passer.
1: Non, on peut pas.
0: Notre homme infatigable qui est constamment sur les ondes, en train de bénir le peuple de Dieu, tous les auditeurs, demain va célébrer un an de plus.
1: Wow. Prophète missionnaire. Cet homme, par la grâce de Dieu, nous a beaucoup servi.
0: Amen.
1: Dans le corps du Christ. Mmh. C'est son bureau, tu vois. Les gens vont partir dormir. Lui, il est toujours ici.
0: C'est ça.
1: Il a femme, il a les enfants, il est toujours là. C'est bon d'honorer les gens.
0: C'est ça.
1: C'est vrai qu'on connaît comment va les choses dans la vie. Mais ce temps, toi, que Dieu t'a béni par son ministère. Fais quelque chose. Il faut chercher son numéro.
0: Cherche.
1: Il faut l'appeler. Si c'est un oui, il faut l'envoyer.
0: C'est ça.
1: Quelque chose. Bénis l'homme de Dieu. Bénis l'homme de Dieu. Et we have une chanson avant de prier pour.

0: que Dieu vous bénisse, pasteur.
1: Amen.
2: Father, in the name of Jesus, I pray for this great man of God.
1: Père, au nom de Jésus, nous prions pour ce grand homme de Dieu.
2: I pray that let this new page in his life.
1: Nous prions que cette nouvelle page de sa vie
2: bring him prosperity.
1: Lui apporte la prospérité.
2: May that which he have heard that you do with him, let it come to pass.
1: Que ce qu'il a entendu que tu feras pour lui, que cela se réalise.
2: Lord, I reactivate the prophetic mandate over his life.
1: Seigneur, je réactive le mandat prophétique sur sa vie.
2: Lord, surprise your son.
1: Surprends ton fils, Seigneur.
2: Surprise your son.
1: Surprends ton fils.
2: Lord, I pray that none of your word concerning him none will fail.
1: Je prie qu'aucune de ta parole concernant l'issue.
2: Lord, I pray in the name of Jesus.
1: Je prie au nom de Jésus.
2: Let the light so shine on him.
1: Que la lumière brille sur lui.
2: In Jesus' name.
1: In Jesus' name.
2: Happy birthday, man of God.
1: Joyeux anniversaire. Oh, déjà à 7h, déjà nous on commence à dire joyeux anniversaire. Pasteur Néan de l'émission Matthieu 6:33. Alors, amis auditeurs, vous savez comment nous savons le faire. Le faire bien, le pasteur Néan d'aimer. Supprenons-le déjà, j'ai dit il y a quelques et nous allons passer déjà à minuit. Déjà, ça sonnera l'âge de plus. Il va souffler encore une autre bougie. Voilà. L'homme de Dieu, le prophète missionnaire parlait tout à l'heure de WIF, on ne sait pas comment est-ce qu'on peut donner ce numéro pour qu'il n'y ait pas de décompte. Voilà, allez récupérer le... Il y a un numéro là-bas. Le numéro là, ce n'est pas pour faire allô, allô, allô, hein, c'est pour faire WIF seulement. Ce n'est pas un numéro où on parle, on n'appelle pas là-bas pour parler. Je...

0: joyeux anniversaire, pasteur Nyan, notre pasteur de l'émission, Matthieu 6. J'aime bien Matthieu 6, 33. Il y a trop de choses. Cherchez premièrement le royaume des cieux et sa justice, et toutes les choses vous en ordonnez. Oui, il a toujours cherché le royaume des cieux depuis tout ce temps. Alors, demain, pendant que l'homme de Dieu célèbre son anniversaire, un an de plus, voici le numéro. Il est Orange Money et tout. Désolé pour la pub, c'est vraiment que... voilà. 07 08 50 13 65. 07 08 50 13 65. Bénissons. Je vais m'enquérir personnellement avec le prophète missionnaire. On va appeler l'homme de Dieu pour savoir qu'est-ce qui a été fait. Pas pour lui demander les comptes, mais pour être sûr que les auditeurs ont réellement réagi. Je redonne encore le numéro. Pendant que je parle, tu fais ça en même temps parce que la sauce se prépare maintenant. 07 08 50 13 65. 07 08 50 13 65. Quand vous envoyez Pasteur Nyan, émission Matthieu 6 33. Joyeux anniversaire. Que Dieu vous bénisse. Dieu vous garde longtemps avec nous. Pour que cette émission encore amène plusieurs personnes à chercher le royaume des cieux. Que le Seigneur vous bénisse.
1: Ça fait des années ici. Hein?
0: Beaucoup d'années, oui.
1: Dans
0: notre conversion, on écoutait.
1: Ah.
0: Quand on était né de nouveau, en ce moment, c'était la petite radio, tu mets sur ton oreille et puis tu te promènes. Ah. Quand c'était El Wak et puis ça a changé des radios, on était là, on écoutait dans nos oreilles. Donc, il nous a baissé beaucoup. Que Dieu vous bénisse, homme de Dieu. Merci à Fréquence Vie pour tout. Encore, je rappelle le numéro 07 08 50 13 65 07 08 50 13 65. Qui parle, on connaîtra qui parle très bientôt par la grâce de Dieu. Shalom.

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3: We want to see the grace of God in your life.
4: Ce qu'on veut voir, c'est pas tes bijoux.
3: It's not your jewelry.
4: On veut voir le conquérant vainqueur.
3: We want to see the more than conquerors.
4: Quand le péché vient, il domine.
3: When the sins come, you overcome.
4: Quand les démons viennent, il les domine.
3: When the demon come,
4: quand
3: you overcome.
4: Quand les vents et les tempêtes s'élèvent, il sait les calmer.
3: When the storm and the winds come, you calm them. That's what we want to see.
4: C'est ça le conquérant vainqueur.
3: Here is the more than conquerors.
4: Il faut pas porter des habits.
3: I'm not saying don't wear your clothes.
4: Porte des habits.
3: Wear your clothes.
4: Mais il y a pas un vêtement conquérant vainqueur.
3: There's not a cloth like more than a conqueror.
4: C'est vrai, on fait même des t-shirts, on écrit conquérant vainqueur dessus.
3: Yeah, even make some t-shirts.
4: Le tricot là n'est pas conquérant vainqueur.
3: That t-shirt is not more than a conqueror.
4: Non, il faut qu'on te déparasite des choses qu'on met sur nos vies et puis on dit que c'est ça qui joue. Je porte t-shirt conquérant vainqueur. C'est pas tricot qui est conquérant vainqueur. C'est moi.
3: I wear the t-shirt, but the t-shirt is not a more than conqueror. I am the more than conquerors.
4: Il faut développer ça. Mais qu'est-ce qui va t'aider ce conquérant vainqueur?
3: That will help you.
4: C'est la grâce de Dieu. Écoutez, Dieu a un plan pour ta vie.
3: So God has a plan for your life.
4: Si tu veux te comparer à quelque chose,
3: if you want to compare to something,
4: compare-toi à ce que Dieu a pour ta vie.
3: Compare to what God has for your life.
4: Faut te demander à quel niveau et à quel point je suis par rapport au programme que Dieu a pour ma vie.
3: At which level am I regarding the program of God for
4: il
3: my life?
4: Il était prévu qu'à 40 ans,
3: he said at 40 years old,
4: tu sois déjà un millionnaire.
3: You should be a millionaire.
4: Mais déjà tu as 40 ans, tu es un mendiant, tu demandes encore l'argent aux autres.

0: found his
1: quand on te dit que Dieu a préparé d'avance, Dieu a pris son temps de préparer ce qui te concerne.
0: So concerning you.
1: Et toi, tu es là et tu fais des petites compétitions qui n'ont aucun sens.
0: To do little competition has
1: ça
0: n'a
1: no aucun sens.
0: Has no
1: tu vas aller au ciel, Dieu va dire tu as passé ton temps à t'occuper des autres,
0: so
1: à voir qui est payé, qui a fait ceci. Regarde ce qu'on a préparé pour toi.
0: Here's what will be prepared for you.
1: Au lieu de t'occuper, est-ce que tu as raté une des saisons de ta vie ou bien tu es dans la saison? Tu
0: try to see ça. Whether you have been the season or you missed the season of your life.
1: C'est l'esprit de concurrence et de compétition.
0: It's the spirit of competition.
1: Révèle le champion qui est en toi. Il n'y a aucun champion
0: There's
1: en toi.
0: No champions in you.
1: Il y a un conquérant vainqueur en toi.
0: There's a more than a conqueror in you.
1: C'est lui qu'il faut réveiller.
0: And you have to put him awake.
1: Vous me comprenez? Parce que année après année, vous essayez de revenir sur les mêmes choses.
0: Years after year, we still be on the same thing.
1: Les petits chiqueries, il faut laisser ça.
0: The little things, you have to forget about that.
1: Dieu a un cahier pour toi. Tu imagines ça?
0: So God has a notebook
1: Dieu a un
0: for
1: cahier
0: you.
1: Pour toi. Il a préparé ça. Il n'a même pas consulté des anges. Il s'est assis.
0: Prepare
1: it. Il dit, mais qu'est-ce que je vais faire seul?
0: He did not consult angels, but he wrote it
1: Avant
0: for you.
1: Avant que Dieu ne vous envoie sur la terre, il s'est assis.
0: Before God
1: il vous
0: send
1: a
0: you on
1: pensé.
0: Earth,
1: il vous a médité et il vous a conçu.
0: Mais
1: derrière sa conception,
0: Behind
1: il a mis un programme qui vous concerne.
0: Maintenant,
1: il a dit, je t'envoie sur la
0: he
1: terre.
0: Said, I am sending you on
1: il
0: earth.
1: Regarde,
0: he look,
1: il regarde,
0: he sees,
1: il regarde,
0: he rounds,
1: il dit, bon, je vais t'envoyer dans la famille Aka.
0: I'm going to send into the Aka family.
1: Il va t'envoyer dans la famille Aka.
0: I will send you in the Aka
1: et
0: family.
1: Et il te fait naître dans la famille Aka.
0: He will let you born there.
1: Mais Aka, c'est pas que la famille papa Aka, maman Aka. Ils savent pas que tu es en train de venir.
0: And the Aka family does
1: pour
0: not
1: eux,
0: know
1: c'est juste
0: coming,
1: un enfant.
0: Therefore, you are just
1: mais
0: a child.
1: Dieu,
0: for God,
1: c'est un programme qui est en train de venir.
0: It's a program which is coming on earth.
1: Vous êtes des programmes de Dieu.
0: You are the programs of God.
1: Vous êtes des programmes de Dieu.
0: You are the program that comes from God.
1: Et un programme,
0: a program,
1: a des temps.
0: Has some time,
1: a des saisons,
0: has some season,
1: a des territoires,
0: has some territories,
1: et a des moments où ça doit s'accomplir.
0: Has some moment of accomplishment.
1: Tu es un programme.
0: You are the program.
1: Que tu veux ou non, tu es un programme
0: Whether
1: de Dieu.
0: Whether you want it or not, you are a program of God.
1: C'est qui nous fatigue?
0: What you trouble
1: c'est qu'on
0: us,
1: met le programme de Dieu de côté, on veut se programmer.
0: We put the program of God aside and want to program ourselves.
1: Et c'est ce qu'on appelle les ambitions.
0: That we call ambitions.
1: L'ambition ne vient pas de Dieu.
0: The ambition does not
1: L'ambition
0: come from God.
1: L'ambition est un mot qui est venu après la chute de l'homme.
0: That's a word that comes after the fall
1: Dieu
0: of man.
1: Dieu n'est pas dans les ambitions.
0: God is not into ambitions.
1: Il dit, on vous prêche partout, soyez ambitieux.
0: We
1: si vous réussissez, soyez ambitieux.
0: Be ambitious.
1: C'est pas biblique, je te le dis aujourd'hui.
0: It's not a biblical being ambitious.
1: L'ambition n'est pas biblique.
0: The ambition
1: ambitieux,
0: is not biblical.
1: Ambitieux.
0: Those who are ambitious.
1: Tu es ambitieux pour quoi?
0: You are ambitious for what?
1: Tu veux être ambitieux pour faire quoi?
0: What do you want ambitious to be?
1: Être ambitieux, ambitieux. Quelle ambition?
0: What's that ambition?
1: Je n'ai pas besoin d'être ambitieux. Je veux être ambitieux pour quoi?
0: I don't need to be ambitious.
1: Si je te démontre l'ambition, toi tu vas jeter ce mot-là.
0: If I demonstrate the mission, you will forget about
1: l'ambition
0: that.
1: L'ambition vient de Lucifer.
0: Ambition
1: la première personne
0: Lucifer.
1: Qui a été ambitieuse, c'est Lucifer.
0: The first
1: ça dit qu'il
0: ne
1: voulait pas se contenter de ce que Dieu a dit qu'il est.
0: He doesn't want to see what God
1: Dieu
0: says
1: l'a créé pour être un ange qui met, comment on appelle, qui met le soin à la perfection.
0: So God created
1: mais lui, son
0: ambition,
1: dit que lui veut prendre la place de Dieu. L'ambition va te faire sortir du programme
0: God.
1: De Dieu.
0: It will help you get out of the program of God.
1: Je ne sais pas quel dictionnaire on lit. Il y a des langages qui ne viennent pas de Dieu.
0: There are some language that does not come from God.
1: Vous pensez Larousse là, il connaît quelque chose?
0: So Larousse,
1: Robert, Robert, il connaît quelque chose?
0: And Robert, like dictionary, doesn't
1: c'est
0: know anything.
1: C'est des dictionnaires de la chute.
0: That's a dictionary from the fall.
1: C'est des dictionnaires de la chute.
0: That's a dictionary coming after the fall.
1: Don't you ambitious?
0: Are you ambitious,
1: hein?
0: Lady?
1: Non. Et tout le monde prêche ça. Même dans les églises, soyez ambitieux.
0: In the church,
1: je te garantis, prends-moi la Bible, viens me prouver.
0: I guarantee, take the Bible and come and show
1: parce
0: it to
1: comme
0: me.
1: C'est vous qui parlez d'étymologie des mots, non?
0: We talk about etymology of
1: moi, je te ramène dans l'étymologie du mot ambitieux. Ça a quitté depuis Lucifer.
0: I'm calling
1: lorsqu'il voulait être ce que Dieu n'a pas prévu qu'il soit.
0: Lucifer want to be what God has not planned for him. That's the word ambitious.
1: Chaque fois que vous sortez, beaucoup de gens, Dieu les appelait des évangélistes, mais ils veulent être des prophètes. C'est des ambitieux.
0: God has called them to be evangelists. They want to be prophet. They are ambitious.
1: C'est des ambitieux.
0: They're ambitious guys.
1: Dieu t'appelle être évangéliste. Reste dans ce que Dieu t'appelle.
0: God calls you to be evangelist. You have to stay on that call.
1: Je suis prophète maintenant.
0: I am
1: Dieu
0: now
1: m'a dit que tu ne t'as pas dit que tu es prophète.
0: God has not said that you are a prophet.
1: Comme tu sais que le courant maintenant où on gagne l'argent, c'est pour faire là.
0: You know now, being a prophet, now you can have money. Now you want to be a prophet.
1: Moi, tu me vois, est-ce que je couche? Je suis dans ce que je suis.
0: I am what God said
1: je suis dans ce que je suis. Bah, j'ai compris que ton onction ne travaillera que dans le programme qui te concerne.
0: Your anointing will only work in a program concerning you.
1: Ok. Mon frère, ma soeur.
0: Brother and sister.
1: Ce que la grâce de Dieu peut faire dans nos vies.
0: What the grace of God can do in our lives.
1: C'est, écoute-moi, ce que la capacité de Dieu peut faire dans ta vie.
0: What the capacity of God can do in your life.
1: C'est ça qu'on appelle les merveilles de la grâce.
0: That we are calling the wonders.
1: J'ai vu le troisième mot maintenant, faveur divine.
0: Divine favor.
1: Capacité divine.
0: Divine capacity.
1: Ce que la capacité de Dieu produit dans ta vie là.
0: When the capacity produces.
1: C'est ce qu'on appelle les merveilles.
0: That we call the wonders.
1: Quand la capacité de Dieu agit dans ta vie.
0: When the capacity of God
1: ça produit ce qu'on appelle les merveilles de Dieu.
0: It will produce the wonders.
1: Regarde quand la capacité du Saint-Esprit est venue agir sur Marie.
0: When the capacity of Holy Ghost came upon Mary.
1: Regarde la merveille qui est sortie dans sa vie.
0: And see the wonders came.
1: Quelle est cette merveille là?
0: What is that wonders?
1: Le Sauveur Jésus.
0: The Savior Jesus.
1: Le salut de l'humanité.
0: The salvation of
1: est-ce
0: the humanity.
1: Est-ce que Marie pensait même dans sa vie que
0: Marie did not think that in her
1: la Vierge
0: life,
1: dont on parle tout le temps dans le livre d'Esaïe, là, c'est elle.
0: The Virgin was talking in the book of Isaiah. She
1: est-ce qu'elle pensait que elle?
0: She has no idea.
1: Dans sa vie, là, est-ce que Marie pensait que le Sauveur du monde va sortir de ses entrailles?
0: Mary never thought that the Savior.
1: Pourquoi Elisabeth a dit à Marie, tu es bienheureuse parmi toutes les femmes?
0: Elizabeth said to Mary, you are happy.
1: Mais c'est une grâce de porter le Sauveur du monde.
0: Because it's a grace to have the
1: c'est une grâce.
0: It's the grace.
1: Même si Marie n'avait pas eu d'autres enfants après. Et qu'elle avait Jésus seul, c'était une grâce inouïe.
0: If Mary has only Jesus, not having other children, it was a grace.
1: Les gens sont en train de dire non, comme elle a eu ça, Marie a eu plein d'enfants.
0: Mary has a lot of children after Jesus.
1: Elle a eu plein d'enfants.
0: She has some children.
1: Ça c'est quoi? C'est un péché?
0: It's not a sin.
1: Ça c'est une ambition de vouloir faire de quelqu'un ce que Dieu n'a pas fait.
0: It's an ambition to let the person be what God has not planned.
1: Écoutez,
0: listen.
1: Si
0: if
1: vous voulez faire de quelqu'un,
0: if you want to make somebody,
1: ce que Dieu n'a pas fait qu'elle soit,
0: what God has not planned for
1: vous
0: her,
1: êtes en train de fabriquer quelqu'un d'autre qui n'est pas la personne que Dieu a dit.
0: You are fabricating the person that God has not said he is. Wow.
1: Si
0: if
1: Lucifer veut fabriquer quelqu'un d'autre,
0: want to create somebody
1: que
0: else,
1: ce que Dieu a prévu qu'il soit.
0: Against what God has planned.
1: Ça y est, la personne qui l'a fabriqué là n'est plus ce que Dieu.
0: The person he made is no more what God has decided.
1: C'est quelqu'un d'autre maintenant.
0: It's somebody else.
1: C'est à cause ça de Lucifer, il a fabriqué
0: that's
1: Satan.
0: That's why Lucifer he made became Satan.
1: Donc ce que les gens ont fabriqué là.
0: What people
1: c'est
0: have
1: pas
0: fabricated
1: Marie.
0: Is not normal.
1: Quand Adam
0: when Adam
1: a écouté le serpent pour fabriquer quelqu'un d'autre.
0: He listened to the serpent to make somebody else.
1: Il est passé de Adam.
0: He went from Adam.
1: Il est passé de l'homme à l'image de Dieu.
0: He came from the animal man of God.
1: Il est devenu l'homme de l'homme.
0: He became the man of the man.
1: Et on l'appelle le vieil homme.
0: And we call the old self.
1: C'est Adam qui a créé le vieil homme.
0: So Adam created the old self.
1: C'est-à-dire, le vieil homme, c'est l'homme que Dieu ne reconnaît pas que lui l'a fait.
0: The old self is the man God does not recognize that Adam created.
1: Okay. Pourquoi Marie pas d'une grâce?
0: Why Mary said that's the word?
1: Normalement, c'est pas possible.
0: It's not possible for her.
1: Mais la grâce de Dieu a produit une merveille.
0: But the grace has made
1: dans toute l'histoire de l'humanité.
0: In the whole history
1: c'est
0: of the
1: elle
0: humanity.
1: Qui a reçu cette grâce.
0: And she has received
1: de
0: that
1: porter
0: grace.
1: Le Sauveur en elle.
0: To bear the
1: et
0: Savior.
1: Et d'enfanter le Sauveur.
0: And to give birth to the Savior.
1: C'est une grâce particulière.
0: It's a particular
1: c'est une
0: grace.
1: Merveille qui est sortie de la capacité du Saint-Esprit sur
0: it's
1: sa vie.
0: It's a wonder coming from the capacity of the Holy Ghost of her life.
1: Regardez dans Marc 7. Écoutez-moi. Enfin, ce que la capacité de la grâce produit, comme j'ai dit, c'est ce qui est appelé les merveilles de Dieu.
0: So what the capacity produces that we call the
1: ou bien la
0: of God,
1: beauté de Dieu,
0: or the beautiness of God,
1: ou bien les témoignages favorables.
0: Of the testimony, favorable testimonies.
1: Regardez dans Marc 7, verset 32 à 37.
0: In Mark 7, there is a 32 to 37.
1: Marc 7, 32 à 37.
0: Mark 7, verse 32.
1: On lui amena un sourd.
0: We brought him a deaf.
1: Je te donne des versets pour te montrer l'exemple. Que quand la capacité de la grâce s'exprime, elle produit quoi?
0: Produce,
1: les merveilles.
0: It produces wonders,
1: ou bien quoi?
0: Or,
1: la beauté.
0: Or beauty,
1: ou bien quoi? Les témoignages favorables de Dieu dans la vie d'une personne.
0: Testimonies
1: il dit, on lui amena, on amena à Jésus un sourd.
0: We brought him a
1: qui avait de la difficulté à parler.
0: Was having problem to speak.
1: Et on le pria de lui imposer les mains.
0: I would pray so that I can lay hands on him.
1: Il le prit à part, loin de la foule.
0: He took him apart,
1: lui mit les doigts dans les oreilles.
0: Put the finger into
1: et lui toucha la langue avec sa propre salive.
0: And touched his tongue with his own saliva.
1: Ne me parle pas de coronavirus.
0: Don't talk about coronavirus here.
1: Il dit,
0: he said,
1: on a mis la suite. Puis,
0: then,
1: levant les yeux au ciel,
0: lift up the eyes into the heaven,
1: Jésus soupira.
0: Jesus breathed
1: et dit,
0: and said,
1: Ephphatha,
0: Ephphatha,
1: c'est-à-dire ouvre-toi.
0: That means open up.
1: Oui, la suite. Aussitôt,
0: immediately,
1: les oreilles, ses oreilles s'ouvrirent.
0: His ears opened.
1: Sa langue se délia.
0: His tongue unfolded.
1: Et il parla très bien.
0: He speaks correctly.
1: Jésus leur commanda de n'en parler à personne.
0: So Jesus commanded not to speak to anybody.
1: Mais il leur recommanda, plus il le leur recommanda,
0: but he recommended them,
1: plus ils le publièrent.
0: And they publish it.
1: Oui. Et ils étaient dans le... Maintenant, voici, regardez les choses. Il dit, ils étaient... Quand Jésus a fini de faire ce miracle-là,
0: so when Jesus did that miracle,
1: la Bible dit qu'ils étaient dans le plus grand étonnement.
0: The Bible said they were in a great astonishment.
1: Pourquoi ça les étonne?
0: Why they were astonished?
1: Parce que ce qui s'est passé là,
0: because what's happened,
1: c'est une merveille.
0: It's a wonder.
1: La grâce produit des étonnements sur ta vie.
0: The grace produces wonders
1: oh,
0: in your life.
1: Dis-moi un bon amen.
0: Say a good amen.
1: La grâce produit des...

0: merveille.
1: When he works,
0: tout est étonnement.
1: Everything is astonishment.
0: Tout est merveille.
1: Everything is a wonder.
0: Je vous en supplie.
1: I beg you.
0: Laissez Jésus, le Seigneur de la grâce.
1: Let the Lord Jesus,
0: à travers sa grâce capacité,
1: to work with grace as capacity.
0: Produit des étonnements dans votre vie.
1: Produce astonishment.
0: Produit des merveilles dans votre vie.
1: Produce some wonders.
0: Donc ils ont dit dans ce verset, il fait tout à merveille.
1: He did everything with wonders.
0: Même il fait entendre les sourds.
1: He let the deaf hear.
0: Et parler les muets.
1: And to let them.
0: Jésus fait tout à merveille dans ta vie.
1: He did everything as
0: et il
1: wonders.
0: Fait tout à merveille dans ma vie.
1: He did everything as wonders in
0: il life. Fait de sorte que les gens autour de toi,
1: so that people around you,
0: les gens qui te connaissaient comme ça,
1: people who had known you before,
0: vont te connaître maintenant comme si,
1: they will know you in another way.
0: Les gens qui te voyaient comme ça,
1: people who were seeing as such a
0: vont
1: way,
0: te voir maintenant comme si,
1: they will change their eyes upon you.
0: Ma déclaration de foi sur toi,
1: the declaration of faith upon you,
0: c'est que le Seigneur fasse des merveilles dans ta vie.
1: Let the Lord die.

0: produit de la vie des gens. Je t'ai montré une autre merveille. On dit des aveugles et des boiteux s'approchaient de Jésus dans le temple.
1: Death came to Jesus in a temple.
0: Et Jésus les guérit, le verset qui suit.
1: Jesus healed them.
0: Il dit, mais les principaux sacrificateurs et les scribes furent indignés.
1: And the chief and the scribes were astonished.
0: À la vue des choses merveilleuses qu'il avait faites.
1: At seeing the wonderful things he did.
0: Il a fait des choses merveilleuses.
1: He did the wonderful things.
0: On ne peut pas voir le Seigneur dans le temple.
1: We cannot have Jesus in the temple.
0: Le temple c'est toi et c'est moi.
1: Your temple is you.
0: Jésus est dans le temple. Que tu es.
1: Jesus is the temple that
0: ma soeur,
1: you are.
0: Jésus est dans le temple que tu es.
1: So Jesus is in your temple.
0: Et dans son temple, il fait des choses merveilleuses.
1: In his temple, he does wonders.
0: C'est vrai que tout le monde ne sera pas content quand il va le faire.
1: So everybody will not happy when he's
0: il y a des gens qui seront indignés.
1: And people will be astonished.
0: Ils seront fâchés.
1: They will be angry.

0: de toi.
1: I pray that the eyes around you,
0: les yeux qui te regardent chaque jour là,
1: the eyes will see you
0: les
1: every
0: bouches
1: day.
0: Qui parlent contre toi chaque jour,
1: the mouth who speaks against you,
0: ou bien les bouches qui parlent de toi,
1: the mouth who speaks of
0: que
1: you.
0: Dieu donne à les yeux de voir les choses merveilleuses.
1: Let God help them to see what
0: que Jésus produit dans ta vie dans l'année 2026.
1: God make in your life.
0: Je dis

0: espérance,
1: where you have no hope,
0: quand la grâce de Dieu rentre en action,
1: when the grace of God comes into play,
0: elle va aller au-delà de ton espérance.
1: It's going to go beyond your expectation.
0: Elle va produire des choses merveilleuses.
1: To produce wonderful things.
0: Et dans ce verset-là,
1: and in that verse,
0: on dit lorsqu'il a vu les choses merveilleuses qu'il avait faites,
1: when they saw wonderful things,
0: et des enfants qui criaient dans le temple,
1: and the children were shouting in the temple,
0: Hosanna au fils de David,
1: Hosanna the son of
0: je
1: David,
0: je prie que maintenant,
1: I pray that now,
0: des cris de louange montent,
1: the praise
0: de la bouche des gens qui te connaissent,
1: the mouth of people who
0: à cause
1: know
0: des
1: you,
0: choses merveilleuses que Christ fait dans ta
1: because
0: vie,
1: of the wonderful thing Christ
0: et qu'il crie Hosanna au fils de Dieu,
1: and they will say, Hosanna
0: au nom de Jésus Christ,
1: in the name of
0: que
1: Jesus,
0: ce cantique là soit ta portion cette année,
1: let that praise be your
0: dans le nom puissant de Jésus Christ,
1: in the powerful name
0: j'impose
1: of Jesus,
0: cela sur toi au nom de Jésus,
1: impose that on
0: le
1: you,
0: Seigneur de la grâce est là ce matin,
1: the Lord of the grace is
0: le
1: here,
0: Seigneur de la grâce est en toi,
1: the Lord of grace is in you,
0: et il va le faire pour sa gloire,
1: he will do it for his glory.
0: Dans Romains 5 au verset 20 à 21,
1: you know, Romans 5, verse 20,
0: tu peux rester debout, une autre merveille de la grâce,
1: one of the wonders of the grace,
0: une autre merveille que la capacité de la grâce peut faire,
1: that the capacity of grace can do.
0: Il dit, oh, la loi est intervenue,
1: but the law has come,
0: pour que l'offense abonde,
1: so that the sins are
0: mais là où le péché a

0: va te donner de dominer le péché.
1: And the grace will help you to overcome
0: sin. Oh, c'est merveilleux de dominer la vie du péché.
1: It's a wonder to overcome the life of sin.
0: C'est une beauté de dominer la vie du péché.
1: It's a beauty to overcome sin.
0: Dieu veut enlever la laideur de la vie du péché sur toi.
1: He wants to remove the bad.
0: Dieu veut enlever la honte de la vie du péché sur toi.
1: He wants to remove the shame of sin.
0: Dieu veut ôter le ridicule de la vie du péché sur toi.
1: He wants to remove the ridiculous of sin.
0: Mais il dit la grâce qui a surabondé dans ta vie.
1: The grace has become abundant.
0: Va enlever ce ridicule là.
1: He's going to remove that ridicule.
0: Va enlever cette honte là.
1: He's going to remove that shame.
0: Ce matin je déclare.
1: This morning I declare.
0: Que par la grâce surabondante de Dieu.
1: By the overabundant grace of God.
0: Tout péché qui t'a honni dans ta vie.
1: Every sin that shame you.
0: Tout péché qui est en train de t'humilier, ma sœur.
1: Every sin that humiliates you.
0: Qui est en train de t'humilier, mon frère.
1: Every sin that humiliates
0: par
1: you.
0: Par la capacité.
1: By the capacity.
0: De la grâce surabondante de Dieu.
1: The overabundant

0: comment
1: this man, you came
0: tu es descendu de tes efforts humains.
1: You came down from a human
0: tu es descendu de tes capacités humaines.
1: You came down from your
0: tu es connecté à l'abondance de la grâce de Dieu.
1: Connected to the abundance
0: ce
1: of
0: matin,
1: grace.
0: Le pouvoir du péché est brisé dans ta
1: the
0: vie.
1: Power of sin is
0: je déclare que le péché n'aura plus de pouvoir sur toi. Selon Romains 6, au verset 14, le péché n'aura plus de pouvoir sur toi. Parce que tu n'es pas sous la loi.
1: Because you are not under
0: mais
1: the
0: tu
1: law.
0: Es sous la grâce de Dieu.
1: You are under the grace
0: que le règne de la grâce de Dieu te libère. Que le règne de la grâce de Dieu te libère. Que l'esclavage du péché soit brisé. Que le règne de la grâce de Dieu prenne le dessus sur ta vie. Que dans ton cœur, je dis dans ton âme,
1: in your soul,
0: je dis dans tes sentiments,
1: in your feelings,
0: dans tes désirs,
1: in your emotions,
0: dans tes motivations,
1: in your motivation,
0: que le pouvoir du péché soit brisé.
1: Let the power of sin be
0: que
1: put

0: wonders of the grace of God.
1: La merveille de la grâce de Dieu.
0: The wonders of the grace.
1: Qui est la liberté vis-à-vis du péché.
0: Which is the liberty.
1: La domination sur le péché. Se manifeste dans ta vie au nom de Jésus-Christ. Reçois cela dans le nom de Jésus-Christ.
0: Receive that in the
1: Par
0: name
1: le Saint-Esprit au nom de Jésus-Christ.

proposition qu'on va te faire pour te faire tomber dans le péché, que le secours te vienne de l'Éternel, celui qui a fait les cieux et la terre, que la puissance d'en haut vienne t'aider. Dans le nom de Jésus-Christ, l'ange a dit à Marie, la puissance du Très-Haut te couvrira.

0: pouvoir.
1: The shadow of the Holy Ghost
0: et qu'il te transporte dans la domination. Dans le
1: dominion.
0: Nom de Jésus Christ.
1: In the name of Jesus Christ.
0: Malokato masinamena. Oh Dieu. Oh Dieu.
1: Woo.
0: Oh Dieu.
1: Thank you, Jesus.
0: Oh Dieu. Vous pensez que l'ange va dire à Marie, la puissance de Dieu te couvrira?
1: You say the angel will say the power of the Holy Ghost will shadow you.
0: Et puis nous on est dans une situation, la puissance de Dieu ne veut pas nous couvrir.
1: And we have the situation, the shadow of the
0: Je
1: power
0: dis,
1: cannot shadow us. I say,
0: quelle que soit la situation devant laquelle tu seras,
1: no matter what the situation you will face,
0: où il n'y a personne pour t'aider,
1: if there is nobody to help,
0: où il n'y a personne pour te secourir,
1: then there is nobody to come to your help,
0: où il n'y a personne pour t'aider,
1: there is nobody to help you.
0: Marie a dit comment ça va se faire?
1: Mary said how is going to be possible?
0: Je ne connais point d'homme.
1: I know no man.
0: Y a pas un homme qui peut m'aider.
1: No man can help me.
0: L'ange lui a dit le Saint-Esprit viendra.
1: Angel said the Holy Ghost will come.
0: Pour toi le Saint-Esprit est déjà en toi.
1: For you the Holy Ghost is in you.
0: Mais sa puissance va te couvrir.
1: His power will shadow you.
0: Sa puissance va couler de toi.
1: His power will drive out
0: sa
1: of you.
0: Sa puissance va agir en toi.
1: The power will work in you.
0: Pour Marie la puissance la couverte.
1: The power of Mary shadow
0: mais
1: her.
0: Pour toi la puissance agit en toi.
1: And the power works in you.
0: Or à celui qui peut faire.
1: But the one can do.
0: Or à celui qui peut faire.
1: But at the one who can do.
0: Pas par la puissance qui nous couvre.
1: Not the power over
0: mais par la
1: us.
0: Puissance qui agit en nous.
1: But the power in us.
0: Il y a une puissance qui est cachée en toi.
1: That the power hidden
0: il y a une
1: in
0: puissance
1: you.
0: Secrète en toi.
1: That the secret power
0: même
1: in you.
0: Quand tu dors.
1: When you sleep.
0: Elle va continuer à travailler.
1: She will work for you.
0: Lorsque tu es faible.
1: When you are weak.
0: Elle va continuer à travailler.
1: She will still work
0: lorsque
1: for you.
0: Lorsque tu es en danger.
1: When you are in danger.
0: Elle va continuer à travailler.
1: She will continue to
0: lorsque
1: work.
0: Tu es limité.
1: When you are limited.
0: Elle va continuer à travailler.
1: She will continue to
0: je
1: work.
0: Je prie ce matin pour toi, mon
1: I
0: frère, ma soeur.
1: I pray, my brother, for
0: que
1: you.
0: Que la puissance qui agit en toi.
1: The power works in
0: qui
1: you.
0: Qui a couvert Marie.
1: That has shadowed Mary.
0: Mais qui agit en toi.
1: But who works in
0: te
1: you.
0: Te donne de dominer n'importe quel péché.
1: Help you have dominion.

0: au nom de Jésus-Christ, au nom de Jésus-Christ, que la beauté de Dieu vienne sur toi, que la beauté de la sainteté, la beauté de la pureté vienne dans ton cœur et embellisse ton visage dans le nom qui est au-dessus de tous les noms, dans le nom de Jésus-Christ, dans le nom de Jésus-Christ, les merveilles de la grâce. Alléluia. Alléluia.
1: Alléluia.
0: Alléluia. Mets-moi Tite 2, verset 11 à 12.
1: Titus 2.
0: Tu vas voir une autre merveille de la capacité de la grâce. La grâce n'est pas une faiblesse.
1: Grace is not weakness.
0: La grâce est la solution de nos faiblesses.
1: The grace is a solution to our weakness.

0: Mets-moi titre, s'il te plaît. Il dit, car la grâce de Dieu,
1: for the grace of God,
0: la source de salut pour tous les hommes a été manifestée.
1: Source of salvation for all men has been manifested.
0: Regardez la merveille que la grâce de Dieu fait pour
1: and
0: toi.
1: And here is the wonders of the grace.
0: Il dit, elle nous enseigne.
1: It teaches us.
0: La suite, mon frère. Elle nous enseigne.
1: It teaches us
0: à renoncer à l'impiété.
1: To renounce to sinful.
0: Et aux convoitises mondaines.
1: To the worldly lusts.
0: Et à vivre dans le siècle présent.
1: And to live in a present.
0: Selon la sagesse.
1: According to the wisdom,
0: la justice,
1: the righteousness,
0: la piété,
1: the holiness,
0: oui, en entendant la bienheureuse espérance,
1: and waiting for the wonderful hope,
0: et la manifestation de la gloire du grand Dieu,
1: and the manifestation of the great God,
0: et de notre Sauveur Jésus Christ,
1: and our Savior Jesus Christ.
0: Il dit la grâce de Dieu,
1: the grace of God,
0: produit une merveille en toi,
1: produce wonders in you,
0: elle te rend capable de dire non,
1: it will help you to say no,
0: à ce que tu disais oui,
1: for what you are saying yes.
0: Il y a des choses, tu sais, c'est pas facile de dire non à ça.
1: There are things it's not easy to say no. You know yourself.
0: Même pour dire non à quelque chose, ça demande la grâce.
1: If you say no to something, you need to have grace.
0: Si le secours de Dieu ne vient pas t'aider, tu vas tout de suite dire oui, oui, il y a des choses qui vont
1: t'aider. If the help of God does not come to help,
0: ça demande une grâce.
1: It calls
0: you. Un jour, non.
1: It says no one day.
0: Je n'en veux plus.
1: I don't want it.
0: Non à Satan.
1: No to Satan. It needs grace.
0: Non aux choses mondaines.
1: No.
0: Il dit, elle nous exhorte à faire quoi? À renoncer
1: to
0: à l'impureté.
1: C'est-à-dire
0: que tout ce qui n'est pas aligné sur la vie de
1: everything
0: Dieu.
1: Is not aligned.
0: Elle nous enseigne aussi à renoncer aux convoitises mondaines. C'est pas une merveille?
1: It's not a wonder here.
0: La merveille de pouvoir dire non
1: the
0: à ce qui te détruit, c'est pas une merveille.
1: No to what
0: de dire
1: you.
0: Non à l'alcool, c'est pas une merveille.
1: No to alcohol,
0: de dire non à la drogue, c'est pas une merveille.
1: No
0: de dire non aux mensonges, c'est pas une merveille.
1: No
0: de dire non au vol, c'est pas une merveille. De dire non à la prostitution, c'est pas une merveille. Non à l'adultère, à l'impureté, c'est pas une merveille. C'est une merveille, oui ou non?
1: It's a wonders from God.
0: Il dit la grâce produit cette merveille dans
1: the
0: ta vie.
1: The grace that produces that wonders in your life.
0: Elle t'enseigne.
1: It teaches you.
0: Elle t'enseigne.
1: It teaches you.
0: Elle t'enseigne comment?
1: How does it teach you?
0: En manifestant une capacité en toi.
1: Manifesting a capacity in you.
0: Et te rend capable de dire non.
1: And giving capacity to say
0: dire
1: no.
0: Dire non n'est pas toujours facile.
1: No, say no is not always
0: dire
1: easy.
0: Dire non n'est pas toujours facile, mon frère, ma sœur.
1: Say no is not always easy.
0: Mais la grâce t'enseigne à dire non.
1: But the grace teaches you to say no.
0: Oh, si vous comprenez ce que je vous dis.
1: If you understand what I'm telling you,
0: elle t'enseigne à dire non.
1: It teaches you to
0: ce
1: say no.
0: Matin, si tu es dans quelque chose et puis tu n'arrives pas à dire non,
1: if you are in something you could
0: voici
1: not say
0: ton
1: no,
0: médicament.
1: Then here is your
0: voici
1: medicine.
0: Ton remède.
1: Here is your
0: descends
1: remedy.
0: De ton sycomore.
1: Come down from your sycomore.
0: Descends de tes efforts à
1: come
0: dire non.
1: Come down from your efforts.
0: Tu dis non, j'ai serré les dents. Cette fois-ci, j'ai pas dit non.
1: I'm not going to say no. I'm not going to say yes.
0: C'est pas, j'ai pas dit oui.
1: I'm not going to say yes.
0: Mais tu dis oui.
1: But you say yes.
0: Descends de ton sycomore.
1: Come down from your efforts.
0: Le sycomore là. Ça peut pas t'aider. Jésus est en bas.
1: Jesus is down.
0: Rencontre Jésus.
1: Meet Jesus.
0: Elle t'enseigne.
1: It teaches you.

0: propose something to the fish
1: le monde
0: to get
1: propose, nous propose des convoitises pour nous attirer.
0: So the world proposes.
1: Mais la grâce de Dieu qui est la capacité qui agit où ça?
0: By the grace of God, which is capacity working.
1: Oh, à celui qui peut.
0: To the one who is
1: par
0: able,
1: la puissance qui agit en.
0: By the power
1: infiniment au-delà de ce que nous pensons ou demandons.
0: Of what we can ask.
1: Donc la grâce
0: of
1: qui agit en toi. Te donne capacité de dire non.
0: Give you capacity to say no.
1: Te donne de dire oui, tu dois dire oui.
0: What you have to say yes,
1: non, tu dois
0: yes,
1: dire non.
0: And to say no.
1: Être à renoncer aux convoitises que Satan prend pour t'attirer.
0: And to renounce to the last.
1: Amen.
0: Say
1: et elle s'arrête pas là.
0: And that's
1: elle va t'aider à vivre.
0: It will help you to live.
1: Dans ce siècle présent qui est assez compliqué
0: in
1: là.
0: In the present century which is difficult.
1: Qui va nous aider dans le siècle où on est là?
0: Who is going to help us in this present time?
1: Notre siècle là, il est comment?
0: Our present time.
1: Ah, la Bible est vraiment un livre d'attirance.

0: sagesse.
1: Who is going to help you to live
0: dans
1: in
0: la piété,
1: in the impurity,
0: et dans quoi?
1: In the holiness,
0: et dans quoi? Et la justice.
1: In the righteousness.
0: Qu'est-ce qui va nous rendre capable?
1: Who is going to make
0: les gens veulent nous faire croire que c'est pas possible qu'on puisse vivre dans la sagesse.
1: Like people say we could not live in a wisdom.
0: Qu'on puisse vivre dans la justice et la piété.
1: Live in a righteousness.
0: C'est parce qu'ils ne connaissent pas la grâce de Dieu.
1: Because they do not know the grace
0: la grâce
1: of God.
0: De Dieu nous aide.
1: The grace of God.
0: Quel que soit le siècle dans lequel nous sommes.
1: No matter what the present.
0: À vivre.
1: To live.
0: Une vie honorable.
1: An honorable
0: une
1: life.
0: Une vie merveilleuse.
1: A wonderful life.
0: Une vie de beauté.
1: A beauty life.
0: Une vie qui donne gloire à Dieu.
1: Glory
0: écoutez-moi,
1: to God. Listen, brother.
0: Je sais

0: nous aide.
1: The grace of God help us
0: à renoncer.
1: To renounce.
0: À renoncer.
1: To renounce.
0: À renoncer.
1: To say no.
0: Mais nous aide également.
1: It also helps
0: à vivre
1: to live
0: dans le siècle présent.
1: In the present time.
0: Dans le siècle présent.
1: In that present time.
0: C'est quand tu connais pas la grâce de Dieu.
1: When you don't know the grace of God.
0: Que tu dis, oh, moi j'aurais voulu vivre au temps de Jésus.
1: So I wanted to live at the time of Jesus.
0: En ce temps-là, on a besoin aussi de la grâce
1: at
0: de Dieu.
1: At that time, we need also need the grace.
0: Aucun temps n'est facile.
1: No time is
0: mais
1: easy.
0: Quel que soit le temps,
1: no matter what the
0: la
1: time,
0: grâce de Dieu couvre tous les temps.
1: The grace of God cover all the times.

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0: 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Il est minuit sur la voix qui dit Dieu vous aime.
1: J'aimerais simplement que pendant que tu es en train d'apprécier sa présence, que tu penses à tout ce que Dieu a fait.

récemment. J'ai envie de dire à quelqu'un, tu as pris des moyens de transport. Si tu nous suis maintenant, c'est parce que ça veut dire que tu es encore en vie. Et si tu es encore en vie, c'est parce que tu dois louer le Seigneur. Parce que la Bible dit que tout